0: utilisée au lycée. On en parlera. Et puis on s'intéressera à l'entrepreneuriat avec Catherine Quiquendon d'ici quelques minutes. Mais chaque soir, dans Il n'y a pas que Paris dans la vie, c'est un invité, une invitée qui nous emmène en balade, découvrir son parcours, sa vie singulière, c'est ce qu'elle est. Mon invité est actrice, comédienne, romancière. Son roman Peau à peau, consacré à la maternité, est sorti il n'y a pas si longtemps que ça chez Albin Michel. Depuis quelques jours à peine, elle est à l'affiche au Théâtre de l'Œuvre à Paris, d'une pièce de Michael Sadler, Hitchcock et Marie-Rose. Et puis dans quelques jours, elle sera aussi au Théâtre de Paris, dans Ubu Roi d'Alfred Jarry. Je reçois ce soir Mélanie Page. Quelle rentrée! Bonsoir Mélanie Page.
1: Bonsoir.
0: Vous vous reposez un petit peu quand même l'été pour attaquer une rentrée aussi.
1: Je me suis reposée au mois d'août, oui.
0: C'est vrai que là, la rentrée est extrêmement chargée. C'est toujours comme ça avec vous, dynamique, intense, boulimique de vie.
1: Quand on propose des beaux projets, je ne peux pas dire non. Et il se trouve que là, ça s'est un peu télescopé et que les deux se faisaient en même temps à Paris. Donc on a trouvé la solution de mettre ça à deux horaires différents. Et comme les deux théâtres sont assez proches physiquement, je vais gambader prestement entre les deux.
0: Alors on en parlera quand même s'il n'y a pas que Paris dans la vie. Paris fait forcément partie de votre vie. Je vous remercie en tous les cas de prendre le temps ce soir. Effectivement, c'est vrai que c'est une balade qui va permettre de retracer aussi votre existence. Si vous fermez les yeux un instant, que vous imaginez la carte de France, on a tous l'image de cet hexagone, pas forcément Paris parce que vous y êtes. Quel est le premier endroit comme ça qui vous vient à l'esprit, Mélanie Page?
1: Alors là, tout de suite, je dirais plutôt la Vendée. Parce que j'y ai passé.
0: Vous pouvez rouvrir les yeux.
1: Oui, les gens ne l'ont pas vu. Vous n'êtes pas obligé de le souligner. Ah, mais moi, je suis bonne élève. Hein. On me dit fermez les yeux, je ferme les yeux.
0: Mais je vous dis que vous pouvez les rouvrir.
1: Voilà, je les ai rouverts. Oui, parce que j'y ai passé vraiment beaucoup, beaucoup de mes étés, pas que l'été d'ailleurs, de 9-10 ans à mes 18 ans, et que j'ai énormément de souvenirs là-bas, évidemment. Donc oui, la côte atlantique et la Vendée, plus précisément.
0: On reparlera peut-être de la Vendée tout à l'heure. Vous êtes française, mais pas seulement. Ouais. Je vais rappeler que votre papa anglais, maman australienne, ils sont rencontrés en France ou pas, vos parents?
1: Oui, à Paris, je suis désolée.
0: Mais c'est pas grave.
1: Ils se sont rencontrés à Paris parce qu'ils, tous les deux, sont venus de leur pays avec un peu des rêves, une idée justement du Paris bohème où on échange aux terrasses des cafés, où on parle littérature, enfin voilà. Donc, ils se sont rencontrés en donnant des cours d'anglais pour les adultes. Et voilà, ils sont tombés amoureux, ils ont fait deux filles, dont moi.
0: Ils sont nés respectivement.
1: Oui, lui en Angleterre et elle en Australie.
0: Quelle image ils avaient de la France? Vous avez déjà l'occasion de parler de ça?
1: Oui, alors une image assez idéalisée en fait, même si en fait, pour eux cet idéal était plutôt vrai, puisqu'ils se sont installés là. Ma mère était venue que pour le week-end au départ, elle faisait un tour d'Europe. Elle a tellement adoré la France et Paris qu'elle s'est installée plus longtemps, et puis elle a rencontré mon père, et voilà. Mais vraiment, j'ai été élevée dans une adoration de la France, culturelle, esthétique, et j'ai un peu été élevée comme une touriste en France, en fait, même si je suis née ici.
0: C'est joliment dit, je trouve. Alors, vous avez grandi à Paris, vous étiez dans quel quartier, vous vous souvenez?
1: Dans le 15e.
0: 15e arrondissement, donc pas très loin, on va le dire.
1: Mais vraiment, en face d'ici.
0: Du côté des Tours de Beaubonnet.
1: Ouais, c'est ça. Mais vraiment.
0: C'est votre enfance.
1: Oui, vraiment, pas très loin.
0: 200 mètres, pour ceux qui ne sont pas parisiens, c'est à côté.
1: Donc pareil, dans le 15e, oui, ça a été jusqu'à mes 22 ans, ça a été mon quartier. Ouais.
0: Du coup, scolarité ici, l'école ici, le collège ici, le lycée dans le 15e.
1: Alors, collège-lycée, un peu plus compliqué, parce que je faisais de la danse beaucoup, donc j'ai été en horaire aménagé.
0: D'accord.
1: Donc j'étais à l'école des enfants du spectacle dans le 5e.
0: Okay. Ah oui, c'est pas à côté.
1: Et après j'étais au lycée Racine à Saint-Lazare.
0: Alors je vais quitter un instant Paris. Vous avez parlé d'avoir été un peu élevé finalement comme une touriste. Et ce tourisme, vous l'avez fait avec vos parents parce qu'il y a quelque chose de très important quand vous étiez plus jeune, c'est le camping-car.
1: Ah oui. On a sillonné alors l'Europe pour le coup, la France aussi, bien sûr, en camping-car Orange, Volkswagen.
0: Ah, je vois très bien.
1: J'ai peut-être pas le droit de dire une marque, sinon faut dire
0: Audi,
1: mais c'est pas
0: grave, Renault.
1: Et Nissan.
0: C'est
1: voilà. Fait. Et vraiment l'image d'Épinal, des babacool en camping-car Orange.
0: Alors vous alliez plutôt en Suisse, vous l'avez dit, en Allemagne, en Italie, c'est ça?
1: Voilà, ouais. On a fait le tour de l'Europe, mais comme on y allait relativement lentement, on traversait aussi la France pour y aller.
0: Est-ce qu'il y a un lieu comme ça ou des villes villes, des régions que vous avez découvertes, vous vous souvenez, enfant.
1: Je me souviens que on est passé par le sud de la France. Alors, mes parents n'aimaient pas trop. Pour le coup, ils adoraient la côte atlantique. Ils n'étaient pas très méditerranéens. Je me souviens que pour eux, c'était pas la vraie mer, quoi. C'était pas déchaîné. C'était pas. Et je me souviens avoir mangé un pambagna. Ça devait être vers Nice ou un truc comme ça. Et mes parents disaient, oh, puis en plus, c'est plein d'huile. Enfin, il y avait un truc comme ça où ils aimaient pas trop la Méditerranée. Moi, j'ai appris à la connaître plus tard et à l'adorer aussi.
0: Du coup, c'est comme ça que vous découvrez la France, en fait, enfant, hein, que vous baladez.
1: Mais les campings, c'est extraordinaire. Hein.
0: Enfin, moi, j'ai jamais vécu ça. Donc,
1: Pour un enfant, c'est vraiment génial. C'est l'aventure.
0: L'exotisme.
1: Vraiment. Et puis, alors, avec mes parents, c'était vraiment l'aventure. C'est-à-dire que c'était pas planifié. On avait la carte Michelin déployée avec mon père qui faisait le copilote. Et on allait à un camping presque au hasard. Si on aimait bien, on y restait plus longtemps. Si on n'aimait pas, on repartait le lendemain. Ouais. Et puis, en fait, en camping, on fait tout le temps des copains. Parce qu'il y a des enfants qui sont là et qui, pareil, cherchent à jouer avec les voisins.
0: C'est dur parce que c'est des copains d'une journée ou trois jours.
1: C'est vrai.
0: C'est pas facile, ça, parce qu'on s'attache vite.
1: Oui, on s'attache et en même temps, ça permet d'avoir une espèce de vie sociale un peu immédiate où on s'ouvre un peu à l'extérieur. J'ai vraiment adoré ça. Puis en plus, on partait en famille. Je partais avec mes cousins anglais, souvent, qui venaient avec nous.
0: C'est vrai que vous avez cette image, vous l'avez évoquée. C'est votre maman qui conduisait.
1: Oui.
0: Votre papa qui avait la carte Michelin. Ça sent bon, la carte Michelin. On a tous souvenir d'un papa ou d'une maman avec la carte Michelin.
1: Et alors, lui, l'engueuleur, que lui, il savait pas conduire. Mais alors, c'était. Mais tu l'as encore. Enfin, c'était en anglais, donc je vous l'épargne. Puis alors, il y avait aussi des mots un peu fleuris. Et tu l'as, t'as encore loupé la sortie. Enfin, c'était vraiment des scènes de film. Moi, j'ai vécu.
0: Et vous dites, c'est ça. C'était comme dans un film. Vous avez vécu cette enfance avec ce camping-car. On va continuer de se balader parce qu'il n'y a pas que le camping-car. Juste une question, vous n'avez pas reproduit ça avec vos enfants, le camping-car.
1: Franchement, j'aurais aimé. Après, le problème, entre guillemets, c'est qu'avec mon mari, c'était pas. On
0: ne
1: peut pas faire tout ce qu'on pourrait faire avec.
0: En dehors de France, peut-être.
1: En dehors de France, quoi qu'il y a beaucoup de touristes français quand on va en Europe à l'étranger. Mais moi, j'aurais vraiment adoré. Ouais. Je pense que mes enfants auraient adoré aussi.
0: Pour ceux qui l'ignorent, c'est Nagui. Le mari de Mélanie Page. Qu'est-ce qu'il y a sous vos pieds?
1: Qu'est-ce qu'il y a sous mes pieds?
0: C'est une drôle de question, je vous l'accorde. Je vous demande ça, je ne vous laisse pas répondre parce que je vais prendre pour un fou. On va s'intéresser à la revue des merveilles. Benoît Prospero qui passe en revue donc les merveilles de notre planète. Et il est temps aujourd'hui, ce soir, de regarder sous nos pieds.
2: Est-ce que quand vous marchez dans la rue, il vous arrive de penser un seul instant à ce qui se trouve sous vos pieds? Nous voici grâce à Issigar Lozère avec Constance Hélissé du syndicat mixte des Gorges du Gardon. Alors, il y a quoi en vrai sous nos pieds?
3: Alors, sous nos pieds, il y a un monde invisible et fascinant qui est le sol.
2: Ça a l'air simple dit comme ça, mais ça veut dire quoi? Il y a un monde.
3: Il faut savoir que un seul gramme de sol contient des millions de bactéries, des kilomètres de filaments de champignons, des acariens, des collemboles, ce sont des microscopiques gerbilles, et évidemment des vers de terre. C'est ce qu'on appelle la vie du sol.
2: Et quelle vie, mes amis! Le monde qui se trouve sous nos pieds est encore plus extraordinaire que celui qui se trouve sur Terre. Et comment ça marche?
3: Donc il faut voir ça comme une usine avec plein d'employés qui ont des rôles très différents et très variés, mais qui sont indispensables pour arriver au produit final, qui est la libération des nutriments pour la plante.
2: Et ça veut dire quand même que dans le sol, il y a des êtres vivants qui nous offrent ce que nous appelons ni plus ni moins que la fertilité, grâce à laquelle nous vivons. Et donc, par exemple, qui vit dans le sol ou sur le sol?
3: Par exemple, les bousiers qui vont venir rouler les différentes crottes des animaux à la surface du sol pour pouvoir ensuite les y déposer. On va retrouver certaines catégories de vers de terre qui font des allers-retours entre la surface et la profondeur pour venir enfouir toutes les feuilles, toutes les restes, tout le couvert végétal qui s'appelle l'humus lorsqu'on se balade dans une forêt. Ensuite, la matière se fait attaquée entre guillemets parce qu'elle se fait manger par d'autres espèces qui se relayent, donc ça va être des arthropodes, des collemboles. On retrouve aussi des mini scorpions dans le sol.
2: Et finalement, le résultat, c'est quoi donc?
3: Tous ces animaux là vont avoir un rôle précis, vont venir soit dégrader la matière physiquement, soit la dégrader chimiquement pour qu'ensuite puissent être libérées les différentes molécules que sont l'azote, le phosphore ou le potassium pour les cultures.
2: Et ben voilà. Et simplement pour finir, sachez que la formation d'un sol d'environ 1 mètre à 1 mètre 50 peut demander 10 000 à 100 000 ans. Et écoutez bien, il y a plus d'êtres vivants dans une seule poignée de terre que d'humains sur la planète. Et ça, C'est une merveille. Merci Sigar Lozère et Constance Célissier du syndicat mixte des Gorges du Gardon, le site gorgesdugardon.fr.
0: Merci beaucoup Benoît Prospero, et sachez aussi que mettre les mains dans la terre rend heureux. Et vous arrive de jardiner, Mélanie Pain?
1: Moi, ce que je fais, mais quand les gens ne me regardent pas, sinon ils me prennent pour une folle, c'est prendre les arbres dans mes bras.
0: Ouais.
1: Vraiment, alors j'adore la nature en règle générale, et je crois beaucoup à l'énergie qui émane des arbres, et donc je leur fais des câlins. Oh.
0: Ces bonnes énergies que vous avez prises un petit peu partout en France et qui vont vous inspirer, ouais, pour différentes choses, notamment, je sais qu'Antibes, on en parlera tout à l'heure, c'est aussi un lieu qui a compté pour le théâtre, mais qui a aussi lancé l'inspiration de votre livre Peau à peau chez Albin Michel. Oui. Mélanie Page est votre invitée ce soir jusqu'à 21h.

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2: Exactement, et c'est vrai que depuis 20h, on traverse la France ce soir avec mon invité, la comédienne, romancière Mélanie Page, à l'affiche depuis le 3 septembre, donc depuis quelques jours, de Hitchcock et Marie-Rose. C'est à Paris, aux côtés d'Éric Prat, entre autres, mise en scène Christophe Lidon, théâtre de l'œuvre à 19h. C'est pour ça qu'elle est là aujourd'hui lundi, elle ne joue pas. Et c'est également le dimanche à 17h30. Elle sera aussi au théâtre de Paris dans un autre spectacle, Uburon, un mois de septembre chargé, d'autant que vous y fêtez votre anniversaire.
3: Ah oui.
2: Du 29.
3: C'est vrai. Mais je crois que le 29 tombe un mardi cette année. Et du coup, je ne serai pas sur scène.
2: Alors moi, j'ai envie de savoir, puisqu'on parle des lieux, est-ce que vous avez des souvenirs d'anniversaires particuliers dans des endroits en dehors de Paris? Vous en avez vécu sans doute plein à Paris, puisque oui. Vous avez grandi dans la capitale. Il y a un des anniversaires particuliers dans ce pays où, qui vous ont marqué?
3: Oui, un anniversaire à Londres.
2: Alors, c'est pas en France, là, pour le coup.
3: Oui, c'est vrai,
2: Mais on connaît vos origines.
3: C'est un peu ma France agrandie. Ouais.
2: Les anniversaires, Mélanie Page, c'est en petit comité, c'est en grand comité, c'est intime, c'est
3: ça dépend. Souvent, quand même, on se retrouve entre potes. Hein.
2: Ouais.
3: On aime bien, dans notre famille, on aime bien marquer les anniversaires, bien les fêter, et c'est surtout une bonne occasion de se retrouver, d'échanger.
2: Alors, c'est marrant, vous parlez de famille, évidemment, vous avez fondé une famille, mais quand vous étiez avec vos parents, il n'y avait pas forcément beaucoup de famille en France. Vous n'aviez pas beaucoup de monde?
3: Non, carrément pas même. Il y avait ma sœur et mes parents.
2: Et aujourd'hui, il y a un peu plus de monde?
3: Il y a plus de monde dans la famille que j'ai formée, en fait.
2: Ouais,
3: voilà.
2: Bien sûr.
3: Il y a mes enfants, mon mari, mais sinon, non, j'ai pas vraiment de famille en France, c'est vrai.
2: C'était votre tante, hein, qui était la sœur de votre mère, qui habitait effectivement à Londres,
3: oui.
2: Et votre papa, c'était le nord de l'Angleterre, hein, plutôt,
3: oui.
2: La famille.
3: C'est ça.
2: Alors, on va continuer de se balader avec vous. À l'âge de 8-9 ans, votre maman, elle achète un bout de terrain, donc en Vendée.
3: Oui.
2: Voilà pourquoi vous nous avez parlé de la Vendée tout à l'heure. Pourquoi ils investissent en Vendée?
3: En fait, dans un camping.
2: Ah.
3: Mais du coup, dans un camping
2: donc
3: où
2: un
3: on s'installe. Voilà, un emplacement.
2: Okay. Ouais.
3: Avec un mobilhome.
2: Wow.
3: Donc là, on montait en grade quand même au niveau du camping. Et Elle a eu un coup de cœur pour cet endroit, cette plage, en fait. Surtout, ma mère était australienne, donc elle adorait la mer et très sensible aux grandes plages. Celle-là est absolument sublime, la plage des Dunes, à Bretignolles-sur-Mer. Et donc, elle a vu la plage et elle s'est dit, oui, moi, je me vois bien venir ici tous les étés. Et donc, elle a acheté un terrain là. Et on y est allé à Pâques, l'été, dès qu'on pouvait. Et j'y ai passé vraiment beaucoup de temps. Et alors, quand on allait à la plage, on y allait vraiment avec... C'était un peu le camping, mais avec la glacière, la famille avec les parasols, les machins. Et on se posait, on y restait toute la journée. Et d'ailleurs, les phrases de mes parents, c'était souvent... Mais tu vois, à l'heure du déjeuner, ils partent tous.
2: Mmh.
3: On a la plage pour nous, c'est justement à ce moment-là qu'il faut y être.
2: Ouais.
3: Donc, on déjeunait là-bas.
2: Elle est là.
3: Oh là là.
2: Ça, c'est votre plage, Mélanie.
3: Oh,
2: elle avait un nom particulier, votre plage, non?
3: La plage des Dunes.
2: La plage des Dunes, voilà. Parce que vous avez parlé de Bretignolles-sur-Mer aussi.
3: Oui, c'est ça. C'est à Bretignolles. Ouais.
2: Vous souvenez Bretignolles-sur-Mer, la Parée, c'est un lac, ça? Le lac de la Parée qui n'est pas très loin.
3: Oui, ça ne doit pas être très loin, oui. Et nous, on allait aussi manger des crêpes à Saint-Gilles-Croix-de-Vie.
2: Ah, c'est pas très loin, oui.
3: C'est pas très loin. Et puis, il y a les Sables d'Olonne aussi.
2: Alors, parlez-moi des Sables d'Olonne. Quelle image vous vient comme ça quand on parle des Sables d'Olonne?
3: Une très, très grande plage.
2: C'est vrai.
3: Et...
2: C'est pas la plus grande baie. Hein.
3: Non,
2: la
3: mais
2: boule,
3: c'est
2: déjà beaucoup
3: plus
2: grand.
3: Oui, c'est vrai. Mais pour moi, enfant, c'était vraiment interminable. Et puis, alors, ce qui est génial avec l'océan Atlantique, enfin, il y a des gens qui n'aiment pas ça, mais c'est les grandes marées. Quand la marée est basse, il faut marcher, mais...
2: On comptera à peu près 50 minutes du bord pour aller jusqu'à l'eau.
3: Exactement,
2: quoi, c'est ça.
3: C'est ça. Ouais. Et encore, quand on est dans l'eau, il faut encore marcher longtemps avant de pouvoir nager. Mais moi, j'adorais. Et puis alors, on faisait des châteaux de sable dans tout ce sable humide. Puis je me souviens, mon petit cousin anglais, qui était vraiment petit, hein, genre 2 ans, il avait fait, une crotte dans le sable.
2: Ah, voyez, on en parlait tout à l'heure.
3: Voilà, en fait, on n'avait pas eu le temps. On n'avait pas eu le temps de le... C'était tellement loin, il a eu envie, comme un petit... Et du coup, on s'est dit, oh là, on va l'enterrer.
2: Ouais.
3: Ça avait la même couleur que le sable mouillé. Ça m'a marqué parce que j'étais enfant. Enfin bref, voilà. Je sais pas pourquoi je vous raconte ça.
2: Bah, je sais pas, mais envie. On salue la personne à qui ça appartenait.
3: Mon cousin
2: Dennis.
3: Oui,
2: on va pas le citer. Oui, voilà.
3: Oh, il est en Angleterre, c'est vrai.
2: Mais on nous écoute avec ici.fr.
3: Je lui dirai d'écouter, alors ça lui
2: plaisir.
3: Fera plaisir.
2: Alors on parle de la côte atlantique. Vous découvrez les plaisirs du surf. Mais du surf allongé.
3: Oui, voilà. C'est-à-dire le bodyboard, comme on dit.
2: Bien.
3: place, on s'allonge, on prend. Et alors je faisais donc avec ma mère, on était là, on attendait un peu les vagues et là. Et on pouvait faire ça, mais parce que en fait moi maintenant je dois vous avouer que avec le temps, l'eau fraîche, j'ai un petit peu de mal, mais
2: c'est parce que vous avez une maison familiale en Méditerranée.
3: C'est ça, je me suis du coup habituée à l'eau un petit peu, voilà. Et là-bas, ça passait rarement les vents. Et en fait, ce qui fait qu'on supporte ces températures-là, je pense que c'est les vagues, justement. Ouais. Le fait que ça bouge, qu'on est en mouvement tout le temps, et il y a un côté hyper revigorant. Moi, je sais que je pouvais y rester hyper longtemps.
2: Le fait que ça bouge et que ce soit en mouvement. Est-ce que ça vous ressemble pas un peu, ça?
3: Ah bah peut-être.
2: Non, mais c'est vrai. La côte atlantique, on vient d'évoquer, les grandes marées basses. Donc, j'imagine aussi qu'il y a des odeurs, hein, comme
3: oui.
2: ça, qui reviennent, voilà, de marées. C'est 10 minutes, hein, pour effectivement rejoindre l'eau. L'île d'Olonne. Je vous donne des noms comme ça, ça vous parle ou pas? J'ai noté Talmont-Saint-Hilaire.
3: Ah, aussi, oui, j'y suis passée, mais je dois avouer qu'on y allait. C'est pas là où on allait le plus souvent, ouais. mais oui, je connais.
2: Alors Saint-Gilles-Croix-de-Vie, vous l'avez évoqué.
3: Ah, oui.
2: C'est vrai que c'est sauvage, il y a des falaises, c'est particulier. Hein.
3: Mais moi j'adore, et d'ailleurs j'adorais y aller aussi en hors saison. Quand il y avait le vent qui nous fouettait le visage, qu'on avait un gros pull, qu'on sentait les embruns, même quand il pleuvait, puis on prenait les vélos, on bravait les intempéries. J'ai des très bons souvenirs aussi de la côte atlantique hors saison. Parce qu'en fait, on ne s'ennuie jamais. Il y a toujours, la nature est tellement forte, elle est tellement puissante, qu'on se sent toujours un peu juste invité. Voilà, on est vraiment, on n'est pas chez nous, on est chez elle.
2: Ouais, c'est vrai.
3: Et c'est beau à toutes les saisons.
2: Ben surtout que la nature, voilà, c'est quelque chose d'important. Vous l'avez dit tout à l'heure, vous avez évoqué le fait que vous avez bien embrassé les
3: arbres. Ouais, bah oui.
2: Donc, ce sont les premiers lieux importants d'ailleurs, parce que je crois que vous y avez même été seule juste avant vos 18 ans. C'est aussi un lieu, la Vendée, où vous êtes retrouvée, je dis pas isolée, mais un peu.
3: Oui, c'est vrai. Ça. Ben, quand j'y repense, moi, j'aurais jamais laissé mes enfants. C'est là le côté très 68-art de mes parents, mais j'avais 16 ans, je crois, et je suis allée toute seule, en hors saison d'ailleurs, en octobre, passer des vacances dans le mobilhome. Alors j'avais des potes là-bas qui habitaient là-bas, parce qu'à force d'y aller tous les ans, pour le coup, à la différence du camping à travers l'Europe, j'ai vraiment fait des amis, on va dire, que j'ai gardés pendant des années.
2: Ouais.
3: Mais c'est vrai que je dormais seule dans un camping, il n'y avait vraiment pas grand monde, il aurait pu m'arriver n'importe quoi, mais bon, je
2: Vous
3: l'ai fait.
2: Là, c'est que tout va bien.
3: Mais oui, voilà, tout s'est bien passé.
2: Il y a des endroits en France où vous avez retrouvé ces sensations, justement, d'enfance, d'adolescence, en Vendée, d'autres lieux en France, alors peut-être au bord de mer, ça peut être la Normandie, la Bretagne, j'en sais rien.
3: Ouais.
2: Vous avez retrouvé un peu ça, quoi.
3: Alors, ma mère a acheté une maison en Normandie, mais alors j'avais 17 ans, je crois, donc c'est un tout petit peu plus tard, qu'elle a entièrement retapée.
2: Où ça?
3: Vers Bernay.
2: Ok.
3: Ouais.
2: C'est un peu les terres, là, hein, du coup.
3: Oui. Ah oui, c'était pas au bord de la mer. Ouais. Et à Pont-Audemer, pour être.
2: Je vois très bien.
3: Voilà. Et donc, j'y suis allée beaucoup parce qu'elle a vraiment tout refait toute seule. Et puis elle a beaucoup jardiné, et donc j'ai fait le torchis. Enfin, on a vraiment tout refait comme on faisait dans les maisons normandes. La Normandie aussi me procure des.
2: Parle.
3: Oui, ça me parle.
2: Ça tombe bien qu'on parle de l'eau, on parle beaucoup d'eau, là, avec la côte atlantique, avec la Normandie. Mélanie Page, les bonnes initiatives en France, l'eau en bouteille ou l'eau du robinet ou l'eau de source, régulièrement, on est alerté par la qualité de l'eau en France. Mmh. Alors, comment être sûr que celle qu'on boit est bonne pour notre santé? C'est Catherine Quicandon qui a eu une idée pour vous écouter.
4: À Castelnau-Rivière-Basse, à mi-chemin entre Tarbes et Mont-de-Marsan et à 50 km de Pau, on aime boire de l'eau.
5: Mais qu'est-ce qu'il boit, lui, Francis?
6: Lui! De l'eau, de la flotte, ça on peut dire que ça m'énerve, avec tous ces microbes qui traînent dans les tuyaux.
4: Eh bien justement, ne vous énervez plus, Marine Aymar a une solution, elle s'appelle Okyo, et c'est une fontaine filtrante gravitaire, c'est-à-dire que c'est la gravité qui fait le travail, pas d'électricité.
7: On va mettre l'eau en haut, et l'eau va passer à travers un composant filtrant, une cartouche en céramique qui filtre l'eau à 0,2 microns. Et on récupère l'eau filtrée en bas, grâce à un petit robinet.
4: Ce qui est quand même plus pratique. Une des spécificités d'Okyo, c'est qu'elle n'est pas en inox comme beaucoup d'autres fontaines, mais en matériaux naturels et minéraux, c'est-à-dire en faïence, en grès, en céramique, pas un gramme de plastique. La production se fait certes au Portugal, mais à la main dans des ateliers familiaux. Vous l'avez compris, c'est une fontaine de qualité, qui donc coûte un certain prix à partir de 389 euros.
7: Ah quand même. Ouais.
4: À cela, il faut rajouter la cartouche à renouveler une fois par an. 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
7: 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Il y a une longue liste de polluants, voilà.
4: Dehors, les virus, bactéries, chlore, métaux lourds, pesticides, herbicides, nitrates, nitrites, PFAS et autres résidus médicamenteux. 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
2: Merci beaucoup Catherine Quiquendon, et ça marche aussi avec de l'eau de pluie, de l'eau de rivière. Vous aimez vous baigner dans les rivières ou dans l'eau fraîche? Pas trop, m'a dit tout à l'heure Mélanie Page.
3: Ouais, j'aime bien les lacs.
2: Ah
3: oui. C'est une eau claire.
2: Juste avant d'écouter un peu de musique, il y a un lac comme ça en France qui vous parle.
3: Non, c'était en Suisse le dernier où je me suis.
2: Ah non, faites pas.
3: Oh là là,
2: Pansy par exemple.
3: Oui, j'y suis déjà allée, mais je me suis pas baignée en revanche. Mais il est sublime en revanche, vraiment.
2: Mais bien sûr.
3: Ah ouais.
2: Mélanie Page est votre invitée ce soir sur votre radio. Ici, elle est à l'affiche au théâtre de l'œuvre depuis quelques jours de Hitchcock et Marie-Rose. On parlera de son rôle, de cette pièce de théâtre en cette rentrée chargée pour notre invitée. Elle est avec vous jusqu'à 21h.

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15: Chaque soir, durant une heure, on sillonne vos villes, vos villages, vos régions. Depuis 20h, on a parlé de la Normandie, on a parlé de la Vendée. Vous avez dit, mais tiens, mais moi j'habite ici. Ah bon, Mélanie Page est passée par là. Eh oui, Mélanie Page est notre invitée. Elle a vécu, elle a grandi un petit peu partout. Elle a beaucoup voyagé. Son roman Peau à Peau chez Albin Michel est toujours en librairie autour de la maternité. Sa pièce Hitchcock et Marie-Rose, dont nous parlerons dans un instant, est à l'affiche du Théâtre de l'Œuvre. Et puis, dans quelques jours aussi, Hubert Roy, autre pièce au Théâtre de Paris. Mais, il n'y a pas que Paris dans la vie. Vous étiez où le 7 août dernier ?
0: Ah, j'étais à Ramatuelle.
15: Bien, bravo, bonne mémoire, exactement, ouais, il y a pile un mois.
0: Oui.
15: Puisque je parle de théâtre et on évoquera votre rentrée à Paris, c'est tout dernier, effectivement, Ramatuelle, c'est parce que j'ai envie de vous emmener dans un autre lieu, et donc à Ramatuelle.
0: Oui. J'adore ce festival.
15: Ouais.
0: C'est vraiment le... j'aime tous les festivals de France, hein, mais celui-là, il a une place particulière dans mon cœur.
15: Pourquoi ?
0: Déjà, c'est la quatrième fois que j'y jouais, et puis même quand j'y joue pas, j'y vais en tant que spectatrice. Déjà parce qu'il est l'endroit est absolument sublime, ce théâtre de verdure, voilà. Et puis qu'il est organisé par une femme délicieuse qui s'appelle Jacqueline Franjou et Michel Boujna qui est avec elle. Le public est génial. Enfin, c'est toujours un moment de bonheur intense de jouer là-bas et souvent on joue nos dernières parce qu'on arrive un peu en queue de tournée et donc là on a joué la dernière de Je m'appelle Georges et vous. Donc il y a aussi cette émotion particulière de vivre une dernière. Et quand on la vit là-bas et qu'on se prend tous les coussins rouges.
15: Oui, c'est ça, c'est la particularité d'Armatuelle, c'est qu'on jette les coussins rouges quand on a aimé le spectacle sur les comédiens.
0: Oui. Et puis on se les prend vraiment, puis comme on a la lumière, on les voit arriver à la dernière minute.
15: En plus,
0: ah oui, puis ils sont un peu fermes, quoi, on va dire. Mais ça donne des très belles images. Parfois, on se le prend un peu dans l'œil. Mais ouais, un grand bonheur.
15: On reparlera du Var avant la fin de cette émission, parce que c'est aussi un département forcément qui compte pour vous. Dans votre métier de comédienne, d'actrice, vous avez forcément tourné en dehors de Paris.
0: Oui.
15: Vous avez des souvenirs comme ça, je ne sais pas, qui vous
0: viennent. Oui, mon premier tournage, c'était avec Francis Perrin, c'était une fiction pour France 2, je crois. Et on était vers le Mans. Et j'avais adoré. J'avais 17 ans, premier tournage. On était en province. Et ce qui est génial quand on tourne en province, c'est que on est tous à l'hôtel, donc c'est comme une petite colonie, quoi.
15: Bien sûr.
0: Donc on est tous ensemble tout le temps. Et franchement, il y a tellement de belles régions en France. Là, le week-end dernier, j'étais en Touraine pour un salon du livre. Et c'est tellement sublime. C'était en pleine forêt. Ça s'appelle la forêt des livres. Et
15: vous avez embrassé des arbres ?
0: Alors oui.
15: Elle le fait.
0: J'ai vu un trop bel arbre, vraiment un très très grand vieux, et je l'ai pris dans les bras. Mais je n'ai pas fait que ça, j'ai aussi dédicacé mon livre.
15: Bah, bien sûr.
0: Mais il y a tellement de belles régions en France à visiter, et à chaque fois je me dis ah, faut que je revienne ici avec mes enfants. Franchement, rien qu'en France, on peut, enfin il y a tout, il y a tous les reliefs, l'océan, les mers, les montagnes.
15: Vous parliez de forêt, je me souviens des disparus de la forêt noire. mémoire.
0: Oui.
15: C'était il y a 3-4 ans.
0: C'était vous. Vers Strasbourg.
15: Ouais, voilà, j'allais vous demander, vous étiez médecin légiste.
0: Exactement. Qu'est-ce qu'on a eu froid? Mais alors, qu'est-ce que c'est beau?
15: C'est l'Alsace. Hein.
0: Ah,
15: ça
0: mon
15: dépend
0: Dieu.
15: De quelle période.
0: C'était, c'était l'hiver.
15: Ah, bah oui. Et... pas cherché, là,
0: hein. Ah, on s'est pris une tempête de neige en plus. Et Strasbourg, c'est vraiment l'une des plus belles villes de France. C'est sublime, vraiment. Mais effectivement, faut pas avoir peur du froid. Attends. Voilà.
15: Vous avez fait le marché de Noël?
0: Oui, c'était à ce moment-là. C'était en décembre.
15: Ah, ça sent bon la cannelle.
0: Oh là là, c'est beau. C'est... les gens sont sympas. On mange la choucroute. Enfin, moi, la choucroute végé, mais bon. Et oui, oui, je garde un très bon souvenir. Alors là, on était encore en forêt. Et un très bon souvenir, à part que j'ai jamais eu aussi froid de ma vie, honnêtement.
15: Ouais.
0: Parce que quand on tourne, on n'a pas les grosses bottes. Enfin, on est en costume de tournage, quoi. Donc, on n'est pas forcément armé contre...
15: Des fois, vous pouvez tourner l'hiver et c'est censé se passer au printemps.
0: Oui.
15: Hein.
0: Bon, là, quand on était sous la neige, on n'a pas joué le printemps, mais j'ai eu tellement froid que j'arrivais à peine à articuler. On a dû refaire en post-synchro tellement les mots ne sortaient pas. Mais c'est vraiment sublime. Ouais.
15: Vous avez découvert Nantes, vous avez découvert Toulouse.
0: Oui, j'adore Nantes.
15: Et Orléans, j'y ai passé 15 jours.
0: Oui, j'y ai passé 15 jours parce que je jouais au cadeau d'Orléans. Et d'ailleurs, on va reprendre Hitchcock et Marie-Rose à Orléans la première quinzaine d'avril. Donc je vais y retourner
15: 2027.
0: Bien sûr. Je vais y retourner avec grand plaisir, déjà parce que cette pièce me tient particulièrement à cœur et que j'adore le théâtre du cadeau, c'est un bonheur avec un public mais génial et qu'Orléans est une ville extrêmement agréable. Je sais que j'arrête pas de dire que tout est beau, mais honnêtement en
15: le
0: France,
15: Loiret, c'est la Sologne aussi.
0: C'est beau.
15: Le Serre, les forêts là, vous les forêts.
0: Et puis les gens sont très sympathiques aussi à Orléans. En règle générale, les gens sont quand même beaucoup plus sympathiques qu'à Paris. Je suis désolée, j'adore
15: Paris.
0: Il
15: n'y a pas que Paris dans la
0: J'adore
15: ville.
0: Paris, mais les gens sont souvent plus sympathiques quand on sort de la capitale.
15: J'ai promis d'en parler, c'est Antibes. Voilà aussi un autre lieu. On se balade hein, vraiment un peu partout,
0: oui.
15: Qui est déterminant pour vous. Le théâtre, c'est Antea, c'est ça hein, le nom.
0: Oui.
15: Alors vous y êtes resté aussi pas mal de temps. Pour,
0: oui, bah justement pour
15: Ceux
0: Rue
15: qui
0: du
15: ne
0: Roi.
15: Nous tuent pas,
0: alors,
15: aussi,
0: alors pour ceux, j'ai joué Ceux qui ne nous tuent pas pendant une semaine. C'était
15: spectacle.
0: Mon seul en scène,
15: voilà.
0: Mis en scène par Nicolas Briançon. Et en fait, c'est en jouant ce spectacle que j'ai réalisé que je devais écrire.
15: C'est un lieu déterminant pour vous.
0: Ah oui, vraiment, c'est sur scène que j'ai pris que la décision s'est imposée, voilà, et que je me suis débloquée et que j'ai commencé à écrire. Donc j'aurais toujours une tendresse pour ce théâtre qui est dirigé par Daniel Benoît, qui est le metteur en scène du Burois, l'autre pièce que je vais jouer au Théâtre de Paris. Et on a aussi joué Hugues Burois pendant tout le mois de mars cette année. Donc la version qu'on reprend à partir du 16.
15: C'était la rentrée il y a quelques jours. Vous avez des enfants, certains qui sont grands. Vous avez forcément entendu parler de cette histoire de téléphone portable, Mélanie Page, interdit toute la journée dans les lycées.
0: C'est très bien.
15: Vous avez un lycéen, vous?
0: J'ai un collégien.
15: Vous avez un collégien.
0: Oui.
15: Alors, en pratique, comment occuper les lycéens pendant les pauses, s'ils n'ont plus le droit de sortir leur téléphone? La réponse peut paraître évidente, mais pour une génération qui n'est pas forcément comme la nôtre, Mélanie, mais qui a toujours connu cet objet,
0: sais, c'est l'enfer.
15: Ça l'est beaucoup moins. Écoutez Robin Bernot avec Vassila Guitoun.
11: Et si l'on remplaçait les smartphones dans les cours de récré par des tables de ping-pong?
12: Ça évite que des personnes soient trop isolées, restent derrière leur téléphone.
11: Aujourd'hui en France, d'après une étude du Crédoc, environ 98% des 12 à 17 ans possèdent un téléphone portable, un objet devenu indispensable, entre autres pour les lycéens, comme le constate Mathieu Pommiès, proviseur au lycée L'Argentais à Bayonne. Il répond à Vassila Guitoun.
16: Ils arrivent dans l'établissement régulièrement, ils attendent que la sonnerie sonne pour rentrer, comme ça ils peuvent téléphoner à l'extérieur. Pour les lycéens, dès que la sonnerie sonne entre midi et deux heures, ils sont regroupés au foyer, ils sont tous ensemble et pour autant ils sont tous sur leur portable. Et des jeunes, comme vous et moi, quoi, je crois que ce rapport au portable, c'est le souci des jeunes, c'est le souci de nous tous aussi, vu les heures qu'on passe dessus. Donc voilà, je crois que c'est une question à regarder en face quand même.
11: Alors pour cette rentrée, la mesure sur le papier est assez claire.
16: Dès qu'ils rentrent dans l'enceinte de l'établissement, on a inscrit dans le règlement que le portable devra être éteint et rangé dans le sac et qu'ils ne pourront pas l'utiliser.
11: Mais en pratique, le proviseur l'avoue, les premières semaines s'annoncent compliquées. Alors, il a voulu, avec les élèves, trouver une solution qui va peut-être vous étonner.
16: On a installé des tables de ping-pong, on a essayé de renforcer nos activités entre midi et deux heures, mais on souhaite pouvoir le faire aussi avec eux, c'est-à-dire qu'ils soient décideurs de
17: ce qu'ils vont faire de leur temps libre.
16: Exactement.
17: Finalement.
11: Des tables de ping-pong, donc pour remplacer l'usage du téléphone dans les cours de récré. Ici à Bayonne, ça marche. Mais vous, qu'en pensez-vous? Je me suis installé en terrasse pour vous poser la question et je suis tombé sur ces deux amis.
12: Marie.
17: Hugo.
11: Du tennis de table pour éviter d'être sur son téléphone. Qu'en dites-vous? On commence avec Hugo.
17: Non, mais c'est très bien parce que ça permet une interaction avec les autres élèves. Tu peux affronter des élèves que tu connais pas, tisser des liens, parler en réel. Moi, je suis complètement pour. Même des baby-foot. Mettez des trucs pour que les élèves puissent vivre des choses ensemble.
11: Marie, elle aussi, abonde dans ce sens.
12: Faut peut-être que ça soit animé par quelqu'un pour les pousser au début à aller jouer, mais pourquoi pas?
11: Et en réalité, on peut peut-être même aller encore un peu plus loin.
17: Après, ça te permet d'ouvrir un peu le spectre et les élèves entre eux peuvent aussi proposer après d'autres choses.
11: Aujourd'hui, blâmer les élèves d'être constamment sur leur smartphone n'est sans doute pas la solution, mais leur montrer qu'il existe d'autres façons de se retrouver, de créer du collectif, ça peut marcher.
15: Ici, ça marche et on vous le prouve et on en parle d'ailleurs chaque jour avec Romain Bernon en vous donnant la parole. Vous avez réagi très spontanément, Mélanie Page, quand j'ai lancé le sujet, quand j'ai dit, bon bah voilà, il n'y a plus de téléphone portable, ils sont interdits, et vous avez dit, c'est très bien.
0: Ah oui, mais c'est l'enfer hein, pour les parents, pour cette génération de parents. Les écrans, c'est un monstre à cinq têtes. C'est-à-dire qu'on a beau mettre des règles, se dire on va être hyper strict, c'est plus fort que nous. Ça gagne, même si on se dit non, le portable, ça reste en bas, c'est jamais dans la chambre, jamais le soir, jamais. En fait, quoi qu'il arrive, même s'ils ont pas le droit d'être sur les réseaux, je sais pas, ça arrive quand même dans leur vie. Et c'est une drogue, hein. Donc déjà que pour les adultes c'est difficile de combattre cette drogue, mais pour les enfants et les ados c'est l'enfer.
15: Alors qu'un coucher de soleil c'est bien plus joli.
0: Bien sûr, mais je leur apprends ça. D'ailleurs ils aiment les couchers de soleil.
15: Oui.
0: Mais alors c'est
15: ah bah oui, moi je me balade. Hein.
0: Oui, alors ça va être dans notre maison dans le Var.
15: D'accord.
0: Pour rester dans le Var.
15: Pour vous c'est le plus beau coucher de soleil. D'accord, c'est une réponse.
0: Ah oui, voilà. C'est sorti du cœur. C'est sorti du cœur.
15: Allez, on ira dans le Var dans un instant parce que c'est aussi un ancrage très important pour vous et vos enfants. Hein. D'ailleurs,
0: oui.
15: Mélanie Page, votre invitée ce soir encore quelques minutes. Il n'y a pas que Paris dans la vie. Vous voyez, hein, on n'a pas beaucoup parlé de Paris hein, finalement un
0: c'est
15: petit
0: vrai.
15: Peu, mais on s'est beaucoup baladé et on a encore des endroits à découvrir avec vous sur ici.

0: jusqu'à 21h.
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2: Avec mon invité, votre invité, Mélanie Page, du théâtre, du cinéma, de la télévision, un livre, deux pièces à l'affiche en cette rentrée au Théâtre de l'Oeuvre et au Théâtre de Paris. Mélanie Page qui se raconte encore quelques minutes dans Il n'y a pas que Paris dans la vie. On va aller un petit peu dans le sud, Avignon. Ça, c'est une ville importante qui compte pour vous. On n'en a pas parlé.
3: C'est vrai. Bah, le Festival d'Avignon, quoi.
2: Vous l'avez fait 4 fois, je crois.
3: Je l'ai fait avec 4 pièces, mais en 3 fois, parce qu'il y a une année où j'en avais 2. Alors déjà, la ville est quand même sublime. Je sais, je trouve beaucoup de villes françaises sublimes, mais le Palais des Papes,
2: la place de l'Horloge.
3: Et puis le côté très, la place des Corsins. Non, et puis le côté très historique, quoi. Moi, j'aime bien quand c'est chargé. Et là, Avignon, c'est vraiment très chargé. Les vieilles pierres. Moi, la chaleur ne me dérange pas trop. Je sais que c'est compliqué pour certaines personnes à Avignon pour ça, mais surtout pendant le festival, ça foisonne. Il y a soit des passionnés de théâtre qui viennent pour voir des spectacles, soit des gens qui font ce métier. Donc finalement, dans les rues, on croise que des passionnés, donc c'est génial.
2: Moi, j'ai vécu à Avignon. Découvrez aussi Avignon en dehors du festival. Je veux dire, vous qui nous écoutez, parce que il y a aussi des petits marchés très sympas à Noël avec des Santons de Provence qui sont très agréables. Et puis c'est aussi encore une autre ambiance. Le Luberon.
3: Ah oui, c'est hyper beau. Alors pareil, il fait quand même très chaud l'été, mais c'est le sud-est, quoi. Il y a ce truc où on entend les cigales. Et là, tout de suite, on est en vacances. Enfin, non, pas pour c'est les chanceux qui habitent là-bas, mais pour moi, c'est les vacances.
2: Alors, pas très loin d'Avignon, du Luberon, il y a la Provence, la région PACA, enfin, ça en fait partie, les Bouches-du-Rhône, et puis le Var, voilà. Alors, le Var, ça, c'est un département qui compte à bien des égards, parce que vous y avez une maison, familiale. Oui. C'est une maison importante, parce que c'est là que vous avez vu grandir vos enfants aussi.
3: Oui, c'est là que j'ai rencontré mon mari.
2: C'est où ?
3: Je l'ai rencontré chez lui, en fait. je sais, c'est particulier, mais j'accompagnais quelqu'un qu'il avait invité.
2: Oui, j'allais vous demander.
3: Et voilà. Et donc, je me suis retrouvée chez lui, on s'est rencontrés là. Et donc, déjà, forcément, c'est emprunt de ça, de notre rencontre. Et puis après, on y a passé beaucoup de temps. Et puis, on a vu grandir nos enfants là-bas. C'est là-bas qu'ils ont appris à nager, à faire du vélo. Et puis, il y a tellement de bonnes ondes, tellement d'amour.
2: Enfin, voilà. Moi, je trouve ça génial. Alors, dans le Var, on s'arrête où ? On va où ? À Port-Grimaud, à Sainte-Maxime ? Qu'est-ce que vous avez envie de me parler de quel endroit qui
3: Je connais bien Ramatuelle, je connais Saint-Tropez. Alors, Saint-Tropez, j'y ai travaillé d'abord dans un premier temps.
2: Quand ?
3: Dans Sous le Soleil, une série.
2: Oui,
3: voilà, donc j'y ai travaillé pendant un an.
2: Ah, j'ai cru que c'était genre un petit boulot.
3: Non. En fait, alors, je sais qu'il n'y a pas beaucoup de comédiens qui sont dans mon. Dans ma position, mais je n'ai jamais fait un autre travail que comédienne.
2: C'est génial.
3: Parce que j'ai commencé à 16 ans et demi. Et j'ai eu la chance de pouvoir en vivre tout de suite. Le seul autre travail que j'ai fait, c'est plus récent, c'est d'écrire. Ouais. Voilà. Mais je tournais là-bas et puis après j'ai rencontré mon mari là-bas et puis voilà quoi.
2: Je vais quitter le Var, on l'a bien compris, cet attachement. J'imagine que vous y retournez régulièrement, vous y passez des petits bouts d'été et que dès que l'occasion vous permet. Des gros bouts d'été de vous échapper là-bas, vous y allez. Mais alors, on va aller jusque dans le 13, on va aller à Marseille, et puis on va aller prendre un ferry, puis on va aller en Corse.
3: Oh, j'adore.
2: Je sais. Je vous y emmène pas par hasard.
3: C'est tellement beau. C'est-à-dire qu'il y a des plages de Corse où c'est aussi beau, voire plus beau que Bora Bora. Il n'y a pas besoin de.
2: À ce point-là.
3: Ah, mais vraiment.
2: Vous avez une plage ?
3: Ah non, j'ai pas de nom de plage en revanche en tête.
2: Santa Giulia.
3: Peut-être.
2: Ouais, très belle celle-là.
3: Je retiens déjà rarement les noms en règle générale, mais j'ai des images. Alors ça, j'en ai plein. Et des criques, des petits endroits où il n'y a pas forcément beaucoup de monde, même en été. Ce qui est quand même rare, parce qu'il y a tellement d'endroits en Corse qui sont sublimes que, bah, du coup, en fait, ça partage, quoi. Les gens peuvent aller un peu partout et pas se retrouver agglutinés sur la seule belle plage de la région. Ouais. Et c'est, au-delà des plages, tout est beau en Corse parce qu'il y a un côté encore très brut, très nature, justement. Ils ont quand même su préserver leur nature.
2: Et vous pourriez vivre en Corse, par exemple?
3: Alors, oui, il y a pire endroit pour vivre. Après, je dois avouer que je suis... Enfin, tant que je travaille, j'ai besoin d'être
2: l'heure
3: à Paris.
2: De Paris en avion, c'est pas bon pour le bilan carbone.
3: Bah non, bah oui, c'est ça, si on fait beaucoup d'allers-retours. Mais alors, si l'avion ne polluait pas du tout... Et que t'es voilà à panneau solaire. Ouais. Oui, je pourrais faire 3 jours en Corse par semaine et être le reste de la semaine à Paris et faire des allers-retours tout le temps.
2: Est-ce que vous êtes gourmande? Je sais que vous avez.
3: Oh là là, tellement.
2: Où est-ce qu'on mange bien en France?
3: Un peu partout. Alors, en Normandie, le Queen Amman, je peux crever, voilà. Donc
2: à peine sucré,
3: à peine gras aussi. Oui, c'est vraiment un peu de beurre, un peu de sucre.
2: Un bon summer body, c'est parfait ça.
3: Ah ouais, mais alors c'est bon. Ah
2: bien sûr que c'est bon.
3: Oh là là.
2: Le gras, c'est la vie, c'est pour moi qui dis.
3: Ah bah oui, c'est d'affiler le gras avec le sucre. Ah ouais. Mais sinon, j'aime beaucoup justement les crêpes, les galettes au sarrasin. Ça, j'adore ça. Et puis j'aime.
2: On a parlé d'un cassoulet tout à l'heure.
3: C'était quand on était à Strasbourg avec la choucroute.
2: Mais attends, il m'avait parlé de la Vendée. C'est la brioche, je crois, la spécialité.
3: Ah, la brioche et la gâche.
2: Ah oui, la gâche,
3: c'est brioche, en Charente. Ouais.
2: C'est une brioche, mais un peu plus sucrée.
3: C'est une brioche
2: plus moelleuse.
3: Honnêtement, c'est presque la même chose. Ouais. C'est un nom différent suivant la région, mais c'est meilleur en fait, parce que ça s'appelle différemment. J'ai un bec sucré, ça c'est terrible. Donc je suis hyper gourmande, mais j'aime aussi la cuisine méditerranéenne. Ouais. Les tomates, alors ça, moi, on me dit, tu ne mangeras plus de tomates, je fais une dépression, je pense.
2: D'accord.
3: C'est-à-dire que je les aime cuites, en sauce, crues, en salade, voilà. Et oui, toute la cuisine méditerranéenne à l'huile d'olive et tout, j'adore ça aussi.
2: Mélanie Page est votre invitée sur ICI. Il n'y a pas que Paris dans la vie, si aussi, Mélanie Page y a quand même vécu pas mal de temps, malgré le joli voyage qu'on fait depuis 20 heures. Cette pièce de théâtre au Théâtre de l'œuf, c'est en ce moment Hitchcock et Marie-Rose. Parlez-moi de cette pièce de théâtre qui a débuté là, le 3 septembre, Mélanie Page.
3: Alors c'est une pièce sur Alfred Hitchcock et Tippi Hedren, il y a aussi un troisième personnage qui est la scénariste. Et en fait on parle de ce génie qui est Hitchcock, tout est basé sur des faits réels. Hitchcock, en fait, voulait adapter une pièce qui s'appelle Marie-Rose de l'auteur de Peter Pan, qu'il avait vue dans sa jeunesse. Il voulait l'adapter au cinéma et il ne l'a jamais fait. Alors, il faut venir voir la pièce pour savoir pourquoi il ne l'a jamais fait. Mais en fait, on fait un aller-retour entre ce scénario d'Hitchcock qui a vraiment existé, donc l'histoire de Marie-Rose, et les rapports entre ce génie et sa comédienne fétiche de l'époque, Tippi Hedren, qu'il a beaucoup malmené moralement et qu'il a aussi agressé sexuellement. Ouais. Et donc on voit les rapports d'un réalisateur extrêmement pervers avec sa comédienne, et en même temps on voit comment se crée une œuvre, comment on dirige un acteur, ce qu'on prend de lui quand on en prend trop, quand on va chercher dans des endroits un peu sombres. Donc à la fois c'est une œuvre un peu fantastique, parce que l'histoire de Marie-Rose, c'est un peu le pendant féminin de Peter Pan.
2: Ouais.
3: Donc une fille qui ne vieillit jamais, et donc c'est cette histoire, et en même temps voilà, c'est toute une époque, Hollywood des années 60, une époque où les réalisateurs se permettaient des choses alors que normalement ils ne se permettent plus, même si c'est pas complètement fini. Et puis le courage de cette comédienne Tippi Hedren, qui à une époque où ça ne se faisait pas a dit non et a mis des limites là où il n'y en avait pas, qui n'étaient pas mises par la société, en tout cas.
2: C'est très, hein,
3: oui, oui, c'est très actuel, même si on parle des années 60. Ouais. Oui, oui.
2: Hitchcock et Marie-Rose, avec vous, Mélanie Page, avec Eric Prat, avec Marjorie France. Mise en scène, scénographie aussi, c'est important, hein, voilà, oui. le décor, ce qu'on met en place, la façon dont on va se
3: mettre. Elle est très, très belle, la scénographie.
2: C'est Christophe Hidon, qui la signe.
3: Christophe, a fait un travail magnifique où on est un peu entre le cinéma et le théâtre, parce qu'on est vraiment dans l'ambiance Hitchcock, dans cet univers, avec aussi une musique qui se rapproche de la musique de Bernard Herrmann, les images qui sont derrière, on plonge dans un univers extrêmement cinématographique, tout en étant au théâtre et avec les acteurs qui sont là, le spectacle vivant, ça c'est la magie du théâtre.
2: À découvrir, Mélanie Page, Eric Prat, Marjorie France, Hitchcock et Marie-Rose, c'est du jeudi au samedi à 19h et c'est le dimanche à 17h30. Voilà. Au Théâtre de l'œuf, pas loin, il y a le Théâtre de Paris. Il y a Uburoy, là aussi, qui arrive.
3: Oui, Uburoy. Alors, Uburoy, je crois que c'est du mercredi au dimanche, à 21h, et le dimanche à 15h. Et donc, Uburoy, rien à voir. Je pense que les gens connaissent à peu près Uburoy. La pièce a 130 ans, c'est un classique. C'est une revisite, même si on dit exactement exactement les mots d'Alfred Jarry, une revisite du Burroi à la sauce Trump. C'est-à-dire que je suis Mère Ubu slash Mélania Trump et André est Père Ubu slash Donald Trump. Et en fait, c'est fou comme ce texte est actuel et comme il parle vraiment de ce qui se passe en ce moment.
2: Double rentrée pour Mélanie Page, j'oublie pas le livre Peau à pause, édition Albin Michel. On n'aura pas assez de temps pour en parler, mais il est consacré à la maternité.
3: Oui, c'est
2: un dernier lieu que vous ne connaissez pas encore et que vous rêvez de découvrir, je crois que c'est le Mont-Saint-Michel pour finir ça.
3: Oui, j'adorerais, et forcément c'est très beau et que c'est très atypique et que c'est le prochain sur ma liste.
2: L'association Enfance et Partage ?
3: Oui, en fait, quand on me demande quelle association me touche particulièrement, c'est forcément une association qui parle des enfants, enfin qui s'occupe des enfants plutôt. Enfance et Partage fait un travail magnifique. Il y a évidemment plein d'autres associations qui s'occupent de l'enfance, mais si les adultes ne s'occupent pas de leurs enfants, qui le fera à leur place ?
2: Merci Mélanie Page, on a beaucoup voyagé, je vous remercie, vous avez parfaitement bien piloté,
3: merci
2: comme
3: beaucoup.
2: Votre maman à l'époque.

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2: Salut à toutes, salut à tous et bienvenue sur votre radio ici Décibel, le rendez-vous musical qui fait un petit peu durer votre week-end. Bah oui, en ce lundi soir, on s'est dit qu'on avait passé tellement de bons moments à La Ciotat pour le Ici Live Festival jeudi et vendredi, et bah que ce soir, on allait rester encore un petit peu à La Ciotat en accueillant les artistes qui ont été nos têtes d'affiche samedi soir. Il y avait Benjamin Biolay. Benjamin Biolay qui sort cette semaine la réédition de son magnifique double album Bleu, l'Ultra Bleu. On en parlera avec lui tout à l'heure. Et puis, autre tête d'affiche du Ici Live Festival à La Ciotat, c'est Marine.
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2: Qui a cassé Internet la semaine dernière en annonçant que son deuxième album était déjà prêt. Alors voilà, jolie double affiche.

ce soir dans Décibel, Benjamin Biolay et Marine. C'est parti. On démarre la soirée avec l'info du jour concernant George Michael, puisqu'on va pouvoir se faire une petite soirée ciné avec lui. Ça sera le 11 novembre partout en France. La diffusion pour la première fois d'images de concerts tournés en France les 30 et 31 mai 1988. Bah oui, ça remonte. Hein. C'était juste après que George ait quitté le duo Wham. Il faisait sa première tournée solo. Il cartonnait avec la chanson Faith et il montait sur scène en croisant les doigts pour que ça marche. Ça a marché. On le sait, il nous a quitté malheureusement bien trop tôt. Et ce film, George Michael, The Faith Tour, c'est un événement qui sera donc diffusé partout en France dans les cinémas le 11 novembre prochain. Réservez bien votre soirée.

0: Because I gotta have faith. Et George Michael et son Faith, rendez-vous donc le 11 novembre pour George Michael au cinéma. Mais oh là là, quelque chose se passe à La Ciotat.
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0: Les amis, c'est Marine qui arrive. Oh là là, quelle joie, Marine arrive dans Décibels, ici sur le port vieux de La Ciotat. Alors elle est déjà venue dans l'émission, Marine, et puis on l'avait même vue, souvenez-vous, au mois de juin, nous offrir un Ici Live génial au Louvre-Lens. Bonsoir Marine, comment ça va? Alors on se fait des bisous collants parce qu'il fait une chaleur à La Ciotat, incroyable. Et là, vous vous demandez, mais que chantent les fans de Marine qui sont autour de moi? Eh bien, ils chantent la toute nouvelle chanson de Marine qui s'appelle Tricheur. Alors, je vous propose de la découvrir maintenant sur votre radio ici. Tricheur, la nouvelle chanson. Et après, on en parle avec Marine. Elle est notre invitée.

0: Elle vient de sortir, cette chanson de Marine, Tricheur, et le public la connaît déjà par cœur. Est-ce que vous validez, les amis? Ouais. Marine est l'invitée de Décibel. Alors, c'est génial quand on fait les émissions en direct, parce qu'évidemment, Marine est là avec ses fans. Mais m'entend-elle même? Marine, comment ça va? Mais oui. Alors, c'est des casques un peu piégeux. T'es pas obligée de le mettre. Prends juste ton micro, Marine. C'est bon? Ah, elle est plus maligne que moi, Marine.
1: J'ai oublié ta question, du coup.
0: Ma question, je ne l'avais pas encore posée. Tout va bien. Non, juste là, en une petite minute, j'aimerais savoir le fait que cette chanson vienne à peine de sortir, Tricheur, et que t'aies déjà un public en face de toi qui la connaît par cœur, qui la reprend en cœur. Qu'est-ce que ça te fait?
1: C'est vrai, c'était très surprenant, mais merci, c'est trop cool, ça fait plaisir.
0: Bon, et vous la validez, la chanson, alors?
2: Ouais.
0: Marine est ce soir sur la scène du Ici Live à la Ciotat. Ça va être un grand moment. C'est le deuxième concert que tu nous offres en très peu de temps. C'était vu en juin.
1: Au
0: Louvre-Lens.
1: Au Louvre-Lens, ouais, c'était trop bien.
0: C'est ça. Moi, je veux bien qu'on se voit à chaque fois. On fait les quatre saisons ensemble.
1: Oui, d'accord.
0: Ah ouais, non, ce serait un grand bonheur. Alors, on va parler de cette nouvelle chanson, Tricheur. On va parler aussi du deuxième album qui, paraît-il, est déjà prêt.
1: Oui.
0: J'ai entendu une petite dame dire ça sur les réseaux sociaux. Alors, les amis, restez bien sur votre radio. Ici, Marine arrive.

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1: Marine sur les terres d'ici Provence, ici à La Ciotat. Marine est notre invitée ce soir, juste avant ce concert, sur une scène flottante. Est-ce que c'est une grande première?
2: Oui. Ah. J'avais déjà pris un bateau pour accéder à une scène, mais là c'est vraiment, la scène est dans l'eau, c'est une première.
1: La scène flottante, ça va être un grand moment. Ce soir, évidemment, tout le monde attend que tu chantes cette chanson, cette toute nouvelle qui vient de sortir, qui s'appelle Tricheur.
2: Ok. Ok, là je vais devoir la faire, je pense.
1: C'est obligatoire, Marine.
2: C'était pas prévu, mais bon.
1: Tricheur qui vient de sortir. Et puis les petits indices, les petits cailloux que tu sèmes sur ce deuxième album qui arrive, on peut les retrouver par exemple, peut-être, dans ta collab avec Yoa, Princesse K.O.
3: C'est tout.

0: ces trois chansons, on trouve des indices sur la couleur que tu as envie de donner à ton deuxième album qui donc est prêt, d'après tes dires, sur les réseaux sociaux.
1: Oui, c'est vrai qu'on peut trouver un indice dans chaque... Bon, avec Félix, du coup, c'est fait, entre guillemets, ce sera pas dans l'album, mais on peut s'attendre à d'autres collaborations, peut-être, d'autres duos.
0: Ouais.
1: Yoa, c'est vrai, c'est une artiste que j'aime depuis toujours et elle m'inspire beaucoup, même dans sa musique, dans son écriture, tout ça. Donc ça peut être une inspiration aussi, c'est vrai. Et puis Tricheur, bah forcément, ça annonce ouais. Même si tout sera pas sur ce thème, ça annonce en tout cas la couleur musicale, c'est vrai.
0: Alors évidemment, on est nombreuses et nombreux ici à vouloir le nom, prénom et numéro de téléphone du Tricheur, histoire de lui donner de nos nouvelles et puis de l'éviter.
1: Je n'ai pas vraiment. Enfin, s'il y en avait qu'un, j'aimerais, mais il y en a plein, donc j'ai pas tous les prénoms ni tous les numéros de téléphone, malheureusement.
0: C'était la suite de ma question, c'était parce que nous, on a tous l'impression de le connaître un peu.
1: C'est vrai, c'est le but, c'est vraiment. Tout le monde en a connu un dans sa vie, d'ailleurs, que ce soit en amour, au travail, en amitié. Une trahison, ça arrive assez souvent, donc c'était le but de parler, surtout au-delà des tricheurs, aux gens qui ont vécu ça et de partager ça ensemble, quoi.
0: Et alors, justement, le fait de transformer une trahison, quelle qu'elle soit, en chanson, en art, et en plus de le partager avec tout le monde qui sait exactement de quelle émotion tu parles. Est-ce que du coup on se dit bon bah ça valait le coup de croiser la route d'un tricheur?
1: Oui, je sais pas, mais après c'est toujours le but de mes chansons. C'était déjà le cas avec Ma Faute, avec Cœur Maladroit, etc. Et pourtant à chaque fois je me dis pas forcément. Enfin je me pose la question justement, mais est-ce que ça va parler à autant de monde? Peut-être que c'est pas si fréquent. Et en fait c'est aussi en sortant le titre qu'on se rend compte qu'on vit un peu tous la même chose. C'est ça qui est marrant et c'est le but, quoi. C'est que ce soit plus mon titre mais le titre de tout le monde.
0: Voilà. Alors tricheur. C'est un premier extrait. Est-ce que on a déjà une idée, même vague, on prend, hein, du planning de cette fin d'année par rapport à ton nouvel album?
1: Oui, pour moi aussi, c'est encore un peu vague, mais j'aimerais fin d'année, c'est sûr. Avant 2027.
0: Avant 2027 Est-ce que c'est une bonne nouvelle, les gens?
1: Ouais. Je sais pas. Je sais. Ouais, bah pour Noël, ça devrait être bon, je pense.
0: Ah là là, j'adore l'idée.
1: Ouais, je sais. Bah, c'est marrant, ce serait marrant. Mais après, c'est un peu. C'est double tranchant, quand même. Faut voir, je vais réfléchir.
2: Ça donne le temps de faire des cadeaux.
0: Alors, vous ferez votre interview après.
1: Pardon, je réponds en plus aux gens.
0: Non, mais j'aime bien. Parce que c'est très participatif, cette émission. On est en public, c'est bien normal, c'est ça, l'esprit. La Ciotat, ici Live Festival, ici Provence. Les artistes, oui, ils sont avec moi, mais ils sont surtout avec vous, n'est-ce pas?
3: Ah, bah voilà.
0: C'est ça. Marine, on va écouter Escroc, parce que c'est aussi une chanson qu'on aime beaucoup, de Cœur Maladroit. Celle-là aussi, finalement, elle est plus récente que les premières chansons, évidemment, de Cœur Maladroit. Ça aussi, ça permet de régler des choses, de dire.
1: Ben, ça, pour le coup, c'est vraiment un sentiment de. Je parle de moi avec moi-même, c'est le syndrome de l'imposteur, un peu. Donc, c'est vrai que quand on voit Escroc, on pourrait croire que, comme tricheur, ça parle de quelqu'un, mais en fait,
0: là, ça parle de toi.
1: Moi.
0: Mais est-ce que ça règle ça, justement, une partie, en tout cas, du syndrome de l'imposteur? Est-ce que ça calme l'âme?
1: Bof. Bah, en fait,
0: non, pas trop.
1: Tout ce que je vis déjà, ça m'aide un peu à le calmer. J'ai pas eu besoin du titre pour le calmer, mais après, c'est jamais réglé, je crois. C'est toute la vie que ça nous suit, un peu, plus ou moins, selon les périodes aussi, je pense.
0: C'est ça. Bon, bah, on espère que c'est pas trop violent, en tout cas, parce que.
1: Non, ça va.
0: Vraiment, Marine n'est pas un escroc. Et on écoute Escroc dans Décibels, c'est parti.

Elle s'appelle Marine, et non, c'est pas un escroc. Marine est l'invitée de Décibel, ici à La Ciotat. Tiens, j'ai demandé au public, auditeurs, auditrices du coin d'ici Provence, un petit test de karaoké. Hein?

0: Oui, tube incontournable de Marine qui continue sa tournée hein, dès le 2 octobre. Niort, Châteauroux, Longjumeau, le Blanc-Ménil hier, en novembre à Annecy, Bourg-en-Bresse, Blois, Quimper, Châlons, Champagne, le 4 décembre à Aurillac, puis Grenoble, Boulogne-sur-Mer. Et puis il y a encore des dates aussi en 2027. Donc en fait, Marine, c'est assez rare. Ça arrive à très peu d'artistes. Tu seras en tournée quand tu sortiras ton deuxième album.
1: Oui, et ça va s'enchaîner assez naturellement puisqu'on peut pas parler d'une deuxième tournée, mais oui. En tout cas les dates après la sortie de l'album seront considérées pour moi comme la tournée du deuxième album. Donc ça sera un peu un mélange de tout l'univers avec des chansons du premier, des chansons du deuxième.
0: C'est ça. Ça sera la fin et du début après, et le début de la suite.
1: Oui, c'est ça. Et puis après peut-être qu'on continuera encore plus loin que ce qui est déjà annoncé, on verra.
0: Faut qu'on parle de ce public génial, les filles, les garçons qui aiment Marine, le portent sur eux. Je vois qu'il y a des bandanas là dans le public, la team oui, Marine. Voilà, des t-shirts.
1: Le bandana, il me fait rire en fait.
0: Ah, le bandana Team Marine, il est magnifique. Bah ouais, avec la petite vrai. Pomme, avec le cœur.
1: Moi, je pourrais le porter avec la pomme, mais je peux pas avoir écrit Team Marine, sinon c'est un peu bizarre. Narcissique quoi.
0: Le t-shirt, tu l'avais eu. Le t-shirt, je l'avais eu. Il y a plein de choses, il y a aussi plein de panneaux, etc. Est-ce que c'est important ça? Est-ce que tu as ton petit musée personnel où tu gardes justement tous ces témoignages?
1: Je garde. Tout est trop, je pense.
0: Faut acheter un studio.
1: Chez mes parents et tout. Maintenant, ma chambre, c'est plus une chambre. Je crois qu'il n'y a même plus de lit. C'est rempli que de ce que les gens me donnent. Je sais pas. Je me vois. Bon, on ne sait jamais. Peut-être. Déjà, il y a des cadeaux utiles dont je me sers. Et après, tout ce qui est pancarte, courrier et tout, je le garde. J'essaye de lire quand j'ai le temps, parfois de répondre. Et puis, je me dis plus tard, je voudrais le lire peut-être.
0: Ah oui. Mais oui, évidemment. Non, c'est des belles preuves d'amour, en tout cas, je trouve. Et je vois aussi, c'est extrêmement multigénérationnel. Est-ce que ça, tu t'y attendais? Est-ce que ça te fait plaisir, ça?
1: Oui, ça me fait plaisir. Je sais pas si je m'y attendais, mais après, tu sais, il y a ce format Starac. Le public, il est très varié. C'est très familial, c'est très générationnel. Donc, forcément, quand on sort de la Starac, on a un public très varié.
0: Oui, mais là, regarde.
1: Et après, ça reste, quoi.
0: Ouais. Parce que là, tu viens de te faire un été de festival où il y a plein de gens qui t'ont découverte et qui n'avaient pas forcément regardé l'émission.
1: Oui, c'est vrai.
0: Et ce public-là aussi, il a très bien réagi. Et il était aussi très transgénérationnel, quoi.
1: Ouais.
0: C'est ça.
1: Bah, c'est trop bien.
0: Bah oui. Non, c'est une bonne, très bonne chose. On parlait tout à l'heure des collabs, Yoa ou Félix Radu. T'as pu rencontrer cet été sur les festivals des artistes.
1: Bah oui, plein. Forcément, c'est l'occasion. Je pense à Adèle Castillon, par exemple, que j'avais jamais vue en vrai encore et que j'ai rencontré. On a échangé, elle est trop sympa. Ouais, c'est ça qui est bien dans les festivals aussi, c'est de pouvoir rencontrer plein d'artistes, quoi.
0: C'est cool. Ça, exactement. Et peut-être lancer de nouvelles idées, de nouvelles collabs, de nouveaux projets.
1: Oui, c'est vrai.
0: C'est la vie. On écoute quelques notes de Tricheur. C'est la toute nouvelle chanson de Marine et elle est disponible.

0: route à toi. Merci beaucoup.
1: Merci, c'est
0: merci
1: trop gentil.
0: D'être
1: merci
0: venu
1: de
0: nous voir dans Décibel. Merci pour ce concert ce soir sur notre scène flottante. Ça va être un grand moment et tout ça sera évidemment enregistré, filmé et vous pourrez tout découvrir sur les réseaux de ici. On le diffusera à l'antenne. Bonne route, Marie.
1: Merci.
0: À la prochaine pour le deuxième album.
1: Bien sûr.
0: Merci beaucoup. Merci Marine, merci, bonne route, bonne continuation et merci à vous Décibel. Continue évidemment sur votre radio ici et l'invité qui vient va vous faire très plaisir. Il s'agit de Benjamin Violette.

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0: La chanson parle de la passion pour l'écriture, la musique, le partage. Et la jeune artiste de Romans-sur-Isère s'est inspirée du roman d'Alain Damasio, La Horde du Contrevent. Camille Perrer, t'as eu vent de nous deux. Un coup de cœur ici de Romardèche.
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2: Et c'est Benjamin Biolay qui est avec nous. Bonsoir Benjamin.
3: Bonsoir.
2: Tête d'affiche du troisième soir du ICI Live Festival. Benjamin Biolay va jouer sur notre scène flottante. Benjamin, êtes-vous au courant de la jurisprudence batteur de Mathieu Chédid?
3: Oh là là.
2: Oui. Il a découvert sur scène qu'il avait le mal de mer pendant qu'il jouait le concert, et c'était très compliqué pour lui. Il est devenu tout vert.
3: Cyril Atef.
2: Non, un autre. Mais voilà, c'était un petit peu compliqué. C'était il y a quelques années, mais voilà. Mais
3: la il a découvert à la balance ou il a découvert le soir?
2: Non,
3: même.
2: Il a découvert le soir, vraiment en jouant. Et en fait, au bout de un quart d'heure, 20 minutes, il s'est senti pas bien. Il est devenu tout vert, et c'était le mal de mer.
3: Ah, ça peut arriver. Hein.
2: Alors, vous, ça va le bateau?
3: Normalement, oui. Hein. Non, on sait jamais.
2: Faut faire gaffe.
3: Moi, si un batteur a le mal de mer, normalement. Vous voyez, c'est des pirates. Donc
2: c'est vrai. On va faire gaffe. Alors, Benjamin Biolay, la bonne nouvelle, c'est la sortie d'ici quelques jours de l'Ultra Bleu, réédition d'un album qu'on connaît par cœur et qu'on chante très fort et très faux, les amis.

0: j'adore quand vous sortez les violons, mais on en a déjà parlé. Il y a un truc dont on n'a jamais parlé, Benjamin. Pourtant, on en a fait des interviews ensemble.
1: Il y a un truc dont on n'a jamais parlé. Ouais. Ok.
0: Le rap.
1: Ah bah j'adore le rap, oui, bien sûr, mais c'est, vous savez, maintenant, c'est une musique qui a quoi, qui a 50 ans, le rap, c'est, ouais, c'est à peu près mon âge, donc
0: c'est, vrai.
1: C'est normal. Que je crois que n'importe qui de ma génération ne met pas le rap comme une musique à part des autres. Enfin, c'est moi, dans mes playlists, il y a du rock, il y a du rap, il y a du folk, il y a de tout, quoi, c'est, ouais, vraiment...
0: Pas un style à part, forcément, quoi.
1: Dans les années 90, quand j'étais petit, c'était vraiment un style à part. Il y avait Run DMC, Public Enemy, et ouais, des trucs comme ça, mais après, c'est devenu très... très mixé avec la pop, puisqu'aujourd'hui on appelle le rap, c'est pas du tout du rap, par exemple. Les artistes urbains, la plupart, font pas du rap.
0: Oui, et c'est une espèce de variété un peu hybride.
1: C'est pas une espèce, c'est une variété, une avec variété, des autotunes, mais ouais, qu'on aime bien parfois, mais c'est pas du rap.
0: Exactement. Alors le rap et les rappeurs, pour celles et ceux qui s'interrogent, hein, sur je suis QLF, la chanson, la reprise de PNL qui est sur la réédition justement sur l'Ultra Bleu. Faut savoir que voilà, les rappeurs chez Benjamin Biolay, il y en a depuis un moment. Moi, un de mes albums références pour ça, c'est Vengeance en 2012, où il y a Orelsan avant qu'Orelsan soit la superstar de maintenant.

0: Est-ce qu'en 2012, ça avait surpris ce mélange violet-rap?
1: Ouais, comme quand j'avais fait à l'époque un duo avec le 113 et tout, il y avait des gens qui étaient... Mais il y a toujours eu des gens qui sont très, très sectaires et qui supportent pas, en fait, qu'on se mélange avec les autres, quoi. Donc, ça a toujours surpris. Et pour ce qui est de la chanson de PNL, c'est vraiment une chanson, en vérité. Moi, je suis un gros fan de PNL, mais j'aurais pas repris une chanson comme ODD ou je sais pas quoi.
0: Oui.
1: Là, Je suis qui élève, c'est vraiment une chanson avec des accords de bossa formidables, des neuvièmes partout. J'ai pas eu l'impression de reprendre du rap.
0: Ouais.
1: Ben oui, il y a une mélodie, même le débit est relativement lent, PNL, d'ailleurs, c'est pas du rap, c'est du cloud rap. C'est un nom bien à part. Ils ont créé un style à part.
0: Cloud, ça veut dire nuage, ouais, quelque côté un peu planant.
1: Totalement planant, ouais, avec des mélodies, des vocodeurs, des trucs, beaucoup de risers, mais très doux, enfin, des trucs comme ça, ouais.
0: Donc ça vous a marqué, Benjamin, mais il y a plein de gens qui vont découvrir cette chanson de PNL grâce à vous.
1: Oh,
0: alors voilà la version PNL, mais si.

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1: Vous pouvez être fier, elle est tellement belle cette reprise.
2: La chanson est magnifique, vraiment, c'est une chanson très bien composée, avec des harmonies incroyables, mélodies incroyables.
1: Vous savez s'ils ont entendu votre version?
2: Je crois, oui, on peut.
1: Ils sont connus pour pas être connus, justement, PNL, pour être très éloignés des médias. Moi, j'ai jamais pu leur mettre la main dessus. Ils ont donné très peu d'interviews.
2: Ouais, je crois que c'est leur façon de vivre.
1: Et même avec les artistes.
2: De faire de la musique, je peux pas le dire, du coup. Enfin, c'est quelque chose, c'est des gens qu'on éminemment respectables dans leur façon d'être absents.
1: Ouais, ils sont pas là, PNL, mais c'est pas grave. Vous êtes là, Benjamin Biolay, dans Décibel, et ça nous fait fort plaisir. L'Ultra Bleu sort vendredi, et dessus, il y a Écran Total, mon tube de l'été, qui non seulement m'a fait danser, mais m'a évité d'attraper des coups de soleil. Merci, Benjamin.
2: Ouais, c'est vrai qu'il n'y en a pas trop.

0: L'écran total version Benjamin Biolay. C'est sur l'Ultra Bleu, la réédition du Double Bleu, un album déjà culte, les amis. Mais alors l'Ultra Bleu, il y a 6 titres supplémentaires. On a parlé de la reprise de PNL, Je suis QLF, Écran total que vous venez d'entendre. Et puis il y aura Ton silence, Ailleurs, avec des... Ah, et dis donc, il y a Ton héritage.
1: Il y a une version de Ton héritage en live, en studio. Ok, ah. Je pense la version qui me convient le mieux, enfin qui me plaît le plus.
0: La director's cut.
1: Un peu.
0: C'est ça. C'est comme tu voulais qu'elle soit, comme vous vouliez qu'elle soit. Pardon.
1: Et plus proche de.
0: Tutoie Benjamin, car j'ai très chaud.
1: Et plus proche de comme je l'ai composée, parce que c'est une chanson que j'ai composée à la guitare, en fait, pas au piano. Donc.
0: Là, voilà. À découvrir, ça sort vendredi, l'Ultra Bleu. Benjamin, j'ai pour vous un questionnaire de choix cornélien.
1: J'ai un cadeau, j'étais trop content.
0: J'ai un cadeau aussi, bien sûr. Qu'est-ce que je peux lui filer? Je n'ai rien.
1: Non, j'ai un sac ici, regarde.
0: Ah, un joli sac ici.
1: Voilà, je l'aime.
0: Voilà.
1: Bon, alors, questionnaire.
0: Si, Benjamin, il aime bien les bondieuseries. J'ai un bracelet avec. Les choix cornéliens, c'est parti, Benjamin. Vous préférez remplacer au pied levé la tête d'affiche d'un festival métal ou d'un festival reggae?
1: Reggae, je peux.
0: Ok, ah, reggae.
1: Faut que je chante ou pas?
0: Ah bah oui.
1: Bah non.
0: Faut remplacer la tête d'affiche.
1: Oh la vache.
0: Ouais.
1: Ah non, en métal, je peux hurler n'importe quoi peut-être. Mais ça, ils vont s'en rendre compte, hein. Faut pas.
0: Maintenant que vous avez fait les deux, vous préférez tourner acoustique ou électrique?
1: Non, j'aime tout, moi.
0: On choisit pas?
1: Ouais.
0: Ok, là, faut choisir. On vous coupe l'eau ou on vous coupe Internet?
1: Ben Internet, j'en ai rien à foutre. Ah. Mais faut que je le sache avant que j'ai le temps de mettre télécharger les trucs qui sont sur un cloud. Non, mais j'ai ce qu'il faut pour écouter de la musique, voir des films.
0: Ouais, ça va.
1: Savoir qu'il y a des nouvelles dans le monde, il n'y a pas besoin d'Internet, il y en a. Donc,
0: c'est pas faux.
1: Et l'eau, j'avais de la vie.
0: Préférez le moment où vous commencez une chanson ou le moment où vous la terminez?
1: Non, je préfère le moment où vous la diffusez à la radio. C'est ça, le moment où ma chanson elle est finie, en fait. Quand. Pas forcément moi qui vais l'entendre, mais quand je sais que les gens vont l'entendre, pour moi, la chanson, elle est finie. Et le moment que je préfère, mais que je crains le plus, c'est la première fois sur scène d'une chanson.
0: Ah.
1: C'est très, on dirait, un petit truc très fragile. Quand on y repense, après, on se dit, c'est marrant, elle est beaucoup plus facile à jouer que je ne pensais. Et j'aime évidemment la fin du mixage, c'est très...
0: C'est un bon moment.
1: Ouais.
0: Préférez perdre une oreille ou deux doigts?
1: Une oreille, je crois.
0: Vous préférez rendre vos 6 victoires
1: non,
0: de la musique?
1: Non, on change.
0: Finalement.
1: Deux doigts.
0: C'est plus de guitare, hein. Quoique,
1: ouais,
0: Django
1: Reinhardt, c'est, ouais. Après, c'est hyper prétentieux. Non, il y aura du clavier, on va dire la vérité. Voilà.
0: C'est ça. Vous préférez rendre vos 6 victoires de la musique?
1: Pourquoi faire?
0: Ou votre médaille de chevalier des arts et lettres?
1: Alors déjà, je suis officier.
0: Officier, pardon.
1: Et ensuite, de très loin, officier.
0: Officier.
1: Ah ouais, bah maintenant, ça ne veut plus rien dire. Ils ont décoré tout le monde
0: oui.
1: À l'arrache. Je connais des gens qui ne sont même pas artistes qui l'ont eu. Donc non, du coup, je garde les victoires.
0: Bravo. Vous préférez faire revenir Gainsbourg ou Brassens?
1: Non, je ne peux pas. Il faut qu'ils reviennent tous les deux, main dans la main. Sinon, je la refuse net, la question. Vraiment.
0: Okay. Je reprends ma question et je termine. Avec le même nombre de spectateurs, vous préférez, Benjamin Biolay, faire un Stade de France ou 40 Olympia?
1: Alors, ni l'un ni l'autre, mais 40 équivalents de l'Olympia, oui.
0: 40 équivalents de l'Olympia,
1: oui.
0: Salle plus petite. Ce soir, ouais. Ça va être bien, là. Vous allez être près du public.
1: Non, mais j'aime.
0: Intime.
1: Les salles dites petites, qui sont souvent des salles de 2000 ou 3000 places, quand même, c'est quand même génial. Le Stade de France, moi, j'y pense même pas, je le ferai jamais, je sais. Puis, c'est fait pour le sport, quoi. Enfin, je sais pas.
0: C'est ça, voilà. Quand vous passerez pro en foot.
1: Ouais, voilà. 72 ans, ouais.
0: Pourquoi pas? Il y a une ligue sans doute pour cet âge-là. Allez,
1: pour les yeux, bien sûr.
0: Restez sur votre radio. Ici, on est avec Benjamin Vieux.

0: Live, la Ciotat, est troisième soir. C'est pour ça que je commence à bégayer un petit peu. Mais c'était un beau festival. En tout cas, merci, merci mille fois à l'équipe d'ICI Provence et à la ville de La Ciotat qui nous a merveilleusement accueillis et qui nous a permis de faire jouer nos artistes préférés sur la jolie scène flottante du Port-Vieux de La Ciotat. Benjamin Biolay, notre tête d'affiche ce soir. Benjamin, était de festival donc, mais ensuite vous enchaînez directement, vous repartez en tournée là déjà.
1: Oui, en gros, à partir d'octobre, il y a une trentaine de dates jusqu'à la fin de l'année. Ouais, mais c'est bien de garder la dynamique, justement, des festivals qui, hormis le climat qui était infect, la canicule, etc., mais on s'est quand même éclaté, c'est hyper joyeux. C'était un peu l'été de tous les dangers, mais on a quand même réussi à s'amuser. Et c'est bien de garder, je trouve, la dynamique.
0: Et c'est inspirant de passer l'été à jouer et pas l'été à rien faire ?
1: Inspirant,
0: ben, je veux dire par exemple, il y a des artistes qui quand ils sont en tournée peuvent pas écrire une ligne de chanson, d'autres qui au contraire écrivent dans le bus ou même profitent des balances pour tester des trucs.
1: Moi, il m'arrive d'écrire en tournée, ouais, c'est quand même inspirant. Par contre, jamais je profiterai de la balance pour
0: tester des trucs.
1: Ah,
0: vous avez ce petit truc de timidité, vous testez pas devant les gens.
1: Oh non, il y a des gens de mon entourage proche qui ont découvert que j'étais chanteur. Mais c'est vrai que j'écrivais des chansons, que j'étais pas que tromboniste, par exemple, à l'époque.
0: C'est vrai. Ah, donc il y a un vrai truc de faire la pudeur, de la trouille.
1: Non, c'est un jardin secret, et longtemps il est resté secret, du coup. Ouais.
0: D'accord. Bon, bah là, en tout cas, maintenant,
1: on le sait.
0: C'est plus très secret. Benjamin Biolay, l'album Le Double Bleu, donc qui ressort. Alors, ça, c'est un truc très cool avec Benjamin. C'est que si vous aviez déjà acheté son album bleu, évidemment, vous vous dites, bon, bah là, il y a une réédition, faut que je rachète l'album. Il est pas comme ça, Benjamin. Il vous a fait l'ultra bleu aussi, à part les 6 chansons supplémentaires.
1: C'est normal, je l'avais déjà fait par le passé.
0: Oui, c'est vrai.
1: C'est la moindre des choses.
0: Donc, il y a.
1: C'est pas aux gens de payer les errements des maisons de disques.
0: Donc, il y a la version triple album, le double album plus les nouvelles chansons, mais il y a aussi, voilà, la version EP, ultra bleu, qui est absolument magnifique et qui existe en vinyle. Et ça fait extrêmement plaisir. Et puis, c'est l'occasion de remettre en avant des belles chansons de l'ultra bleu, comme Mauvais Garçon.
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0: effectivement, si vous n'aviez pas écouté l'album, vous êtes peut-être étonné. Vous vous dites quoi ? Ces deux chansons sont sur le même disque. Ouais, c'était l'idée, hein. C'était une dualité.
1: Il y avait une phase plus électrique et une phase plus acoustique. Et il y avait eu la deuxième phase, c'était quasiment faite à Rio de Janeiro. Donc c'est tourné au Brésil, ça s'entend en général.
0: Ouais. Et il y a cette dualité-là dans le concert aussi, ou bien est-ce que les tournées ont été justement pensées ?
1: Non, justement, les tournées ont été pensées pour pas que le concert soit trop hybride.
0: Ouais. Donc là, par exemple, ce soir, à La Ciotat, on branche la guitare ou pas ?
1: Beaucoup.
0: On branche beaucoup. Et pareil pour la tournée d'octobre.
1: Là, c'est la tournée après, électrique. Il y aura un petit moment acoustique dans la tournée d'octobre, dans les salles. Mais là on va plutôt brancher les guitares.
0: Je crois que ça nous va. Merci beaucoup, Benjamin. Merci d'être venu nous voir. Bravo.
1: Avec plaisir, merci.
0: On écoute Avant de tomber, car on l'a dit tout à l'heure. Quand Benjamin sort les violons, on s'incline, on chante, parfois très fort et très faux, mais il ne nous en veut jamais.

0: Y a-t-il une chose plus douce en ce bas monde que la voix de Benjamin Biolay? Écoutez, je ne sais pas, mais en tout cas, c'était un bonheur de l'avoir dans l'émission, de réécouter cette merveille juste avant de tomber et vous annoncer donc que dès le 1er octobre, vous allez pouvoir voir Benjamin Biolay en concert absolument partout en France. Ça attaque le 1er octobre à Rouen au 106 jusqu'au 17 décembre au Summum de Grenoble. Rendez-vous pour les Parisiens au Zénith le 6 novembre et le 5 aussi. Bah oui, on peut faire les deux dates.
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0: Ah oui, et en ce lundi soir, on n'oublie pas notre chanson anniversaire. Une chanteuse qui s'appelle Gloria Gaynor et qui fête ses 83 ans aujourd'hui, qui accompagne nos meilleures victoires au foot, évidemment, avec sa chanson I Will Survive, absolument indissociable de la victoire des Bleus. 3-0 contre le Brésil en 1998, on connaît nos classiques. Mais voilà, Gloria Gaynor, son tout premier tube, eh ben, c'était en 1975. Et c'était pas I Will Survive, non, c'était une reprise des Jackson 5. Une merveille de chanson, un vrai bonbon qu'on va partager ensemble ce soir parce qu'on s'aime, non? Les

0: revoir Gloria Gaynor. Nous on lui dit bon anniversaire et à vous, bah oui on dit au revoir mais pour ce soir simplement. Oui Décibel c'est terminé, merci à l'équipe de l'émission. Il y avait ce soir Pierre Ramet, Juliette Delperroux, Bertrand Montandon, Iris Guitoni et Mélodie Chaïb. N'oubliez pas que Décibel c'est tous les soirs, donc demain on sera en direct avec Joey Tempest, le chanteur du groupe Europe. Ça va être la régalade. Et puis puisque nous quittons ce soir La Ciotat, un grand merci à la ville de La Ciotat, à l'office de tourisme de La Ciotat et puis aux équipes d'ici Provence pour leur accueil, leur talent et leur beauté stellaire. Merci les amis, bisous.
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1: Bonjour à toutes et à tous, il est midi 5 sur votre radio ici, je suis en joie, vous m'avez manqué ce week-end. Je voudrais faire un immense coucou aux 44 locales de tout le réseau ici. Voilà, on vous embrasse toute l'équipe chaleureusement, bienvenue dans votre nouveau rendez-vous ici. Vous le savez peut-être, maintenant nous parlons bon plan, vie quotidienne, arnaque à éviter, santé, nous sommes là pour vous rendre service. Parce qu'on vous doit bien ça, c'est le titre de ce nouveau rendez-vous quotidien. Nous sommes ensemble jusqu'à 13h. Moi je suis Nora Malagré et voici la joyeuse, la très joyeuse bande, oula j'ai roulé les airs carrément, du lundi qui m'accompagne, Aude Razo, madame anti-arnaque. Bonjour Aude.
2: Bonjour, coucou tout le monde.
1: Vous avez passé un beau week-end?
2: Oh oui, c'était bien, mais je suis contente de vous retrouver.
1: Ah bah évidemment, Valère Coréard et ses bons plans conso, mon chouchou.
3: Salut Nora, bonjour à toutes et tous.
1: Gérald Kierzek, notre éminent médecin. Bonjour Gérald.
4: Bonjour Nora, bonjour à tout le monde.
1: Elsa Wolinski, notre rayon de soleil.
5: Bonjour.
1: Bonjour Elsa. Alors, on s'attaque aujourd'hui à un gros dossier sensible en ce début de semaine, le cadmium dans les pâtes. Oui, celle que nous mangeons. Qu'est-ce que c'est que cette histoire? Eh bien, on vous raconte tout dans un instant. Nous recevrons d'ailleurs une collègue de chez 60 millions de consommateurs pour nous aider à y voir plus clair, Patricia Cherpoulos. Alors, appelez-nous ou laissez-nous un message vocal. Hein. Tout ça, c'est gratuit. C'est sur notre WhatsApp au 0810 055 056. Nous sommes là pour vous et vous pouvez nous poser vos questions comme l'a fait Joseph aujourd'hui.
6: Bonjour, Joseph Ambrière-Levallée. Je voulais savoir

0: La raison pour laquelle nous recevons toujours des appels intempestifs.
1: Eh ben oui, pourquoi on reçoit ces appels intempestifs alors que soi-disant c'était interdit? C'est Audrazo qui nous répondra.
2: Oui, je vais vous répondre, je vais vous dire pourquoi vous en recevez toujours et surtout comment ne plus en recevoir.
1: Exactement, et puis le meilleur pour la fin, tout au long de l'année, je booste votre pouvoir d'achat. 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Il est 17h et on démarre avec vous, mon cher Valère, et on va ouvrir notre dossier du jour sur le cadmium. Alors, on savait qu'il y en avait dans le chocolat noir, me semble-t-il, dans les céréales, et on a découvert qu'il y en avait aussi dans les pâtes. On va en parler avec vous, et pour être encore plus éclairé, nous accueillons Patricia Cherpoulos, notre collègue de 60 millions de consommateurs. Bonjour Patricia.
3: Bonjour.
1: Merci infiniment d'être dans la bande dont vous doit bien ça. Vous allez vraiment nous aider sur ce dossier sensible.
4: Oui, c'est un sujet qui est à la une de votre dernier numéro de 60 millions de consommateurs. Donc, du cadmium dans 80% des paquets de pâtes.
1: 80%?
4: 80% des paquets de pâtes, même encore plus.
1: Même encore plus, Patricia, elle faisait le geste. Hein,
4: Oui. Plus de 2/3 des Français, Patricia, mangent des pâtes au moins 2 fois par semaine. Donc, on peut dire qu'on a nos petites habitudes avec les pâtes. Et il y a des métaux lourds dedans, alors.
3: Et oui, et en particulier du cadmium. Alors voilà, c'est ça. C'est, en fait, on était un petit peu alerté déjà par une étude sur les flocons d'avoine, puisqu'on sait effectivement que le cadmium, ce métal lourd dont on parle beaucoup, se trouve dans les céréales, donc on s'est dit, et dans les pâtes qui sont à base de blé dur.
1: Voilà. Pourquoi il y a du cadmium?
3: Parce qu'en fait, donc, les pâtes, c'est du blé dur. Mmh. Or, le blé dur, c'est une des céréales qui va puiser beaucoup en tout cas de cadmium qui est naturellement dans le sol et qui plus est apporté aussi par les engrais phosphatés.
1: Voilà. Elsa Wolinski,
5: j'ai le droit de vous poser une petite question, excusez-moi, mais qu'est-ce que c'est le cadmium?
3: Ah oui, alors le cadmium c'est un composé qui fait partie des métaux lourds comme le plomb, comme le mercure, et ce sont des éléments donc que l'on trouve qui sont libérés par les roches notamment. Le problème de ces métaux lourds, dont le cadmium, c'est qu'ils vont s'accumuler dans l'organisme, en fait il n'est pas évacué comme d'autres composés.
5: D'accord, merci.
4: Puisqu'Audrazo est là et qu'Audrazo, c'est à peu près tout en général, surtout, on va en profiter.
1: Madame Anti-Arnaque.
4: Est-ce que c'est légal qu'il y ait du cadmium dans les aliments?
2: Oui, c'est légal, effectivement, c'est juste que...
1: Imagine, elle disait, bien sûr, c'est complètement OK.
2: Non, mais c'est légal, c'est juste qu'il y a des normes à respecter. Je vais pas les détailler parce que c'est quand même un peu complexe, on est d'accord. J'avais un peu l'impression de me retrouver à mon cours de chimie quand j'ai commencé à regarder les normes, vous savez. Non, il y a des seuils de cadmium qui ont été abaissés aussi, dans les engrais, par exemple. Il y a des seuils dans l'eau aussi à respecter. La question, c'est faut-il, oui, abaisser ces normes pour qu'on y soit moins exposé, parce que nous, Français, nous sommes très exposés au cadmium du fait de notre alimentation. On parle des pâtes, on parle aussi des croissants, on parle du pain. Et comme on en mange beaucoup, bien plus que nos voisins, on est plus exposé que les autres.
1: Je m'adresse forcément à notre médecin, Gérald Kierzek. Qu'est-ce qu'on risque si on mange du cadmium comme ça en masse?
6: Alors, on a eu un début de réponse en disant c'est l'accumulation. Et c'est vrai que c'est l'exposition chronique et l'accumulation dans l'organisme qui va faire que les doses vont progressivement s'amonceler. On peut faire des dosages d'ailleurs pour vérifier quel est le taux de cadmium. Cadmium, juste j'ouvre une parenthèse, c'est le cadmium, on entend ce mot dans les batteries, vous savez, des batteries de téléphone,
1: oui,
6: etc., le cadmium. Mais là, c'est pas la source de contamination, c'est plutôt une source naturelle ou la source des engrais qui viennent dans la terre se mêler à la terre et donc aux légumes qui sont cultivés dans la terre. Voilà pourquoi on le retrouve dans les céréales, dans le blé, etc. Je ferme la parenthèse. L'accumulation, qu'est-ce que ça fait? D'abord, c'est un produit qui est cancérogène. Ça peut provoquer le cancer à des fortes doses. Mais avant ça, comme il n'y a pas d'élimination importante, ça s'accumule au niveau rénal. Mmh. On peut avoir une atteinte rénale, on peut avoir une atteinte osseuse, d'ostéoporose accélérée, on peut avoir un risque de fracture aussi. Et puis, il y a des effets cardiovasculaires et des effets supposé ou réel, parce que là c'est compliqué aussi de faire un lien de causalité avec des troubles du neurodéveloppement. Vous savez, quand on parle d'autisme, etc., ça peut être en lien aussi avec le cadmium.
1: Pardonnez-moi, c'est très sérieux. Valère Coréard.
4: Patricia Cherpoulos, donc vous êtes journaliste à 60 millions de consommateurs. C'est précisément dans votre dernier numéro qui est en kiosque actuellement qu'on retrouve cette enquête. Qu'est-ce qu'elle dit? Qu'est-ce qu'on apprend sur les pâtes et lesquelles est-ce qu'il faut choisir pour essayer d'éviter le cadmium?
3: Oui, alors en fait on a analysé 36 pâtes, donc des spaghettis et des penne, parce que ce sont les plus consommés par les Français. Donc, sur chaque échantillon, en fait, nous avons donc mesuré effectivement les métaux lourds, les pesticides, les mycotoxines, etc. En tout cas, l'enseignement, si on reste sur le cadmium, c'est que donc la très grande majorité contient du cadmium, même à des doses évidemment très faibles. Oui, là, on est à des teneurs. Le plus faible, c'est 0,008 mg par kilo. Et le plus important, c'est 0,071 mg par kilo. Donc, comme ça, ça ne veut pas dire grand-chose. Sauf que c'est cette teneur qui, si vous mangez des pâtes et d'autres céréales plusieurs fois par semaine, ce qui est le cas en général,
5: bien sûr,
3: c'est ce qu'on disait, c'est que ça s'accumule.
4: Mais il y en a certaines où il n'y en a pas du tout ?
3: Il y en a quelques, vraiment très très très peu de références, bah, effectivement, ou en tout cas ce n'est pas détecté. C'est bon, pas
5: alors ça tombe
3: pas
5: bien,
3: tout.
5: Parce que comme on est là pour vous rendre service, on vous dira du coup quelle pâte acheter juste après notre cher Étienne Dao. Continuez d'ailleurs à réagir au 0810 055 056. Vous êtes sur votre nouveau rendez-vous quotidien, on vous doit bien ça, le grand sommeil Étienne Dao sur votre radio ici.

0: ce morceau. Le Grand Sommeil, Étienne Dao sur votre radio ici. 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
0: Il est midi 16, nous sommes en direct, comme tous les jours, c'est votre nouveau rendez-vous quotidien. On vous doit bien ça sur votre radio ici, avec toute la bande et une camarade, Patricia Chéropoulos, de 60 millions de consommateurs. Et avec vous, chère Patricia, nous parlions de ces pâtes au cadmium, ce qu'il y en a beaucoup, beaucoup trop, mais l'espoir était dans votre voix. Il y a aussi des marques de pâtes qui n'ont pas de cadmium.
2: Oui, oui, oui, heureusement. Hein. Ouais, alors là, dans notre essai, en tout cas, ce qui ressort, ce sont les pâtes sans gluten. Ouais. Alors, je ne dis pas qu'il faut absolument racheter que ça. Mmh. Mais pourquoi ? Parce que, justement, elles ne sont pas à base de blé, mais à base d'autres farines, comme des farines de maïs ou de riz, qui sont des végétaux qui vont puiser moins de cadmium dans les sols que le blé.
0: D'accord. Valère Correa ?
3: Oui, moi j'ai envie d'en profiter pour parler de l'alimentation en général. On est un peu dans un monde de fous, franchement, on ne sait plus très bien quoi manger sans faire du mal. Non, mais enfin, c'est vrai, qui sait.
4: Surtout quoi pour Valère, un peu hypochondriaque, qu'est-ce que je vais manger ?
3: Alors hypochondriaque à la marge, hein, disons-le. Mais pour revenir sur le sujet qui intéresse tout le monde, c'est pour manger sans se faire du mal, Patricia, on fait quoi ? Est-ce qu'il faut par exemple partir sur de la bio au maximum ? On sait que c'est plus cher.
2: Alors, déjà, je dirais diversifier, déjà, même si on prend les pâtes et tout le reste,
0: médecin,
2: c'est
0: du chef.
2: Voilà, diversifier aussi bien le type d'aliments, les marques aussi, hein, quand vous prenez des produits déjà transformés, voilà, bon déjà c'est une première chose. Aussi, effectivement, le bio, bah oui, ça a des atouts. Le problème, c'est souvent plus cher, oui, ça c'est vrai. Bon, autant les produits laitiers, on peut trouver des prix à peu près équivalents. Mais le bio, notamment pour les fruits et légumes, ça garantit, en tout cas lorsque c'est cultivé en Europe, hein, normalement, ça garantit l'absence de résidus de pesticides de synthèse. Bon, voilà, donc effectivement, c'est peut-être mieux, si on peut, évidemment. Autre chose, c'est éviter ou limiter l'alimentation ultra transformée, raffinée. Hein, c'est tous ces plats préparés, les biscuits,
0: oui, enfin voilà. Sont malheureusement moins cher. Et je sais que c'est pas bon, les chips, oui, sur-sucrés, etc. Ouais. C'est ça le problème.
2: Alors, ce qu'on peut faire aussi, c'est, on le dit toujours, c'est les aliments bruts, c'est cuisiner. Alors, évidemment, je dis ça, c'est facile.
0: Temps,
2: mais
0: voilà.
2: Parfois, il suffit à la vapeur de faire des haricots verts, du brocoli, par exemple, hein, qui est très, très bon légume. Et puis, on l'assaisonne avec un peu d'huile d'olive. Voilà, c'est trouver des stratagèmes.
3: Un petit peu de vinaigre aussi, hein, sur le brocoli.
2: Si
3: un petit peu
2: voulez,
3: de vinaigre, c'est magnifique.
2: L'accord.
0: Merci, Top Chef. Merci, Cyril Lignac. Non, Gérald Kierzek, notre médecin,
4: ce qui est capital, c'est effectivement de diversifier les produits, diversifier l'origine des produits, puisque forcément, si vous mangez toujours la même chose, ça a été pris dans la même terre, sur le même terrain, etc. Donc s'il y a beaucoup de cadmium, ben, ça va s'accumuler, alors que s'il y a des origines différentes, la probabilité est quand même plus faible. Et vous savez, en nutrition comme en toxicologie, c'est la dose qui fait le poison. Donc c'est vraiment cette accumulation de doses qui est importante à limiter. Le petit déjeuner, on peut prendre des œufs, on n'est pas obligé de prendre des céréales. C'est vrai que les enfants, on a l'impression, et on est intoxiqué par le marketing pour le coup, avec toutes ces marques qui disent les céréales, c'est bon pour le petit déjeuner. Non, c'est pas bon parce que c'est ultra transformé, c'est pas bon parce que c'est bourré de sucre, et c'est pas bon parce qu'en plus il y a potentiellement du cadmium. Donc il faut d'autres types de petits déjeuners.
0: Parlons peu, parlons bien. Moi je veux des marques. Je veux des marques, je veux que vous nous balanciez des marques, en tout cas des produits qui sont bons et que je vais acheter tout de suite après l'émission. Voilà, avec mon petit vélo électrique.
2: Alors, non, mais déjà, d'ailleurs, la plupart de nos essais, et celui-ci aussi, confirment que les marques de distributeurs sont au moins aussi bonnes que les marques nationales. Ça, c'est
0: très
2: déjà
0: bien.
2: Une première chose.
0: Cher.
2: Et c'est moins cher.
0: Et
2: voilà.
0: Moins cher, Valère.
2: Donc, voilà. Ensuite, vous voulez quoi ? Des penées, par exemple ?
0: Oui, bon, je vais.
3: C'est bon, les penées.
2: Eh ben, les huiles d'Edvard des Fiorini, par exemple, arrivent en tête. Ça, c'est globalement.
0: Redites-moi, j'ai pas entendu, pardon.
2: U, Delverde,
0: d'accord,
2: et Fiorini.
0: Parfait.
2: C'est aussi donc une marque de distributeur. Ça arrive en tête pour plusieurs raisons. Hein. Là, on n'est pas que dans le cadmium, c'est aussi parce qu'il n'y a pas de résidus de pesticides, parce qu'au niveau nutrition, c'est correct. Il y a assez de fibres, parce que les pâtes, c'est ça aussi. Hein. Ça
0: apporte
2: des fibres et des glucides aussi, et des protéines. Voilà, donc là, c'est parmi les penées. Vous voulez aussi quelques spaghettis ?
0: Je veux de la spaghetti.
2: La spaghetti.
0: Et après, je ne vous embête plus.
2: Nous avons, alors, les premières, c'est des bio, justement. C'est Priméal et Jardin Bio.
0: Ah, bah,
2: qui est suivi par U.
0: Oh là là, Zavolinski, vous êtes une bonne élève.
2: Mais oui.
3: Si on reste sur ce sujet alimentation et Gérald parlait de la provenance, est-ce que acheter français, c'est un critère de qualité ? Est-ce que ça nous protège ?
2: On aurait envie de dire oui, mais... Mais le problème, c'est que le blé français, et là, ça a été dit tout à l'heure, c'est qu'on utilise des engrais phosphatés qui sont plus riches en cadmium que dans d'autres pays européens. Ça veut dire que le blé français n'est pas forcément indemne de cadmium, loin de là.
0: D'accord.
2: Qui plus est, dans notre essai, il y a quelques résidus de pesticides. Bon, donc français, oui, à la fois c'est local, effectivement, on peut aussi encourager les agriculteurs, hein, mais idéalement, voilà, c'est pas forcément, en tout cas pour les pâtes, hein, pour les pâtes. Après, pour les fruits et légumes, c'est vrai que l'origine France.
0: Oui.
2: Ça, c'est mieux, déjà pour l'environnement. En plus, il y a moins de, on va moins stocker, donc il y a moins de risques de développement de moisissures, notamment. Voilà.
0: On va continuer à parler alimentation avec vous, hein, chère Patricia Chéropoulos, avec Valère, avec toute l'équipe, et avec Patricia qui nous appelle des Alpes-Maritimes, qui a envie de nous poser quelques questions. Faites comme elle, 0810 0 55 0 56. C'est votre émission, c'est votre nouveau rendez-vous sur votre radio ici, et ça s'appelle On vous doit bien ça. Mais pour l'heure, un peu de musique, la douce voix de Charlotte Cardin, The Way We Touch sur votre radio. Ici, on est ensemble jusqu'à 13h.

0: The Way We Touch. Madame Cardin, Charlotte Cardin, sur votre radio ici.
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0: Et oui, c'est votre nouveau rendez-vous quotidien sur votre radio ici. On est ensemble jusqu'à 13h. On a parlé du cadmium dans les pâtes et il y a un merveilleux dossier qui va vous en parler vraiment avec beaucoup de sérieux. C'est dans le numéro de ce mois-ci de 60 millions de consommateurs. Il est en kiosque, il est sorti là ce matin, tout frais, tout chaud. Et merci d'ailleurs à Patricia Chéropoulos d'en parler avec nous. Valère, vous aviez une question pour notre chère Patricia
3: encore. Une dernière rapidement, parce qu'on parle beaucoup des pâtes. C'est pratique les pâtes, notamment pour les enfants. Moi, je leur en fait souvent, ils adorent ça, j'ai des origines italiennes, on s'en fiche, qu'importe. Mais le vrai sujet, c'est est-ce qu'il ne faut pas essayer de bifurquer un petit peu et d'imaginer d'autres accompagnements pour nourrir ces ventres affamés?
4: Tout à fait, parce que c'est vrai qu'il y a les pâtes, le riz, les pommes de terre, mais il faut aussi penser aux légumineuses. Les légumineuses, ah oui, c'est les lentilles, c'est les pois chiches par exemple, c'est les haricots rouges, même on peut en trouver en conserve, donc c'est très rapide aussi à faire. L'intérêt des légumineuses, outre que c'est un aliment très intéressant sur les fibres et les protéines, c'est que ça retient beaucoup moins de cadmium que les céréales.
0: Plus tranquille là-dessus. Mal. Continuez à réagir au 0810 055 056. C'est le numéro du standard et aussi de notre WhatsApp. Laissez-nous des messages vocaux, des textos, des mots d'amour. Surtout pour Gérald Kierzek, qui en a grand besoin, notre médecin. Je plaisante. Et nous allons accueillir une auditrice. Elle s'appelle Patricia. Elle nous appelle des Alpes-Maritimes. Mais je salue chaleureusement ici Azur, d'ailleurs. Bonjour Patricia, bienvenue.
5: Bonjour Enora, bonjour à tous.
0: Comment allez-vous Patricia?
5: Je vais très bien, il fait beau, donc tout va bien.
0: Oui, profitons.
5: Et c'est vrai que votre sujet m'interpelle, surtout depuis que j'ai la chance d'avoir un terrain et de cultiver mes propres légumes et d'avoir mes propres fruits.
0: Ça c'est formidable.
5: J'avoue que ça m'inquiète énormément de savoir, on ne sait plus ce que l'on mange. Nos terres sont polluées, vous parliez du cadmium, mais il y a plein de pesticides, de substances chimiques. Et derrière, peut-être potentiellement des problèmes de santé et des coûts considérables pour la collectivité. Donc, c'est vrai que moi, j'ai ma petite fille à Paris, ma fille aussi. Je me dis toujours, mais qu'est-ce qu'elle mange? Ça m'inquiète énormément. Donc, on demande aux citoyens de faire attention à l'alimentation, mais ça coûte quand même relativement cher. Et comment le faire si la qualité des produits, elle n'est pas garantie?
0: Mais je comprends, Patricia. On sent votre émotion.
5: Peut-être vaudrait-il mieux investir pour prévenir cette pollution de notre alimentation plutôt que de payer demain le prix des maladies qu'elle pourrait provoquer.
0: Je comprends. Alors Valère, et puis ensuite notre médecin, Gérald, Patricia.
3: Oui, c'est vrai qu'on est dans je le disais tout à l'heure, un peu un monde de fous en fait. Ouais. Donc c'est ça. Alors pour la bio, très rapidement quand même pour y revenir... Manger de saison, des fruits et légumes de saison notamment, ça va faire baisser la pression financière. C'est un moyen d'y accéder. Ouais. La deuxième chose, c'est d'essayer de baisser la part de viande parce qu'on sait que c'est fort dans le budget. Et on peut le remplacer par les légumineuses dont parlait Patricia Chéropoulos. C'est des petits tips tout bêtes, mais ça peut permettre de faire baisser la pression du surcoût de la bio et d'accéder à cette alimentation qui est quand même assez protectrice, disons-le.
6: Ouais. Oui, et puis il ne faut pas paniquer non plus. C'est-à-dire qu'il n'y a aucune des pâtes qui a été testée qui a dépassé la limite réglementaire. Déjà, je crois que c'est important de le dire.
0: Oui, tout à fait.
6: La deuxième chose, donc c'est une limite réglementaire pour des raisons sanitaires. Tout ça est très encadré et contrôlé. Deuxièmement, vous avez un petit potager, vous faites du circuit court. Si vous n'utilisez pas des engrais industriels dessus, il n'y a pas de raison que votre sol il soit pollué. Donc ça veut dire que les légumes que vous faites sur votre terrain, ils sont bons. Mmh. Et puis, ça ne vous concerne pas directement, mais je voudrais, pour tous nos auditeurs et auditrices qui fument, la première source de contamination de cadmium, c'est le tabac. Donc, pour celles et ceux qui fument...
0: Ils en parlent tous les jours, mais il a raison.
6: Mais il faut d'abord arrêter de fumer avant de penser à une psychose ou une panique éventuelle sur notre alimentation. C'est toujours important à rappeler.
0: Merci Gérald, merci beaucoup Patricia Chéropoulos pour vos tips, vraiment très très utiles. Et puis merci à notre auditrice Patricia, partagez aussi comme elle vos angoisses, si vous avez des questions on est là pour y répondre, 0810 055 056. Mais pour l'heure, c'est du pouvoir d'achat qu'on va vous donner, là tout de suite maintenant. 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Vous avez fait comme Sandrine. Bonjour chère Sandrine et bienvenue dans On vous doit bien ça.
7: Bonjour, bonjour ici, bonjour à tous les auditeurs.
0: Vous allez bien Sandrine?
7: Oui, je vais parfaitement bien, merci.
0: Eh bien vous êtes inscrite.
7: Je suis émue d'être votre...
0: Ah carrément, émue.
7: Ah bah oui,
0: vous êtes trop mignonne.
7: J'adore cette radio locale et je vous écoute tout le temps le midi, enfin je vous écoute du matin au soir en fait.
0: Oh voilà. vous êtes trop gentil.
7: M'accompagner.
0: Bon, eh ben, on est ravis de le faire, vraiment. On a surtout une très bonne nouvelle à vous annoncer, puisque c'est gagné, mais bien sûr.
7: Merci beaucoup.
0: Comme quoi ça fonctionne, chers amis. Vous inscrivez comme Sandrine sur la page d'ici.fr et vous repartez avec 200 euros de bons d'achat à dépenser dans une grande enseigne. Mais alors, juste après, on aura Elsa Wolinski qui va nous révéler sa grande amitié avec Céline Dion.
4: Tout à fait.
0: Et on aura notre médecin Gérald Kirzek qui nous parlera de compléments alimentaires.
6: Et de sa grande amitié avec les compléments alimentaires.

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1: Et rebonjour, midi 32 sur votre radio ICI et bienvenue dans votre nouveau rendez-vous. On vous doit bien ça, c'est le nom de cette émission. Ici, on parle bon plan, vie quotidienne, arnaque à éviter, on parle aussi santé. Bref, nous sommes là pour vous rendre service parce qu'on vous doit bien ça. Alors, nous sommes ensemble jusqu'à 13h. Moi, je suis Enora Malagré, je suis avec Aude Razo, Valère Correa, Gérald Kirzek et ma grande amie Elsa Wolanski qui va nous parler de son amitié avec Céline Dion. Il me tarde. Mais pour l'heure, c'est notre auditeur Joseph qui a appelé au 0810 055 056 et qui nous a laissé un message vocal. On l'écoute.
2: Bonjour, Joseph Ambrière-Lévalet. Je voulais savoir la raison pour laquelle nous recevons toujours des appels intempestifs, tant sur le fixe que sur les portables. Ceci malgré la nouvelle réglementation en vigueur depuis début septembre.
1: Mon Dieu, que je vous remercie, Joseph, de soulever cette question. Ça m'arrive sans arrêt. Pardonnez-moi, ça me rend chèvre. Oui, c'est une très vieille expression que j'avais envie de remettre un peu au goût du jour. Aude Razo, aidez-nous. Pourquoi ?
3: Alors, pourquoi ? Donc, effectivement, Joseph fait référence à cette nouvelle loi pour bien replanter le décor. Aucune entreprise n'a le droit de nous démarcher désormais par téléphone. C'est interdit, sauf si on a donné notre accord explicite. Et donc, effectivement, Joseph a raison. J'ai vu passer, plein de reportages qui disaient, ça y est, enfin, ouf, c'est la fin de ce démarchage téléphonique absolument insupportable, on n'en pouvait plus, alléluia, etc., etc. Ceci étant dit, il y a des exceptions déjà à cette loi, et c'est peut-être pour ça que vous recevez toujours des appels, Joseph, c'est que, par exemple, votre opérateur téléphonique avec lequel vous avez un contrat, il a toujours le droit de vous démarcher, vous voyez. Vous pouvez aussi recevoir des appels pour des sondages, ça reste légal. Deuxième cas de figure, vous pouvez très bien avoir une entreprise qui ne respecte pas la loi et qui vous appelle sans votre consentement. C'est pas parce qu'il y a la loi qu'elle est forcément respectée. Je vais vous donner un exemple. Le démarchage pour la rénovation énergétique, oui, il est interdit depuis 2020. Qui n'a pas reçu ces derniers mois.
4: Oui, pour les fenêtres.
1: J'ai l'impression que c'est toutes les semaines. C'est complètement parano, mais
3: les panneaux solaires, l'isolation, la pompe à chaleur, bien sûr que vous en avez reçu. Donc, il y a toujours moyen de contourner la loi. J'ai une appli pour vous, pour plus en recevoir. Vous la voulez ?
1: Oui, je vous la donne. Bien
3: c'est
1: sûr.
3: Une astuce. Elle a toujours beaucoup de succès. Je l'ai sur mon téléphone. Vous allez tous l'installer. Regardez,
1: Valère,
3: prend son
1: déjà.
3: Je l'ai fait installer à toute ma famille, à tout le monde, etc. Elle s'appelle Sarah Croche. S-A-R-A.
1: Déjà, j'adore le nom.
3: On note, c'est un jeu de mots, vous avez compris.
1: Alors, redites-la.
3: Sarah Croche, S-A-R-A, Croche.
4: Ah, mais je l'ai déjà.
1: Et quelle bonne élève.
4: Je l'ai déjà.
3: C'est une appli française, d'ailleurs, Cocorico, on peut le dire. Donc, vous l'installez, ce qui est bien, c'est qu'il n'y a pas besoin de créer un compte ou je ne sais pas quoi. Vous l'installez là sur votre téléphone, c'est tout. Ça va bloquer les appels de démarchage et les appels frauduleux par la même occasion. C'est hyper efficace, j'en reçois quasiment plus. Allez, il y a eu depuis janvier, je l'ai depuis janvier, il y a eu quelques trous dans la raquette, mais j'en ai deux, trois fois. Mais franchement, c'était pas mal. C'était
1: merci pas mal. À vous, cher Aude Razo. Vous l'avez vu, on a des solutions pour vous. Appelez-nous au 0810 055 056. Mais pour l'heure, un peu de téléphone avec New York, avec toi, sur votre radio ICI.

0: moi.
1: Jusqu'au bout. J'adore. Yes, téléphone. Emmène-moi. Bon, pas du tout. Je suis perdue. J'étais en train de faire semblant de faire de la batterie. C'était tout à fait ridicule. Bienvenue sur votre radio ici.
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1: Votre nouveau rendez-vous quotidien, on vous doit bien ça sur votre radio ici. Continuez à nous envoyer des messages au 0810 055 056 ou à nous appeler, parce qu'en début d'émission, ça fait beaucoup réagir. On a parlé du cadmium dans les pâtes et je sais qu'au standard, ça se bouscule. Mais pour l'heure, ma chère amie Elsa Wolinski va nous parler de son amitié avec Céline Dion.
4: Mais tout à fait.
1: Qu'est-ce que c'est que ce scoop ?
4: Alors attendez, alors déjà, moi ce week-end, j'ai mangé des pâtes. Beaucoup de pâtes.
1: Au cadmium.
4: Mais oui, donc si je vous ai bien écouté depuis tout à l'heure, je suis pleine de cadmium. Super. Mais comme je savais que vous alliez me stresser à l'heure du déjeuner, j'ai prévu mon refuge. Vous savez ce que c'est mon refuge ?
1: Non.
4: Et
1: non,
4: oui, Céline Dion, bien sûr. Alors j'aurais vraiment aimé vous faire une chronique ce matin en vous disant j'en ai marre de Céline, comme tout le monde dit en ce moment.
1: Parce qu'on
4: j'aurais aimé vous dire ça suffit. Sauf qu'en vrai,
1: parce qu'elle est en concert quand, pardon Elsa, c'est ce week-end là.
4: À partir du 12 septembre.
1: On compte les
4: samedi,
1: jours.
4: Samedi, mais oui. Enfin, personnellement, je compte les jours. Parce qu'effectivement, Céline, pardon Valère, mais c'est un peu mon amie imaginaire d'ailleurs. Elle est entre vous et moi. D'ailleurs, poussez votre téléphone s'il vous plaît, parce que vous l'écrasez un peu. Donnez-lui un peu de place. Donc, je ne vais pas faire comme tous ceux qui font en ce moment, un peu genre, non, mais moi, Céline, j'en ai un peu marre. D'ailleurs, ici, je ne veux pas dire, je ne donnerai pas de nom, mais enfin, c'est un peu ce que vous faites. Céline Dion, ah ben non, moi, je n'écoute pas. Non, je n'ai jamais vraiment été fan. Ah bon ? Ben, bizarrement, quand il a fallu acheter des places, vous y étiez tous là. 9 millions de personnes.
5: Incroyable.
4: Se sont inscrits pour essayer d'avoir un billet. 9 millions. Oui, Gérald, vous pouvez me regarder comme ça. Effectivement. 330 000 places au départ. Ça fait environ 27 personnes pour un siège. Oui, j'ai calculé Valère.
1: Oh là là.
4: Mais moi, je me suis retrouvée 600 millième dans la file d'attente à rester connectée toute la journée en faisant croire que j'étais concentrée sur un chapitre d'un livre que je n'ai jamais écrit, évidemment. 6 dates ont dû être rajoutées. Tout est parti en 4 jours. Donc, tous ceux qui me disent non, mais moi, Céline Dion, arrêtez. Vous voulez tous une place, effectivement. Et maintenant qu'elle est à Paris, c'est devenu mon feuilleton favori. Céline sort de son hôtel, je regarde. Céline parle aux fans, j'écoute. Céline chante. Évidemment, je pleure, vous pensez bien. Pardon Valère, excusez-moi, mais poussez-vous un petit peu, parce que vous savez quoi ? Justement, avec Céline, nous partons en répétition. Oui, parce que j'ai pas de place, mais je fais quand même partie du spectacle. Enfin bon, on se raconte ce qu'on veut, parce que de toute façon... Bah ouais, mais comme je suis pleine de cadmium, je peux être aussi pleine de Céline. Voilà, c'est tout, merci.
1: C'est pour vous, Elsa.
4: Merci.
1: C'est un titre qu'on adore diffuser sur notre radio ici et que vous aimez. Oh, ceux qui ont de la chance d'avoir des places, on vous envie. D'ailleurs, en parlant de places pour les concerts, Aude voudrait soulever un lièvre.
6: Oui, excusez-moi de casser l'ambiance et de couper Céline. En plus, franchement, je me prends pour qui ? Mais vraiment, pour qui je me prends ? Non, parce que effectivement, premier concert samedi, il y aura les autres ensuite, dernière ligne droite. Il y en a qui cherchent toujours une place,
1: un peu désespérément.
6: Et il y a des petits malins, les fameux petits malins dont je parle souvent, qui vont en profiter pour nous refourguer absolument n'importe quoi. Donc très sérieusement, franchement, grosse vigilance. Si vous voyez un post Facebook, un post Instagram, une annonce sur le Bon Coin là de cette semaine avec des gens qui revendent leur place pour Céline Dion du style j'ai un empêchement, je revends ma place en plus à prix cassé, etc. Franchement, il peut y avoir des choses honnêtes, mais il y a beaucoup de choses malhonnêtes.
1: Instagram qui se font passer
6: tout
1: pour les comptes femmes de Céline Dion et qui revendent des places. Attention, moi il y a un site qui me rend dingue, je vais le citer, pardon, Viagogo. Parfois j'achète des places sur ce site, parfois ce sont de vraies places, et ça m'est arrivé par deux fois d'acheter une place sur ce site, de me pointer au stade ou à la salle de concert et on me dit non, c'est une fausse place, c'est une place que j'ai acheté le PIB d'un pays. Une catastrophe. Donc, c'est déjà vrai.
7: Rien que le nom Viagogo, il faut se méfier.
1: Alors, c'est pas faux, mais bon, je suis un peu naïve et je suis blonde. Double effet. Mais c'est vrai, je suis en colère contre
6: ce site. Il y a plein de gens, effectivement, on cherche et puis on se dit, c'est un site, il a l'air bien, etc. Viagogo, c'est pour qu'on replante aussi, c'est un site de revente de billets, tout simplement. Il faut savoir que ce n'est pas un revendeur certifié, ce n'est pas les organisateurs qui vendent des billets. Donc finalement, vous pouvez tomber un peu, Enora, sur n'importe qui propose des places à la vente. Moi, j'avais aussi un témoignage, c'était un auditeur qui est qui avait trouvé trois places sur Facebook, sur une page en fait de fans d'Indochine. Trois places au Zénith de Strasbourg. Mmh. Et pareil que vous, il est arrivé dans la salle de concert, on lui a dit, c'est pas bon, vous pouvez pas rentrer.
1: Qu'est-ce qu'on fait dans ces cas-là?
6: Il y a deux possibilités. Soit c'est des fausses places, soit c'est des places que des gens ont revendues plusieurs fois. Donc le premier qui arrive à la salle de concert, il scanne, le code barre ou le QR code ou quelque chose, il va passer. Et ben, les suivants, vous et Nora.
1: Mais on se retourne comment contre
6: mais
1: ça?
6: C'est compliqué de se retourner. Alors il y en a qui me disent, j'écris à la plateforme, ils ne me répondent pas, ils se déchargent de la responsabilité. C'est très compliqué parce qu'en fait, par exemple, sur Facebook, ce monsieur qui a donné de l'argent à une dame, en fait c'est une vente directe, c'est-à-dire qu'il est juste, il a donné de l'argent, il a fait un virement à une inconnue.
1: Oui, c'est ça.
6: En fait, dites-vous toujours, j'ai fait un virement là à quelqu'un que je ne connais pas.
1: Vraiment, faites attention.
6: Vous ne seriez pas dans la rue, donc ne le faites pas sur Internet.
1: Regardez vraiment les sites. Faudra que vous nous disiez comment les repérer, ces sites.
6: Allez sur Ticketmaster, par exemple, c'est une bourse officielle. Vous pouvez. Mais là, j'ai regardé ce matin, il n'y a rien pour Céline, je suis désolée.
4: Vous nous donnez des mauvaises nouvelles.
1: Oh, on va écouter Amy Winehouse. Alors, elle, j'aurais vraiment, vraiment rêvé de la voir en concert. Ça s'appelle Back to Black. Vous le connaissez évidemment, ce titre. Et on vous le joue sur Radio. Ici.

0: Black, Amy Winehouse, sur votre radio ici. Jusqu'à 13h,
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0: Midi 48, on est ensemble jusqu'à 13h, ça passe si vite en votre compagnie. On vous doit bien ça, c'est votre nouveau rendez-vous quotidien sur votre radio ici. Appelez-nous, continuez à réagir en direct au 0810 055 0 56. Mais pour l'heure, notre docteur Gérald Kierzek a des choses à vous dire sur les compléments alimentaires, soi-disant qu'il faut commencer à prendre pour préparer l'automne, l'hiver, le printemps, l'été.
2: Qu'est-ce qui vous a dit ça? Parce que soi-disant, alors oui, il y a plein de pubs, il y a plein de gens...
0: Je le vois ça partout. Hein.
2: Ah ben ça c'est clair, parce que c'est la rentrée, on est un peu crevé, on se dit tiens, il y a un peu moins de soleil, bam, vitamine D, voilà, vous êtes fatigué, boum, magnésium. Alors déjà, pas de supplémentation systématique, il n'y a rien de systématique. Ça doit être adapté, peut-être qu'il vous faut des compléments alimentaires, mais peut-être pas. Peut-être que votre fatigue, peut-être que votre trouble du sommeil, il est lié à autre chose.
0: Donc bon,
2: il faut déjà
0: prendre du magnésium toute l'année, sans discontinuité.
2: Alors, déjà, toute l'année, non. Sauf exception, il y a des gens qui manquent de magnésium pour différentes raisons, mais là, c'est sur prescription médicale, après des dosages. Mais le systématique, il n'y a rien de systématique. Pourquoi? Parce qu'il faut revenir déjà au basique. Si vous êtes fatigué, c'est peut-être que votre rythme de sommeil est à revoir. Donc,
0: d'accord.
2: Il faut revoir les horaires de coucher et de lever. Peut-être que vous ne bénéficiez pas assez de la lumière du jour. Peut-être que votre alimentation, on en parlait, n'est pas assez variée. L'assiette n'est pas assez colorée. Vous ne mangez pas assez de fruits et légumes. Peut-être que vous ne buvez pas assez d'eau. Donc déjà, le sommeil, la lumière, l'alimentation et l'hydratation, c'est vraiment les basiques. Et ça n'est jamais remplacé par un complément alimentaire. Le complément alimentaire un peu magique n'existe pas. Alors après, ça ne veut pas dire que c'est inutile. Ça peut être utile, des compléments alimentaires. Je parlais de la vitamine D. C'est vrai qu'on est dans une période où on va baisser en luminosité. Mmh. Donc la vitamine D, elle est synthétisée essentiellement par la peau. Comme il y a moins de lumière à l'extérieur, qu'on sort moins, qu'on a des manches longues par rapport à cet été, etc., ça peut être utile d'octobre à mars, on va rentrer dans cette période d'automne-hiver, de se supplémenter éventuellement en vitamine D, surtout pour les femmes enceintes, surtout pour les personnes âgées, surtout pour les personnes à la peau foncée, où il y a des besoins supplémentaires en vitamine D. Mais là encore, ça ne se fait pas n'importe comment, un complément alimentaire, c'est souvent naturel, mais ça peut rentrer en interaction avec des médicaments, donc parlez-en avant d'en prendre à votre pharmacien ou à votre médecin. Et la période, là, automne-hiver, ça peut être justifié de prendre une supplémentation en vitamine D, soit tous les jours, soit, vous savez, il y a des ampoules qui peuvent être mensuelles aussi. Comme ça, on prend une bonne dose de charge et on n'a pas à en prendre tous les jours. Mais encore une fois, rien de systématique et ça ne remplace pas la bonne lumière du jour. Ça, c'est une bonne manière.
0: Elsa, vous notez, Elsa ? Elle vous écoute.
3: Mais non, parce qu'il y a des dizaines de milliers de compléments alimentaires.
2: Mais parce que c'est un business de dizaines de milliers, de centaines de milliers d'euros aussi, pour ne pas dire de millions. Donc, il faut faire très attention. Donc, vitamine D, on peut. Magnésium, là aussi, on en voit de partout.
3: Moi,
2: du magnésium.
3: Je prends plein de choses.
2: Alors on se dit, tiens, je suis fatigué, je suis un peu stressé, j'ai des crampes musculaires, qu'est-ce que je fais? Je prends du magnésium. Voilà. Mais si vous mettez un peu d'oléagineux, de légumineuses, de chocolat noir, tiens, le petit carré de chocolat noir, ça peut vous apporter. Ça peut vous apporter votre dose de magnésium, donc il n'y a pas forcément besoin d'une supplémentation, d'un complément alimentaire.
0: On prendrait un peu de vitamine D, que ça ne serait pas dommage. On prend un peu de magnésium, qu'est-ce qu'on peut prendre?
2: Si votre assiette est pas mal, des probiotiques, ça c'est bien, si vous avez des troubles digestifs, etc.
0: D'accord.
2: Vous pouvez prendre des probiotiques, mais là encore, si vous mangez de la malbouffe toute la journée, les probiotiques, ça va pas compenser. Et puis il y a le fer. Souvent, on entend ah, je suis un peu fatigué, etc. J'ai des règles abondantes, je prends du fer. Non, jamais en automédication. Le fer, c'est toujours sur prescription médicale et on peut doser le fer dans le sang et ça, c'est
0: Pas
2: mal.
0: Valère,
4: non,
0: ouais.
4: Moi, ce que je trouve hallucinant, c'est toutes ces pubs pour les compléments alimentaires dans les pharmacies. On est dans une pharmacie, on se dit mince. Je regardais, ça pèse 3 milliards d'euros les compléments alimentaires. 6 Français sur 10 qui en prennent.
2: Oui, et puis il y a les gummies. Tout ça, tous ces compléments alimentaires maintenant avec des nouvelles formes. Alors, c'est sympa, c'est même addictif. Hein. On a l'impression de manger des bonbons. Attention, il y a des édulcorants.
3: C'est plein de sucre, non ?
2: C'est soit du sucre, soit des édulcorants. Et on sait que le xylitol, etc., ça a des effets secondaires. C'est nocif pour la santé. Demandez conseil au pharmacien. C'est pas parce qu'il y a beaucoup d'offres dans sa pharmacie qu'il va pas vous conseiller en fonction de vos besoins.
0: Si vous avez des questions sur les compléments alimentaires, ça tombe bien. Gérald Kierzek est là, dis donc. 0 810 055 056. Dans un instant, on va recevoir un auditeur, Pierre, qui a des questions. Et puis on va répondre aussi à plein de textos qu'on a reçus sur le WhatsApp de l'émission. Je vous rappelle encore le numéro 0810 055 056. A tout de suite sur votre radio ici dans On vous doit bien ça.
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0: Vous l'avez compris, c'est votre nouveau rendez-vous sur votre radio. Ici, on est très très heureux, ça a l'air de vous plaire. Il y a plein d'appels au standard, là au 0810 055 056. On a fait le début de l'émission sur le cadmium, on a parlé de Céline Dion, on vous a donné des tips aussi pour les compléments alimentaires. Et David, que nous recevons, a aussi une question, je crois, pour Aude Razo, me semble-t-il. Bonjour, bienvenue David.
5: Bonjour Enora, bonjour toute l'équipe.
0: Bonjour. Quelle jolie voix.
5: De vous avoir au téléphone.
0: Ah bah nous on est contents aussi. Vous avez une voix pleine d'enthousiasme. Ça fait plaisir à entendre.
5: Tout à fait.
0: Alors vous aviez une question pour Aude Razo, me semble-t-il, cher David.
5: Oui, tout à fait. Je voudrais revenir sur les appels intenses végétatifs dont vous avez parlé tout à l'heure.
0: Oui, ça c'est
5: moi,
0: saoulant.
5: Oui, tout à fait. Et je me suis toujours demandé comment est-ce qu'ils ont nos coordonnées. Surtout qu'à chaque fois qu'ils m'appellent, ils connaissent mon nom.
0: Eh oui, très bonne question, merci David.
6: Alors ça c'est une question qu'on pose effectivement David très souvent, donc c'est bien qu'on prenne le temps d'y répondre. En fait vous savez, souvent je vous parle de cyberattaque, de piratage informatique, on en a parlé d'ailleurs la semaine dernière. En fait c'est ça surtout, c'est là en fait qu'ils dégotent en fait vos numéros de téléphone, tous les mails aussi que vous recevez, les mails, les spams en fait, les mails indésirables que vous recevez. C'est là aussi qu'ils vont récupérer vos adresses mails, c'est là aussi qu'ils vont connaître votre nom. En fait, à chaque fois, vous avez remarqué, à chaque fois qu'il y a un piratage d'un site, alors je sais pas, une enseigne, on a eu le fisc cet été, etc. À chaque fois, c'est assez retentissant. Sachez qu'à chaque fois, les escrocs repartent sous le bras avec tout ce que vous avez laissé à ces enseignes, tout ce que vous avez laissé au fisc. Incroyable. Donc, votre nom, votre numéro de téléphone, votre adresse postale, potentiellement,
2: et c'est
6: votre adresse
2: des listes, en fait, qui se monnaient,
0: qui s'échangent. C'est des listes qui s'échangent.
6: Et ça se revend. Il y a un marché noir de l'arnaque. Et puis, en fait, on achète, Et en plus, par exemple, David, si en plus votre numéro, sachez-le, est certifié comme actif, qu'on sait que c'est le vôtre, qu'on a votre nom, il vaut encore plus cher sur le marché noir de l'arnaque.
0: C'est pas juste un numéro dans le vide. Comment vous faites sur cette liste noire là ?
6: Eh bien, c'est compliqué parce que vous n'y pouvez rien, parce qu'en fait, c'est pas vous qui vous faites pirater, c'est pas David qui s'est fait pirater, ce sont des plateformes qui sont fait pirater sur lesquelles David a laissé ses coordonnées. Et des fois, on n'a pas trop le choix que de laisser son numéro de téléphone, etc.
0: Je me permets de vous redemander cette appli merveilleuse qui justement vous permet de ne plus avoir affaire à ces petits saligo.
6: Oui, effectivement. En plus, je vois sur le WhatsApp de l'émission, je vois qu'il y a Colette qui m'a dit j'ai pas eu le temps de noter tout à l'heure.
0: Voilà,
6: quand vous avez donné l'application Miracle, elle s'appelle Sarah
0: Croche.
6: S-A-R-A.
2: Ah, je me disais, c'est Elle s'accroche. Non, c'est Sarah Croche.
0: Oh là là. Oh, la vanne est à la hauteur de ce lundi. Elle démarre gentiment la semaine.
6: Allez-y. Sarah Croche qui permet donc effectivement de bloquer les appels intempestifs, je vous avoue. Et alors, il y a Antoinette qui a aussi réagit sur le WhatsApp et qui dit qu'elle a installé Sarah Croche, elle connaissait, et elle me dit les appels sont bloqués. Et elle nous dit aussi qu'on est formidable au passage.
0: Merci beaucoup Aude Razo. On n'a pas beaucoup de temps, je voudrais quand même répondre aussi à une question d'une auditrice, chère Valère, sur le premier dossier de l'émission. Vous avez vu, vous écoutez l'émission tout du long, c'est ça qui fait plaisir.
4: Elle nous a laissé un message sur le WhatsApp, c'est Cécile, et elle nous demandait s'il y avait moins de cadmium dans le bio. Alors j'en ai profité, il y avait encore Patricia Chéropoulos, je lui ai vite demandé.
0: De 60
4: elle m'a dit,
0: consommateurs.
4: Exactement. Oui, potentiellement, il y en a moins dans le bio, mais c'est pas un critère d'exclusion. C'est-à-dire, le bio ne veut pas dire pas de cadmium.
0: D'accord. Voilà. Ou Gérald Kierzek.
2: Et dans les légumes racines, c'est-à-dire les carottes, les pommes de terre qui sont dans la terre, il y en a plus que dans les légumes feuilles.
0: Pardon, je m'attendais pas à cette fin de phrase.
4: Donc, il y avait une gestuelle.
0: Alors malheureusement, vous ne pouvez pas le voir.
2: La feuille est au-dessus de la terre, donc elle est moins contaminée.
0: Un peu audacieuse. On va recevoir une auditeur ou un auditrice. Ça va aller. Oh, j'adore cette émission. C'est René qui s'est inscrit sur le site ici.fr pour repartir avec 200 euros de pouvoir d'achat. Bonjour René.
7: Bonjour Enora, bonjour toute l'équipe.
0: Bonjour. Nous sommes absolument ravis de vous accueillir. Vous êtes inscrit, cher René, sur ici.fr et vous avez bien fait parce que vous repartez avec 200 euros.
8: Bravo.
0: De pouvoir d'achat à dépenser dans une grande enseigne. Vous êtes content, j'imagine, mon cher René.
7: Ben oui, et puis madame à côté aussi qui sautait de joie.
0: Comment s'appelle-t-elle, madame ?
7: Corinna.
0: Eh bien, on l'embrasse très fort, on vous embrasse tous les deux. Merci, merci pour votre soutien. Merci, vous êtes inscrit sur ici.fr. Vous avez vu, ça fonctionne. Merci à ma chère et belle équipe, Valère, Elsa, comment il s'appelle lui ? Gérald Kierzek, notre
2: appelez-moi
0: médecin.
2: Docteur.
0: Oh, le boulard. Et à notre chère Aude Razo. Alors, demain, on va faire une super émission sur les jardins, figurez-vous, parce qu'on manque d'eau. On va vous donner des astuces. Je voudrais remercier aussi très chaleureusement ma chère Céline à la réalisation, Basile à la technique, Sadika au standard et Gwenaëlle à la préparation. Pourquoi il dit non, Valère? Parce que je vous ai pas remercié.
4: Pas que ce soit Sadika au standard. Ah, c'est... Voilà, c'est tout. Mais c'est pas grave.
6: C'est Alexandra, c'est Alexandra.
0: C'est Alexandre. Mais oui, mais on me dit rien à moi. Ça change tous les jours. Alors que moi, je m'habitue, je m'attache aux gens.

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1: Pascal Obispo, bonjour tout le monde, l'équipe d'ici des 5h est là. J'espère que vous avez passé un bon week-end, bien reposé et prêt à attaquer une nouvelle semaine.
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1: Bonjour Valentin.
4: Bonjour Louis, bonjour à tous.
1: Nous sommes le lundi 14 septembre. Figurez-vous que c'est la fête nationale du sport aujourd'hui, un rendez-vous organisé chaque année qui s'inscrit en 2026 dans l'opération Septembre Bouge pour vous inviter justement à bouger, pour aimer le sport. Ce matin, on a décidé qu'il n'avait pas forcément besoin d'être un grand champion. Ce matin avec vous, Valentin, on recherche un auditeur qui
4: pratique un sport dans lequel il est forcément le meilleur, mais qu'il adore.
1: Quel sport justement vous réalisez? Racontez-le nous ce matin en nous appelant tout de suite au 0810 055 056.
4: Et à la une du journal de 5h, on fait le point sur l'enquête après le déraillement d'un TER normand et la présence d'un rail au milieu des voies qui interroge toujours les enquêteurs.
1: Et pour vous accompagner jusqu'à 6h, Saveria au standard, Kinan à la technique, Emmanuel à la rédaction en chef. Ici, dès 5h, ça commence maintenant.
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1: Lundi 14 septembre, excellent réveil à l'écoute de votre radio, il est 5h. 5h, l'actualité à vos côtés, Valentin. Aucune piste n'est privilégiée ou exclue après le déraillement d'un TER normand vendredi soir.
4: Les mots du ministre de l'Intérieur traduisent la prudence des autorités après cet impressionnant accident au sud de Rouen. 44 passagers blessés avec à ce stade un seul élément connu, la présence d'un morceau de rail sur la voie. Simon Monoury d'ici Normandie, les auditions se poursuivent donc pour comprendre son lien dans le déraillement.
5: Les derniers éléments transmis par le parquet de Rouen expliquent qu'à ce stade, rien ne permet d'évoquer un attentat ou un acte de malveillance, alors que plusieurs personnalités politiques, comme le président de la région Normandie, Hervé Morin, se sont avancées à ce sujet. En complément de l'enquête judiciaire, une enquête technique du bureau d'enquête sur les accidents de transport terrestre est ouverte, indique le ministre des Transports, Philippe Tabarot. Son but est différent. Elle doit faire en sorte qu'il n'y ait pas d'éléments de sécurité mis en cause pour éviter qu'un tel accident ne se reproduise. Si ce bureau demande au parquet de Rouen des éléments de l'enquête judiciaire pour alimenter son travail, le procureur sera dans l'obligation de le faire. Il s'agit d'une exception au secret de l'instruction. Du côté des victimes, la jeune fille de 18 ans, la plus gravement blessée lors de l'accident, est hors de danger. Elle a été sérieusement touchée à l'un des bras, selon nos informations. Cette nuit, deux victimes ont encore dormi à l'hôpital. Les investigations, elles, se poursuivent. Pour le moment, aucune interpellation n'a eu lieu.
4: Simon Monoury, 8 ans après les attentats de Trèbes et Carcassonne, marqué par la mort en héros du lieutenant-colonel Arnaud Bertram et de 3 autres victimes. Le procès en appel s'ouvre aujourd'hui à Paris devant la cour d'assises spéciale. 3 personnes à la barre. La petite amie du terroriste, abattue à l'époque par le GIGN, et 2 proches poursuivis pour lui avoir fourni le couteau et ne pas l'avoir dénoncé.
1: Les prix du carburant flambent à nouveau.
4: 2,11€ en moyenne le litre de sans-plomb 95, 2,30€ le gasoil. Et ça ne va pas s'arranger. Le baril de Brent, la référence des marchés, vient de repasser la barre des 100$. Ce n'était plus arrivé depuis juillet. Alors face au plein toujours plus cher, de plus en plus d'automobilistes se privent, comme vous l'avez constaté avec votre micro.

0: Pro ici Provence à Marseille, Laurent Grollet.
1: Dans ce quartier populaire, je croise Lucien et Antoinette, sac de course à la main.
2: Et ils nous prennent pour des imbéciles, tout simplement.
1: Et en colère.
2: À vide, il me faut 120 euros, 130 euros pour la plaine. Alors, c'est une honte.
3: On n'a pas beaucoup, hein. Ouais, la paye, elle n'augmente pas.
1: Face au prix de l'essence, ces deux retraités doivent se priver, notamment de sortie.
3: Mais à l'âge qu'on a, on ne peut même pas les promener.
2: Ils marchent un peu plus, hein.
3: Tu sors quand il faut aller, parce que sinon ça consomme, hein, l'essence. Hein.
1: Julie, elle garde un très mauvais souvenir de son dernier passage à la pompe.
4: 120 balles, quoi, donc comparé à il y a quelques années en arrière, où pour 20 euros, on avait un demi-plein. C'est un budget, 120 euros pour une famille.
1: Conséquence, désormais, Julie se déplace à pied quand elle le peut.
4: C'est scandaleux, parce que bah, du coup, on fait moins de choses, quoi. Là, par exemple, je prends pas la voiture, je descends à pied, j'économise où je peux. Hein.
1: À ses côtés, Lennon a trouvé une solution imparable.
5: Alors moi, mes collègues viennent me chercher, ils me ramènent, comme ça, je mets pas d'essence. Voilà.
6: Parce que là aujourd'hui c'est quoi? C'est 2,40 €?
5: Je ne sais même pas où dire.
6: Parce que vous y allez plus.
5: Voilà, exactement.
1: Résultat, plus de dépenses en essence et une voiture.
5: Ouais, elle est garée, elle ne bouge pas.
1: Seule contrainte évidemment, il faut avoir de bons amis.
0: Des économies mais pas de hausse d'impôts, c'est l'engagement renouvelé par la porte-parole du gouvernement pour le budget 2027. Maud Bréjon promet de ne pas geler le barème de l'impôt sur le revenu. Avec cette mesure, de nombreux Français risquaient de passer dans la tranche d'impôt supérieur. La bronchiolite touche un tiers des nourrissons de moins de 2 ans. Une nouvelle campagne de vaccination débute aujourd'hui contre cette maladie très contagieuse. Le vaccin permet de prévenir les formes les plus graves.
7: Elles devront se contenter d'une médaille d'argent.
0: Le rêve d'un sacre mondial des basketteuses françaises à nouveau balayé par les Américaines hier soir en finale de Coupe du Monde à Berlin. Défaite cinglante, 97-79. Les Bleus ont revécu la finale perdue lors des JO de Paris 2024. Mais avec cette fois une déception encore plus grande, Xavier Monferrand.
8: Difficile de retenir ses larmes. Marine Johannes, la première sur le parquet, à peine le match terminé, consolée par ses coéquipières. La Normande avait du mal à cacher sa peine et à trouver les mots une fois sortie du terrain.
9: C'est toujours compliqué de terminer une compétition sur une médaille d'argent, même si forcément, oui, comme vous l'avez dit, on peut être fier. On est la deuxième meilleure nation au monde. On va essayer de garder ça en positif.
8: Les Françaises y ont cru pourtant jusqu'à la pause, mais le troisième quart-temps a été fatal aux basketteuses tricolore, surclassée par les Américaines. Le score est sans appel, rien à voir avec la finale des JO il y a 2 ans pour l'ailière Valériane Ayaï.
10: Je pense que c'est différent. C'est différent parce qu'en 2024, je pense qu'on est dans l'intensité, on impose notre jeu. Là, en deuxième mi-temps, il n'y a pas photo, elles imposent leur jeu, elles imposent leur force. On n'a pas su répondre, donc c'est de notre faute. Faut qu'on grandisse, j'imagine, encore.
8: Et comme un malheur ne vient jamais seul, les Françaises passent à côté d'un billet pour les JO. Le chemin vers Los Angeles 2028 promet d'être long.
0: Mais cela reste la meilleure performance pour l'équipe de France de basket à ce niveau de la compétition. La météo, Louis, c'est un beau lundi qui s'annonce.
11: Ouais, avec du soleil hein, sur la quasi-totalité du pays cet après-midi. On a tout de même quelques nuages au cours de la matinée, principalement localisés au nord hein, de la Bretagne ou Hauts-de-France, jusqu'à la région en Grand Est, où il peut encore faire quelques petites averses ce matin. Pour les températures, elles sont très agréables. En milieu de matinée, on flirte rapidement avec les 20 degrés. À Lille et Strasbourg, 18 degrés. Dijon, 19 degrés. Limoges, 19 également. À Bordeaux, 21 degrés. Toulouse et Nîmes, en milieu de matinée, 22 degrés. Cet après-midi, c'est du soleil qui lui brillera sur la totalité du pays. Puis pour les maximales, on est quasiment sur une météo estivale, on peut le dire. C'est le prolongement de l'été qu'on retrouve. 28 degrés la maximale dans le nord à Rennes, dans le sud, 32 à Perpignan et Bordeaux.
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11: J'espère que vous avez passé un excellent week-end. Figurez-vous qu'on a vu cette info avec Valentin. Il y a une femme dans le Nord, elle a passé un excellent week-end puisqu'elle a vendu un objet. Quel objet, Valentin ?
0: Elle a vendu un tableau et pour cher en plus.
11: Très très cher, je vous raconte l'histoire dans quelques instants. Restez avec nous, 5h06, voici la musique d'ici qui vous réveille ce lundi matin avec Jean-Jacques Goldman, encore un matin.

0: Jean-Jacques Goldman, à l'écoute d'ici. Bon lundi avec nous, soyez les bienvenus.
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0: Ce matin, on vous partage une histoire assez folle grâce à nos confrères d'ici Nord. Ce week-end, un tableau découvert presque par hasard dans une maison de la métropole lilloise vient d'être vendu, Valentin.
3: 215 000 euros. Sa propriétaire l'avait gardé pendant plus de 25 ans sans connaître évidemment sa véritable valeur. Il s'agit d'une œuvre de l'artiste vietnamienne Lê Thị Lu. Et datant de 1973, les enchères ont rapidement décollé.
0: Bravo à cette dame qu'on en félicite, qui a passé un excellent week-end. Et je vous invite à aller voir la photo de ce tableau magnifique sur notre site ici.fr. Et en parlant de tableau, il va justement en être question à 5h25 avec Stéphane Bern. Ce matin, direction la Creuse, où les influenceurs voyage existaient déjà bien avant Instagram.
3: Mais oui, dès le 19e siècle, ce petit village attire des peintres venus de partout, et même un certain Claude Monet qui est tombé sous son charme.
0: Alors, qu'avait Crozon de si particulier pour attirer tous ces artistes? Réponse avec Stéphane Bern à 5h25 sur ICI.
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0: 5h11, vous avez rendez-vous avec Catherine Quicondon ce matin pour ICI, ça entreprend.
5: À Mézos. Dans les Landes, à moins de 50 km au nord de Dax, ça glisse, enfin plutôt ça roule.
6: Évidemment ça roule, Brèche, pourquoi ça roulerait pas?
5: Je ne sais pas, surtout si vous êtes sur un parabolique skateboard. Mais qu'est-ce donc? C'est un skateboard fabriqué par Benoît et Mazabal. Pour la planche, il utilise du pin maritime des Landes, ce grand conifère au tronc rectiligne et à l'écorce brun, rouge, très fissuré, qui peut atteindre les 20 à 30 mètres de hauteur. Et à cela, il rajoute une petite spécificité.
7: La planche se tord sous les pieds, en fait. Il y a un système de flex, c'est un mouvement de torsion de la planche qui n'existait pas et que j'ai créé du coup avec ce que j'avais sur place. Donc en fait, ça donne un skate qui est très intuitif, très facile à skater. Ça envoie beaucoup plus de performance.
5: Tout est fait localement entre Mézos et Bias, sauf les matériaux complémentaires comme les roues et les trucks que Benoît achète aux États-Unis à défaut d'en trouver en France. Les skates sont complètement éco-responsables et pensés comme
7: quand je fabrique une pièce neuve, j'ai déjà prévu son recyclage et son re-recyclage. Et en fait, c'est quelque chose qui ira jamais à la poubelle, qui sera toujours utilisable ou réutilisable. Le bois, c'est transformable à volonté. Comme j'utilise pas de produits toxiques qui tuent la matière, je pourrais toujours la retravailler derrière et en refaire d'autres choses.
5: Malin le lynx. Parabolic Skateboard est en fait né d'une double passion, le skate et la montagne. Il y a quelques années, Benoît le Montagnard déménage et devient Benoît le Landais. Les sensations de glisse lui manquent, alors il décide de résoudre le problème en créant une planche pour les retrouver. Initialement pensé pour l'entraînement des snowboarders en période estivale, Parabolic Skateboard peut être utilisé par qui veut. Benoît ne viendra pas vérifier, je vous le promets. Il existe plusieurs modèles. Cela démarre à 150 euros s'il y a juste le plateau et cela monte en fonction des options et de la taille de la planche. Vous pouvez les acheter dans une cinquantaine de boutiques en France, dont une vingtaine sur la côte, oui, c'est logique, et sur le site internet parabolic.fr avec un K à la fin. Merci à Carl Da Silva d'ICI Gascogne pour cette idée qui roule. ICI, ça entreprend. Parabolic Skateboard pour une planche landaise avec un air de montagne.
0: Catherine avec ICI Gascogne, et n'oubliez pas les coudières et genouillères, très utiles en cas de chute à 5h13.
3: Face à l'envolée du prix du fioul, des habitants se regroupent pour mieux négocier les prix et faire baisser un petit peu la facture de chauffage.
0: Reportage à suivre en Lorraine, c'est dans moins d'une minute.
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0: Soyez les bienvenus ce lundi matin, 5h14, comment se chauffer cet hiver sans faire exploser la facture?
3: On se pose tous la question, quel que soit notre type de chauffage, pour une chaudière au gaz, le prix de référence augmente de 6% au 1er octobre, et pour celle au fioul, l'envolée des cours du carburant fait décoller la facture. Le litre de fioul est ce matin à 1,86€ en moyenne. Alors pour faire baisser ce prix, certaines communes s'organisent avec des commandes groupées et Gabin Grulé d'ici Lorraine, même si c'est plus difficile difficile cette année, les quelques centimes gagnés par litre font une vraie différence.
2: Francis feuillette ses dernières factures sur la table de sa cuisine.
11: Bah, le dernier foin, on l'a vu, hein ? 1,50.
2: Cet habitant de Pagny-sur-Meuse passe commande auprès de la mairie depuis 2 ans.
11: Là, j'ai fait une commande de 200 litres. Le 15, on saura le prix. Mon voisin en face, là, il disait qu'il allait 1,60 qu'il aurait vu. Si c'est moins cher, tu vois, ça dépend du prix. Je téléphone et je remets 100 litres.
2: Il y a encore du fioul dans sa cuve, mais le litre est à plus d'1,60€ depuis 2 mois.
11: Avant, on l'avait à 0,90. Hein. Il y a combien d'années, là ? Oh, il y a 3-4 ans. Hein. C'est plus évident, faut le reconnaître. Hein.
2: La commande groupée permet d'économiser 15-20 centimes par litre.
11: C'est bien pour notre portefeuille.
2: À la mairie, on recense les demandes dans un tableau sur ordinateur.
12: En janvier, par exemple, on avait 34 000 litres pour Pagny.
2: 6 autres communes voisines participent. Charline, secrétaire, s'occupe de négocier.
12: On contacte plusieurs entreprises du secteur et on fait marcher la concurrence. On n'est pas magicienne, on aimerait bien, hein, mais on fera avec les tarifs qui sont actuels quand même. Hein.
2: Au bureau d'à côté, Isabelle regarde le nombre d'inscrits, environ 40 par village.
13: Quand on était tout seul à l'époque à faire les commandes, on arrivait à gagner entre 8 et 12 centimes. Ouais. Et là, d'être passé avec plusieurs communes, on descend jusqu'à 20 centimes. Donc c'est 200€ sur une commande de 1000 litres, c'est pas négligeable.
2: Mais à quelques kilomètres de là, la commande groupée de Blénaud-les-Toul, Charmes-la-Côte a été très difficile cette année. Rémi en est l'un des gérants.
14: Un certain nombre de fournisseurs n'ont pas souhaité répondre à cette commande-là. Le prix fluctuant d'une journée sur l'autre, de manière trop importante, ils ne veulent pas prendre le risque compte tenu de la quantité qui est commandée, qui est de l'ordre de au moins 20 000 litres de fioul.
2: Résultat, une offre à 1,64€ par litre. Pour 1000 litres, c'était 150€ de moins que le prix du marché ce jour-là.
14: Mais il n'en reste pas moins que pour un certain nombre d'habitants, c'est des sommes très importantes. Habituellement, on me demande toujours un litrage. Là, c'est la première fois aussi qu'on me dit, je ne commanderai pas plus que cette somme-là.
2: Certains ont réduit le nombre de litres et parient sur une baisse de prix avant une nouvelle commande groupée prévue en octobre.
3: Mais pour l'instant, les signaux ne sont pas bons. Le baril de Brent, la référence qui détermine aujourd'hui le prix pour une livraison en novembre, est repassé au-dessus des 100$.
0: Merci Valentin. Il est à 5h16 dans vos coulisses TV ce matin. Un gros plan sur une nouvelle série policière. France 2 lance ce soir La mère et l'assassin, portée par Hélène de Fougerolles. Elle nous en dévoile les contours avec Patrice Gascoin dans moins de 5 minutes sur ICI. Pour vous réveiller ce lundi, une semaine qui commence ici, c'est une semaine qui commence bien. Voici pour vous Madonna avec Into the Groove.

0: Madonna, à l'heure du petit-déj, déjà peut-être sur la route, hein, l'équipe d'ici dès 5h est avec vous pour vous réveiller, comme d'habitude, vous informer, vous donner la parole aussi. Et c'est maintenant 0810 055 056. Avec Valentin, on veut parler à deux d'entre vous ce matin pour commencer la semaine. C'est notre duel des auditeurs, comme d'habitude, autour de l'actualité, que vous soyez aussi bien lève-tôt, puisque vous partez au boulot de bonne heure ou à contrario au couche-tard, vous nous écoutez sur la route pour rentrer à la maison. On joue ensemble, vous nous appelez et l'un d'entre vous repartira avec sa radio ici, Valentin.
1: Et oui, on vous attend donc avec cette radio nouvelle génération équipée du DAB+, la radio numérique terrestre, une radio qui fait aussi, et c'est bien pratique, lampe de poche, et qui se recharge à l'énergie solaire.
0: Alors allez-y, foncez, c'est Saveria qui attend vos appels ce matin au 0810 055 à 056. Bonne chance à tous.
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0: 5h22, on retrouve tout de suite Patrice Gascoigne avec ses coulisses TV. Et aujourd'hui, Patrice, gros plan sur la série qui lance ce soir France 2, La mère et l'assassin. Vous en parlez avec son héroïne, c'est la comédienne Hélène de Fougerolles.
4: J'ai une question à vous poser. Jusqu'où peut aller une mère pour retrouver sa fille ?
5: Si elle avait juste fugué, on l'aurait déjà retrouvée. Là, c'est comme si elle s'était volatilisée.
4: Voilà, juste pour vous mettre dans l'ambiance de l'excellente mini-série en 4 épisodes, La mère et l'assassin, lancée ce soir sur France 2, avec une héroïne, Morgane, jouée par Hélène de Fougerolles. Morgane est mariée à un restaurateur, Florent père. Ensemble, ils ont eu 2 enfants, 2 adolescentes. Tout semble aller pour le mieux jusqu'au jour où l'aînée de leur fille, Océane, 17 ans, disparaît après une soirée où elle a surpris sa mère dans une situation compromettante. Morgane, rongée par la culpabilité, se lance alors à corps perdu dans la recherche de sa fille. Ce rôle a été fort en émotion pour Hélène de Fougerolles et justement, dès la scène d'ouverture, on voit la comédienne en larmes. A-t-elle été tournée en premier, cette scène difficile ? Écoutez la réponse d'Hélène de Fougerolles.
6: Eh bien non, elle n'a pas du tout été tournée au début, cette scène d'ouverture. Elle était très dure à trouver pour moi parce qu'il fallait que j'arrive à trouver la sincérité. J'ai eu du mal, il fallait vraiment que je me mette la tête à l'envers pour essayer d'être sincère en demandant, elle est où ma fille ? Qu'est-ce que tu as fait de ma fille ? En étant à un bon niveau d'angoisse, c'est de stress et de larmes et qui me déborde complètement. Donc voilà, c'était pas du tout là au début. Toutes les scènes du début ont été tournées dans la maison parce qu'aujourd'hui, quand on tourne, c'est par rapport au décor. Donc en fait, on a vécu les deux premières semaines, on a déroulé tout le film avec tous les moments de la maison.
4: Est-ce qu'on peut dire qu'après, sans trop spoiler, elle bascule un peu en mère courage ?
6: Je crois qu'elle a pas trop le choix. Vu qu'elle cherche sa fille, elle ne peut pas s'effondrer. Culpabilité à 100%. Mère courage, je ne sais pas si c'est du courage, je crois que c'est de la survie plutôt. Hein.
4: Et en même temps, personne ne la croit.
6: Elle ne fait que des décisions pourries. C'est-à-dire que vraiment, dès qu'elle prend une décision, ce n'est pas la bonne. Elle fait n'importe quoi. Est-ce que dans ces cas-là, on n'est pas un peu perdu et on va dans tous les sens comme un poulet sans tête ? Mais vraiment, elle fait des décisions qu'elle paye très cher. Mais c'est ça qui est sympa.
4: Vous savez comment a été tournée cette très forte scène d'ouverture avec les explications d'Hélène de Fougerolles, La mère et l'assassin, ce soir sur France 2.
0: Merci Patrice, on vous retrouve demain à 5h20 également. Ce soir à la télévision, chaque lundi, vous retrouvez L'amour est dans le pré, bien entendu, à regarder ce soir. 5h24, dans quelques instants, c'est Stéphane Bern que nous allons retrouver pour nous raconter une belle histoire de tableau qui a du succès. C'est juste après Pierre Demar ce matin. Voici Je pense à vous.

0: Je pense à vous, à Pierre Demar, à l'écoute de votre radio ici, à lundi 14 septembre. Excellent réveil avec nous, comme d'habitude. Avant les infos de 5h30, un petit peu d'histoire avant l'actu aux côtés de Stéphane Bern. Et ce matin, on voyage au temps des influenceurs voyage, et ce, bien avant Instagram.
1: Quand un village français se retrouve en peinture sur des milliers de tableaux, les influenceurs n'ont qu'à bien se tenir. Crozon, 431 habitants, est un petit village de la Creuse, comme la France en compte un nombre incalculable. Au XIXe siècle, toute une génération de peintres tombe sous le charme des vallées, des brumes matinales et des ruines médiévales de Crozon et de ses alentours. Le célèbre impressionniste Claude Monet va peindre 23 toiles dans cette vallée. Au total, ce sont plus de 500 artistes qui vont y installer leur chevalet entre le milieu du 19e et le début du 20e siècle. À certains moments, dans le village, il y avait sûrement plus de chevalets que d'habitants.
2: Oh, ce que c'est beau, la peinture en couleur.
1: À des instants différents de la journée et à toutes les saisons, les peintres tentent de capturer chaque brin d'herbe, chaque relief, chaque nuance de couleur de la vallée de la Creuse, au point de constituer un courant de peinture de paysage, l'école de Crozon. C'est un beau nom, non? En tout cas, beaucoup plus vendeur que l'école des gens qui peignent des cailloux couverts de mousse dans le froid et l'humidité. Ces artistes travaillent rapidement, souvent même en moins d'une heure, pour saisir un instant précis et garder une trace de l'éphémère. Un nuage qui passe, une brume qui se lève, un rayon de soleil qui fend la falaise. Et c'était pas grave si dans la précipitation, il dessinait mal un arbre, ou pire, il pouvait dire qu'il était flou à cause de la brume.
3: Il est fou, Afelou, il est fou!
1: Les œuvres vont circuler dans les salons et s'exposer dans les grandes villes, faisant rayonner la vallée de la Creuse bien au-delà de ses frontières.
4: La peinture l'envoile.
1: Aujourd'hui, on poste une story sur Instagram en quelques secondes. Fin 19e, il fallait transporter son chevalet, ses pinceaux, ses tubes de peinture et attendre que tout sèche.
0: Bon, ça avait tout de même bien plus de charme. Merci beaucoup Stéphane. Après les infos, tiens, je vous parlerai de la Nintendo GameCube qui fête aujourd'hui, figurez-vous, ses 25 ans. Et d'ailleurs, si vous en avez encore une dans les placards, gardez-les précieusement puisque ça vaut encore un petit peu d'argent. Je vous explique tout ça en détail à 5h40 puisque tout de suite, il est 5h30. Voici l'actualité en France et dans le monde en 90 secondes. C'est avec vous, Valentin Bertrand.
5: Ces attaques ont fait 4 morts, dont le lieutenant-colonel Arnaud Beltrame venu prendre la place d'un otage. Le procès en appel des attentats de Trèbes et de Carcassonne en 2018 s'ouvre aujourd'hui à Paris, sans l'assaillant abattu à l'époque par le GIGN. Sa petite amie et deux proches sont rejugés. Une enquête technique du bureau Enquête et Analyse ouverte en plus de l'enquête judiciaire après le déraillement d'un TER normand vendredi soir au sud de Rouen. Aucune piste n'est encore privilégiée, affirme le ministre de l'Intérieur Laurent Nunez, prudent sur l'origine du morceau de rails présents sur les voies au moment du choc. Leur pilule contraceptive est soupçonnée de favoriser l'apparition de tumeurs au cerveau. 1 600 000 Françaises reçoivent à partir d'aujourd'hui un courrier pour les mettre en garde sur les comprimés à base de désogestrel, un message de sensibilisation car les mélangiomes sont bénins dans 90% des cas. Alors que les appels au retour des gilets jaunes se multiplient sur les réseaux sociaux, plusieurs partis de gauche apportent leur soutien. Le candidat communiste Fabien Roussel appelle à bloquer de nouveau des ronds-points, même son de cloche chez les Insoumis ou auprès du premier secrétaire du PS, Olivier Faure. Un podium, mais des larmes hier soir en finale de Coupe du Monde de basket. Les Françaises ont chuté face aux Américaines, décidément indétrônables sur le score de 97 à 79. Les Françaises signent malgré tout leur meilleure performance à ce niveau de la compétition. Et puis, il vous reste une semaine pour voter et choisir le futur motif sur les billets de banque avec deux options, la nature des oiseaux, des paysages ou des personnalités marquantes de l'histoire européenne avec parmi les figures proposées Maria Callas ou encore Marie Curie.
0: L'info du jour, Valentin, c'est le groupe Engie attaqué en justice pour pratiques commerciales trompeuses.
5: Ses offres gaz vert ne le sont pas suffisamment vertes pour la CLCV, l'association de consommateurs et le fournisseur ont donc rendez-vous cet après-midi au tribunal de Nanterre pour une première audience. On a besoin d'explications. Raphaël Ben Abdelmoumen, Engie n'est pas la seule société à proposer ses offres présentées comme écologiques. Alors, est-ce qu'on reçoit vraiment du gaz 100% renouvelable lorsqu'on signe un tel contrat ?
3: Eh bien non, quand vous souscrivez une offre gaz vert ou électricité verte d'ailleurs, ce n'est pas une énergie décarbonée qui arrive chez vous. Il est en effet impossible d'orienter une production d'électricité ou de gaz en particulier vers tel ou tel client. La raison est simple, il n'y a qu'un seul tuyau, donc tout le monde reçoit la même énergie, offre verte ou pas.
5: Alors qu'est-ce qu'il a de vert ce gaz ?
3: Pour le savoir, il faut lire les petites lignes tout en bas de la présentation de l'offre. En fait, c'est un engagement du fournisseur à acheter de l'énergie propre. Mettons que vous consommiez 9000 kWh de gaz par an, c'est la moyenne nationale. Eh bien, si vous avez une offre verte à 100%, vous payez un peu plus cher et votre fournisseur s'engage à acheter 9000 kWh de gaz vert et à le mettre sur le réseau. Mais pas forcément chez vous, donc. Un autre client peut en bénéficier sans souscrire cette offre. En revanche, ce gaz décarboné est bien acheté par le fournisseur, des certificats délivrés au niveau européen en attestent. Chaque kilowattheure de gaz vert bénéficie ainsi d'une traçabilité certifiée.
5: Et donc précisément, Raphaël, est-ce que la CLCV reproche à Engie de ne pas respecter cet engagement ?
3: Non, l'association ne dit pas qu'Engie n'injecte pas le gaz vert que ses clients achètent. Ce que la CLCV reproche aux fournisseurs, c'est de présenter les choses de manière trompeuse et d'exagérer le caractère écologique de cette offre. En fait, le consommateur peut choisir sa part de gaz vert entre 5 et 100%. Or, Engie présente toutes les options comme écologiques, même quand on opte pour 5% de gaz vert et 95% de gaz fossile. C'est du greenwashing, une stratégie pour se donner une image écologique, selon la CLCV, qui rappelle qu'en France, le gaz vert représente seulement 3% de la consommation.
5: Une précision de Raphaël Ben Abdelmoumen, cellule décryptage de Radio France.
0: Merci Valentin, 5h33, voici à la météo de votre lundi 14 septembre. Et c'est du soleil, il fait même doux, hein, si vous sortez tout de suite et que vous nous écoutez déjà en voiture pour partir au boulot. On a retrouvé un petit peu cette douceur avec des températures à 5h34 qui flirtent autour des 16-17 degrés du soleil. Donc aujourd'hui, mais pas que, on a encore quelques petits nuages qui vont graviter principalement dans le nord en cours de matinée, de la Bretagne aux Hauts-de-France, puis des Hauts-de-France jusqu'à la région Grand Est, où il est encore possible ce matin de voir passer quelques petites averses. Pour les températures, en milieu de matinée, elles vont très rapidement flirter avec les 20 degrés à Lille et Strasbourg, 18 degrés, Dijon 19 degrés, à Limoges on aura 19 degrés également, pour Bordeaux 21, Toulouse et Nîmes ce matin 22 degrés. Cet après-midi, pas de changement dans le ciel, un joli soleil généreux pour commencer cette semaine avec des températures en hausse, 28 la maximale dans le nord aujourd'hui à Rennes et dans le sud 32 attendus à Perpignan et Bordeaux.
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0: 5h35, allez, on commence la semaine ensemble et en douceur, accompagné par vos chansons préférées, bien entendu, à l'écoute d'ici à l'heure du premier café ou déjà en voiture pour partir au boulot. Voici à Desireless, Voyage, Voyage. Bon réveil avec nous.

0: 5h39 avec Désirless à l'écoute d'ici ce lundi matin. Eh bien, je propose de poser vos valises puisque c'est une nouvelle semaine qui commence et donc un nouveau sujet dans C'est pas vrai, votre rendez-vous anti-arnaque.
1: Oui, Aude Razo nous alerte sur ces dépenses faramineuses que l'on découvre en écoutant un message vocal de notre banque. Mais attention, avant de rappeler, c'est parfois une belle arnaque.
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0: 5h39, c'est aussi l'heure du duel. C'est notre bataille des auditeurs. Valentin, on accueille tout de suite Florence. Florence qui est infirmière. Bonjour Florence.
1: Bonjour Florence.
4: Bonjour Louis.
0: Et Valentin qui est avec moi. Florence, vous nous passez un petit coup de fil depuis Orléans, c'est ça?
4: C'est ça.
1: Ah, sur la route?
0: Sur la route pour aller bosser.
4: Non, je vais en cure. Je vais en cure thermale.
1: Ah, vous avez de la chance Florence. Vous allez dans quel coin?
4: Je vais à Bourbonne-les-Bains.
0: Je ne connais pas du tout.
1: C'est dans quel coin, Florence?
4: C'est les Vosges.
0: Donc là, le programme des prochains jours, c'est repos, cure thermale, tranquillement, accompagné de votre chérie.
4: C'est ça.
0: Et on a également Laetitia qui est avec nous pour notre duel des auditeurs ce lundi matin. Bonjour Laetitia.
1: Bonjour Laetitia.
5: Bonjour.
0: Laetitia, alors vous êtes aide à domicile, vous levez de bonne heure, puisque là, du coup, vous nous écoutez pour partir au boulot.
5: Oui, je pars pas au boulot, je fais les marchés.
0: Ah, vous faites les marchés?
5: Oui, je vends des petites choses au crochet.
0: Génial, que vous confectionnez vous-même.
5: Oui.
1: Qu'est-ce qu'on trouve sur votre stand ce matin?
5: Alors, on peut trouver donc des écharpes, des bonnets et des doudous. Ça s'appelle Accroche-Titi.
0: Ah, génial, j'adore le nom. Puis en plus, ça va bientôt être la période des écharpes et des bonnets. Là, ça va vite arriver. J'ai une question pour vous départager. Une question sur l'actualité. Aujourd'hui, nous sommes le lundi 14 septembre. Et figurez-vous que la Nintendo GameCube fête aujourd'hui ses 25 ans, puisqu'elle a été lancée au Japon le 14 septembre 2001, avec sa petite forme de cube, souvent de couleur violet, sa poignée qui permettait de la transporter facilement. C'est aussi la première console, figurez-vous, de salon Nintendo à abandonner totalement les cartouches au profit des disques. C'était les tout premier disque. Alors la question que je vous pose ce matin, Florence et Laetitia, selon vous, combien d'exemplaires de la GameCube s'est vendu dans le monde? Il faut me donner un chiffre, le premier qui vous passe par la tête. Florence, je vous écoute pour un chiffre.
4: 500 000.
0: 500 000 pour Florence. Laetitia?
5: Je vais dire...
0: Allez,
5: 400 000.
0: 80 000 pour Laetitia. Et nous avons notre arbitre ce lundi. C'est vous, Valentin Bertrand.
1: Sifflé en bouche. La réponse, c'est 21 740 000. Et cette GameCube, elle est notamment devenue culte grâce à Mario Kart, Double Dash ou encore Super Mario.
0: C'est donc Florence qui remporte sa radio ici ce matin. Bravo à vous, Florence.
4: Eh ben, merci beaucoup.
0: Florence, on vous souhaite de passer des prochains jours des plus agréables et j'en doute pas, tout va bien se passer, vous partez en cure, on vous souhaite une belle journée.
4: Merci beaucoup.
1: Merci à toutes les deux.
0: Laetitia, bravo, et puis on rejoint ensemble quand vous voulez, c'était un plaisir. Passez une belle
5: D'accord,
0: journée.
5: Merci.
0: À bientôt Laetitia.
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0: Avant vos infos locales à 6h, on découvrira aux côtés de Romain Bernot une belle initiative qui marche quelque part en France. Nous irons dans la région Centre-Val-de-Loire sur le chemin pour aller à l'école en cette rentrée. Une ville a expérimenté justement un moyen plutôt rassurant pour les familles, notamment les parents, pour transporter leurs enfants à l'école. Romain Bernot vous explique cela dans quelques minutes à l'écoute d'ICI. Et puis bien sûr, la musique qui vous réveille à 5h44, c'est le petit coup de fouet. Ça fait du bien le lundi matin. Pour commencer la journée, voici pour vous I Love Rock'n'Roll à l'écoute d'ici. Bon réveil avec nous.

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1: Avec I Love Rock'n'Roll pour accompagner votre premier café ce matin. Nous sommes le lundi 14 septembre, c'est une nouvelle semaine qui commence et figurez-vous que aujourd'hui c'est une journée de sport. C'est surtout la fête nationale du sport qui s'inscrit dans le contexte de Septembre Bouge cette année, qui nous invite justement à bouger davantage. Alors ce matin avec Valentin, eh bien on veut rechercher un auditeur qui pratique un sport depuis quelques années dans lequel il n'est pas forcément le meilleur, mais en tout cas qu'il adore. Racontez-le nous au 0810 055 056. Ce matin, c'est Saveria qui vous attend au bout du fil.
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1: 5h48, place tout de suite à votre rendez-vous anti-arnaque. C'est pas vrai, aux côtés de Aude Razo. Et ce lundi, eh bien, il faut toujours se méfier quand on reçoit un coup de fil de sa banque, surtout quand cet appel eh bien, sort un petit peu de nulle part, Aude.
3: Effectivement, et je vais vous faire écouter un appel que Ghislaine a reçu.
4: Une opération suspecte de 475,17 € a été détectée sur votre carte bancaire chez Zalando. Si vous n'êtes pas à l'origine de cette transaction, appuyez sur la touche 1 de votre clavier afin d'être immédiatement mis en relation avec le service fraude et sécurisez votre compte crédit mutuel.
3: Alors, Ghislaine est bien au Crédit Mutuel. Ghislaine, effectivement, n'a pas acheté de vêtements chez Zalando, mais elle n'a pas non plus appuyé sur la touche 1. Pourquoi ? Eh bien, parce qu'elle n'a pas de carte de crédit au Crédit Mutuel. Donc, cet appel n'est pas réaliste. Ghislaine a préféré l'ignorer et elle a bien fait. Elle n'a jamais été débitée.
1: Mais Aude, qu'est-ce qu'il faut faire si on reçoit un appel comme ça ?
3: Vous raccrochez tout simplement et puis conseil que je donne toujours, vous appelez votre banque ensuite vous-même là dans la foulée avec le numéro que vous avez l'habitude de faire pour contacter votre conseiller bancaire et lui il vous dira s'il y a effectivement oui ou non un débit suspect. Attention parce que l'escroc aime bien nous appeler les week-ends et les jours fériés, c'est ce qui s'est passé pour Ghislaine, c'était un 15 août, ce qui fait que si elle avait voulu contacter son agence bancaire de toute urgence, elle n'aurait pas pu et tout ça est évidemment très calculé de la part de escroc. Attention aussi si la personne au bout du fil se montre très rassurante en disant qu'elle ne vous demandera jamais votre numéro de carte, votre code confidentiel, votre mot de passe. Ce n'est pas un gage d'honnêteté. Elle peut très bien ensuite profiter de votre panique pour vous faire faire des manipulations dangereuses et tenter de vider votre compte en banque.
1: Merci beaucoup Aude pour ces informations ce lundi matin et j'en profite pour rappeler que vous retrouvez toutes les infos que vous partage Aude quotidiennement directement sur notre site internet ici.fr, page C'est pas vrai. 5h50. Quelques notes en douceur pour nous diriger tranquillement vers une nouvelle initiative qui marche quelque part en France. Ce matin, nous allons dans la région Centre-Val de Loire.

0: excellent début de semaine à l'écoute d'ici. Merci d'être avec nous. 5h53, chaque matin, on découvre une initiative qui marche quelque part en France. Figurez-vous que depuis la rentrée, certains élèves font le chemin seuls jusqu'à l'école avec une étape importante pour eux et parfois un petit peu stressante, surtout pour les parents. Alors pour sécuriser ces trajets, d'autant plus rassurer les familles, une mairie a expérimenté une nouvelle solution, Romain Bernot.
1: À Vouvray, juste à côté de Tours, la mairie a décidé d'installer un marquage au sol devant les écoles pour faire ralentir les automobilistes.
2: Moi, je pense que c'est une très bonne idée de protéger les enfants.
1: Les deux écoles de la ville se trouvent juste devant une route départementale et un virage que certains coupent grossièrement. Alors, pour cette rentrée scolaire, la mairie a mis en place un marquage au sol coloré. Il faut imaginer en lieu et place du passage piéton plusieurs cercles de différentes tailles, de différentes couleurs, bleu, jaune, rouge, vert ou encore blanc. Le tout sur 100 mètres. L'objectif étant d'interpeller les automobilistes afin qu'ils réduisent leur allure. La commune n'en est d'ailleurs pas à son coup d'essai, comme l'explique Gérard Leclerc, adjoint à la mairie de Vouvray, à notre reporter Élise Dizier.
3: Comme vous le voyez là ici par exemple, la giration d'un bus, c'est compliqué. On ne peut pas mettre de chicanes, de choses comme ça ici.
4: Ça fait des années qu'on réfléchit à comment faire pour sécuriser ces écoles. Donc il y a quelques années déjà, nous avions repeint les barrières en couleur là, pour montrer qu'il y a une école. Nous avons mis les petites figurines attention école. Ça fait partie de la démarche continue.
1: Alors ici en Touraine, ça marche, mais vous, qu'en pensez-vous? Pour Mathilde, c'est une très bonne chose. Il faut protéger nos enfants.
2: Parce qu'il y a de plus en plus de personnes qui ne respectent pas les zones autour des écoles qui sont souvent à 30 km/h, donc c'est hyper positif.
1: Ce que je ne vous ai pas dit, c'est que Mathilde est maman et forcément le sujet lui parle. Comme pour beaucoup de parents, la traversée des routes pour aller à l'école est source d'inquiétude.
2: C'est une crainte et on privilégie les passages piétons qui sont aux alentours des écoles, justement parce qu'il y a des personnes qui aident à traverser ou il y a les forces de l'ordre.
1: Et côté conducteur, qu'en pensez-vous? J'ai rencontré Inès qui a le permis depuis quelques semaines.
5: Je pense que tous ceux qui sortent d'avoir le permis, qui ont leur code, etc., on a justement bien le code en tête et on s'arrête. Mais il y a pas mal de gens, les passages piétons, tout ça, ils s'en foutent. Donc ouais, je trouve que c'est une bonne initiative. En plus, mettre des couleurs, c'est assez ludique pour les enfants. Et ouais, ça va permettre de sensibiliser.
1: Désormais, pour la sécurité des enfants, la mairie de Vouvray souhaite aller encore plus loin pour continuer à faire baisser la vitesse des automobilistes et réfléchit à installer des ralentisseurs.
0: Robin Bernot avec Elsa Dizier en région Centre-Val de Loire. 5h56, excellent lundi accompagné par la musique d'ici. Bien entendu, vos chansons préférées aux côtés de Alain Souchon. Tout de suite, voici Quand je serai KO.

0: Alain Souchon, quand je serai KO à l'écoute d'ici 5h59. Merci à tous d'avoir été là à 6h. Comme d'habitude, vous avez rendez-vous avec l'actualité de vos régions. À 6h30, vous allez retrouver Valentin Bertrand
1: pour l'essentiel de l'actualité en France et dans le monde.
0: Et tout de suite, voici les équipes d'ici matin qui sont là ce lundi. Je souhaite une belle journée qui commence ici.
2: Merci beaucoup. À demain, Louis. Bienvenue à tous. On espère que vous allez bien. Bonjour Marie d'Orsay.
3: Bonjour Marc. Bonjour à toutes et à tous.
2: S'il y a des mal réveillés parmi nous de l'autre côté de la radio, sachez qu'ici aussi, ça n'a pas été facile pour commencer cette journée. Il y a un thé cavalcé dans l'open space.
3: Je sais de quoi vous allez parler. C'est même pire que ça. C'est une boule à thé avec plein de thé, mais vous savez, humide, qui s'est renversée.
2: Voilà. Bon, un petit coup de ménage dès le matin en même temps.
3: Oui,
2: comme ça
3: met de bonne humeur.
2: Mais oui, ça réveille. C'est lundi. Hein, fait ce qu'on peut. Après le thé qui a chaviré, on va voir ce qui va secouer l'actualité maintenant. Voici votre journal.
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2: Allez, soyez les bienvenus, bon lundi ici, il est 6h.
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2: Et on vous retrouve, Marie d'Orsay, pour le point sur l'actu locale. Des fissures sur un mur ou le long d'une terrasse.
3: Et des craquements dans toute la maison. Dans le Loiret, de plus en plus d'habitations victimes du phénomène dit du retrait gonflement des sols argileux à cause de la chaleur et de la sécheresse. Plusieurs communes de la métropole d'Orléans sont concernées. Les signalements sont nombreux, comme à Boigny-sur-Bionne, à l'est de la cité joannique. Vincent Giraldo, vous avez rencontré des habitants très inquiets.
6: Éric habite un lotissement situé non loin de la tangentielle. Le 27 juillet dernier, il entend sa maison craquer.
7: On se demandait si c'était à l'intérieur ou à l'extérieur de la maison. Ça fait une détonation, plusieurs détonations précisément. Et en sortant, en fait, on s'est aperçu que la terrasse s'est affaissée, le carrelage, en fait, s'est fendu. Depuis, on entend des craques quasiment au quotidien.
6: Même angoisse chez Vincent, qui habite à 500 mètres de là, dans le même lotissement. Lui avait déjà vu une fissure apparaître il y a quelques années, mais cet été, elle s'est considérablement aggravée.
8: C'est sur 3 mètres de long. Ça passe par une porte qui, elle, a bougé aussi, forcément, la porte du garage. Ça me préoccupe parce que j'ai peur que ça se propage un peu plus dans la maison.
6: Pour Luc Mia, le maire de Boigny-sur-Bionne, cela ne fait aucun doute, le nombre de sinistrés cette année a augmenté.
9: On a 32 cas sur la commune. J'avais regardé les années précédentes. En 2018, on avait une dizaine de cas. En 2020, c'était 16, c'était un peu plus. Là, cette année, c'est beaucoup de personnes et je pense qu'il y en aura d'autres. Lorsque la pluie revient à ce moment-là, certains désordres apparaissent à nouveau. Ce qui fait qu'il y aura malheureusement un deuxième effet qui se coule.
6: La ville de Boigny-sur-Bionne va déposer dans les semaines qui viennent un dossier de reconnaissance pour catastrophe naturelle.
3: Et la dernière fois que la commune a pu bénéficier de ce classement pour ce phénomène de fissure, c'était en 2020. 3 hectares de sous-bois partis en fumée hier matin à Ménestreau en Villette, près de la Ferté-Saint-Aubin. Le feu est parti d'une voiture sur la route de Vouzon avant de se propager. Il a fallu une trentaine de sapeurs-pompiers et une dizaine d'engins pour venir à bout de l'incendie en fin de matinée.
2: Le projet Cœur de Ville verra-t-il le jour à Montargis ?
3: L'inquiétude grandit en tout cas chez les commerçants. Initié il y a plus de 8 ans par l'ancienne municipalité pour redynamiser la rue Dorée et la rue Général Leclerc, eh bien ce projet est à l'arrêt depuis les élections municipales de mars dernier et l'arrivée à la tête de la ville du Rassemblement National. Dans le secteur, le nombre de boutiques fermées n'a jamais été aussi haut, une quinzaine actuellement, d'où les questionnements des professionnels. Viviane Mallet préside l'Union commerciale de Montargis depuis 26 ans.
10: Bien sûr qu'on est inquiet, puisque vu les conjonctures actuelles, c'est dans toutes les villes moyennes et même les grandes villes où le commerce est aujourd'hui est plus difficile parce qu'il y a eu un changement, parce que avec Internet, et nous ça fait 37

0: C'est tant qu'on est là, je pense que c'est les premières années où on voit autant de commerces de fermer. Bien sûr, on a des commerces qui reviennent, mais le temps de la remise en place, ça prend quand même plusieurs mois. Sachant qu'à Montargis, on a quand même des loyers qui sont aussi un peu élevés. Et aujourd'hui, l'entreprise, il ne faut pas se tromper. Ce n'est pas plus compliqué chez nous que dans les villes ailleurs. Sur Chien, sur Sens, sur Auxerre, on a tous cette même problématique et on essaye tous de ramener du flux dans les centres-villes.
1: Mais pour le moment, la mairie ne communique pas sur ce sujet. L'actuel adjoint au commerce, lui-même commerçant, devrait le rester, mais les différents portefeuilles seront redistribués le 5 octobre lors du prochain conseil municipal. La semaine dernière, on le rappelle, Dominique Coquel a été choisi comme nouveau maire, succédant à Côme du Nice, qui a démissionné de ses fonctions d'édile pour raison de santé. 3690 panneaux photovoltaïques installés sur plus de 7500 mètres carrés pour produire l'équivalent de la consommation électrique de 400 logements. Les chiffres assez impressionnants du grand projet d'ombrières photovoltaïques installé en ce moment sur le parking de l'aire événementielle Chapiteau à Fleury-les-Aubrais. Une installation à 2 millions d'euros, financée en grande majorité par un groupe privé qui revendra l'électricité à EDF. Mise en service prévue début 2027. On vous explique tout ça sur ici.fr.
2: Ils ont vidé leur cave et se sont fait dévaliser.
1: Les gérants des bars et restaurants de la rue de Bourgogne en centre-ville d'Orléans proposaient hier la vente du matériel qu'ils n'utilisent plus, des verres, de la vaisselle, de la déco. Tout ça a pris cassé. Une action à l'initiative de l'UMI 45, l'Union des métiers et des industries d'hôtellerie. C'était la première fois, l'occasion pour les professionnels donc de se séparer d'un stock qui dort depuis longtemps et pour les acheteurs de faire des bonnes affaires. En tout cas, il ne fallait pas louper l'ouverture à 10h pour mettre la main sur la perle rare, Tristan Ranea.
3: Même pas 10h30 et l'étal de Gabin est déjà bien dégarni.
4: Un peu dévalisé là.
5: Tout à fait, j'étais à peine en place, même pas de caisse. Mais bon, voilà, les gens ont attendu un petit peu et on est content, ça part tout de suite, donc c'est une bonne chose.
3: Il travaille au Blend Bistro Pub, devant lui des dizaines de verres à vin, champagne et cocktails.
5: C'est du stock qu'on a accumulé au fur et à mesure des années, donc c'est la première fois qu'on fait cette opération-là, et donc c'est l'occasion de faire un peu de place, quoi. En espèce, 5 euros, s'il vous plaît, madame.
3: Agréable surprise aussi pour Zineb, barmaid au McEvans Café.
6: Je suis choquée, hein. J'ai déjà vendu 3 t-shirts, 3 tapis, un plateau et une écharpe.
3: Motivation supplémentaire pour elle, l'argent récolté va directement dans sa poche.
6: Notre patronne, nous, elle nous a dit, vous gardez tout pour vous, c'est cadeau.
3: Le sourire se lit également sur le visage de Quentin, venu avec sa compagne.
7: On a pris des verres Bacardi, on a payé 20 euros les 6. Les temps sont durs pour tout le monde, donc si ça permet aussi aux restaurateurs de pouvoir faire un peu d'argent et puis aux gens d'avoir des choses à moindre prix, c'est toujours intéressant.
3: Puis il y a Vincent, un diable entre les mains.
8: Parce que je sais qu'ils vendent des tonneaux publicitaires. Autant équipé, pas tous trimballer le tonneau à la main.
3: Il a rarement vu le centre-ville aussi vivant à cette heure-là.
8: Pour pouvoir faire bouger un peu la rue Bourgogne aussi le dimanche matin et ça dynamise le quartier et franchement c'est super.
3: Une vingtaine de commerces ont participé à l'opération.
1: Et la rue de Bourgogne en mode brocante, des professionnels de la restauration à retrouver en images sur ici.fr et sur votre application ici. Un élève loiretain titré au prestigieux concours des meilleurs apprentis de France. On vous en parlait en fin de semaine dernière. Raphaël Almeida dos Santos, 17 ans, étudiant en première année de BTS aménagement paysager au campus de la Mouillère à Orléans, participé ce week-end à la finale nationale et il fait partie des 13 lauréats sur 33 finalistes venus de tout le pays. Elle n'avait pas fait aussi bien en Coupe du Monde depuis près d'un quart de siècle, mais les visages étaient tout de même fermés du côté des basketteuses françaises hier soir à l'issue de la finale qu'elles ont perdu 97-79 face aux États-Unis, 2 ans après avoir été battues par ces mêmes Américaines en finale des Jeux Olympiques de Paris. Les Bleus, vice-championnes olympiques, sont donc tout de même vice-championnes du monde ce matin.
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2: Respirez ce matin, c'est le conseil, parce que ça va chauffer hein, après. On le rappelle sur notre radio locale, ici Orléans à 6h08. Hein, ça va, on a 15 degrés en ce moment moyenne dans la région. Hein. C'est frais, on respire. Il n'y aura pas trop de vent aujourd'hui. On sera quand même après dans une journée encore plus chaude que ce week-end. Hein. On sera même en vigilance jaune incendie hein, ce lundi pour le Loiret, avec beaucoup de soleil, peu peut-être quelques nuages de temps en temps, mais enfin, ça sera plutôt anecdotique. Hein. On va surtout avoir du beau temps. Il y aura peut-être un petit peu de brume et de brouillard ce matin aux alentours de Vendôme et Pithiviers. Et puis pour les maximales, donc ça continue de grimper. 28 annoncé cet après-midi à Pithiviers, 29 pour Orléans, Gien, Montargis et Vendôme, 30 pour Blois et même 31 hein, cet après-midi pour la Sologne, 31 pour Romorantin. Il fera encore plus chaud demain. Et après, ça devrait baisser, ça devrait être un peu plus respirable quand même.
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2: Ici Orléans, bon bah c'est parti, c'est le coup d'envoi de la journée, hein. Debout tout le monde, hein. Ou assis déjà pour boire un café, hein. C'est déjà plus pratique hein, quand même. Allez, bon réveil avec nous, bienvenue dans le Loiret, le Loiret-Cher pour rythmer ce lundi matin. Pas facile d'ouvrir un œil, on va vous aider avec la musique déjà. Et oui.

0: Nouveau de se réveiller avec de la musique, bien sûr, et avec Jean-Louis Aubert hein, dans 3 minutes.
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0: Tiens, le lundi matin, ce qui va nous faire du bien et nous motiver, c'est d'écouter comment certains parmi nous s'organisent hein, pour aller bien. Et vous allez voir, pour avancer sur le chemin de la vie, y en a qui décident de pédaler, et pas qu'un peu, il y en a qui ont décidé de faire 700 km. Qu'est-ce que c'est que cette histoire? On va tout vous raconter ici avec notre Toubib.
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0: Et pour bien commencer ce lundi ici à quasiment 6h15, on vous retrouve, Gérald Kerzek. Bonjour docteur, on vous accueille pour votre conseil santé. Et ce matin, nous nous intéressons ensemble à une belle aventure humaine. Écoutez, 30 patients atteints ou en rémission de cancer et leurs aidants s'apprêtent à parcourir 715 km à vélo entre Menton et Perpignan. C'est bien ça, docteur?
7: Bonjour à toutes et à tous. Oui, leur raid porte un nom qui ne s'embarrasse pas du politiquement correct. Ça s'appelle Faut pas crever. C'est peut-être pas du Marcel Proust, mais sur un maillot de cycliste, ça claque et c'est plus facile à imprimer. L'aventure, elle est portée par la maison de soins de support La Tête et les Jambes et l'Institut de communication et d'information sur le cancer. Et il y a 30 participants atteints ou en rémission de cancer avec leurs aidants, qui vont pédaler 715 km, 12 étapes, 6 départements de Menton à Perpignan. Ils s'entraînent depuis plusieurs mois, ils seront accompagnés tout au long du parcours par une équipe médicale et des bénévoles, bien sûr, et c'est porté par un confrère, le docteur Stéphane Ellis, qui est cancérologue. Et pour y participer, vous pouvez vous inscrire, pas obligé de faire tout le raid, vous pouvez faire une seule étape par exemple, vous tapez « Faut pas crever vélo » par exemple, et vous allez vous inscrire, personne ne vous demande de battre Pocatchar entre Menton et Perpignan, c'est juste pour participer, parce que le véritable adversaire ici, ce n'est pas le chronomètre, c'est le cancer qui a une fâcheuse tendance à vouloir prendre la direction de la course. Il choisit le parcours, impose les étapes, place les traitements dans l'école et voudrait parfois envoyer le patient directement dans la voiture balai. Ces 30 cyclistes ont décidé de lui retirer le sifflet. C'est pas une performance, c'est de l'activité physique adaptée. Et on sait que pour tous les cancers, sein, côlon, prostate, toutes les études montrent que ça réduit le risque de récidive et que ça améliore la survie globale de faire de l'activité physique.
0: Alors, si on n'a pas de cancer, docteur, et qu'on n'a pas prévu de traverser 6 départements à vélo. Qu'est-ce qu'on retient de cette histoire pour notre santé à tous?
7: On retient d'abord que notre corps n'est pas un vélo d'appartement destiné à rester au garage. Pour la population générale, l'objectif demeure 150 minutes d'activité physique modérée par semaine en prévention primaire, c'est-à-dire avant l'apparition de la maladie. C'est très bien, ça diminue les risques et surtout ça permet de lutter contre la sédentarité, le fait de rester assis pendant des heures. Et oui, le canapé est un directeur de course un peu très particulier. Sa stratégie consiste à ne jamais prendre le départ. Vous allez prendre le départ justement, et ce n'est ni dangereux lorsqu'on est correctement encadré, ni accessoire, c'est un véritable soin. Pas besoin d'être un champion encore une fois, pas besoin d'un vélo en carbone, l'objectif vraiment c'est de vous faire plaisir, de faire des mouvements. Ça démarre par l'activité physique dans le salon, ça va jusqu'à la course, et pour celles et ceux qui veulent s'inscrire, allez, je le répète, c'est Faut pas crever, vélo, vous tapez sur votre moteur de recherche, et d'ici là, portez-vous bien.
0: Bon allez, après les coups de pédale, voici les coups d'épaule, et là aussi, faut pas oublier le casque pour Clément. À Orléans, il fait du football américain et pourtant, il n'a pas commencé en étant passionné par ce sport. Clément, on vous raconte son histoire juste après Jean-Louis Aubert, que voici ici.

0: Il est temps à nouveau et on va jeter à l'eau. Oui, dans le bain de la musique. Dans un instant, vous allez voir avec le tout nouveau single d'une des gagnantes de la Starac. On va écouter Marine avec Tricheur. Ils sont très rentre-dedans, les chevaliers d'Orléans. Mais ici, Clément est tombé sous le charme, malgré tout. Et sa passion, on vous la présente avec Vincent James dans Les gens d'ici.
1: Bonjour, moi c'est Clément, 30 ans. Je suis coach de l'équipe de football américain des chevaliers d'Orléans.
2: Qu'est-ce qui vous a mis le pied à l'étrier? Comment on commence un sport quand même assez mineur en France?
1: Par les réseaux sociaux. J'ai vu une annonce de journée d'initiation. J'y suis allé avec des amis. J'ai adoré.
2: Qu'est-ce que vous avez adoré? Parce que c'est un sport de brut quand même.
1: Non, pas tant que ça. Ce qui m'a plu, c'était l'ambiance. On rigolait, on s'amusait. Il y avait un peu de fun, un peu de compétition, mais c'était de la découverte.
2: Et donc, vous portiez déjà tout l'équipement, tout l'attirail, là, le plastron, le casque?
1: Sur cette journée, non. C'était direct après, sur les entraînements, qu'on l'a mis, qu'on l'a eu. Ça fait bizarre au début, c'est un peu lourd. Ça protège beaucoup. On se sent un peu en sécurité au début. Ça fait bizarre de se sentir un peu invincible.
2: Est-ce que vous filez des nions ou pas trop, alors, du coup, dans votre rôle? Est-ce que vous filez des gros coups d'épaule ou pas plus que ça?
1: En tant que running back, il faut que j'apprenne à encaisser. Souvent, ce qu'on appelle nos all-line nous protègent et nous ouvrent les trous pour passer.
2: Alors les all-line, j'imagine que c'est des bons gabarits, du bon Golgoth orléanais, quoi.
1: C'est ça, voilà. Pour parler un peu jargon rugby que tout le monde parle, c'est des gros piliers, des gros deuxième ligne, des gars qui sont là pour nous ouvrir le passage et défoncer tout ce qu'il y a devant.
2: J'aime ce vocabulaire.
1: on l'aime tous celui-là.
2: Comment réagissent les gens quand vous dites que vous êtes un chevalier d'Orléans, un mec qui fait du football américain?
1: Il est surpris, il sait pas qu'il y a un club sur Orléans. Malgré que ça fait 40 ans que le club existe sur Orléans.
2: En plus, vous jouez à l'hippodrome?
1: C'est ça, on est à l'hippodrome. On est là un week-end sur deux à partir de fin janvier, début février, pour les matchs.
2: Ah, parce qu'elle commence quand, vous, votre saison?
1: Elle commence tard. Vu qu'on a beaucoup de tactiques à mettre en place et à jouer beaucoup sur de la stratégie, il faut qu'on puisse maîtriser tout ça avant de commencer les matchs.
2: Votre ballon, il ressemble à un ballon de rugby?
1: Oui et non. On est ovale comme du rugby, mais on est plus pointu, plus affiné. Et on a les petits lacets sur le dessus, les petits lacets blancs. Ils servent à faire en sorte que le quarterback ait un doigt dessus pour lancer la balle.
2: Le quarterback, c'est le mec qui envoie des gros lancers là, du fond du terrain.
1: C'est ça, exactement. Souvent, c'est un peu la star de l'équipe. Dans tous les shows à l'américaine, c'est souvent l'acteur principal, le playboy qui séduit toutes les petites jeunes filles.
2: Vous parlez de moi, là?
1: Exactement. C'est vous, porté craché.
2: Comment on dit quand on marque un point?
1: Un touchdown.
2: Ça, c'est cool à dire, touchdown.
1: Ouais, c'est sympa. Ouais. Et c'est encore plus sympa d'en marquer.
2: Et justement, est-ce que vous vous rappelez de votre tout premier touchdown?
1: Mon tout premier, oui. C'était ma première saison. Ça fait toujours un choc. C'est incroyable. Quand on rentre dans la end zone et qu'on marque enfin ce premier point, c'est fou. C'est des moments qu'on n'oublie pas.
0: Bon, le quarterback, c'est souvent le playboy de l'équipe, on l'a compris. Mais attention à ne pas confondre playboy et tricheur. Tenez, Marine nous chante justement Tricheur. C'est son dernier single que voici ici.

0: Ici Orléans avec Marine, tricheur tatata, hein. Et nous, est-ce qu'on va tricher aujourd'hui? Ah, on va déjà prendre l'ambiance de la journée avec notre horoscope ici tout de suite.
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0: Est-ce que cette journée va nous mettre de bonne humeur? On va tout savoir ici, ce lundi à 6h27 avec vous, Catherine Viguier. On vous retrouve, vous êtes notre astrologue. Ce qu'on peut dire d'entrée de jeu, c'est que la semaine commence fort pour un signe, Catherine.
6: Alors, plus la journée passe, plus les scorpions se font entendre. Bélier, des démêlés ou des joies partagées avec l'être aimé, puis à vous les finances. Taureau, vous pourriez faire la rencontre du siècle, en couple vous allez vous retrouver. Gémeaux, besoin de vous sentir libre, vous vous affirmez encore et encore. Cancer, la journée progresse, vous trouvez votre équilibre, un très bel équilibre. Lion, s'il y a des difficultés côté foyer, des solutions se profilent. Vierge, vous exprimez ce que vous avez sur le cœur et vous vous sentez mieux. Balance, la vie relationnelle est valorisée, puis vous mettez le nez dans vos finances. Scorpion, à vous de jouer, d'occuper un premier rôle, vous allez assurer. Sagittaire, du festif, des occasions de vous réunir et de bâtir des projets encourageants. Capricorne, il se passe quelque chose sur le plan professionnel et en société. Verseau, journée clé pour prendre des décisions super importantes. Poisson, le désir de prendre de la distance avec votre quotidien sera une priorité. Et pour nous tous, des joies imprévues, mais bienvenue.
0: Ouais, il y a la joie d'écouter de la musique aussi pour se réveiller. Hein. Ce lundi, ici, on écoutera, on a été très touchés cet été, on lui a rendu un bel hommage, on écoutera Bonnie Tyler dans la prochaine demi-heure. Il y aura aussi de l'ambiance reggae avec la météo aussi ensoleillée qu'on a ces derniers temps, ça sera parfait. On écoutera Mélodie Tempo Harmonie avec le duo Bernard Lavillier et Jimmy Cliff. Et juste après les infos, là, on va parler d'amour avec Daniel Balavoine pour commencer ce lundi matin.
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0: On espère que vous avez passé un bon week-end dans le Loiret, le Loiret-Cher. On est content ici de commencer ce lundi avec vous. Marie d'Orsay est de retour pour les infos. Dans l'équipe, il y a aussi Pascal qui va nous rejoindre dans 20 minutes. Il va nous laisser un petit peu l'esprit en mode week-end encore. Si vous êtes un petit peu nostalgique hein, d'hier, on restera en mode apéro. S'il y en a un qui se prépare à Orléans, vous verrez. Et puis avant cela, on retrouvera la Minute Sport, Marie, dans laquelle on verra que nos clubs loiretains ont joué à domicile ce week-end. Par contre, pour les victoires, ils les ont laissés à l'extérieur.
8: Oui, c'est une Minute Sport qu'on aurait bien aimé ne pas faire. Hein. Vous le savez, tous les lundis, c'est le récap de ce qui s'est passé pendant le week-end pour nos équipes loiretaines. Alors, il y avait du foot, du rugby, du hand, du basket. Bon, bah, les résultats ne sont pas forcément au rendez-vous. Ça fait partie du jeu et on en parle dans la Minute Sport. Ça sera dans une dizaine de minutes.
0: Allez, pour le moment, préparez le café. Hein. Bon réveil à tous. On commence ce lundi ici ensemble. Il est 6h30 à la une ce matin, Marie.
8: Les commerçants de Montargis demandent des comptes et surtout des informations sur le projet. projet Cœur de Ville censé redynamiser le centre-ville. Projet à l'arrêt depuis les élections municipales du mois de mars, la mairie ne s'exprime pas. Un énorme craquement et des fissures qui apparaissent sur le mur ou la terrasse de votre maison. De plus en plus de signalements dans la métropole d'Orléans à cause du phénomène de retrait gonflement des sols argileux, conséquence de la sécheresse.
9: On a la terrasse en fait qui s'est affaissée, le carrelage qui s'est soulevé et on a une fissure de plus d'un centimètre sur, je dirais, quasiment 3 mètres.
8: Une situation qui pourrait encore s'aggraver avec les pluies qui arrivent l'automne et l'hiver. On en parle avec un expert loiretain du GIEC, le groupement pour le climat. Il sera notre invité à 7h45. Faire de l'ombre tout en produisant de l'énergie solaire. C'est le principe de l'immense ombrière photovoltaïque installée en ce moment à Fleury-les-Aubrais. Les Aubrais, on vous y amène et on vous explique comment ça fonctionne après le point sur l'actualité en France et dans le monde en 90 secondes. Tout de suite avec Valentin Bertrand.
10: Deux victimes toujours hospitalisées et pas de piste privilégiée après le TER d'un TER normand vendredi soir au sud de Rouen. Le ministre de l'Intérieur Laurent Nunez renouvelle les appels à la prudence. Une enquête technique du bureau enquête et analyse est ouverte en plus de la procédure judiciaire. Le procès du meurtre d'un innocent s'ouvre aujourd'hui devant la cour d'assises de la Drôme. Zacharia, adolescent de 15 ans, mortellement poignardé en avril 2024 à Romans-sur-Isère en tentant de s'interposer dans une bagarre entre un de ses amis, collégiens et un homme de 26 ans armé d'un couteau. Des économies mais pas de hausse d'impôts, c'est l'engagement renouvelé de la porte-parole du gouvernement pour boucler le budget 2027. Maud Bréjon promet de ne pas augmenter le barème de l'impôt sur le geler le barème de l'impôt sur le revenu. Avec cette mesure, de nombreux Français risquaient de passer dans la tranche d'impôt supérieur. C'est le début aujourd'hui de la campagne de vaccination contre la bronchiolite, très contagieuse et dangereuse, surtout chez les nourrissons. Un tiers des bébés de moins de 2 ans contractent cette toux importante accompagnée de difficultés à respirer et parfois à manger. Pas de sacre mondial pour l'équipe de France féminine de basket. Les Françaises se sont inclinées en finale de la Coupe du Monde face aux Américaines, invaincues depuis 20 ans sur le score de 97-79. Il sillonne les océans depuis 130 ans. Le Belém, ce célèbre navire de 3 mois, se refait une beauté à partir d'aujourd'hui à Saint-Nazaire. Un chantier de 7 mois, 5,5 millions d'euros de budget pour restaurer entièrement sa coque en acier.
8: Direction l'aire événementiel Chapiteau à Fleury-les-Aubrais, là où se tient notamment chaque année, hein, vous le savez, la fête foraine. Pas de montagne russe ou de pêche au canard ce matin dans l'info d'ici. On reste sur le parking où est construite en ce moment une immense ombrière photovoltaïque pour faire, comme son nom l'indique, de l'ombre et produire de l'énergie électrique. Un investissement de plus de 2 millions d'euros, financé en grande partie par une société privée. Un quart reste à charge de la société publique locale Orléans Énergie, qui avance doucement mais sûrement dans la production d'énergie solaire sur le patrimoine local. Patricia Pourrez.
11: Depuis cet été, des structures métalliques à plus de 3 mètres de haut sont en construction sur le parking de Chapiteau. Dessus, plus de 3600 panneaux photovoltaïques vont être installés. L'ombrière pourra produire dès janvier.
12: Ça produit l'équivalent de 400 foyers orléanais.
11: Laurent Albuisson est le président de la société Melvent qui a financé en majorité le projet et qui va l'amortir en revendant l'électricité à EDF.
12: On est raccordé juste à côté sur une ligne d'Enedis qui est à la limite entre Saran et Fleury-les-Aubrais. Donc en fait, ce sont toutes les consommations qui sont alentour, plutôt de la zone industrielle ou d'activité qui est autour, qui vont être alimentées par cet effet vase communicant.
11: En 2023, 21 bâtiments de la ville d'Orléans et de la métropole avaient été listés pour accueillir du photovoltaïque. À ce jour, une petite dizaine de projets sont réalisés ou en cours, car ça prend du temps, reconnaît Jules Wagner, vice-président d'Orléans Métropole.
13: Je suis quand même frustré qu'il y ait autant d'étapes pour sortir des projets où ça va être 4 à 5 ans. Je trouve qu'on pourrait quand même accélérer, mais là, c'est pas une question de ce qui se passe à Orléans Métropole, c'est partout pareil, mais on a quand même besoin de raccourcir les délais parce qu'on a besoin d'électrifier le pays.
11: La métropole doit désigner justement dans quelques semaines un porteur de projet pour une immense ferme solaire à Saint-Cyr-en-Val. Mais après, il faudra encore décrocher toutes les autorisations.
8: Et pour voir à quoi ressemble cette ombrière photovoltaïque sur le parking du Chapiteau de Fleury-les-Aubrais, assez impressionnante, hein, 7500 mètres carrés. Rendez-vous sur notre site internet ici.fr.
0: Chaud devant, on peut le dire. Cet après-midi, à l'ombre, on devra avoir un ressenti de 31 degrés, donc 34-35 peut-être en plein soleil. Hein. On le rappelle, sur votre radio locale ici à Orléans, il va faire encore plus chaud que ce week-end. On sera même en vigilance jaune incendie hein, pour ce lundi dans le Loiret. Bon, pour le moment, on respire. On a 15 degrés hein, en moyenne dans la région. Il n'y aura pas trop de vent aujourd'hui. Peut-être quelques brumes ou quelques nuages bas hein, ce matin pour le Pitivray. Et après, beaucoup de soleil, même s'il y a quelques nuages. La journée sera globalement ensoleillée. Pour les températures cet après-midi, ça continue de grimper un petit peu. Hein. On attend 28 pour Pithiviers, 29 pour Orléans, Gien, Montargis et Vendôme, 30 pour Blois et même 31 en Sologne cet après-midi. Hein. C'est ce qu'on attend. 31 pour Romorantin. Demain, il fera encore plus chaud. On pourra avoir 33 degrés hein, pour notre mardi. Et ça pourrait descendre nettement à partir de mercredi hein, où on parle de 22 degrés pour mercredi après-midi. Alors faire attention au rhume dans les prochains jours. Donc pour le moment, en tout cas sur nos routes et dans les transports, tout va bien ce matin. Pas de problème pour se déplacer actuellement. Si ça changeait, évidemment, vous le savez, ici on fait la route ensemble avec Juliette qui vous répond ce matin au 02 38 53 25 25.
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0: Ici Orléans, vous avez dormi combien de temps cette nuit? Bon, de toute façon, peu importe, maintenant c'est déjà trop. Hein. C'est l'heure de se réveiller. Bon courage à tous pour vous motiver pour démarrer ce lundi matin à 7h-25. Voici Balavoine, bienvenue.

0: ici Orléans à 7h20, oui, c'est vérifié, aimer est plus fort que d'être aimé, mais est-ce que jouer est plus fort que de gagner? Dans la minute sport, Marie, comme chaque lundi, on fait le point sur le week-end de nos clubs sportifs loiretains.
1: Il y avait du monde au programme, hein, du foot, du rugby, du handball, du basket, il y avait de belles affiches même. Et finalement, c'est plutôt un week-end à oublier, Tristan Ranea.
2: Oui, un festival de défaites pour nos clubs loiretains. La plus marquante pour l'USO Foot, balayé 4-0 par Versailles samedi après-midi au stade de la Source. Les Orléanais, archi-dominés, ont coulé, toujours pas de victoire à la maison. L'USO est désormais 14e de Ligue 3. Revers aussi pour les rugbymen du RCO samedi, mais chez un gros morceau, Massy, invaincu depuis le début de la saison. 29-31, les Loiretains obtiennent tout de même le point du bonus défensif. Ils sont 6e de national après 4 journées. Handball, les Panthères n'ont pas fait le poids samedi soir au Palais des Sports face à Celles-sur-Belle, équipe annoncée favorite de National 1. Large défaite, 19-32, les Fleurissois sont 6e. Puis même issue pour l'Orléans, Loiret basket. Mais en amical, les Loiretains se sont inclinés 69-81 vendredi soir contre le Champagne basket. C'était au complexe sportif de Neuville-aux-Bois. Les choses sérieuses commencent demain, 32e de finale de Coupe de France. Déplacement dans le Nord à Lune-Plage, club de National 1.
1: Et le dernier match de préparation pour l'OLB avant le début du championnat, ce sera le 19 septembre à Saint-Jean-de-Bray face aux joueurs de Levallois qui évolueront en 3e division.
0: Bon, après nos clubs loiretains ce week-end, nous aussi, on peut avoir des échecs à la maison avec nos animaux de compagnie. Parfois, on est plein de bonne volonté, on veut bien s'en occuper, mais ça ne se passe pas comme prévu. Que faut-il faire pour que tout aille bien à la maison avec nos toutous et nos chats? On va en parler ici tout de suite avec notre vétérinaire.
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0: On espère que vous allez bien ici Orléans et on espère que tout le monde est bien réveillé à la maison. Il est quasiment 7h moins le quart. C'est l'heure de s'occuper, oui, ensemble de nos animaux de compagnie. On le sait, malheureusement, les refuges débordent d'animaux à adopter, mais l'adoption en refuge attire aussi de plus en plus de familles. Par contre, gaffe, c'est important de le dire, ça ne s'improvise pas l'adoption. Pierre Fabin, vous êtes notre vétérinaire ici. Dites-nous quelles sont les étapes à respecter pour que cette belle démarche ne finisse pas en échec.
9: Alors le plus grand piège de l'adoption, c'est le coup de cœur basé sur le physique. Vous craquez sur un grand griffon, mais en fait vous vivez en appartement et vous n'avez que 30 minutes par jour pour le promener. C'est l'échec assuré et le retour au refuge dans le mois qui suit. Donc la première étape, c'est de faire le point honnêtement sur votre mode de vie. Avez-vous des enfants en bas âge ? D'autres animaux? Êtes-vous sportif? Combien d'heures l'animal sera-t-il seul? Allez au refuge avec cette liste. Les bénévoles connaissent parfaitement leurs pensionnaires. Faites-leur confiance. S'ils vous orientent vers un petit croisé de 8 ans très calme plutôt que vers un jeune croisé malinois magnifique qui a besoin de courir 2 heures par jour, c'est qu'il y a une raison.
0: Ouais, une fois sur place, Pierre, dans les allées du refuge, comment ça se passe la rencontre, et quelle est l'erreur classique que font les familles devant les cages?
9: Alors, l'erreur classique, c'est de choisir le chien qui aboie, qui saute sur la grille et qui vous lèche les doigts à travers le grillage. On se dit souvent, il m'a choisi, c'est le destin. En réalité, ça peut être un chien en hyper-excitation, très stressé ou qui a du mal à gérer ses émotions. Et à l'inverse, on ignore souvent le chien qui reste caché au fond de sa cage, le regard fuyant. Pourtant, ce chien timide, une fois sorti de l'enfer du refuge et placé dans un salon calme, peut se révéler être le compagnon le plus doux et le plus fusionnel du monde. En fait, demandez toujours à sortir le chien en balade à l'extérieur du refuge avec un bénévole. Marchez avec lui, voyez comment il réagit et pensez à faire plusieurs visites avant de signer.
0: Et quand on ramène enfin l'animal à la maison, comment on doit gérer ses premiers jours pour qu'il ne soit pas complètement terrorisé et qu'il trouve très vite ses marques ?
9: Alors, il faut appliquer la règle des trois. 3 jours pour redescendre en pression, 3 semaines pour comprendre la routine, 3 mois pour se sentir totalement chez lui. Le premier jour, le mot d'ordre, c'est le calme absolu. N'invitez pas toute la famille pour faire les présentations. Laissez-le explorer la maison à son rythme. Laissez les portes ouvertes. Ne le forcez jamais au contact s'il va se cacher sous une table. Laissez-le venir à vous. Préparez-lui un coin refuge avec un panier confortable dans un endroit tranquille, loin des passages. Et surtout, instaurez immédiatement les règles. Si vous ne voulez pas qu'il monte sur le canapé, c'est interdit dès la première minute.
0: Bon, et la bonne règle pour commencer la semaine, c'est de déjà savoir ce qu'on va faire pour se faire plaisir dans les prochains jours. On a des idées de sortie à vous proposer avec Pascal Hollandaise qui va nous rejoindre dans 3 minutes pour les 3+. Si vous avez envie de profiter de belles balades à Orléans, restez bien avec nous. Il y a plein de choses qui vont se passer dans les prochains jours. On va tout vous expliquer avec Pascal. Juste après le tube reggae du lundi matin qui fait du bien maintenant, hein, à 7h46. Voici Bernard Lavillier, Jimmy Cliff, grand tube, vous le connaissez, mélodie, tempo, harmonie.

0: Ici Orléans, il sera bientôt de retour avec un nouvel album. On en parlait ici la semaine dernière, c'était Bernard Lavillier en duo avec Jimmy Cliff. Grand tube hein, pour nous réveiller ce lundi matin. Et une belle mélodie pour accueillir Pascal Hernandez qui est de retour. Bonjour Pascal.
1: Bonjour Marc, bonjour Marie, bonjour tout le monde.
2: Bonjour Pascal.
0: On vous a passé un bon week-end?
1: Ben oui, très très bien. J'ai mangé comme 12. Mais...
0: mince, il a fait la fête celui-là.
1: Mais non, pas mince justement. Surtout pas, c'est ça le problème.
0: Un gros week-end. Un gros rendez-vous avec plein de bons plans maintenant. Allez.
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0: Pascal, on vous accueille pour les 3+. On a des idées de sortie à vous proposer. Mais d'abord, on commence avec un conseil pratique. Si vous circulez dans Gien cette semaine, il va falloir être particulièrement vigilant.
1: Hein. Notamment dans plusieurs rues du centre-ville, puisqu'il y a des travaux sur les réseaux électriques. Plusieurs rues à vous citer. Ça peut vous être utile, vous qui nous suivez. Rue de l'Hôtel de Ville, rue Jeanne d'Arc, rue Jules César, rue Gambetta. Et puis, avenue des Montoires, ça sera samedi uniquement. Ce sont des infos que vous pourrez retrouver aussi sur le site de l'Office de Tourisme. Voilà.
0: Bon, on adore se balader dans Orléans, hein, oui. C'est vrai. Mais là, il y a une petite particularité aujourd'hui et demain, c'est qu'on peut visiter Orléans sous terre.
1: Vous connaissez peut-être les cryptes Saint-Avit, notamment, de style roman, on peut les visiter. Aujourd'hui et demain sont les derniers jours. Je ne sais pas si vous avez déjà eu l'occasion
0: alors
1: de
0: visiter. Alors non, mais non, on ne l'a jamais fait en plus. C'est vrai que c'est une bonne idée. Je ne crois pas, Marie, hein, vous ne l'avez jamais fait.
2: Non, jamais.
1: Ouais. Donc, voilà, une idée de sortie pour ces prochains jours. Si vous avez un petit peu de temps, si vous êtes peut-être encore en congé, vous pouvez renseigner à l'Office de Tourisme, donc.
0: Bon, et je crois que vous allez encore manger dans les prochains jours, Pascal, avec un apéro qui se prépare, c'est ça, à Orléans?
1: Ben oui, apéro et culture, c'est demain, la guinguette, le ponton quai du Châtelet à Orléans, tout au long de l'été, ça aurait été l'un des événements, sur les quais, à 20h, donc, quiz. Certains d'entre nous, présents ici dans ce studio et de l'autre côté de la radio ou de la télé, aiment les quiz de culture générale, peut-être.
0: Bonne réponse.
1: Peut-être. Et donc, des questions, un apéro avec modération, c'est donc la dernière, demain soir, 20h, au quai du Châtelet à Orléans, guinguette du ponton. Donc.
0: Bon, très bien, puis on finit avec un concert.
1: Vous connaissez Gilles Kaplan, star
0: tout de nous...
1: fin des années 80, début c'est... des années 90. Ouais. Elle sera à l'Unisson, c'est à Saint-Jean-de-la-Ruelle, le 2 octobre prochain. C'est un vendredi, j'allais dire un samedi. Non, c'est vendredi 2
0: octobre. On était pas loin.
1: 20h30, un début de week-end. Gilles Kaplan, qu'on connaît avec quelques-unes de ses mélodies. Écoutez donc. Oh, c'est son premier tube en 87. Et puis quelques années après, il y avait ça.

0: deux extraits d'un album qui s'appelait La Charmeuse de Serpent. Gilles Kaplan avec de nouvelles chansons, évidemment, depuis elle en a fait des albums. C'est donc le 2 octobre, vendredi, 20h30, à Saint-Jean-de-l'Arvel, l'Unisson, donc.
1: Allez, c'est noté. Merci pour tous ces bons plans, Pascal. Et merci à vous de commencer la matinée avec nous à 6h52 maintenant. Voici Bonnie Tyler avec un de ses plus grands tubes. Bon réveil.

0: 5, ça nous a beaucoup touché cet été. Hein. On repense à des souvenirs en écoutant Bonnie Tyler ce matin, Pascal.
1: Qui nous a quitté le 8 juillet dernier. Une carrière incroyable. Là, on était en 77, succès international dans plein de pays, notamment en Espagne. Et à l'époque, en Espagne, on mettait la traduction des titres anglais en espagnol, donc par définition.
0: Le titre de la chanson, carrément?
1: Oui, voilà. C'est...
0: Alors qu'elle chante en anglais, c'est pas pratique.
1: Oui, oui. Et donc, j'étais tout petit, je cherchais le disque, parce que j'étais en vacances en Espagne cet été-là, c'était 77, je crois. Et donc, je cherchais le disque, je le trouvais pas. Et pour cause, c'était marqué en espagnol, El corazón destrozado.
0: Oh là là, bon alors là, j'en connais aucun autre. Bon, en espagnol, pour la transition, je vais pas y arriver. Mais on va se marrer tout de suite avec les stars de rire. On va écouter leur meilleur sketch juste avant les infos de 7h.
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0: On espère que tout va bien pour vous ce matin dans le Loiret et le Loiret-Cher. Bon réveil avec nous, bon courage pour attaquer votre semaine. Il est 6h57. Si je vous dis, Pascal, que dans un instant on va retrouver les infos, vous me répondez
8: oui.
9: Oui.
0: Mais des fois, pour certaines choses, il vaudrait mieux dire non. Les deux mots qu'on prononce le plus au quotidien, ce sont oui et non, c'est là où je voulais en venir. On le fait à part égale, normalement. Mais enfin, Fred Ballard, vous avez remarqué que certaines personnes n'utilise jamais le non, et pourtant, il faudrait beaucoup plus s'en servir régulièrement.
10: En fait, je ne sais pas dire non. Ma psy me dit que c'est parce que j'ai la peur de décevoir. Bon, je ne pense pas que ce soit ça, mais je lui ai dit oui.
11: Oui, du coup, ça démarre mal, quand la peur de contredire se rajoute à la peur de décevoir qui se cumule à la peur de ne pas être aimé, faut surtout pas avoir peur d'en rire.
10: Par exemple, quand on me demande, dis Nico, tu veux bien? Oui. Je dis oui.

0: fous malade. Tu veux goûter ce plat, c'est à base de testicules de mouton. Oui, bah non, non.
1: Voilà, bah comme quoi, à force de dire oui, on n'avale pas que des couleuvres. Hein. Et déjà, les couleuvres, c'était limite. Donc, avis aux gourmets, aux timides, aux gentils et aux bénis, oui, un beau gros non vaut mieux que trois petits oui. C'est comme un gros fou rire, on le préfère à trois petits sourires.
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2: Bonjour à tous, bon début de semaine ici avec nous, il est 7h.
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2: Et on vous retrouve, Marie Dorset, pour le point sur l'actu locale. Les commerçants du centre-ville sont inquiets à Montargis.
4: Une semaine après l'élection en conseil municipal du nouveau maire, Dominique Coquel, successeur de Côme d'Unis, on le rappelle, démissionnaire pour raison de santé. Ils aimeraient, ces commerçants, que la municipalité clarifie ses intentions sur le projet Cœur de Ville. Porté depuis des années par la précédente mandature, il doit permettre de redynamiser notamment les rues commerçantes Rue Dorée et du Général Leclerc. Mais depuis le mois de mars dernier et l'arrivée du Rassemblement national à la tête de la ville, plus rien n'avance, Lydie Lahaye.
5: Oui, l'opposition le martèle depuis plusieurs semaines. Rien ne bouge. Le socialiste Dalip Véapi reproche à la municipalité de n'être que dans la communication.
6: Il y a une vitrine, il n'y a pas de fond. Concernant le projet Cœur de Ville, l'action Cœur de Ville, rien, on avance à vue. C'est vraiment très inquiétant.
5: Présidente de l'Union commerciale, Viviane Mallet, elle estime que dans l'intérêt de tous, il faut que ce projet Cœur de Ville, initié il y a plus de 8 ans, soit rapidement relancé.
7: On est aux alentours de 8000 m² de surface commerciale, avec la place Giraudet, et normalement, dans le projet, on avait 250 appartements qui devaient se faire dans les étages. Donc c'est sûr que c'est une bouée d'oxygène pour Montargis. Je pense qu'on ne peut pas l'abandonner, parce que c'est quand même des immeubles qui ont été achetés par le PFLI. C'est un endettement pour la ville, et demain, si on ne fait pas le projet, l'État ne viendra pas non plus abonder au niveau des aides. Donc, on attend.
5: Et en attendant, petite note positive, cet été, des commerces ont fermé, mais il y a aussi eu quelques ouvertures.
7: Que ce soit sur la place de la République ou la place Mirabeau, avec l'Abstract, et puis le Café des Glaces, et puis on a quand même des petits commerces et petites entreprises qui se montent aujourd'hui en centre-ville et qui ont des projets.
4: De son côté, la mairie de Montargis ne communique pas sur ce dossier. La question pourrait être évoquée lors de la réunion publique sur les résultats de l'audit des finances de la ville qui est prévue donc le 2 octobre prochain.
2: C'est l'une des conséquences de la sécheresse de cet été.
4: De plus en plus de maisons loiretaines touchées par le phénomène dit du retrait gonflement des sols argileux qui crée de grosses fissures, parfois plusieurs mètres de long sur les murs des maisons ou le long des terrasses. Les dossiers s'accumulent dans les mairies des communes de la métropole d'Orléans. Vous entendrez le témoignage d'habitants de Boigny-sur-Bionne dans l'info d'ici à 7h30. La ville va déposer un dossier de reconnaissance de catastrophes naturelles. L'évolution du phénomène avec les canicules qui risquent de se multiplier. Les initiatives à mettre en place pour tenter de limiter leurs conséquences. On en parle avec notre invité ce matin, Gonéry Le Cozanet, chercheur au BRGM d'Orléans, membre du GIEC. Le groupe d'experts pour le climat sera dans notre studio tout à l'heure à 7h45. Ce chantier-là a justement été lancé pour faire de l'ombre tout en produisant de l'électricité. À Fleury-les-Aubrais, sur le parking de l'aire événementielle Chapiteau, de grandes ombrières photovoltaïques sont en train d'être installées sur plus de 7500 m². Une installation à plus de 2 millions d'euros, portée en grande majorité par la société privée orléanaise Melvent. Elle a répondu à un appel à projet de la métropole d'Orléans qui avait une demande, que les 3690 panneaux photovoltaïques soient d'origine française. Demande respectée malgré les difficultés, explique Laurent Albuisson, président de Melvent.
8: On avait tout de suite adhéré à cette démarche et donc on s'était engagé à installer des panneaux français. Donc on avait identifié un fournisseur dès l'appel à manifestation d'intérêt, donc qui s'appelle Voltec et qui était basé en Alsace et qui est aujourd'hui l'unique fabricant de panneaux photovoltaïques en France. Et donc techniquement ça complique pas forcément. Par contre, économiquement ça complique parce que c'est une fabrication française qui est plus chère. Ça renchérit globalement.

0: L'installation de 10%, et ça quand on est sur un projet d'envergure comme celui de Chapiteau, hein, qui fait plus de 2 millions d'euros d'investissement, on voit quel est le surcoût, et ce surcoût il faut arriver à l'absorber dans le cadre du modèle économique. L'opérateur Melvent fait un effort sur la recherche de l'équilibre économique. La ville qui est propriétaire du terrain par exemple a aussi fait un effort sur le revenu locatif qu'elle peut attendre du terrain.
1: Et lancement de cette ombrière solaire prévue début 2027, elle devrait produire l'équivalent de la consommation électrique de 400 logements.
2: Une première édition réussie pour le vide-cave de la rue de Bourgogne à Orléans.
1: Réservé aux professionnels de la restauration, les bars et les restaurants ont mis en vente à prix cassé dans la rue leur stock dont ils ne se servent plus ou pas, des verres, de la vaisselle, des objets déco. Les acheteurs ont répondu largement présents dès le matin. Un événement à l'initiative de l'Union des métiers et des industries de l'hôtellerie pour permettre donc aux commerçants de vider leur cave. Mais pas seulement, écoutez Franck Fuseau, le vice-président de l'UMI 45.
3: Quand on change de fournisseur ou quand on arrête, on a toujours une multitude de matériel qui traîne dans les caves et que le fournisseur ne reprend pas forcément. Donc on se dit, bon, qu'est-ce qu'on va en faire? On va l'emmener en déchetterie, c'est quand même dommage parce que à l'heure actuelle du développement durable, il faut donner une seconde main aux objets qu'on a utilisés. Et second point aussi qui est assez positif, c'est de faire connaître les établissements auprès des Orléanais et l'agglomération orléanaise. Parce que beaucoup ont déserté un peu le quartier Bourgogne et ça permet de découvrir les établissements, ça permet de découvrir le personnel et de se dire, bah tiens, la prochaine fois je sortirai dans le quartier Bourgogne pour aller boire un verre ou manger au restaurant.
1: Un étudiant orléanais en première année de BTS aménagement paysager au campus de la Mouillère titré ce week-end à la finale du concours des meilleurs apprentis de France. Il fait partie des 13 lauréats sur les 33 finalistes venus de toute la France. Les basketteuses françaises, elles, sont vice-championnes du monde. La finale s'est jouée hier à Berlin face aux États-Unis. Même affiche qu'en finale des Jeux Olympiques de Paris. Et même issue, défaite tricolore 79-97. Alors même si la médaille d'argent est historique, c'est la meilleure performance de l'équipe en Coupe du Monde. Après le coup de sifflet final, il y avait énormément de déceptions, Xavier Monferrand.
4: Difficile de retenir ses larmes. Marine Johannes, la première sur le parquet, à peine le match terminé, consolée par ses coéquipières. La Normande avait du mal à cacher sa peine et à trouver les mots une fois sortie du terrain.
5: C'est toujours compliqué de terminer une compétition sur une médaille d'argent. Même si forcément, oui, comme vous l'avez dit, on peut être fier. On est la deuxième meilleure nation au monde. On va essayer de garder ça en positif.
4: Les Françaises y ont cru pourtant jusqu'à la pause, mais le troisième quart-temps a été fatal aux basketteuses tricolores, surclassées par les Américaines. Le score est sans appel, rien à voir avec la finale des JO il y a 2 ans pour l'ailière Valériane Ayaï.
6: Je pense que c'est différent. C'est différent parce qu'en 2024, je pense qu'on est dans l'intensité, on impose notre jeu. Là, en deuxième mi-temps, il n'y a pas photo. Elles imposent leur jeu, elles imposent leur force. On n'a pas su répondre, donc c'est de notre faute. Faut qu'on grandisse, j'imagine, encore.
4: Et comme un malheur ne vient jamais seul, les Françaises passent à côté d'un billet pour les JO. Le chemin vers Los Angeles 2028 promet d'être long.
1: L'équipe de France de basket, les côtés féminines, donc toujours vice-championne du monde. C'est quand même à noter. Retour sur ce match sur notre site internet ici.fr.
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1: Et Pascal, on va encore avoir chaud aujourd'hui.
8: Oui, un soleil généreux, même si on a quelques passages nuageux. L'ambiance est anticyclonique, voilà, qui permet de monter jusqu'à 29 ou 30 degrés dans le courant de l'après-midi. Ça n'a pas l'air de vous réjouir, Marc.
9: Moi, j'aimerais bien que fasse un peu moins chaud quand même.
8: Ça va durer 2 jours.
9: Ne serait-ce que pour faire du sport à l'extérieur. Là, hier, c'était trop chaud encore pour se remuer, je trouvais. Surtout que demain, ça va être pire, non? C'est pas...
8: Alors,
9: ça,
8: 1 degré de plus. Ou 2 degrés de plus.
9: Allez, c'est parti.
8: Mais ça descend après, ça descend, ça va être formidable.
9: Et là, il va falloir faire gaffe, par contre.
8: Oui, c'est la chute.
9: Oui, de pas s'enrhumer mercredi, non?
8: 22, 23 degrés mercredi, 21 seulement pour jeudi. Bon, on va revenir à la journée d'aujourd'hui. Est-ce qu'il y aura des nuages? Oui, quelques-uns, mais peu nombreux. Et donc, par exemple, à Pithiviers, Beaugency, si vous êtes à Sully-sur-Loire, Châteauneuf, 29 degrés. On ira donc jusqu'à 30 pour Blois et Orléans au cœur de l'après-midi.
9: Bon, et puis pour le moment, hein, vous êtes tranquille, hein, si vous êtes au volant. Pas de problème pour se déplacer sur nos routes. Et c'est pareil dans les transports à Orléans ce matin. Vous êtes tranquille pour la circulation des trains et des trams.
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9: Ici Orléans, on fait attention de ne pas être en retard et on prend garde aussi à la grenade ce matin avec ce grand tube de Clara Luciani qui nous réveille ici.

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3: Elle est connue, la dame qui est sur le bouquin.
0: Ça vous dit quelque chose?
3: Ça me dit quelque chose. J'arrive
0: Céline...
3: pas à mettre un nom.
0: Céline Pion? Parce que c'est... je comprends pas ce qui est écrit.
3: Céline Dion.
0: C'était l'événement du week-end, bien sûr. Elle était de retour enfin sur scène après 6 ans d'absence, hein, Céline Dion, c'est ça,
3: oui,
0: Pascal?
3: Oui, au moins, oui. Effectivement, c'était vraiment très fabuleux. Selon ceux qui ont pu assister, il y a eu du beau monde hein, dans les gradins, mais on va parler de ce qui s'est passé sur scène. Elle était émue, évidemment. Il y a eu une montée en puissance au fil des chansons, 29 chansons, dont un gros tiers signé Jean-Jacques Goldman, hein, quand même.
0: Et, bah, c'est vrai que sa carrière, elle lui va à bout, quand même. Hein.
3: Et donc, plusieurs aussi petites surprises. Elle a repris des tubes anglo-saxons des années 80. Elle a repris l'air de La Valli de Catalani.
0: Ah oui, c'est vrai qu'elle fait l'opéra aussi.
3: Voilà, ah, c'est faut monter. Hein.
0: Ouais, faut y aller.
3: Et
0: ouais.
3: Puis donc, All By Myself avec la fameuse note.
0: Elle...
3: Comment vous faites? Elle peut vous donner des cours.
0: Ouais. Enfin, parce que moi, je murmure. Hein.
3: Elle est un peu occupée en ce moment, mais vous donnera des cours volontiers entre décembre et le mois de mai.
0: Et si on a besoin de cours pour réviser tout sur sa carrière, on a un livre génial à vous offrir, donc c'est là où je voulais en venir. Il est paru chez Grund, hein, livre de Jérémy Parer. C'est Céline Dion, album par album. C'est un pavé, hein, je vous le dis. Est-ce que je vais trouver le nombre de pages qu'il y a? Il y en a apparemment 250 pages sur toute la carrière de Céline. Tous ses albums sont détaillés un par un. Pour le remporter, il faut trouver la décennie du jour. On joue entre les années
3: 60 et les années 2020.
0: Ouais, voilà. Jusqu'à nos jours, en fait. Et pour la décennie du jour à trouver, voici un premier indice sonore.
4: Mais il est complètement fou, ce mec.
5: Mais moi, les dingues, je les soigne.
6: On va lui faire une ordonnance.
5: Et une sévère. Je vais lui montrer qui c'est Raoul. Aux quatre coins de Paris qu'on va le retrouver éparpillé par petits bouts à son puzzle.
0: Bah, j'adore le puzzle de... Ben, c'est Blier, hein. Oui, j'ai eu un doute, je sais pas pourquoi. Alors, je le connais par cœur, ce film, c'est lundi matin. Venez vous réveiller avec nous. 02 38 53 25 25. Bon, la décennie, si vous ne l'avez pas trouvé, il y aura un autre indice de Pascal. Et on vous aidera aussi en direct. Il n'y a jamais eu de perdant à ce jeu. Rejoignez-nous. 02 38 53 25 25. Bonne chance.
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0: Et ici, ce lundi, à 7h15, nous vous souhaitons la bienvenue. On propose de retrouver l'édito d'ici maintenant.
3: Avec David Ossiou qui fait état d'une initiative intéressante de certaines boulangeries hier qui ont décidé de vendre la baguette au prix de 1996. Mais ce matin, évidemment, David, les tarifs de 2026 sont revenus.
9: Oui, ça n'a duré que 24 heures. La baguette à 3,92 francs à l'époque. Vous le convertissez, c'est 60 centimes d'euros d'aujourd'hui. Et la baguette à 4 francs, j'arrondis, on l'a tous connue. Au milieu des années 90, c'était à peu près son prix partout en France. 30 ans plus tard, elle coûte autour d'un euro, souvent davantage. Alors je sais, ce matin, vous regardez votre baguette et vous vous demandez « Mais qu'est-ce qu'ils ont mis de plus depuis 1996 ?» Eh bien, rien. C'est toujours de la farine, de l'eau, du sel, de la levure. Ce qui a changé, c'est tout ce qu'il y a autour. On pense d'abord au blé, mais contrairement à ce qu'on pourrait croire, ça n'est pas lui qui fait l'essentiel du prix. Les matières premières ne représentent finalement qu'une petite partie du coût d'une baguette, 15% à peine. Ce qu'on paye surtout, c'est le travail, les salaires et les charges. Et puis le four, l'électricité, le gaz, le loyer, le matériel, tout ça a considérablement augmenté en 30 ans. Finalement, la baguette, c'est un bon résumé de l'inflation. Dans 250 grammes de pain, vous avez presque toute l'économie française. Alors attention, comparez le franc de 1996 et l'euro d'aujourd'hui, c'est pas tout à fait honnête. Les salaires aussi ont augmenté, 4 francs de 1996 avait davantage de valeur que 60 centimes aujourd'hui. Mais notre cerveau, lui, ne fait pas ses courses en euros constants. Non, les économistes appellent ça les euros constants, mais notre cerveau, lui, ne fait pas ses courses en euros constants. Il retient surtout qu'il y a 30 ans, avec 4 francs, on repartait avec une baguette. Forcément, ça nous rappelle 1996. Chirac qui suspend le service militaire, Johnny qui épouse Laetitia, et toute la France danse la Macarena. Ça, on s'en souvenait. Mais la baguette à 4 francs, on l'avait presque oublié.
3: David Ossiou pour Mon œil au quotidien. Macarena, très bien. Est-ce que ça vous intéresse, pour rester dans la lignée, est-ce que ça vous intéresse de connaître le prix du litre d'essence en 1996 où vous voulez passer une bonne journée?
0: Ça va peut-être la danse de la Macarena, là, si vous faites ça. C'est combien? 6 francs, non?
3: 6 francs, voilà. Ouais. 0,91 centimes d'euros.
0: Ouais,
3: voilà.
0: C'est ça. Ouais, là, ça a plus, donc, augmenté que le pain, hein, pour le coup. Bon, allez, pour vos messages, est-ce que ça augmente? Alors, vous êtes déjà une quarantaine à participer à nos bulletins météo. Ça fait plaisir de vous retrouver sur la page Facebook d'ici Orléans. Il y a Serge qui nous dit que ce matin, à Romorantin, le ciel est bien clair, il n'y a pas de vent pour le moment, il y a 11 degrés sur le thermomètre. Bonne journée à tous. De même, Serge, bon bah une journée où on va avoir encore beaucoup de soleil, pas trop de changements, Pascal.
3: Voilà, avec quelques nuages quand même en matinée, et puis des températures qui iront jusqu'à 29-30 degrés. On parle d'un seuil de forte chaleur à partir de 30 degrés, on n'en est pas loin.
0: Et ça va continuer un peu dans les prochains jours, hein, et après ça va être radical. Ça va baisser nettement la météo. On vous détaille tout juste après l'info d'ici à 7h30. Pour le moment, continuez de nous appeler, bien sûr. Allez, pour le jeu de la décennie du jour, qui va gagner le magnifique livre sur Céline Dion? Livre qui détaille sa carrière album par album. Il y a plein de belles photos aussi, parce que je sais pas vous, mais moi, quand il y a que du texte, surtout pour parler de musique, hein, et d'une telle star, c'est chouette quand il y a des photos aussi. Là, vous allez vous régaler avec ce livre sur Céline Dion. Continuez de nous appeler pour notre jeu de la décennie. 02 38 53 25 25. Inscrivez-vous dès maintenant. On va vous aider à la trouver. On a des indices à vous donner avec Pascal. Et on joue ensemble, c'est promis, dans 3 minutes. Le temps d'écouter ce grand tube de Queen, maintenant, ici, pour ce lundi.

0: Évidemment, ça nous aide pour commencer ce lundi. On a sorti le grand jeu avec Queen, évidemment, pour commencer la matinée à 7h22.
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0: On revient sur l'événement du week-end, bien sûr. Céline, très touchée par le retour de son public. Céline Dion a fait son premier concert à La Défense à Paris ce week-end, au Plénitude Arena.
3: Très bien, vous y arriverez dans quelques jours.
0: Je ne fais pas ce nom, à chaque fois j'hésite.
3: Vous êtes en bonne voie, c'est très bien.
0: Et on en parle maintenant, parce qu'on a un beau livre à vous offrir à l'occasion du retour de Céline sur scène. Et ça va être pour vous ce matin, Dominique, bonjour.
4: Bonjour Marc, oui.
0: On est avec
5: bonjour Dominique.
0: Marie et Pascal pour Marie, vous accueillir. Oui, vous habitez à Fleury-les-Aubrais. Bon, est-ce que vous avez un petit peu entendu parler du retour de Céline, Dominique, au hasard?
4: Un petit peu.
0: Voilà, tu peux parler ce week-end.
4: Oui, on dirait, oui. Hein,
0: comme ça, dans le tram à Orléans, on en parlait. Céline Dion, album par album, c'est le livre qui est paru chez Grund. On détaille tout sur sa carrière. Vous allez pouvoir le remporter si vous êtes capable de trouver la décennie du jour. Le premier indice, on a écouté un extrait des Tontons Flingueurs il y a une dizaine de minutes. Et voici le deuxième indice pour vous, Dominique. Maintenant, un indice local.
3: C'est un événement pour le département du Loir-et-Cher. Cette décennie-là, la centrale nucléaire de Saint-Laurent-des-Eaux entre dans l'histoire industrielle du département. C'est donc son ouverture et sa création. Cette année-là, je vous dis pas l'année.
0: Attention, ça a failli.
3: J'en serais capable.
0: Ah, oui, c'est clair.
3: C'est donc durant cette décennie-là. Laquelle? Voilà.
0: Est-ce que vous l'avez, la décennie du jour, alors, Dominique? On vous écoute.
4: Non, moi je dirais que c'est les années 2000 déjà, parce que ça monte ça t'attend hein, quand même.
0: Alors,
4: oui.
0: Les Tontons Flingueurs, les années 2000, vous êtes sûr?
3: Peut-être à la télévision, mais pas au cinéma.
0: Au cinéma, c'était en noir et blanc, hein, Dominique, quand même.
4: Oui, donc ça avant 2000, alors
0: voilà, un petit peu. Oui, la télé en noir et blanc, c'était avant 2000. Ça, je vous confirme,
4: oui.
0: Dominique.
4: Oui, les années 80,
0: alors,
4: 90.
0: Alors, encore un peu plus tôt, remontez, n'hésitez pas.
4: Les années 60.
0: Voilà, évidemment, Dominique, bien sûr. C'est gagné ce matin pour ce livre sur Céline Dion.
3: 1963 pour la centrale nucléaire de Saint-Laurent-des-Eaux, dans le Loir-et-Cher, précisément.
0: Bon, écoutez, on vous le laisse à l'accueil. Vous viendrez le récupérer et nous faire un petit coucou. C'est gagné donc pour le livre sur Céline Dion. Et Dominique, est-ce que vous allez sortir de chez vous aujourd'hui?
4: Oui, c'est prévu, oui.
0: Ah, et quel moyen de transport vous utilisez, vous, pour sortir, aller faire des courses?
4: Autour de moi, est-ce qu'il faut autrement? Bon, moi, je prends les transports en commun, hein, quand c'est possible, oui.
0: Ouais, ça, c'est pratique. Vous faites du vélo, vous, de temps en temps?
4: Je fais du vélo aussi, ouais.
0: Vous êtes prudent quand vous faites du vélo?
4: Je prends les pistes cyclables et puis je fais attention. Voilà.
0: Ouais, parce que parfois c'est compliqué de circuler. Hein.
3: Est-ce que vous pestez parfois contre les cyclistes? Oui. Est-ce que ça vous arrive de vous agacer contre les cyclistes ou parfois même les piétons si vous êtes conducteur qui ne respecte pas les passages pour piétons? Est-ce que c'est facile selon vous de cohabiter entre les trottinettes, le vélo, les voitures, à votre avis?
4: La trottinette va un peu vite, hein, je trouve par moment, là, oui. Sinon, il y a des gens qui peuvent empiéter sur les pistes cyclables ou se garer n'importe comment, par exemple, aussi. Hein, c'est arrivé aussi. Hein.
0: On va en parler tout au long de la matinée, c'est notre thème fil rouge. En tout cas, merci d'avoir été avec nous ce matin, Dominique. À bientôt.
5: Bonne journée,
4: merci
5: Dominique.
4: Beaucoup.
3: À très vite.
4: Merci, au revoir.
0: Au revoir, Dominique.
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0: Et à 7h26, on retrouve Vincent James maintenant.
3: Dénicheur d'initiatives pour ce rendez-vous qui s'appelle Ici ça marche. Il déniche des entreprises qui fonctionnent dans le Loiret. Direction ce matin les bords de Loire à Orléans avec un concept novateur.
6: Bonjour Charlène Guérin.
7: Bonjour Vincent.
6: Vous êtes gérante du Otaku Café à Orléans sur les quais du Châtelet, ouvert en 2023. Qu'est-ce que c'est un otaku?
7: C'est quelqu'un de passionné. Nous, on est passionnés par la nourriture et par les mangas. On a ouvert un lieu qui relie les deux.
6: Vous pouvez nous expliquer plus précisément?
7: On est un café littéraire spécialisé dans les mangas. La première spécificité, c'est qu'on est les premiers en France à faire un service de location de manga. Et la deuxième grande spécificité du café, c'est que tout est végétal et tout est fait maison.
6: C'est-à-dire qu'on peut louer des mangas sous quelle manière ?
7: Là, on a un abonnement pour la location. Vous pouvez les emporter deux par deux ou quatre par quatre. Après, dans tous les cas, c'est en illimité. Mais surtout, vous pouvez venir lire au café, c'est compris dans les consommations.
6: Est-ce qu'on peut rappeler ce que c'est exactement un manga ?
7: C'est un livre à mi-chemin entre la bande dessinée et le roman, je dirais. Il y en a pour tous les types. Il y a des seinen, il y a des shoujo. Ça veut dire qu'il y a des choses qui sont plutôt à destination des adultes, plutôt à destination des enfants, plutôt à destination des personnes qui aiment le sport, plutôt à destination des personnes qui aiment l'humour. Il y a vraiment de tout. Et nous, on essaye de casser les préjugés sur le manga, justement.
6: Et justement, est-ce que les gens ont des préjugés là-dessus ?
7: Oui, souvent, les personnes pensent que les mangas, c'est plutôt pour les jeunes. Mais en fait, on a plein d'adultes qui viennent ici. Notre moyenne d'âge, c'est plutôt 35 ans.
6: En termes de références de manga, vous en avez combien sur place ?
7: On en a un petit peu plus de 3000, je crois 3200, mais on en rajoute, je sais pas, une vingtaine par mois à peu près. Nos collections sont toujours à jour, tout est complet et on rajoute des nouvelles collections très régulièrement. Et puis surtout, si vous savez pas quoi lire, on est là pour vous aider, pour vous recommander des choses qui cassent les préjugés justement.
6: Au niveau de la restauration, on va plus trop trouver des concepts asiatiques.
7: Oui, c'est ça, notre spécialité, ce sont les croffles. C'est quelque chose qu'on a découvert pendant notre voyage en Corée en 2022. C'est un croissant qu'on fait cuire dans un gaufrier, donc on l'a véganisé et on le propose en salé et en sucré toute la journée. On propose plein de boissons, on a du matcha latte. Notre spécialité, c'est le otaku latte, un café latte, pareil qu'on a découvert en voyage au beurre de cacahuète. On fait plein de choses maison, on a aussi un chai qui fonctionne très bien, qui est un chai à la pomme confite, et on fait le sirop nous-mêmes.
6: S'il y avait un manga à choisir dans toute votre collection, Charlène ?
7: C'est trop difficile, faut que vous veniez ici pour tous les découvrir.
6: Merci Charlène Guérin.
7: Merci Vincent.
3: Vincent James, ici ça marche, on retrouve Vincent aussi entre 10h et 10h30.
0: Allez, à tout à l'heure donc. Et pour le moment, voici le point sur l'actu local.
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0: Soyez les bienvenus et bon réveil, il est 7h30.
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0: Marie, dans l'info du Loiret ce matin.
9: 7500 m² d'ombre et de production d'énergie solaire. Une grande ombrière photovoltaïque installée en ce moment sur le parking de l'aire événementiel Chapiteau à Fleury-les-Aubrais. Lancement prévu début 2027. Les commerçants de Montargis sont inquiets. Le projet Cœur de Ville, censé relancer l'activité dans les rues dorées et du Général Leclerc, est à l'arrêt. Depuis son élection en mars, la nouvelle municipalité ne s'est pas emparée du dossier.
10: C'est un endettement pour la ville et demain, si on ne fait pas le projet, l'État ne viendra pas non plus abonder au niveau des aides.
9: 15 boutiques sont actuellement vides dans le secteur. De plus en plus de fissures sur les maisons loiretaines à cause de la sécheresse, notamment en zone argileuse. C'est ce qu'on appelle le phénomène retrait-gonflement. Ça inquiète évidemment les habitants concernés. Témoignage à Boigny-sur-Bionne. Après le point sur l'actualité en France et dans le monde en 90 secondes. Tout de suite, c'est avec vous à Valentin Bertrand.
11: Une grue attendue aujourd'hui à Cléon, en Seine-Maritime, pour soulever le TER qui a déraillé vendredi soir. L'opération va durer une semaine. L'enquête, elle, se concentre toujours sur ce morceau de rail en travers de la voie au moment du choc. Mais aucune piste n'est privilégiée, prévient le ministre de l'Intérieur. 8 ans après les attentats de Trèbes et Carcassonne, marqués par la mort du lieutenant-colonel Arnaud Beltrame et de 3 autres personnes, le procès en appel s'ouvre aujourd'hui à Paris, devant la cour d'assises spéciale. 3 personnes à la barre, la petite amie et 2 proches du terroriste abattu à l'époque par le GIGN. Après la censure de la mesure en France par le Conseil d'État, Emmanuel Macron demande officiellement à la Commission européenne d'interdire les réseaux sociaux aux moins de 15 ans. Nous irons jusqu'au bout, assure le chef de l'État sur X. Leur pilule contraceptive est soupçonnée de favoriser l'apparition de tumeurs au cerveau. 1 600 000 Françaises reçoivent à partir d'aujourd'hui un courrier pour les mettre en garde sur les comprimés à base de désogestrel à l'origine de mélingiome. Ils sont bénins dans 90% des cas. Après sa démission, qui pour succéder à Edgar Gros-Piron à la tête du comité d'organisation des JO 2030 dans les Alpes. Une assemblée générale extraordinaire se tient aujourd'hui pour organiser la transition et sortir de la crise à 3 ans et demi maintenant de la cérémonie d'ouverture. 300 000 euros pour rénover les grands thermes à Châtel-Guyon, 400 000 pour le château royal de Senlis ou encore 500 000 pour l'ancienne maison de la culture de Bourges. Le loto du patrimoine dévoile ses aides aux 18 sites français retenus cette année.
9: C'est l'une des conséquences de la sécheresse et après l'été que nous avons vécu, elle touche de plus en plus d'habitants du Loiret et leur maison. L'info d'ici ce matin consacrée au retrait gonflement des zones argileuses. Terme technique pour parler de ce phénomène de fissures qui apparaissent sur les murs des maisons à cause des fortes chaleurs. Dans la métropole d'Orléans, les signalements se multiplient. Plusieurs communes sont concernées. C'est le cas de Boigny-sur-Bionne où vous avez rencontré des habitants inquiets, Vincent Giraldo.
12: Éric habite un lotissement situé non loin de la tangentielle. Le 27 juillet dernier, il entend sa maison craquer.
13: On se demandait si c'était à l'intérieur ou à l'extérieur de la maison. Ça fait une détonation, plusieurs détonations précisément. Et en sortant, en fait, on s'est aperçu que la terrasse s'est affaissée, le carrelage s'est fendu. Depuis, on entend des craques quasiment au quotidien.
12: Même angoisse chez Vincent, qui habite à 500 mètres de là, dans le même lotissement. Lui avait déjà vu une fissure apparaître il y a quelques années, mais cet été, elle s'est considérablement aggravée.
14: C'est sur 3 mètres de long. Ça passe par une porte qui, elle, a bougé aussi, forcément. La porte du garage. Ça me préoccupe parce que j'ai peur que ça se propage un peu plus dans la maison.
12: Ces deux habitants de Boigny-sur-Bionne ont contacté leur assurance mais redoutent des procédures très longues.
13: L'assureur m'a renvoyé sur le cabinet d'expertise. Donc ils ont vraiment considéré, je dirais, toute la démarche que j'ai effectuée auprès de la mairie. C'est du temps à passer. Parce que c'est quand même pas évident. Parce que nous ne sommes pas les seuls. Hein. Parce que je suppose que ça va coûter un petit peu d'argent tout ça. On ne sait pas comment ça va se terminer.
12: Un expert doit passer chez Eric le 30 septembre prochain. Pour Luc Mia, le maire de Boigny-sur-Bionne, cela ne fait aucun doute. Le nombre de sinistrés cette année a augmenté.
15: On a 32 cas sur la commune. J'avais regardé les années précédentes. En 2018, on avait une dizaine de cas. En 2020, c'était 16, c'était un peu plus. Là, cette année, c'est beaucoup de personnes et je pense qu'il y en aura d'autres.
12: Et ce qui inquiète le maire, c'est surtout l'arrivée de l'automne.
15: On parle bien de l'aléa retrait et gonflement des argiles. Là, nous n'avons vu que le retrait. Que va-t-il devenir lorsqu'on aura le gonflement ? Lorsque la pluie revient à ce moment-là, certains désordres apparaissent à nouveau. Ce qui fait qu'il y aura malheureusement un deuxième effet qui se coule.
12: La ville de Boigny-sur-Bionne va déposer dans les semaines qui viennent un dossier de reconnaissance pour catastrophe naturelle.
9: Et la commune a déjà bénéficié de ce classement. C'était en 2020 pour ce phénomène de fissure. On reparle de ce retrait gonflement des argiles et des potentielles solutions avec un chercheur orléanais membre du GIEC. C'est dans un quart d'heure, il est notre invité. Et la sécheresse qui continue, Pascal, puisqu'il fait encore chaud aussi.
3: L'anticyclone est là et la chaleur n'est pas très présente ce matin. Il faut quand même
0: penser
3: à se couvrir, on respire un peu, mais c'est vrai qu'il va faire chaud dans l'après-midi. On n'est pas loin même du seuil de forte chaleur qui est à 30 degrés. On sera entre 29 et 30 sur l'ensemble de la région. En ce moment, 12,8 degrés à Sandillon. Et voilà,
0: oui, c'est frais là.
3: 15 degrés à Orléans, c'est déjà mieux. Et 14 degrés à Blois. Donc si vous êtes à Pithiviers, par exemple, Main-sur-Loire, si vous êtes à Nogent-sur-Vernisson, Vitry-aux-Loges, vous aurez 29 degrés pour Orléans, Blois, Romorantin notamment, Châteaudun. On aura 30 degrés dans l'après-midi.
0: Il fera encore plus chaud demain, c'est ça?
3: Voilà, vous ajoutez un ou deux degrés, si ça vous dit, vous n'êtes pas obligé.
0: Moi, non, mais bon, je sens qu'on va y passer quand même.
3: Voilà. Et puis, à partir de mercredi, on change d'ambiance, on a un flux de nord, l'anticyclone qui nous protège se coupe en deux, et donc ça laisse passer un peu d'humidité, ouais. Et donc il y a une perturbation qui arrivera, et on perd une dizaine de degrés pour mercredi.
0: Voilà, là, ça va être radical pour le coup. Bon, pour le moment, vous êtes tranquille sur nos routes, il est encore tôt, les bouchons, ça va commencer dans 40-45 minutes. Pas de problème si vous êtes au volant et dans les transports aussi, pour les trains et les trams, tout va bien ce matin. N'oubliez pas, ici on fait la route ensemble. Juliette vous répond, si vous voyez des choses importantes, vous nous prévenez. 02 38 53 25 25 pour nous joindre au standard ou sur notre compte WhatsApp, c'est le même numéro.
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0: Ici Orléans, bon, ça se passe comment pour le petit-déj là? Vous devez être en train de le terminer ou alors vous sortez du lit, vous allez l'attaquer. Attention, mal réveillé, renverser un café à notre époque, ça coûte cher. Vu le prix du café, quand on le renverse, on bousille 2 euros, on est déçu quand même.
3: Faut pas être maladroit, c'est ça le problème.
0: Voilà. Alors avant de faire chauffer le café, mieux vaut être bien réveillé. Mais bon, ce lundi, on y va tranquillement avec la voix d'Étienne Dao et un de ses plus grands tubes que voici ici à 7h.

0: Étienne Dao, bien sûr, pour nous réveiller, commencer ce lundi ensemble à 8h20. Ce matin, on écoutait Tomber pour la France.
1: Étienne Dao qui s'apprête à partir en tournée l'année prochaine pour célébrer les 40 ans de l'album Pop Satori, notamment, et les 30 ans de l'album Eden. Ça va être magnifique.
0: Oui, puis on a le temps d'en reparler, hein. C'est l'année prochaine, bien sûr. Donc, on a le temps de voir venir. Pour le moment, je crois qu'on est déjà prêt pour les gourmands à 7h41.
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0: Les bons plans saveurs, c'est chaque jour avec Natacha qu'on accueille ensemble, Pascal.
1: Ici Orléans, Natacha, vous êtes avec nous, Natacha Bichard, bonjour.
4: Eh oui, bonjour Pascal, bonjour à tous.
1: Vous n'êtes pas seule, Julie est parmi nous aussi.
4: Eh oui, Julie est avec moi, bonjour Julie.
5: Bonjour Natacha, bonjour Pascal.
1: Bonjour.
4: Alors Julie, nous sommes à Saint-Cyr-en-Val, à la cueillette de la Bernardière. Donc cueillette de la Bernardière, on suppose qu'on va cueillir.
5: Ah oui, exactement. C'est
1: le cueillir. En disant
5: nous,
1: ça,
5: on privilégie ça.
4: Alors qu'est-ce qu'on peut cueillir dans les champs, Julie, en ce moment?
5: Alors, du coup, on arrive vers l'automne, hein, ça s'approche. Oui. Donc, mais dans les champs, on a encore des produits d'été. Hein. On a encore tout ce qui est haricots verts, haricots plats, fraises aussi encore, framboises aussi, poivrons, piments, haricots écossais rouges en ce moment, et puis du maïs aussi.
4: Bah donc c'est une belle gamme ça, Julie, ça, on a de quoi attendre un peu les courges et les patates, du coup c'est chouette.
5: C'est ça en fait, on est à une belle période.
4: Est-ce qu'on vient avec des ustensiles, est-ce qu'il nous faut quelque chose pour venir cueillir?
5: Alors des contenants surtout, des sacs, des sachets, des boîtes, quelque chose de solide pour mettre tout ce qui est fraises ou framboises, quelque chose qui parce que c'est fragile. Et puis vous avez des brouettes et puis vous vous baladez au milieu des champs pour aller cueillir ce que vous avez besoin.
4: Pascal s'imaginait dans les champs en train de cueillir ses haricots verts.
1: Mais oui, c'est original. En tout cas, on fait ça volontiers. Vous avez des gens qui viennent avec plaisir, j'imagine, Julie, jusqu'à vous à chaque fois.
5: Ah oui, oui. Ah oui, on a des habitués, ils font ça comme leur course hebdomadaire. Hein.
1: C'est mieux qu'un caddie.
5: Il y en a qui viennent plusieurs fois.
1: Une brouette, c'est mieux qu'un caddie, on est d'accord.
4: Julie, il y a une boutique aussi, on peut trouver des produits directement si on n'a pas envie de cueillir ou si on ne peut pas cueillir.
5: On a une boutique, mais majoritairement, ce sont des produits qui viennent en complément de la cueillette.
4: D'accord.
5: On a aussi, par contre, quelques produits qu'on ne fait pas cueillir et que c'est nous qui les cueillons, on les met sur l'étalage. Comme par exemple, en ce moment, on a commencé aussi des courges.
4: D'accord.
5: Donc, il y a quelques courges quand même. Donc là, c'est l'été, l'automne qui se mélange. En ce moment.
4: Bon Julie, cette aventure de cueillette, c'est une aventure familiale?
5: Alors oui, c'est mon frère qui était agriculteur, qui a toujours cherché à s'installer et qui du coup a repris les rênes de l'exploitation en 2019.
4: D'accord, mais il y a vous aussi Julie?
5: C'est ça, alors moi je gère tout ce qui est communication, le site internet, les réseaux sociaux, etc. Et puis il y a également notre grande sœur qui elle est à la boutique et gère également tout ce qui est gestion derrière, administratif. Voilà, il y a beaucoup de choses à gérer dans
4: oui.
5: une société.
4: Mais franchement bravo de faire ça tous les trois, c'est une très belle histoire. Si on veut venir vous voir Julie, on peut venir vous voir quand?
5: Alors en ce moment on est ouvert du mardi au dimanche jusqu'au 20 septembre.
4: D'accord.
5: On est ouvert le dimanche jusqu'au 20 septembre, sinon c'est du mardi au samedi. Niveau horaire, donc du mardi au jeudi, on est ouvert de 8h30 à 12h30 et de 14h à 18h30. Le vendredi samedi, c'est 8h30, 18h30, on continue. Et le dimanche, c'est 9h, 17h30.
4: D'accord, Julie. On retrouve toutes les infos sur votre page Facebook parce que vous mettez, si jamais il y a des changements d'horaire ou de jour, cueillette la Bernardière. Comme ça, on loupe absolument rien.
5: C'est ça. On a tout est sur le site internet aussi ou sur les pages Facebook, Instagram. Vous avez la page Google. Voilà. Tout est toujours à jour.
1: Merci vraiment, Julie. À bientôt.
4: Merci, Julie.
5: Merci. Mais je vous en prie. Au revoir.
4: À bientôt. Au revoir.
1: Cueillons l'instant présent, celui qu'on passe ensemble au quotidien. Bien, Natacha. Ça vous dit de revenir demain ou pas?
4: Avec plaisir, Pascal. À demain.
0: Et pour le moment présent, on va s'intéresser à nos logements.
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0: Les fissures dues aux canicules, c'est un phénomène qui risque d'apparaître de plus en plus sur les façades des maisons loiretaines. Comment faire face à ce phénomène et plus largement aussi, comment s'adapter aux nouvelles conditions climatiques? On fait le point ce matin avec un chercheur loiretain qui est membre du GIEC. Il est notre invité ici tout de suite.
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0: Bon début de semaine ici avec nous, il est 8h moins le quart. Le sol loiretain a bougé cet été à cause des canicules et de la sécheresse. La preuve, de plus en plus de façades de maisons sont fissurées. Alors le problème n'est pas nouveau, mais on en parle ce matin puisqu'il s'aggrave. Et pour en discuter, Marie Dorset, vous recevez notre invité maintenant.
10: Bonjour Gonéry Le Cosané.
11: Bonjour.
10: Vous êtes co-auteur du GIEC, le groupement d'experts sur le climat. Est-ce que vous pouvez nous expliquer en quelques mots et de façon simple en quoi consiste, à quoi sont dues ces fissures?
11: Oui. En fait, quand vous avez des sols argileux, lorsqu'il fait sec, il se rétracte et lorsqu'il fait humide, il se gonfle. Et en fait, ces petits mouvements différentiels suffisent à créer des fissures dans les maisons et à créer des dommages qui peuvent être extrêmement coûteux.
10: Ils agissent comme une éponge, en fait.
11: Exactement, les sols agissent comme une éponge. Et en fait, il y a deux facteurs. Il y a le fait que cet aléa existe, mais il existe dans beaucoup de pays. Il existe aussi en Espagne, par exemple. Mais également le fait qu'on a des fondations en France, des maisons individuelles qui sont souvent peu profondes. Contrairement à l'Espagne, où il y a des normes, en fait, qui s'appliquent et qui font que vous avez des fondations beaucoup plus profondes. Donc, en fait, on a des bâtiments en France, des millions de bâtiments qui sont très vulnérables à cet aléa retrait-gonflement des argiles.
10: Et notamment dans les zones où il y a beaucoup de sols argileux, et c'est le cas chez nous.
11: C'est le cas du Loiret. Le Loiret, c'est un des départements les plus exposés. Vous regardez par exemple la carte de retrait-gonflement des argiles qui a été réalisée par le BRGM, qui a été mise à jour en 2026. Et en fait, vous voyez que tout le nord de la Loire, en fait, c'est la zone d'aléa très fort. Enfin, fort, voilà. C'est donc, et pourquoi? Parce qu'on a des argiles, mais également parce que de plus en plus, on observe des sinistres. Et on observe des sinistres, pourquoi? Parce qu'on a un effet du réchauffement climatique. En fait, vous avez des sols qui sèchent beaucoup plus vite parce qu'il fait plus chaud, et puis également des précipitations intenses. Tout ça, c'est favorisé par le réchauffement climatique qui font que les sols s'humidifient très rapidement.
10: Mais alors, est-ce qu'on peut faire quelque chose face à ça? On va pas enlever des maisons qui sont déjà sur les sols argileux?
11: Alors, je dirais qu'il y a deux sujets. Il y a le bâti existant, et là, le bâti existant, c'est la question, comment est-ce qu'on gère toutes ces pertes et tous ces dommages? Et donc là, on a l'assurance, on a le système catastrophe naturelle, et effectivement, on a des déclarations de catastrophe naturelle. On a également la prévention. La prévention, c'est très difficile sur le retrait-gonflement des argiles, mais il y a quand même quelques petites choses qui marchent. Et souvent, l'idée, c'est de limiter le contraste humide-sec entre le bâtiment et son environnement. Et puis également, le bâtiment, le nouveau bâti, en fait. Le nouveau bâti, qu'est-ce qu'on fait? Ben là, c'est de nouvelles normes, c'est des études géotechniques en amont des constructions, des fondations plus précises. Et donc, j'ai contribué à un rapport en 2024 sur l'assurance et le réchauffement climatique. On mettait clairement en évidence que soutenir dans le temps ce système d'assurance qui est très protecteur en France, CatNat, ça nécessitait, en fait, d'être beaucoup plus sérieux sur toutes ces normes, en fait, la loi Elan, la prévention, etc.
10: Plus, tout ça fait partie évidemment de l'adaptation au réchauffement climatique de façon plus globale. On parle aussi dans nos journaux ce matin de l'installation d'une ombrière photovoltaïque à Fleury-les-Aubrais. Ça fait partie des initiatives qui sont mises en place par les collectivités. Est-ce que ça va dans le bon sens?
11: Alors, ça va dans le bon sens si cette électricité est utilisée pour faire la décarbonation, c'est-à-dire pour faire des pompes à chaleur, des voitures électriques, ce genre de choses. Le problème, c'est que dans le même temps, et ça on le montre dans notre rapport du Haut Conseil pour le climat de cette année, vous avez l'intelligence artificielle qui demande de plus en plus d'électricité et qui est en train de vampiriser en réalité l'électricité qui était prévue pour la transition. Donc ça va dans le bon sens. Tout dépend des usages qu'on en fait. Bon, c'est intéressant pour les collectivités parce que ça permet de générer de nouvelles recettes dans un contexte où on a beaucoup de difficultés financières pour faire la transition.
10: Et justement, pour les collectivités, qu'est-ce qu'elles peuvent mettre en place à leur échelle? Parce qu'il y a aussi une question de coût, évidemment, et on sait qu'en ce moment, l'argent se cherche.
11: C'est ça. Donc, on a un été 2026 qui a été une catastrophe, et on ne peut pas se permettre d'avoir une catastrophe pareille en 2027. Il faut vraiment faire quelque chose de très rapidement. Donc, dès les budgets 2027, il faut créer de nouveaux budgets pour protéger les populations vulnérables, pour faire en sorte que dans les lycées, il fasse plus frais. Et là, il y a deux leviers. Premier levier, éviter les dépenses qui sont négatives pour le climat. Donc, des subventions indirectes aux énergies fossiles. Voilà, des subventions aux aéroports, à des nouvelles infrastructures routières qui vont verrouiller pendant des années des émissions de gaz à effet de serre. Deuxième levier, en fait, l'emprunt. Alors, c'est très bizarre de dire ça, l'emprunt, alors qu'on dit que l'emprunt, c'est pas bon. Mais il y a quelque chose de très nouveau dans la transition aujourd'hui, c'est que vous avez des choses qui qui étaient pas rentables auparavant, qui le sont devenus. Elles le sont devenues parce que le pétrole, le gaz est devenu extrêmement cher, et donc ça devient rentable d'emprunter et d'amortir sur quelques années pour faire des pompes à chaleur, pour faire de l'isolation, pour acheter des voitures électriques.
10: Et tout ça, il faut aussi qu'il y ait une volonté politique derrière. Vous étiez à Blois pour l'université d'été du PS fin août, à 8 mois de la présidentielle. C'est nécessaire de s'engager politiquement pour que les candidats n'oublient pas ce sujet pendant la campagne et après aussi, évidemment.
11: Alors, bon, si j'étais à Blois, c'est dans le cadre en fait des obligations que j'ai au titre du Code de la recherche, c'est-à-dire que je dois en fait contribuer à aider les décideurs à faire des analyses, à leur produire des analyses qui sont factuelles et qui leur permettent de prendre des décisions. Donc, je le fais évidemment pour tout un tas de parties. Et effectivement, ce que je leur ai dit, c'est exactement ce que je viens de dire. En fait, vous avez ces leviers et vous pouvez pas vous permettre en 2027 d'avoir une catastrophe comme en 2026.
10: Mais est-ce que vous avez l'impression que c'est entendu?
11: Alors, je dirais en fait ce qui rassure. C'est qu'il y a quand même des villes et des départements et puis même des régions dans lesquelles on voit des choses qui commencent à aller dans le bon sens. Donc vous avez par exemple à Paris, aujourd'hui vous avez des espaces publics rafraîchis avec des arbres, avec des endroits où on peut se baigner qui n'existaient pas il y a une dizaine d'années. Donc il y a des choses qui ont été faites, mais toute la question c'est d'amplifier là où ça a été commencé et puis en fait de copier là où ça marche, là où on a peu avancé en réalité.
10: Et effectivement il y a encore du travail sur ce côté-là. Merci beaucoup Gonéry Le Cozanet, co-auteur du GIEC, d'avoir été notre invité ce matin. Bonne journée.
11: Merci.
0: Et pour le moment, ici, pour commencer ce lundi à 7h52, on écoute une nouvelle version du grand tube de Michel Delpech, revue en version plus rythmée. Voici les oies sauvages.
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0: Toi, Yann Muller, qui reprend bien sûr ce grand tube de Michel Delpech. C'était Les Oies Sauvages pour nous aider à chanter et nous réveiller de bonne humeur ce lundi matin à 8h05. Vous êtes déjà nombreux et nombreuses à nous rejoindre sur nos réseaux sociaux pour participer à nos bulletins météo. Bon, ça va, hein, ce matin, il y a Florence qui travaille à Saint-Denis-en-Val qui nous dit quand elle s'est réveillée, elle avait 15 degrés sur le thermomètre. Il n'y a pas de vent pour le moment et on attend tous un beau soleil. Bon, oui, c'est vrai qu'il va être de retour encore, Pascal, aujourd'hui.
1: Oui, c'est vrai qu'on a quelques nuages élevés en ce moment, mais c'est le signe que l'anticyclone est vraiment là. Soleil généreux en termes de température, vous multipliez par deux pour le cœur de l'après-midi, une trentaine de degrés pour la plupart d'entre nous sur la région.
0: Vous êtes déjà au rendez-vous sur Facebook, mais n'hésitez pas à nous passer un petit coup de fil aussi au standard 02 38 53 25 25. Vous êtes les bienvenus ce matin pour parler de nos conditions de circulation. Comment ça se passe sur nos routes, Pascal ?
1: Comment faire cohabiter les trottinettes, les vélos, les voitures, les piétons, les motos, etc. C'est la question qu'on vous pose. Est-ce que les uns les autres respectent très correctement ou un peu moins correctement le code de la route ? Alors, plusieurs réactions déjà sur Facebook, hein, puisque la question vous a été posée il y a quelques jours, vous avez eu le temps de répondre. Aucun usager, quel qu'il soit, ne respecte à un moment ou à un autre le code de la route. Chacun est capable de se mettre en danger. C'est ce que nous dit par exemple Hélène. Philippe se demande pourquoi poser ce genre de questions. C'est monter les gens contre les cyclistes.
0: Non, pas besoin d'en parler.
1: Bah, évidemment.
0: Ah ouais, c'est important.
1: Faudrait juste que les cyclistes apprennent à faire la différence entre le vert et le rouge. Mais peut-être sont-ils daltoniens.
0: Il a remarqué des trucs, le Pascalou. Attention. Bon, et vous, comment ça se passe, hein ? Est-ce que vous remarquez des infractions régulières des cyclistes? Est-ce que tout le monde est raisonnable? On attend vos avis, venez vous inscrire dès maintenant. 02 38 53 25 25, on vous attend. Et en attendant, on va accueillir Stéphane Bern.
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0: Toujours quelques travaux à signaler sur la RD 2020, Pascal.
1: Travaux d'aménagement du futur carrefour.
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0: Et ici, ce lundi, nous faisons un voyage dans le temps. Maintenant, à votre avis, que se passait-il au temps des premiers influenceurs de voyage qui ont existé bien avant Instagram ? Et la réponse, on la découvre avec vous, Stéphane Bern.
14: Quand un village français se retrouve en peinture sur des milliers de tableaux, les influenceurs n'ont qu'à bien se tenir.

0: Et à toutes les saisons, les peintres tentent de capturer chaque brin d'herbe, chaque relief, chaque nuance de couleur de la vallée de la Creuse, au point de constituer un courant de peinture de paysage, l'école de Crozant. C'est un beau nom, non? En tout cas, beaucoup plus vendeur que l'école des gens qui peignent des cailloux couverts de mousse dans le froid et l'humidité. Ces artistes travaillent rapidement, souvent même en moins d'une heure, pour saisir un instant précis et garder une trace de l'éphémère. Un nuage qui passe, une brume qui se lève, un rayon de soleil qui fond la falaise. Et c'était pas grave si dans la précipitation, il dessinait mal un arbre, ou pire, il pouvait dire qu'il était flou à cause de la brume.
1: Il est fou, Afelou, il est fou!
0: Les œuvres vont circuler dans les salons et s'exposer dans les grandes villes, faisant rayonner la vallée de la Creuse bien au-delà de ses frontières.
2: La peinture en huile.
0: Aujourd'hui, on poste une story sur Instagram en quelques secondes. Fin 19e, il fallait transporter son chevalet, ses pinceaux, ses tubes de peinture et attendre que tout sèche.
3: Et là, allez, on range les pinceaux et on sort les infos. C'est l'heure de votre journal.
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3: Bonjour à tous, soyez les bienvenus. On se réveille ensemble, il est 8h.
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3: Et on vous retrouve, Marie d'Orsay, pour le point sur l'actu locale. De plus en plus de maisons fissurées dans le Loiret.
6: Les signalements se multiplient après l'été caniculaire que l'on a vécu et surtout la sécheresse, conséquence, le phénomène dit du retrait gonflement qui touche particulièrement les sols argileux. Ils se comportent comme des éponges et ça peut entraîner des mouvements du côté des habitations. De grosses fissures sur les murs ou le long des terrasses, nous a expliqué il y a quelques minutes Gonéry Le Cosanet, chercheur loiretain, auteur du GIEC, le groupement d'experts sur le climat. Plusieurs communes de la métropole d'Orléans sont concernées par ce phénomène. À Boigny-sur-Bionne, Éric Martinez a entendu sa maison littéralement craquer. C'était le 27 juillet dernier.
7: On a la terrasse en fait qui s'est affaissée, le carrelage qui s'est soulevé et on a une fissure de plus d'un centimètre sur, je dirais, quasiment 3 mètres. Ce que j'ai peur, c'est que c'est en train d'impacter le placo qui est derrière dans le cellier, la toiture ou quoi. On ne sait pas quel désordre structurel ça pourrait engager. En plus, et là on va croiser les doigts. J'ai signalé à la mairie en fait la présence de fissures sur les murs porteurs et puis des affaissements de nos deux terrasses, parce qu'il y en a une petite après qui longeait la maison. J'ai fait une déclaration de sinistre auprès de notre assurance habitation. C'est Hurlupine, hein, ma femme aussi, hein, c'est vrai que. Mais c'est surtout d'entendre des cracks. Après, une fois qu'il y aura la saison, je dirais avec un peu plus d'eau, il faudrait pas qu'après ça impacte notamment l'isolation intérieure. Et on sait très bien qu'une fois qu'il va commencer à geler, on a encore un peu de temps, mais derrière, ça va être encore pire. Qu'est-ce que ça va donner?
6: Effectivement, sur la commune, 32 signalements ont déjà été déposés. Le maire craint qu'il y en ait plus avec les pluies de l'automne. Dossier complet et interview du chercheur du GIEC à retrouver sur notre site internet ici.fr. Elle protégera du soleil tout en produisant de l'énergie solaire. Une immense ombrière photovoltaïque est en construction sur le parking du Chapiteau, l'aire événementielle de Fleury-les-Aubrais. Un investissement de plus de 2 millions d'euros financé en grande partie par une société privée. Un quart reste à charge de la société publique locale Orléans Énergie qui avance doucement mais sûrement dans la production d'énergie solaire sur le patrimoine local. Patricia Pourrez.
8: Depuis cet été, des structures métalliques à plus de 3 mètres de haut sont en construction sur le parking de Chapiteau. Dessus, plus de 3600 panneaux photovoltaïques vont être installés. L'ombrière pourra produire dès janvier.
9: Ça produit l'équivalent de 400 foyers en année.
8: Laurent Albuisson est le président de la société Melvent qui a financé en majorité le projet et qui va l'amortir en revendant l'électricité à EDF.
9: On est raccordé juste à côté sur une ligne d'Enedis qui est à la limite entre Saran et Fleury-les-Aubrais. Donc en fait, ce sont toutes les consommations qui sont alentour, plutôt de la zone industrielle ou d'activité qui est autour, qui vont être alimentées par cet effet vase communicant.
8: En 2023, 21 bâtiments de la ville d'Orléans et de la métropole avaient été listés pour accueillir du photovoltaïque. À ce jour, une petite dizaine de projets sont réalisés ou en cours, car ça prend du temps, reconnaît Jules Wagner, vice-président d'Orléans Métropole.
10: Je suis quand même frustré qu'il y ait autant d'étapes pour sortir des projets où ça va être 4 à 5 ans. Je trouve qu'on pourrait quand même accélérer, mais là, c'est pas une question de ce qui se passe à Orléans Métropole, c'est partout pareil, mais on a quand même besoin de raccourcir les délais parce qu'on a besoin d'électrifier le pays.
8: La métropole doit désigner justement dans quelques semaines un porteur de projet pour une immense ferme solaire à Saint-Cyr-en-Val. Mais après, il faudra encore décrocher toutes les autorisations.
6: Et pour l'ombrière photovoltaïque, il reste

0: reste 15% à charge pour la société publique locale Orléans Énergie. Information à retrouver sur ici.fr. 3 hectares de sous-bois partis en fumée hier matin à Ménestrou-en-Villette, près de la Ferté-Saint-Aubin. Le feu est parti d'une voiture sur la route de Vouzon. Avant de se propager, il a fallu une trentaine de sapeurs-pompiers et une dizaine d'engins pour venir à bout de l'incendie en fin de matinée.
1: Les commerçants de Montargis demandent des clarifications à la mairie.
0: Une semaine après l'élection du nouveau maire Dominique Coquel, ils veulent savoir si le projet Cœur de Ville va finalement voir le jour. Initié il y a 8 ans par l'ancienne municipalité, il est à l'arrêt depuis le mois de mars et l'élection à la tête de la ville du Rassemblement National. Il n'y a jamais eu autant de boutiques vides dans le secteur, une quinzaine au total, d'où l'inquiétude des professionnels. Viviane Mallet est présidente de l'Union commerciale de Montargis depuis 26 ans.
2: Bien sûr qu'on est inquiet, puisque vu les conjonctures actuelles, c'est dans toutes les villes moyennes et même les grandes villes où le commerce est aujourd'hui plus difficile parce qu'il y a eu un changement, parce que avec Internet, et nous ça fait 37 ans qu'on est là, je pense que c'est les premières années où on voit autant de commerces de fermer. Bien sûr, on a des commerces qui reviennent, mais le temps de la remise en place, ça prend quand même plusieurs mois. Sachant qu'à Montargis, on a quand même des loyers qui sont aussi un peu élevés. Et aujourd'hui, l'entreprise, il ne faut pas se tromper. Ce n'est pas plus compliqué chez nous que dans les villes ailleurs. Sur Chien, sur Sens, sur Auxerre, on a tous cette même problématique et on essaye tous de ramener du flux dans les centres-villes.
0: Et la mairie ne communique pas pour le moment sur le sujet. L'actuel adjoint au commerce, lui-même commerçant, devrait le rester, mais les différents portefeuilles seront redistribués le 5 octobre lors du prochain conseil municipal. Ces commerçants-là, par contre, ont vécu un beau dimanche. Les bars et restaurants de la rue de Bourgogne tenaient pour la première fois leur vide-cave hier à l'initiative de l'UMI 45. Sur leurs étals, des verres, de la vaisselle, des objets déco dont ils ne se servent pas ou plus. Et les clients ont répondu présents. Ils fallait même être là très tôt pour ne pas passer à côté de la perle rare, Tristan Ranea.
3: Même pas 10h30 et l'étal de Gabin est déjà bien dégarni.
4: Un peu dévalisé là.
5: Tout à fait, j'étais à peine en place, même pas de caisse. Mais bon, là voilà, les gens ont attendu un petit peu et on est content, ça part tout de suite, donc c'est une bonne chose.
3: Il travaille au Blend Bistro Pub, devant lui des dizaines de verres à vin, champagne et cocktails.
5: C'est du stock qu'on a accumulé au fur et à mesure des années, nous c'est la première fois qu'on fait cette opération-là, et donc c'est l'occasion de faire un peu de place quoi. En espèces, 5 euros s'il vous plaît madame.
3: Agréable surprise aussi pour Zineb, barmaid au McEvans Café.
6: Je suis choquée, hein. J'ai déjà vendu 3 t-shirts, 3 tapis, un plateau et une écharpe.
3: Motivation supplémentaire pour elle, l'argent récolté va directement dans sa poche.
6: Notre patronne, nous, elle nous a dit, vous gardez tout pour vous, c'est cadeau.
3: Le sourire se lit également sur le visage de Quentin, venu avec sa compagne.
7: On a pris des verres Bacardi, on a payé 20 euros les 6. Les temps sont durs pour tout le monde, donc si ça permet aussi aux restaurateurs de pouvoir faire un peu d'argent et puis aux gens d'avoir des choses à moindre prix, c'est toujours intéressant.
3: Puis il y a Vincent, un diable entre les mains.
8: Parce que je sais qu'ils vendent des tonneaux publicitaires. Autant équipés, pas tous ramballer le tonneau à la main.
3: Il a rarement vu le centre-ville aussi vivant à cette heure-là.
8: Pour pouvoir faire bouger un peu la rue Bourgogne aussi le dimanche matin et ça dynamise le quartier et franchement c'est super.
3: Une vingtaine de commerces ont participé à l'opération.
0: Et la rue de Bourgogne en mode brocante, des professionnels de la restauration à retrouver en images sur la page Facebook d'ici Orléans.
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0: Et Pascal, du côté de la météo, le soleil arrive déjà ce matin. Je regarde par la fenêtre du studio.
10: On a tous ce réflexe de regarder.
0: Pour vérifier.
10: Que se passe-t-il dehors ? Alors, il y a un monde à l'extérieur. Donc alors, oui, ciel bleu, une jolie couleur le bleu ciel. Et bien donc, ça sera pour aujourd'hui avec peut-être quelques nuages élevés. L'anticyclone est de retour. On a eu quand même un petit peu d'humidité ces dernières heures, mais qui se dissipe. 29-30 degrés, voilà ce qui nous attend. Alors en ce moment, 12,7 degrés à Saint-Dillon, 13 à Orléans, 15 degrés à Blois, pas très chaud, il faut se couvrir, mais donc ça va monter x2 dans l'après-midi. Sully-sur-Loire, Châteauneuf, Pithiviers par exemple, Main-sur-Loire, Beaugency 29, et pour Orléans et Blois, 30 degrés donc cet après-midi.
1: On fait course qu'on est un petit peu en retard, demain il fera encore un peu plus chaud, c'est ça ?
10: 31, 32, 33, voilà.
1: Allez hop,
10: et
1: ça
10: puis,
1: se fait.
10: Et puis 10 de moins pour le lendemain, si ça vous dit.
1: Là, il va falloir faire attention au rhume pour mercredi et jeudi, du coup.
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1: Ici Orléans, c'était l'événement du week-end. Céline est remontée sur scène, bien sûr. Et Madame Dion, on l'écoute maintenant pour commencer ce lundi. Bienvenue.

0: Ce week-end, évidemment, ici Orléans, avec Céline Dion à 8h13. Ah, Pascal Andès n'est pas content après Le Parisien ce matin. Parce que ce titre s'appelle Destin.
1: Destin, le journal, Le Parisien, le quotidien. Oh, parce que le journaliste a écrit que ça s'appelle Tel est mon destin. Mais non, c'est Destin, le vrai titre. Je suis un peu pointilleux, hein, un peu psychologique.
0: Il a signé son article ou pas?
1: Oui, je vais lui envoyer quelques mots bien sentis.
2: Ah, mais attention. Les grands fans, c'est toujours ça, ils sont très, très tatillons.
0: La semaine va bien commencer au Parisien, je vous le dis tout de suite. On espère que ça commence mieux pour vous, vous n'avez pas fait de boulettes.
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0: Et le bon réflexe à avoir, c'est de participer à nos programmes. 02 38 53 25 25. Vous participez aussi par le biais de la page Facebook d'Ici Orléans. On lit vos messages tout au long de la matinée. Venez nous dire comment vous vous déplacez et si vous trouvez que tout se passe bien une fois que vous vous déplacez dans la rue.
1: Quel est le comportement sur la route qui vous agace le plus, par exemple? Est-ce que ce sont parfois les vélos qui oublient de s'arrêter au feu rouge? Est-ce que ce sont les piétons qui traversent parfois les vélos qui oublient de s'arrêter au feu rouge? Est-ce que ce sont les piétons qui traversent n'importe où, les voitures qui ne respectent pas forcément les vitesses? C'est notre sujet tout à l'heure entre 9h et 10h. On va remettre un petit peu l'église au milieu du village avec une auto-école qui nous rappellera quelles sont les règles de bonne conduite. Et puis nous aurons une association autour.

0: autour de l'univers du vélo qu'on connaît bien à Orléans. Alors, quelques réactions. Est-ce que les uns les autres sont disciplinés ou pas? Bien sûr que non, lui dit Séverine. Hein. Les piétons non plus ne sont pas très disciplinés, puisque la question porte sur les trottinettes, sur les vélos, sur les
1: voitures. Parfois, il n'y a pas de passage piéton, on traverse quand même.
0: Ben oui, mais c'est pas raisonnable. Quel est le prioritaire d'ailleurs entre le piéton, le vélo et la trottinette? Ou entre le vélo et la trottinette, qui doit passer d'abord, etc. On parle de tout ça et vous pouvez réagir. 02 38 53 25 25. Vos témoignages sont importants et sur la page Facebook d'ici Orléans également.
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1: Ici Orléans, il est 8h15 et c'est l'heure de retrouver notre rendez-vous anti-arnaque, Pascal.
0: C'est pas vrai, c'est son nom et c'est Aude Razo qui s'y colle. Et Aude, aujourd'hui, vous voulez nous alerter sur le fait qu'il faut toujours se méfier quand on reçoit un coup de fil de sa banque, surtout quand cet appel sort de nulle part avec une voix un peu bizarre. Aude.
6: Effectivement, et je vais vous faire écouter un appel que Ghislaine a reçu.
7: Une opération suspecte de 475,17 € a été détecté sur votre carte bancaire chez Zalando. Si vous n'êtes pas à l'origine de cette transaction, appuyez sur la touche 1 de votre clavier afin d'être immédiatement mis en relation avec le service fraude et sécurisez votre compte crédit mutuel.
6: Alors, Ghislaine est bien au crédit mutuel. Ghislaine, effectivement, n'a pas acheté de vêtements chez Zalando, mais elle n'a pas non plus appuyé sur la touche 1. Pourquoi? Eh bien, parce qu'elle n'a pas de carte de crédit au crédit mutuel. Donc, cet appel n'est pas réaliste. Ghislaine a préféré l'ignorer et elle a bien fait. Elle n'a jamais été débitée.
0: Alors, Aude, une question se pose. Qu'est-ce qu'on doit faire quand on reçoit ce genre d'appel?
6: Vous raccrochez tout simplement et puis conseil que je donne toujours, vous appelez votre banque ensuite vous-même là dans la foulée avec le numéro que vous avez l'habitude de faire pour contacter votre conseiller bancaire et lui il vous dira s'il y a effectivement oui ou non un débit suspect. Attention parce que l'escroc aime bien nous appeler les week-ends et les jours fériés, c'est ce qui s'est passé pour Ghislaine, c'était un 15 août, ce qui fait que si elle avait voulu contacter son agence bancaire de toute urgence, elle n'aurait pas pu et tout ça est évidemment très calculé de la part de l'escroc. Attention aussi si la personne au bout du fil se montre très rassurante en disant qu'elle ne vous demandera jamais votre numéro de carte, votre code confidentiel, votre mot de passe. Ce n'est pas un gage d'honnêteté. Elle peut très bien ensuite profiter de votre panique pour vous faire faire des manipulations dangereuses et tenter de vider votre compte en banque.
0: Aude Razo pour C'est pas vrai, ses chroniques et ses conseils donc à retrouver aussi sur l'application ICI, ICI et sur ICI.fr.
1: Et la météo, vous la retrouvez dès maintenant et vous participez à nos bulletins 02 38 53 25 25 et sur Facebook aussi. Hein. Faites comme Françoise qui nous a rejoint. Elle nous dit qu'à Dampierre-en-Burly ce matin, elle a 12 degrés sur le thermomètre. C'est chouette, hein, le ciel est bien dégagé. Bon lundi à tous, bon petit déjeuner. Merci beaucoup Françoise. Bon, la journée commence avec de la fraîcheur, mais on sait que ça va remonter hein, pour les températures. Hein.
0: Grâce à ce lundi au soleil, on ira jusqu'à 29-30 degrés dans l'après-midi sur l'ensemble de la région et demain encore davantage avant une baisse, puisque il y a un petit peu d'humidité dès mercredi.
1: Ouais, bon, on va avoir encore un peu plus chaud hein, quand même. Et alors justement, est-ce que ce beau temps va donner envie à Clément de faire du sport? La réponse est oui, là aussi. Clément, c'est un chevalier qui ne doit pas se faire fracasser à Orléans, vous allez voir. Il fait un sport très costaud. On va vous le présenter, Clément, dans 3 minutes. Le temps de nous réveiller maintenant avec la musique qui nous aide à rythmer ce lundi matin. Voici Glenn Frey.

0: Pour commencer la journée, hein, les années 80 à l'honneur avec Glenn Frey à 8h22.
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0: Et pour bien démarrer la journée, on va suivre les rencontres de Vincent James.
3: C'est un original Vincent et il essaie de traquer ceux qui le sont encore plus que
0: oui,
3: lui.
0: C'est clair.
3: Et il n'a pas de mal. Il y a quelques hurluberlus dans notre région.
0: Et là, on retrouve ceux qui sont très rentre-dedans. Voici les chevaliers d'Orléans que Clément adore, malgré leur coup d'épaule, vous allez voir. La passion de Clément, on la découvre maintenant dans les gens d'ici.
4: Bonjour, moi c'est Clément, 30 ans. Je suis coach de l'équipe de football américain des chevaliers d'Orléans.
5: Qu'est-ce qui vous a mis le pied à l'étrier? Comment on commence un sport quand même assez mineur en France?
4: Par les réseaux sociaux. J'ai vu une annonce de journée d'initiation. J'y suis allé avec des amis. J'ai adoré.
5: Qu'est-ce que vous avez adoré? Parce que c'est un sport de brut quand même.
4: Non, pas tant que ça. Ce qui m'a plu, c'était l'ambiance. On rigolait, on s'amusait. Il y avait un peu de fun, un peu de compétition, mais c'était de la découverte.
5: Et donc vous portiez déjà tout l'équipement, tout l'attirail, là, le plastron, le casque?
4: Sur cette journée, non. C'était direct après, sur les entraînements, qu'on l'a mis, qu'on l'a eu. Ça fait bizarre au début, c'est un peu lourd. Ça protège beaucoup. On se sent un peu en sécurité au début. Ça fait bizarre de se sentir un peu invincible.
5: Est-ce que vous filez des nions ou pas trop alors du coup, dans votre rôle? Est-ce que vous filez des gros coups d'épaule ou pas plus que ça?
4: En tant que running back, il faut que j'apprenne à encaisser. Souvent, ce qu'on appelle nos all-line nous protègent et nous ouvrent les trous pour passer.
5: Alors les all-line, j'imagine que c'est des bons gabarits, du bon Golgoth orléanais quoi.
4: C'est ça, voilà. Pour parler un peu jargon rugby que tout le monde parle, c'est des gros piliers, des gros deuxième ligne, des gars qui sont là pour nous ouvrir le passage et défoncer tout ce qu'il y a devant.
5: J'aime ce vocabulaire.
4: on l'aime tous celui-là.
5: Comment réagissent les gens quand vous dites que vous êtes un chevalier d'Orléans, un mec qui fait du football américain?
4: Il est surpris, il sait pas qu'il y a un club sur Orléans. Malgré que ça fait 40 ans que le club existe sur Orléans.
5: En plus, vous jouez à l'hippodrome?
4: C'est ça, on est à l'hippodrome. On est là un week-end sur deux à partir de fin janvier, début février, pour les matchs.
5: Ah, parce qu'elle commence quand, vous, votre saison?
4: Elle commence tard. Vu qu'on a beaucoup de tactiques à mettre en place et à jouer beaucoup sur de la stratégie, il faut qu'on puisse maîtriser tout ça avant de commencer les matchs.
5: Votre ballon, il ressemble à un ballon de rugby?
4: Oui et non. On est ovale comme du rugby, mais on est plus pointu, plus affiné. Et on a les petits lacets sur le dessus, les petits lacets blancs. Ils servent à faire en sorte que le quarterback ait un doigt dessus pour lancer la balle.
5: Le quarterback, c'est le mec qui envoie des gros lancers là, du fond du terrain.
4: C'est ça, exactement. Souvent, c'est un peu la star de l'équipe. Dans tous les shows à l'américaine, c'est souvent l'acteur principal, le playboy qui séduit toutes les petites jeunes filles.
5: Vous parlez de moi, là?
4: Exactement. C'est vous, porté craché.
5: Comment on dit quand on marque un point?
4: Un touchdown.
5: Ça, c'est cool à dire touchdown.
4: Ouais, c'est sympa. Ouais. Et c'est encore plus sympa d'en marquer.
5: Et justement, est-ce que vous vous rappelez de votre tout premier touchdown?
4: Mon tout premier, oui. C'était ma première saison. Ça fait toujours un choc. C'est incroyable. Quand on rentre dans la end zone et qu'on marque enfin ce premier point, c'est fou. C'est des moments qu'on n'oublie pas.
0: Tiens, en parlant de beaux gosses, en voici un maintenant qui veut la jouer collectif. Enfin, uniquement à deux, hein, je crois quand même. C'est Julien Doré que nous écoutons ici ensemble pour ce lundi à 8h25.

0: les matins, on se prend la tête dans le Loiret-Cher. On est parfois en retard, on a du mal à attaquer la semaine. Alors sans se brusquer, c'était parfait. On écoutait Julien Doré, évidemment, pour commencer cette matinée ensemble. On se retrouve pour le point sur l'actu locale à 8h30 ici.
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0: Comment ça se passe ici pour vous ce matin à quasiment 8h30? On a envie de vous rejoindre, mais oui, de l'autre côté de la radio et de la télé, il y a nos réseaux sociaux, il y a le standard pour participer à l'émission. Comment vous vous déplacez ce matin pour partir de la maison? Est-ce que vous êtes en voiture, à vélo ou en trottinette? Il y en a de plus en plus ces trottinettes d'ailleurs, Pascal. Hein.
5: Oui, parfois elles dépassent la vitesse qui est autorisée, on ne les voit pas arriver, c'est un problème pour les piétons.
0: Beaucoup mettent des casques maintenant, mais ne se servent pas de ce qu'il y a à l'intérieur du casque.
5: C'est sûr. Alors, est-ce que la cohabitation se passe bien? Est-ce que les uns et les autres respectent les règles du code de la route? Julien, sur Facebook, la page d'Ici Orléans, nous dit que personne ne respecte vraiment le code de la route dans son intégralité. Vous pouvez ajouter à ça aussi les motards, les routiers, les conducteurs de bus dans le lot, effectivement. Il y a peut-être de l'ordre à mettre dans tout ça. On va parler de tout ceci entre 9h et 10h avec une auto-école, entre autres. Et puis l'association DAMO qui, à Orléans, justement, défend les personnes à mobilité réduite, les piétons, entre autres, et les cyclistes également.
0: Ouais, voilà, c'est dans à peu près une demi-heure à la radio. Donc merci, Pascal.
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0: Ici Orléans, merci de nous rejoindre, il est 8h30, à la une ce matin Marie.
7: Un sol semblable à une éponge qui se rétracte à cause de la sécheresse et se gonfle lors des précipitations au point de créer des fissures sur les murs des maisons, un phénomène exacerbé par le changement climatique. Dans le Loiret, de plus en plus d'habitations sont concernées. Témoignage d'habitants de Boigny-sur-Bionne à retrouver dès maintenant sur notre site internet ici.fr. Des verres de professionnels, de la vaisselle de marques d'alcool bien connues ou même de la décoration qu'on voit plutôt dans des bars habituellement. Les professionnels de la restauration de la rue de Bourgogne en centre-ville d'Orléans ont tenu hier leur premier vide-cave et le succès était largement au rendez-vous. La version brocante des professionnels de l'hôtellerie et de la restauration. C'est en image, c'est à retrouver sur la page Facebook d'Ici Orléans. Et puis le moral est moins au beau fixe pour les commerçants de Montargis. Le projet Cœur de Ville pour redynamiser le centre-ville est à l'arrêt depuis le mois de mars. On vous explique après le tour de l'actualité en France et dans le monde avec Valentin Bertrand.
8: Trois jours après le déraillement d'un TER normand, le procureur de Rouen affirme sur Ici Normandie qu'il n'y a aucune preuve d'un acte délibéré. Il ajoute que le morceau de rail suspecté n'empiétait que légèrement sur la voie ferrée. Sur les 44 passagers blessés, seuls deux sont toujours à l'hôpital, mais hors de danger. Le procès du meurtre d'un innocent s'ouvre aujourd'hui devant la cour d'assises de la Drôme. Zacharia, adolescent de 15 ans, mortellement poignardé en avril 2024 à Romans-sur-Isère en tentant de s'interposer dans une bagarre entre un de ses amis collégiens et un homme de 26 ans. Armé d'un couteau, il est poursuivi pour homicide volontaire. Nous irons jusqu'au bout. Emmanuel Macron, déterminé à interdire les réseaux sociaux aux moins de 15 ans, il envoie aujourd'hui une nouvelle version du texte à la Commission européenne. Son objectif, contourner la censure en France du Conseil d'État et l'atteinte disproportionnée à la liberté d'expression pointée par les sages. Début aujourd'hui des injections contre la bronchiolite. Elle touche un tiers des bébés de moins de 2 ans et elle peut provoquer une toux importante, des difficultés à respirer, voire à manger. Le vaccin existe pour les nourrissons, mais aussi pour les futures mères au 8e mois de grossesse. Pas de sacre mondial pour l'équipe de France féminine de basket. Les Françaises se sont inclinées en finale de la Coupe du Monde face aux Américaines sur le score de 97 à 79. Il sillonne les océans depuis 130 ans. Le BLM, ce célèbre trois mâts, se refait une beauté à partir d'aujourd'hui à Saint-Nazaire, un chantier de 7 mois pour restaurer entièrement sa coque en acier.
7: L'inquiétude des commerçants du centre-ville de Montargis dans l'info d'ici ce matin, une semaine après la nomination du nouveau maire Dominique Coquel, choisi pour succéder à Côme du Nice, démissionnaire pour raison de santé. Les professionnels demandent à la municipalité de clarifier ses intentions sur le projet Cœur de Ville. Initié il y a des années, il vise à redynamiser la rue Dorée et la rue du Général Leclerc, où les boutiques vides n'ont jamais été aussi nombreuses. Mais depuis le mois de mars et la victoire du RN, le projet est totalement à l'arrêt, Lydie Lahaye.
6: Oui, l'opposition le martèle depuis plusieurs semaines. Rien ne bouge. Le socialiste Dalip Véapi reproche à la municipalité de n'être que dans la communication.
9: Il y a une vitrine, il n'y a pas de fond. Concernant le projet Cœur de Ville, l'action Cœur de Ville, rien, on avance à vue. C'est vraiment très inquiétant.
6: Présidente de l'Union commerciale, Viviane Mallet, elle estime que dans l'intérêt de tous, il faut que ce projet Cœur de Ville, initié il y a plus de 8 ans, soit rapidement relancé.
10: On est aux alentours de 8000 m² de surface commerciale avec la place Giraudet. Et normalement, dans le projet, on avait 250 appartements qui devaient se faire dans les étages. Donc c'est sûr que c'est une bouée d'oxygène pour Montargis. Je pense qu'on peut pas l'abandonner parce que c'est quand même des immeubles qui ont été achetés par le PFLI. C'est un endettement pour la ville. Et demain, si on fait pas le projet, l'État ne viendra pas non plus abonder au niveau des aides. Donc, on attend.
6: Et en attendant, petite note positive, cet été, des commerces ont fermé, mais il y a aussi eu quelques ouvertures.
10: Que ce soit sur la place de la République ou la place Mirabeau avec l'Abstract, et puis le Café des Glaces. Et puis, on a quand même des petits commerces et petites entreprises qui se montent aujourd'hui en centre-ville et qui ont des projets.
7: Et de son côté, la mairie de Montargis ne communique pas sur ce dossier pour l'instant. La question pourrait être évoquée lors de la réunion publique sur les résultats de l'audit des finances de la ville le 2 octobre prochain. Les différentes délégations de l'équipe municipale seront-elles redistribuées lors du prochain conseil municipal ? C'est prévu le 5 octobre. Et Pascal, on n'a plus besoin vraiment d'écharpe. On met une petite laine,
5: oui,
7: ce
5: voilà,
7: matin, mais
5: bien.
7: Ça va mieux déjà.
5: Ça va mieux avec des températures qui vont monter en puissance au fil des heures, évidemment, avec la présence du soleil qui sera généreuse. Aujourd'hui, l'anticyclone des Açores vient nous voir.
11: Ça fait rêver
5: l'anticyclone des Açores. Et voilà, on se croirait encore.
7: C'est dit comme ça, on se croirait encore en vacances.
5: Exactement, vous avez tout à fait raison. Et donc, dans l'après-midi, 29-30 degrés. Avec quelques exemples, ça vous dit. On prend l'exemple de Courtenay, par exemple, encore Loris, vitriologe, 29 degrés si vous êtes à Artenay ou encore à Sully-sur-Loire, Orléans et Blois, on ira jusqu'à 30 degrés. Demain, 31-33.
11: Voilà, encore mieux.
5: Voilà, avec de l'air chaud plus que jamais. Et puis, changement d'ambiance. Mercredi, est-ce qu'on est dans la même saison ? Parce que ça sera l'automne déjà, un tout petit peu. L'anticyclone va se couper en deux. Quelle idée ! Une partie va partir sur l'Europe centrale, l'autre sur l'Atlantique. Et donc, de l'humidité qui arrive du nord, le nord, qui va descendre sur nous.
11: On va plus comprendre grand-chose. Il paraît que ça va remonter pour le week-end.
5: Mais
11: on n'est pas encore là.
5: C'est la vie, ça va, ça vient. Voilà, ça vient.
11: Sur la route aussi, parfois c'est compliqué pour se déplacer. Pas ce matin, ça se passe bien actuellement. Il y a très peu de ralentissements, les petits bouchons habituels dès qu'il y a un feu rouge, vous le savez.
5: Petit bouchon.
11: Et sinon, bah oui, mon petit bouchon, petit tout bouchon. Va bien. Par contre, hein, pour mettre le petit ticket dans le tram, pas de problème ce matin. Et à la SNCF, hein, le trafic est bon aussi actuellement.
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11: On vous envoie plein de bonnes pensées pour démarrer la journée et c'est Cabrel qui nous réveille ce lundi matin ici maintenant.

0: Merci Orléans, après Cabrel, quasiment 9h-20, nous aussi, on va brûler les yeux, enfin sur tous les scores. Dans la Minute Sport, Marie, comme chaque lundi, on fait le point sur le week-end de nos clubs sportifs loiretains.
1: Aïe, aïe, aïe. Du foot, du rugby, du handball, du basket, il y avait de belles affiches au programme, mais finalement, c'est plutôt un week-end à oublier, Tristan Ranea.
2: Oui, un festival de défaites pour nos clubs loiretains, la plus marquante pour l'USO Foot, balayé 4-0 par Versailles samedi après-midi au stade de la Source. Les Orléanais, archi-dominés, ont coulé, toujours pas de victoire à la maison. L'USO est désormais 14e de Ligue 3. Revers aussi pour les rugbymen du RCO samedi, mais chez un gros morceau, Massy, invaincu depuis le début de la saison. 29-31, les Loiretains obtiennent tout de même le point du bonus défensif. Ils sont 6e de National après 4 journées. Handball, les Panthères n'ont pas fait le poids samedi soir au Palais des Sports face à Celles-sur-Belle, équipe annoncée favorite de National 1. Large défaite, 19-32, les Fleurissois sont 6e. Puis même issue pour l'Orléans, Loiret Basket. Mais en amical, les Loiretains se sont inclinés 69-81 vendredi soir contre le Champagne Basket. C'était au complexe sportif de Neuville-aux-Bois. Les choses sérieuses commencent demain, 32e de finale de Coupe de France. Déplacement dans le Nord, à Lune-Plage, club de National 1.
1: Et le dernier match de préparation pour l'OLB avant le début du championnat, ce sera le 19 septembre à Saint-Jean-de-Bray face aux joueurs de Levallois-Perret qui évoluent en 3e division cette saison. Et nous, maintenant dans notre jeu sport, Marc, on vous invite à aller voir un club qui a déjà entamé sa saison plus que bien.
0: Alors là, c'est chouette. Pour les Septors, maintenant, vous les soutenez au 02 38 53 25 25. Je vois un sentiment de questionnement dans votre œil, Pascal.
3: Les Septors, qu'est-ce que c'est que cet animal?
1: Alors, en général, c'est assez grand. Ça tient un ballon dans ses mains.
0: Ça dribble.
1: Et on n'aime pas trop se les prendre en pleine face s'ils sont lancés.
0: Voilà. Ah ouais, là, attention, dans les Septors, nos handballeurs, bien sûr, vous les soutenez dès maintenant. 02 38 53 25 25. C'est ce week-end qu'ils seront de retour à la maison. Ils vont jouer au Palais des Sports d'Orléans vendredi soir pour affronter Nîmes.
1: Exactement, les Septors qui sont ce matin 4e de Star League.
0: Ça, alors, c'est bien.
1: Égalité avec les autres équipes du début de tableau, c'est le goal average. Bon, on y reviendra évidemment au fur et à mesure de la saison. Ce qu'il faut retenir, c'est que nos Septeurs ont très très bien entamé leur saison de Star League. 2 matchs, 2 victoires face à Toulouse et Limoges et donc face à Nîmes. On espère aussi une troisième, ça sera vendredi à 20h.
0: Et vos places, vous les récupérez dès maintenant auprès de Juliette. Donc top départ, soyez rapide pour vivre ce match et commencer le week-end. 02 38 53 25 25, on vous laisse 3 minutes pour nous joindre ici.
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0: Ici Orléans à 8h43, on vous l'annonce, Jennifer est de retour en reprenant les plus grands tubes de Dalida. La voici pour commencer ce lundi avec Mourir sur scène.

0: de Dalida avec Je veux mourir sur scène par Jennifer qui est de retour avec un album qui va sortir dans quelques semaines, hein, je crois, Pascal.
1: Exactement, hein. À quelques mois de l'anniversaire, la commémoration de la disparition de Dalida qui me quittait en mai 87, donc ça va faire 40 ans en quelques mois.
0: Bon allez, le retour de Jennifer, on aura l'occasion d'en reparler ici. Pour le moment, à 9h moins le quart, on vous fait un petit coucou Jean-Philippe. Vous nous rejoignez pour notre jeu sport au 02 38 53 25 25. Bonjour à vous.
2: Bonjour Jean-Philippe.
1: Bonjour Jean-Philippe.
3: Bonjour Marc, bonjour Marie.
0: Et Pascal est aussi avec nous.
3: Et Pascal.
0: C'est une des nouveautés de cette saison. Jean-Philippe, vous nous appelez à Ardon. Comment ça va ce matin ?
3: Bah ça va très bien, super beau temps, pas de vent, enfin la journée est agréable.
0: Vous êtes au petit-déj là ?
3: Au petit-déj, ouais, j'écoute ici Orléans.
0: Bien.
3: Je lis la presse.
0: Ah. Quelle presse ?
3: Presse nationale aujourd'hui en France et presse régionale, la REP.
0: Là, et dans la REP, il parle de l'USO ou pas ce matin ? Oui, je crois. Hein.
3: Oui, il parle de l'USO, pas forcément bien.
0: Non, c'est-à-dire que ça a été compliqué ce match. Hein.
3: Bah, ça a été plus qu'en compliqué, j'ai été le voir samedi après-midi. Ouais.
0: Aïe, aïe, aïe. Ouais. Bon, alors,
3: c'était triste.
0: Pour les bonnes nouvelles, par contre, ça se passe bien pour nos handballeurs. Vous êtes au courant, Jean-Philippe ?
3: Oui, j'ai été voir le premier match, gagné à la maison. Et c'était un très beau match.
2: Ouais. Bah, on espère que le deuxième match à domicile de la saison Star League va aussi bien se passer face à Nîmes. Vous y serez, alors c'est peut-être l'occasion de savoir si vous leur portez chance à nos Septors.
3: Vous m'invitez tous les 15 jours et ils seront champions.
2: Là, vous êtes un bon négociateur, Jean-Philippe. Écoutez, on va voir pour le match de vendredi. Déjà, on en reparle après éventuellement.
0: Allez, bravo. En tout cas, vous y serez pour les Septors face à Nîmes. C'est vendredi soir au Palais des Sports. Bravo, bonne journée.
1: Bonne journée.
3: Merci à vous, bonne journée.
0: Au revoir et bonne lecture de la presse. Et puis gardez la radio allumée, hein, parce que nous ce matin, on ne va pas arrêter notre cinéma. Certainement pas pour la suite de cette émission. Il y a un festival rien que pour ça à Pithiviers. Vous allez voir, on va vous le présenter avec Sébastien. C'est notre spécialiste culture qui arrive juste après REM ici. Bienvenue.

0: Même évidemment, pour ce lundi matin à 8h51, c'est le tube qui vous réveille. Ici Orléans, après la musique des artistes, on en retrouve d'autres, mais dans les salles cette fois, puisque nous vous présentons la nouvelle version de Pithiviers fait son cinéma, qui s'ouvre ce soir avec le dernier film de Bertrand Tavernier. Et on en parle maintenant dans Si on sortait avec vous, Sébastien Doucet, bonjour.
1: Oui, bonjour et bonjour tout le monde. Une 13e et nouvelle saison riche de 13 films portés par les plus grands réalisateurs et les plus grands comédiens comme Chaplin, Jean Gabin, Daniel Day-Lewis, Daniel Auteuil, Fabrice Luchini ou Sophia Loren, un cycle captivant consacré au jeu de pouvoir. Le comédien, metteur en scène et fondateur du ciné-club de Pithiviers, Jean-Paul Muel.
2: C'est ce qui va se passer l'année prochaine au mois de mai, c'est-à-dire les présidentielles. Donc il nous apparaissait intéressant de parler de tous les jeux de pouvoir à tous les niveaux économiques, social, culturel, etc.
1: Et comme tous les ans, donc, vous invitez une personnalité du cinéma. Et pour cette nouvelle saison, ce sera Daniel Auteuil pour son nouveau film, La Troisième Nuit. Et il y a une bonne raison à cela.
2: Il y a une raison, c'est qu'on est amis depuis très longtemps, mais ça faisait très longtemps que je ne l'avais pas vu. Et il m'a appelé pour me proposer le rôle du cardinal Gerlier, qui était le primat des Gaules. Et comme moi, je suis lyonnais, j'ai entendu parler de cet homme toute mon enfance. Donc ça m'a amusé de jouer quelqu'un que j'avais
1: que vous avez connu. Voilà. Ouais. Donc le film sortira autour du 20 janvier.
2: Autour du 20 janvier. Et c'est avec Daniel, Gad Bois, Antoine Reinhardt. Enfin, et c'est un film sur donc les enfants du camp de Vénissieux pendant la guerre de 39-40.
1: Et Daniel Auteuil donc sera là autour du 20 janvier.
2: Voilà. On vous donnera la date. Réalisateur et acteur.
1: Et acteur. Donc autour du 20 janvier au Mail à Pithiviers. D'ici là, une belle programmation, une belle saison comme Quai d'Orsay par exemple ce soir, le dernier film de Bertrand Tavernier.
2: Oui, le film de Tavernier, inspiré par la bande dessinée Quai d'Orsay. C'est rare quand on adapte les bandes dessinées au cinéma, mais Tavernier l'a fait magnifiquement et s'est joué royalement par Thierry Lhermitte et Arestrup.
1: Et Nils Arestrup, effectivement, ouais, qui est génial. Peut-être l'un de ses plus grands rôles. Ça, c'est ce soir, Confident Royal de Stephen Frears en octobre, basé là sur une histoire vraie, une histoire folle.
2: Une histoire d'amitié entre la reine Victoria et un domestique indien qui va devenir son confident royal, puisque c'est le titre du film, et elle va l'écouter, prendre ses conseils au désarroi de toute la classe politique anglaise.
1: Le jeudi 8 octobre, Confident Royal. En octobre toujours...
2: Anglaise.
1: Le jeudi 8 octobre, Confident Royal. En octobre toujours, Sélection Spéciale. Encore un grand film politique de Costa Gavras, assez méconnu.
2: Non, je crois pas. C'est un film qui est basé sur... Mais parce qu'il est un peu vieux. Mais c'est un film sur les tribunaux d'exception de Vichy. Et la soirée sera présentée par Maria Foire, qui est la responsable du musée de la Shoah, qui est à Pithiviers, à la gare. Donc c'est elle qui présentera le film.
1: Je retiens la date, jeudi 29 octobre. Sélection spéciale Pollock 2 et avec Elle Harris. Ce sera le 19 novembre.
2: Oui, et ça aussi, c'est dans notre collaboration avec les autres associations. C'est un film présenté avec les amis du musée de Pithiviers, un biopic sur le peintre génial Pollock. Il n'y a rien d'autre à dire.
1: Voilà. Voilà, très bien. Ed Harris, rien à dire, effectivement. Et puis enfin, The Full Monty, pour terminer l'année, joyeusement, ce sera le 14 décembre. Vous nous rappelez l'histoire
2: C'est des ouvriers qui sont au chômage et qui essayent d'avoir une idée pour s'en sortir. Et en fin de compte, ils décident de faire un spectacle de

0: striptease.
1: Chippendales, quoi. Voilà.
0: Voilà. Et en fin de compte, bah, ça va marcher. C'est donc le, pour finir en décembre avec le pouvoir du monde ouvrier, des syndicats, des gens qui prennent leur destin en main et qui décident de faire autrement, mais sûrement.
1: Une 13e et nouvelle saison de Pithiviers fait son cinéma, une saison qui s'ouvre donc ce soir par le dernier film de Bertrand Tavernier, Quai d'Orsay. Rendez-vous dès 20h30 au Mail à Pithiviers.
2: Bon, et ben c'est noté, merci Sébastien. Et cette météo pour ce lundi, est-ce qu'elle va être cinématique, hein? En tout cas, le plus gros projecteur sera allumé, hein? Le soleil est de retour, on le voit bien, avec 13 degrés ce matin à Saint-Gondon, hein, nous dit Eric qui nous a rejoint. Bon, dans le Génois, c'était un petit peu frais quand il s'est réveillé. Là, il y a Sandrine à Châteauneuf-sur-Loire, elle nous dit qu'elle a 15 degrés ce matin. Prenez bien soin de vous. Bon, bah oui, c'est vrai que ce matin, pour sortir de chez soi, encore, il fallait prendre un bon manteau. Oui. Mais il faut avoir un plan B pour cet après-midi encore, Pascal.
3: Un petit t-shirt, voilà. Une ombrelle, pourquoi pas.
2: C'est ça.
3: La crème solaire, il faut se protéger puisque le soleil est au rendez-vous. L'anticyclone est vraiment bien présent. Température de 29 à 30 degrés.
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2: Et c'est le moment de notre conseil santé avec vous, Gérald Kierzek. Bonjour docteur, ce matin on s'intéresse ensemble à une belle aventure humaine. Écoutez, 30 patients atteints ou en rémission de cancer et leurs aidants s'apprêtent à parcourir 715 km en vélo entre Menton et Perpignan. C'est bien ça docteur?
6: Bonjour à toutes et à tous. Oui, leur raid porte un nom qui ne s'embarrasse pas du politiquement correct. Ça s'appelle Faut pas crever. C'est peut-être pas du Marcel Proust, mais sur un maillot de cycliste. Ça claque et c'est plus facile à imprimer. L'aventure, elle est portée par la maison de soins de support La Tête et les Jambes et l'Institut de communication et d'information sur le cancer. Et il y a 30 participants atteints ou en rémission de cancer avec leurs aidants qui vont pédaler 715 km, 12 étapes, 6 département de Menton à Perpignan. Ils s'entraînent depuis plusieurs mois. Ils seront accompagnés tout au long du parcours par une équipe médicale et des bénévoles, bien sûr. Et c'est porté par un confrère, le docteur Stéphane Ellis, qui est cancérologue. Et pour y participer, vous pouvez vous inscrire. Pas obligé de faire tout le raid. Vous pouvez faire une seule étape, par exemple. Vous tapez « Faut pas crever vélo », par exemple. Et vous allez vous inscrire. Personne ne vous demande de battre Pogacar entre Menton et Perpignan. C'est juste pour participer, parce que le véritable adversaire ici, ce n'est pas le chronomètre, c'est le cancer qui a une fâcheuse tendance à vouloir prendre la direction de la course. Il choisit le parcours, impose les étapes, place les traitements dans l'école et voudrait parfois envoyer le patient directement dans la voiture balai. Ces 30 cyclistes ont décidé de lui retirer le sifflet. C'est pas une performance, c'est de l'activité physique adaptée. Et on sait que pour tous les cancers, sein, côlon, prostate, toutes les études montrent que ça réduit le risque de récidive et que ça améliore la survie globale de faire de l'activité physique.
2: Et qu'est-ce qu'on peut retenir de cette histoire pour notre santé à tous, docteur?
6: On retient d'abord que notre corps n'est pas un vélo d'appartement destiné à rester au garage. Pour la population générale, l'objectif demeure 150 minutes d'activité physique modérée par semaine en prévention primaire, c'est-à-dire avant l'apparition de la maladie. C'est très bien, ça diminue les risques et surtout ça permet de lutter contre la sédentarité, le fait de rester assis pendant des heures. Et oui, le canapé est un directeur de course un peu très particulier. Sa stratégie consiste à ne jamais prendre le départ. Vous allez prendre le départ justement. Et ce n'est ni dangereux lorsqu'on est correctement encadré, ni accessoire. C'est un véritable soin. Pas besoin d'être un champion encore une fois, pas besoin d'un vélo en carbone. L'objectif vraiment, c'est de vous faire plaisir, de faire des mouvements. Ça démarre par l'activité physique dans le salon, ça va jusqu'à la course. Et pour celles et ceux qui veulent s'inscrire, allez, je le répète, c'est Faut pas crever, vélo, vous tapez sur votre moteur de recherche et, oui. Et d'ici là, portez-vous bien.
2: Merci docteur. Merci à vous de nous avoir regardé à la télé. À demain, bonne journée. Et puis évidemment, à la radio, on reste ensemble. On est tranquille et on démarre ce lundi matin avec Le Point sur l'actu locale à 9h.
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2: Et pour la bonne humeur, ce matin, venez participer à l'émission 02 38 53 25 25. Venez nous dire en direct à l'antenne Comment vous vous déplacez? Est-ce que vous êtes en voiture, en vélo, peut-être à pied aussi? Bon, le sujet de l'émission de Pascal dans quelques minutes, c'est la cohabitation de tout ce petit monde.
3: Et c'est vrai que c'est pas simple. On ne sait pas comment les uns et les autres peuvent réagir. On peut anticiper, mais c'est compliqué. Donc vous continuez à témoigner, 02 38 53 25 25, sur la page Facebook d'Ici Orléans aussi. Est-ce que vous pensez que tout ce beau monde respecte le code de la route? La réponse est assez nuancée. On peut dire que en fait, personne ne respecte véritablement en totalité le code de la route. Les piétons, y compris, parce qu'on ne traverse pas n'importe où non plus.
2: Bah non, puis moi, la dernière fois, sur les bords de Loire à Orléans, il y a une trottinette qui est passée deux fois plus vite que les voitures qui étaient sur la route. Mais évidemment, côté piéton sur les bords de Loire, sinon c'est pas drôle.
3: C'est vrai qu'on peut

0: Sur l'actu locale, un énorme craquement et des fissures qui apparaissent sur le mur.
1: De plus en plus de signalements dans la métropole d'Orléans à cause du phénomène dit de retrait gonflement des sols argileux, conséquence de la sécheresse. Et la crainte, c'est que le réchauffement climatique aggrave encore la situation dans les années à venir. Alors il faut agir vite, très vite, prévient Gonéry Le Cosanet, chercheur loiretain, co-auteur du GIEC, le groupement d'experts sur le climat. Il était notre invité ce matin.
2: On a un été 2026 qui a été une catastrophe et on ne peut pas se permettre d'avoir une catastrophe pareille en 2027. Il faut vraiment faire quelque chose de très rapidement. Donc, dès les budgets 2027, il faut créer de nouveaux budgets pour protéger les populations vulnérables. Là, il y a deux leviers. Premier levier, éviter les dépenses qui sont négatives pour le climat. Donc, des subventions indirectes aux énergies fossiles. Voilà, des subventions aux aéroports, à des nouvelles infrastructures routières qui vont verrouiller pendant des années des émissions de gaz à effet de serre. Deuxième levier, en fait, l'emprunt. Alors, c'est très bizarre de dire ça, l'emprunt, alors qu'on dit que l'emprunt, c'est pas bon. Mais il y a quelque chose de très nouveau dans la transition aujourd'hui. C'est que vous avez des choses qui étaient pas rentables auparavant, qui le sont devenues. Elles le sont devenues parce que le pétrole, le gaz est devenu extrêmement cher et donc ça devient rentable d'emprunter et d'amortir sur quelques années pour faire des pompes à chaleur, pour faire de l'isolation, pour acheter des voitures électriques.
1: Interview à réécouter sur votre application ici ainsi que les témoignages d'habitants loiretains victimes de fissures à retrouver sur notre site internet. Ce chantier-là a justement été lancé pour faire de l'ombre tout en produisant de l'électricité à Fleury-les-Aubrais sur le parking de l'aire événementiel Chapiteau. Une grande ombrière photovoltaïque est en train d'être installée sur plus de 7 500 m². Une installation à plus de 2 millions d'euros portée en grande majorité par la société privée orléanaise Melvent. Elle a répondu à un appel à projet de la métropole d'Orléans qui avait une demande, que les 3690 panneaux photovoltaïques soient d'origine française. Demande respectée malgré les difficultés, explique Laurent Albuisson, président de Melvent.
3: On avait tout de suite adhéré à cette démarche et donc on s'était engagé à installer des panneaux français. Donc on avait identifié un fournisseur dès l'appel à manifestation d'intérêt, donc qui s'appelle Voltec et qui est basé en Alsace et qui est aujourd'hui l'unique fabricant de panneaux photovoltaïques en France. Et donc techniquement ça complique pas forcément. Par contre, économiquement ça complique parce que c'est une fabrication française qui est plus chère. Ça renchérit globalement l'installation de 10%. Et ça, quand on est sur un projet d'envergure comme celui de Chapiteau, qui fait plus de 2 millions d'euros d'investissement, on voit quel est le surcoût. Et ce surcoût, il faut arriver à l'absorber dans le cadre du modèle économique. L'opérateur Melvent fait un effort sur la recherche de l'équilibre économique. La ville, qui est propriétaire du terrain, par exemple, a aussi fait un effort sur le revenu locatif qu'elle peut attendre du terrain.
1: Le lancement de cette ombrière solaire prévue au début 2027, elle devrait produire l'équivalent de la consommation électrique de 400 logements.
0: Le projet Cœur de Ville verra-t-il le jour à Montargis ?
1: L'inquiétude grandit en tout cas chez les commerçants, initiés il y a plus de 8 ans par l'ancienne municipalité pour redynamiser la rue Dorée et la rue du Général Leclerc. Le projet donc est à l'arrêt depuis les élections municipales de mars dernier et l'arrivée à la tête de la ville du Rassemblement National. La mairie ne communique pas sur le sujet pour le moment. Le 2 octobre prochain, elle organise une réunion publique sur les résultats de l'audit des finances de la ville. Ces commerçants-là par contre ont signé une belle première édition de leur vide-cave rue de Bourgogne à Orléans hier, réservée aux professionnels de la restauration. Les bars et restaurants donc ont mis en vente à prix cassé dans la rue leur stock dont ils ne se servent pas ou plus, des verres, de la vaisselle, des objets déco. Les acheteurs ont répondu présents dès le matin. Un événement à l'initiative de l'Union des métiers et des industries de l'hôtellerie pour permettre aux commerçants de vider leur cave donc, mais pas seulement. Franck Fuseau est le vice-président de l'UMI 45.
4: Quand on change de fournisseur ou quand on arrête, on a toujours une multitude de matériel qui traîne dans les caves et que le fournisseur ne reprend pas forcément. Donc on se dit, bon, qu'est-ce qu'on va en faire ? On va l'emmener en déchetterie, c'est quand même dommage parce que à l'heure actuelle du développement durable, il faut donner une seconde main aux objets qu'on a utilisés. Et second point aussi qui est assez positif, c'est de faire connaître les établissements auprès des Orléanais et l'agglomération orléanaise. Parce que beaucoup ont déserté un peu le quartier Bourgogne et ça permet de découvrir les établissements, ça permet de découvrir le personnel et de se dire, bah tiens, la prochaine fois je sortirai dans le quartier Bourgogne pour aller boire un verre ou manger au restaurant.
1: Et retour en image sur ici.fr. Et puis un élève loiretain titré au prestigieux concours des meilleurs apprentis de France. On vous en parlait en fin de semaine dernière. Raphaël Almeida dos Santos, 17 ans, étudiant en première année de BTS aménagement paysager au campus de la Mouillère à Orléans, participait ce week-end à la finale nationale dans le Var et il fait partie des 13 lauréats sur 33 finalistes venus de tout le pays.
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1: Pascal, sur le calendrier, l'été n'est pas fini et il le fait savoir, hein, il est toujours là.
2: Le soleil est généreux, c'est ce qu'on peut dire, il est déjà présent, avec tout au plus quelques nuages très discrets, c'est ce qui nous attend aujourd'hui, dans le reste de la journée, des températures dans l'après-midi qui iront en gros de 28 à 30 degrés, sur Pithiviers, Beaugency, 28 degrés au cœur de notre après-midi, si vous êtes par exemple à Vitry-aux-Loges, si vous êtes à Vienne-en-Val, ou encore à Loris, 29 degrés, on ira jusqu'à 30 degrés pour Orléans et Blois, demain, 1 ou 2 degrés de plus, avec toujours du soleil, voilà,
3: ouais. Et puis... Et là, boum.
2: Voilà, mercredi, un petit flux de nord-nord-ouest, ça vous dit, un petit peu d'humidité, petite perturbation.
3: Ah bah, l'humidité, on en aura besoin. Par contre, une baisse aussi rapide, 10 degrés d'un coup, ça va faire bizarre.
2: Mais pourquoi pas, hein. Ça se vit, c'est une expérience.
3: Bah, oui.
2: Ça roule bien, ça.
3: Ouais, il n'y a pas de problème sur nos routes. Là, l'expérience est bonne ce matin. Dans les transports aussi, pas de problème pour les trams et les trains actuellement. Hein. 02 38 53 25 25, restez vigilants et prévenez-nous si vous voyez des choses importantes. On s'entraide ensemble ici, dans le Loiret et le Loiret-Cher. Passez une bonne matinée, et puis nous on est de retour avec Marie à 6h, et vous Pascal, vous prenez l'antenne un peu avant 7h.
2: Hein, volontiers.
3: C'est une des nouveautés de cette rentrée, vous êtes avec nous tous les matins, c'est chouette.
2: Merci Marc.
3: Allez, je vous embrasse, bonne journée à tous.
2: À demain, ciao.
3: À demain.
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2: On continue la matinée ensemble et on est ravis de vous accueillir. Chaque matin, il est question d'un thème du quotidien et on va évoquer aujourd'hui les trottinettes, les vélos, les piétons, les voitures, comment cohabiter sans trop de soucis. On commence par quelques chiffres. Selon la sécurité routière, en 2025, la mortalité routière en France a augmenté de 2,4% par rapport à l'année précédente. 3515 morts sur les routes. 77% des personnes tuées sont des hommes. La mortalité routière touche en premier lieu les automobilistes, suivi en numéro 2 des deux roues motorisées, en numéro 3 les piétons, et ensuite les usagers de mobilité douce avec 235 cyclistes à titre d'exemple, ensuite 79 utilisateurs de trottinettes. Comment en cohabiter? C'est vrai que c'est compliqué, on a demandé à quelques-uns d'entre vous votre avis et c'est vrai que c'est un avis assez éclairé. Écoutez donc.
5: Bah oui, en vrai, si tout le monde respecte la place de tout le monde, il n'y a pas de problème. Bah, j'ai le permis depuis hier, donc j'ai jamais conduit seule encore, toujours avec mon moniteur Franck. Trottinette, non, en vrai, trottinette, c'est trop dangereux. Vélo, ça dépend des endroits, il faut vraiment qu'il y ait des vraies pistes cyclables, sinon c'est hyper dangereux. Donc, on peut tous cohabiter, mais franchement, c'est quand même, ça peut être un peu tendu quand même.
2: Témoignage de Juliette qui vient d'avoir son permis, donc vous l'avez compris, vous pouvez vous aussi réagir et commenter cette question, comment cohabiter, 02 38 53 25 25. Et c'est Juliette, une autre Juliette qui vous attend au téléphone ce matin et on accueille nos invités dans un instant. Bonne matinée à tous.
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2: Stéphane Escher, pour continuer, combien de temps, une jolie musique pour nos douces oreilles, pour bien entamer cette semaine, ici Orléans donc.

0: 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Stéphane Echer, bien sûr. Christophe Maé, dans quelques instants. Abba, Marc Lavoine également.
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0: Vélo, trottinette, voiture, piéton, peut-on vraiment partager la route en toute sérénité? C'est notre thématique aujourd'hui, notre thème pour lequel vous avez déjà réagi sur la page Facebook d'Ici Orléans. Vous pouvez continuer à le faire, bien sûr. Comment cohabiter? Est-ce que c'est possible ou pas? Siegfried nous dit, par exemple, non, ce sont tous des anarchistes qui pensent qu'ils sont dans leur bon droit. Il est pour un permis obligatoire pour les vélos et pour les trottinettes. Séverine nous dit que c'est vrai qu'on est très nombreux à ne pas forcément respecter le code de la route. Les piétons non plus d'ailleurs quand ils traversent n'importe où. Voilà pour quelques-unes des réactions. Autre réaction dans la rue, on est allé vous poser cette question, est-ce qu'on peut vraiment partager la route en toute sérénité? Donc Michel, qui est automobiliste, pour elle, certaines règles sont essentielles à respecter.
3: Respecter le code de la route, déjà les trottinettes, il faut mettre des casques, il ne faut pas rouler avec le portable et puis parler au portable et regarder la route, on ne peut pas faire les deux à la fois, ce n'est pas possible. Et les vélos un petit peu aussi, c'est pareil. Hein.
0: Voilà, Michel, qui est pleine de bon sens. Vous continuez à réagir, vous pouvez prendre la parole en nous appelant si vous avez des témoignages, des scènes de la vie quotidienne que vous avez vécues. 02 38 53 25 25. Pour parler de ces thématiques, nos invités, Alexandre Dietrich de Saran Conduite Auto-École. Bonjour Alexandre.
4: Bonjour à toutes, bonjour à tous.
0: Et puis nous sommes avec Arnaud Réguine de DAMO, l'association qu'on va présenter dans un instant. Arnaud, bonjour.
5: Bonjour, merci pour l'invitation.
0: Je vous en prie, on peut même d'ailleurs parler déjà de DAMO, association orléanaise sur la métropole d'Orléans. Qu'est-ce que ça veut dire DAMO précisément?
5: C'est droit, accessibilité, mobilité, métropole, Orléans. Tout ça pour dire qu'on défend le droit des piétons, des personnes à mobilité réduite et des cyclistes à se déplacer de manière sécurisée et confortable sur le bassin de la ville d'Orléans.
0: Voilà, donc vous les aidez parfois juridiquement aussi quand il y a quelques conflits, hein, ça vous arrive d'entrer dans la danse, si j'ose dire. Alexandre Dietrich, dans le code de la route, est-ce qu'il est fait mention des trottinettes? Les trottinettes, c'est quand même assez récent. Est-ce que le code de la route évolue et se modernise, s'adapte au jour le jour? Presque.
4: Alors, au jour le jour...
0: minute voilà, par minute, peut-être.
4: Voilà, on est réactif, on le sait bien. Non, en fait, l'idée, c'est d'essayer de s'adapter. Le règlement concernant les circulations des trottinettes, c'est le même que pour les cyclistes, en fait. D'accord. L'obligation d'utiliser les pistes cyclables ou la chaussée, l'interdiction d'utiliser les trottoirs. D'accord, c'est important de le rappeler aussi, sur des trottinettes, bien sûr, homologuées.
0: Alors, c'est-à-dire homologuées, qu'est-ce que ça veut dire?
4: Vitesse maximum bridée à 25 km/h, d'accord. Et l'obligation, donc, dans les zones de rencontre dont on parlait tout à l'heure avec mon ami, de rouler au pas, soit entre 5 et 6 km/h maximum.
0: Donc zone de rencontre, là où il y a des piétons, par définition.
4: Voilà, où les piétons sont prioritaires sur tout le monde, sauf sur le tram, je le rappelle.
0: Donc ça se bloque, personnellement, j'ai pas trop de trottinettes, j'ai pas très envie d'en avoir d'ailleurs. Comment ça marche? On peut brider la vitesse?
4: Déjà, la trottinette qui arrive sur le territoire, par construction, doit être incapable de passer les 25 km/h. D'accord. Les 6 km/h, je vais dire, c'est comme un automobiliste, d'accord, qui va devoir respecter une règle à 20 ou à 30 ou à 50 en regardant un compteur, d'accord. La vitesse au pas, elle est assez facile à comprendre. Si je roule plus vite que quelqu'un qui marche, c'est que je suis plus au pas.
0: On va se retrouver dans un instant, évidemment, pour évoquer cet univers-là. Et vous pouvez intervenir, vous pouvez apporter votre témoignage, votre expérience. Peut-être êtes-vous cycliste vous-même ou sur une trottinette de temps en temps. Christophe Maé. Non, mais...

0: Qui sur Léans, Christophe Maé, qui s'apprête à venir nous voir par deux fois à Comète au mois d'octobre, mais c'est quasiment complet, et rebelote le 20 janvier prochain. Christophe Maé avec ses musiciens sur scène, c'est toujours une vraie et belle réussite. On a rendez-vous dans un instant avec Ici Orléans, en musique avec le groupe ABBA, et on continue d'évoquer notre thème du jour, la cohabitation entre vélo, trottinette, voiture, piéton et autres engins motorisés. 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
0: Comment bien rouler ensemble, c'est notre thème aujourd'hui. Vélo, trottinette, voiture, piéton et autres engins motorisés. Avec vos témoignages et vos questions à nos invités au 02 38 53 25 25. Nous sommes avec Alexandre Dietrich, auto-école Saran Conduite à Saran. Et nous sommes avec Arnaud Reguine de l'association DAMO. Dans quel cas intervenez-vous précisément, Arnaud? Est-ce que vous avez des exemples pour lesquels vous avez obtenu satisfaction puisque vous aidez finalement et les piétons et les cyclistes?
16: Oui, bien sûr. En fait, l'idée pour nous, c'est pour que ça se passe bien entre les différents usagers, c'est que l'aménagement du territoire soit fait en cohérence. Et donc, du coup, nous, on discute avec certaines villes de la métropole qui veulent bien discuter avec nous de comment on requalifie une rue, quel espace est dédié aux piétons, aux cyclistes, aux automobilistes, pour faire en sorte que les choses se passent bien. Et à partir du moment où l'aménagement est bien fait, généralement, les comportements vont avec.
0: S'il n'y a pas de piste cyclable sur une partie d'une commune, quelle est la règle? Le vélo prend la chaussée?
16: La chaussée, tout à fait. Ouais. Et puis, il n'y a pas besoin de piste cyclable partout. Hein. Vraiment, l'idée, c'est de se dire que 80% des routes n'ont pas besoin de piste cyclable à partir du moment où c'est de l'axe secondaire, où il n'y a pas beaucoup de véhicules, où la vitesse est limitée. Et puis, sur les axes où il y a beaucoup plus de véhicules, où on roule plus vite, là, il faut protéger les cyclistes et donc, du coup, leur dédier de la place dans ce cadre-là.
0: Ce qui apparaît souvent dans les commentaires qu'on a eu et qu'on a encore là en ce moment même sur la page Facebook d'Ici Orléans, c'est que les feux rouges, les cyclistes ont du mal, vraiment. Entre le vert et le rouge, peut-être sont-ils daltoniens pour certains d'entre eux. Est-ce qu'on peut rappeler qu'ils doivent s'arrêter au feu rouge?
16: Ils doivent s'arrêter au feu rouge. Je rappelle également que sous certains feux, il y a un panneau qu'on appelle M12, un petit triangle inversé, où il y a un petit vélo avec une flèche qui indique la direction que le vélo peut emprunter, et ce feu rouge devient céder le passage, donc évidemment il laisse la priorité aux piétons, il laisse la priorité aux véhicules qui circulent déjà sur cet axe-là, mais il peut continuer au feu rouge et le considérer comme un céder le passage dans ces cas-là.
0: Alexandre Dietrich, garder ses distances, ça fait partie des conseils qu'on peut rappeler, notamment aux automobilistes, hein, surtout quand on approche un cycliste.
17: Alors oui, tout à fait. Au-delà du conseil, je le rappelle, c'est la législation qui l'impose, un minimum de 1 mètre pour les dépassements des cyclistes sur les agglomérations, et minimum 1,50 m hors agglomération, en effet.
0: Et puis, il faut essayer d'anticiper les choses. Quand on est à vélo, il faut ne pas oublier de tendre le bras quand on tourne à droite ou à gauche, hein,
17: oui,
0: si possible.
17: L'idée, c'est d'essayer d'annoncer les intentions, d'accord, à travers un comportement. Et anticiper, je le rappelle, c'est faire les choses en avance, d'accord ? Et quand c'est possible.
0: C'est pas toujours possible. Dans les leçons de code de la route que vous enseignez, il y a une part qui est réservée aux cyclistes. Moi, j'ai passé mon permis il y a très longtemps, j'ai pas souvenir qu'il y avait énormément de paragraphes ou de leçons autour de cet univers-là. Les choses ont changé ces dernières années ou pas ?
17: Oui, et même plutôt drastiquement et positivement, on va dire. On en parlait en off avec mon collègue tout à l'heure. Les nouvelles, par exemple, formules pour le protocole du code de la route sont énormément basées sur la prise en compte des usagers vulnérables, des nouveaux aménagements routiers qui permettent justement la circulation des piétons ou des cyclistes, et en formation pratique aussi, puisque dans les objectifs, les compétences travaillées, il y a un gros morceau donc, qui concerne encore une fois l'harmonie et la prise en compte des comportements des usagers vulnérables dans les centres-villes en effet.
0: On va se retrouver dans quelques minutes, à peine, juste après Abba, Money, Money, à vélo, en voiture, vous nous écoutez à la maison, à pied aussi, pourquoi pas, avec le téléphone, ici Orléans.

0: Ici Orléans, bien sûr, avec le groupe ABBA, vous l'avez reconnu, Mollet, Mollet, Mollet, 9h28.
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0: Avant de continuer d'évoquer l'univers des voitures, des trottinettes et des vélos, quelques idées de sortie pour ces prochains jours. Vous avez encore aujourd'hui et demain pour visiter Orléans, mais sous terre, une visite impressionnante des cryptes du XIe siècle que vous connaissez sûrement, vous en avez entendu parler, en tout cas, crypte Saint-Aignan et Saint-Avit. Vous pouvez vous laisser surprendre, évidemment, par ces belles histoires qui vous seront racontées pendant cette visite, ces cryptes de style roman. Attention, ce sont les dernières visites aujourd'hui et demain. Enseignement auprès de l'Office de tourisme d'Orléans. Ça se termine demain également, le 15 septembre, alors on y va, où ça? Au quiz du ponton, la guinguette le ponton, quai du Châtelet à Orléans, c'est à 20h, demain, apéro, culture se mêle dans une belle ambiance, histoire de tester votre culture générale. Une dernière pour la saison, pour cet été qui se termine, c'est donc demain soir. Et puis jeudi, le Tivoli de Montargis accueille un groupe en hommage à Pink Floyd, le groupe s'appelle Glory Wall, qui interprète donc les grands succès du groupe les Pink Floyd. Spectacle qui s'inspire des concerts immortalisés par le disque Pulse, enregistré en 94 à Londres. Voilà pour l'essentiel.
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0: Ici Orléans avec nos invités. Petit chat dans la gorge. Nous sommes avec Arnaud Réguine, qui est de l'association DAMO à Orléans, et nous sommes avec Alexandre Dietrich de Saran Conduite. Un petit mot, Arnaud, sur les formations que vous organisez. De quelles formations s'agit-il?
3: On organise deux formations par an, à peu près. L'idée, c'est de donner les règles à nos adhérents d'aménagement du territoire. Que ça soit pour les piétons, les PMR ou les cyclistes, il y a des règles. Quand on refait un trottoir avec une pente à 15%, ça paraît rien pour un piéton, alors que quand on est en fauteuil roulant, ça devient très compliqué de se déplacer. Quand on fait un picto-vélo simplement sur un trottoir, ça n'en fait pas une piste cyclable. On ne va pas demander aux cyclistes de rouler sur les trottoirs et en même temps leur dire qu'il ne faut pas rouler sur les trottoirs. Voilà, c'est ce genre de choses qui fait que, eh ben, on peut vivre, qu'on soit à pied ou à vélo, de manière confortable et sécurisée sur le bassin de vie de la métropole.
0: Les humoristes ont une vue très particulière de ce que peut représenter un vélo et de l'usage qu'on peut en faire. Je propose d'écouter Wari Nitchen, qui est un humoriste qui, justement, nous présente sa façon de voir comment les vélos s'utilisent.
4: Parce qu'en fait, le vélo, c'est le seul moyen de transport que tu dois attacher, mais en plus, attacher chaque élément individuellement. C'est parce qu'ils vont essayer de prendre le vélo, s'ils n'y arrivent pas, ils vont prendre une partie du vélo, normal. T'as jamais vu quelqu'un essayer de voler une voiture, il n'arrive pas, il prend le capot, non. C'est soit tu prends tout, soit tu prends rien, c'est ça la règle.
0: Et puis, la trottinette, c'est vrai que c'est intriguant parce qu'on a toutes les générations de personnes qui utilisent des trottinettes. Maxime Gasteuil nous fait le portrait robot de l'usager des trottinettes.
5: C'est celui qui se déplace en... Vous voyez ça, le monocycle, la roue, là, électrique. Mais lui, j'ai envie de lui crier dessus, dire « Oh, t'as 42 ans, tu te réveilles !» Il manque un truc, là, un guidon, un cadre, une autre roue. Ces mecs-là, ils le savent. Un quart d'heure après l'achat de cette connerie, c'est terminé généralement. Moi, je suis persuadé que le SAMU les suit dans Paris, eux, c'est sûr.
6: Ouais, Didier. Attends, tu m'as dit qu'il te fallait quoi? Deux poumons, un cœur. Oh putain, laisse-moi 5 minutes, ils s'engagent sur l'autoroute.
0: Maxime Gasteuil, Alexandre Dietrich, vous qui êtes de l'auto-école Saran Conduite, c'est vrai que c'est dangereux quand même quand on est sur une trottinette. Hein, c'est pas quelque chose qu'il faut utiliser à la légère.
7: Bah déjà, quoi qu'il arrive, on se déplace. On est déjà plein de précautions, déjà par la loi, mais aussi par bon sens sur un vélo. Donc, bien sûr que sur une trottinette, on a besoin aussi, de protection. Besoin d'un casque, besoin de se signaler aussi.
0: Donc ça, c'est obligatoire, le casque. Hein. C'est-à-dire que quelqu'un en trottinette qui n'a pas de casque, ce n'est pas le code de la route qui est respecté.
7: Tout à fait. Après, comme je disais, les règles évoluent. On a vu toutes ces manifestations sur Paris en particulier, puisqu'on l'a imposé ainsi qu'avec le gilet. C'est ce qu'on fait déjà pour le vélo, j'ai envie de le rappeler. Donc,
0: pourquoi pas pour les trottinettes, on est d'accord.
7: Oui. Les risques sont les mêmes.
0: Quand on est à vélo, évidemment, il faut allumer ses feux la nuit, porter des vêtements clairs, hein, Arnaud Réguine.
3: Oui, clairement. Alors, les feux, c'est obligatoire la nuit à vélo, et le gilet jaune, hors agglomération, si je ne dis pas de bêtises.
7: Ouais, c'est bien ça. Tout à fait.
0: Et puis le casque pour les enfants, les moins de 12 ans, oui, ça c'est obligatoire
3: absolument.
0: Également. On continue d'évoquer ces thématiques ensemble, ici Orléans, avec vous. Si vous souhaitez, n'hésitez pas. 02 38 53 25 25. Marc Lavoine, c'est la vie. Ici Orléans.

0: C'est la vie avec Marc Lavoine dans les années 80. Pascal Obispo dans un instant, ici Orléans, 9h36.
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0: On parle du code de la route, on parle de la bonne entente entre les vélos, les trottinettes, les piétons, les bus, pourquoi pas, et les voitures, bien sûr, avec nos invités Arnaud Réguine de l'association DAMO, Droit Accessibilité Mobilité Orléans Métropole. Et nous sommes avec Alexandre Dietrich de l'auto-école Saran Conduite. Arnaud, quels sont les points les plus accidentogènes de la région? C'est toujours intéressant à connaître. Bon, c'est là qu'il faut être plus vigilant, évidemment, par définition.
3: Alors, il y a une cartographie qui est disponible en ligne sur l'observatoire interministériel de la sécurité routière qui permet clairement d'observer où il y a eu le plus d'accidents. Donc ça, nous, on s'appuie là-dessus sur la métropole d'Orléans. Et il y a également le baromètre de la FUB, la Fédération des usagers de la bicyclette, où là, c'est un baromètre participatif où chaque usager peut mettre un point noir sur les endroits où il ne se sent pas en sécurité. Donc là, c'est du domaine du ressenti. Et sur Orléans, par exemple, il y a l'avenue Dauphine qui est dans la continuité du pont Georges V qui, lui, a été aménagé. Malheureusement, il y avait un projet d'aménagement cyclable sur l'avenue Dauphine, qui a été abandonnée par la municipalité.
0: Alors, ce qui est certain, c'est que, bon, on peut rouler à vélo, on peut rouler en mobylette, en scooter, et en Solex. Est-ce que vous qui nous écoutez, qui nous suivez, vous vous souvenez de ce qu'étaient les Solex? On a arrêté de les produire en 1988. Voici une archive de l'INA qui fait état de l'arrêt de cette production. Écoutez.
4: Pour tous les amateurs de deux roues, c'est un nom légendaire, le Solex. Eh bien, la société qui fabrique les Solex MBK, dont l'usine est installée à Saint-Quentin dans l'Aisne, MBK décide d'arrêter la production de ces célèbres cyclomoteurs. Elisabeth Morel-Martichoux a rencontré ce matin à Courbevoie un des plus importants concessionnaires Solex, Jean Granet. Il est un peu nostalgique en évoquant ces fameux deux roues.
5: Sa grosse qualité, c'est d'être sobre, très simple, toujours bien marché, aucun ennui mécanique. C'était une petite révolution dans l'industrie du moteur parce qu'on a sorti un engin excessivement fiable.
6: Et alors au début, quand il est sorti, en 1947, il y a eu un snobisme du Solex qui s'est développé.
5: Il y a eu un snobisme Solex qui s'est développé pendant énormément de temps, jusqu'en 70-75. Il était de très bon ton d'avoir un Solex. On était quelqu'un de bien. Les premiers que nous vendions, il fallait que les gens s'inscrivent. Ça demandait des mois. Des fois pour en avoir. Le jour où Peugeot et Motovécane, surtout avec un modèle Caddy qui a ressemblé un petit peu, qui a concurrencé, les produits Solex se sont trouvés devant une concurrence.
0: Un reportage de Radio France en 1988, archivé par l'INA, l'Institut National de l'Audiovisuel. Par quoi ça a été remplacé, le Solex? Par rien de spécial?
3: Des vélos électriques, ouais. Assistance électrique, pardon.
0: Qu'on entend moins, parce que le Solex, on entendait bien.
3: Voilà, c'est le même principe, en fait. C'est, on peut pédaler sans assistance et on peut pédaler avec, si on résume un petit peu la chose.
0: Bon, c'est un vrai problème, d'ailleurs, de ne pas entendre les trottinettes arriver, tout comme, d'ailleurs, certaines voitures thermiques, depuis quelques années, sont très sobres en termes de bruit. C'est un vrai problème, hein, quand on est piéton, par exemple, on n'entend pas les voitures arriver.
7: Alors, oui, mais il faut savoir que, par construction, les voitures électriques font quand même un bruit. D'accord, qu'on peut entendre au déplacement, souvent on peut l'assimiler à un bruit de vaisseau spatial, quelque chose comme ça, parce que il serait capable, hein, d'accord, de faire une voiture totalement silencieuse.
0: Oh là là.
7: D'accord. Oui, oh là là, c'est pour ça qu'ils le font pas et que les voitures elles émettent constamment un bruit en circulation. Le problème c'est que c'est sur les vélos et l'assistance électrique, comme on le disait, on n'a pas forcément cette obligation. Après, ce ne sont pas les mêmes allures non plus.
3: Je pense que les riverains seraient très contents de ne pas avoir de bruit sous la fenêtre.
0: C'est plutôt une bonne chose, mais c'est vrai que si on a une audition un peu faiblarde, si on n'entend pas arriver le danger, c'est problématique également. À tout de suite, continuez de vos questions.
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0: Pascal Obispo, comme promis, l'important c'est d'aimer. Ici Orléans, on vous souhaite une jolie matinée avec nous.

0: vos chansons préférées avec Ici Orléans. L'important, c'est d'aimer Pascal Obispo, Sylvie Vartan, Bruno Mars dans quelques minutes.
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0: La cohabitation entre les voitures, les piétons, les vélos, les trottinettes, c'est notre thématique aujourd'hui avec Ici Orléans. Nous sommes avec Alexandre Dietrich de Saran Conduite, auto-école que vous connaissez sûrement. Et puis DAMO, l'association DAMO avec Arnaud Réguine. DAMO qui signifie droit, accessibilité, mobilité, métropole Orléans. Les plus jeunes d'entre nous, Alexandre, vous qui les côtoyez, qui, donc ceux qui ont 18 ans, même si on peut apprendre à conduire un petit peu avant déjà ou...
3: Un petit peu, beaucoup. Avant, à partir de 15 ans maintenant sur conduite, et oui, sur la formule de conduite accompagnée.
0: D'accord.
3: Et on peut passer donc son permis à partir de 17 ans maintenant.
0: D'accord. C'est pas trop jeune ça, non?
3: Pas forcément. Non, pas forcément. Déjà, c'est un permis encadré, hein, d'accord. Il y a minimum un an à passer. Donc là, pour le coup, deux ans à passer en conduite accompagnée avec des gens expérimentés. Mmh. Nous, on juge aussi, à un moment donné, est-ce que la maturité nécessaire, elle est requise pour pouvoir conduire cet engin.
0: Et puis, c'est vous qui avez le verdict final, vous accordez ou pas le permis à la personne, le moment souhaitable arrivé, j'imagine.
3: Alors, nous, Dieu merci, voilà, je ne suis pas inspecteur, mais chacun ses responsabilités. Moi, la mienne, c'est de m'assurer que, au-delà du permis, qu'il soit capable de rouler en sécurité avec les autres, et d'essayer aussi de créer une certaine harmonie, qu'on puisse réussir à rouler tous ensemble, voilà.
0: Et puis, il existe un programme national qui s'appelle Savoir rouler à vélo, qui propose aux enfants de 6 à 11 ans une formation d'au moins 10 heures en 3 étapes. Savoir pédaler, savoir circuler, et puis savoir rouler en situation réelle. Qu'est-ce que vous en pensez de cette initiative là depuis quelques années, Arnaud Réguine?
4: Sur le principe, c'est une très bonne initiative, parce que c'est donner de l'autonomie à nos enfants, c'est se dire que quand ils vont rentrer au collège, ils vont être en capacité d'aller en autonomie seuls, comme ça, à vélo. Le hic, c'est que le troisième volet, c'est rouler en autonomie. Aujourd'hui, dans la pratique, on devrait réaliser un parcours individuel par enfant pour voir comment ils se comportent sur la route. Et ce qui se passe, c'est qu'on fait plutôt des paquets de 30 gamins avec la police municipale derrière qui les protège. Et c'est pas la réalité, c'est pas comme ça que ça se passe sur le terrain. Donc ce qui serait super, c'est qu'on aille vraiment au bout de la démarche et qu'on accompagne réellement les enfants à leur donner de l'assurance. Et pour ça, c'est peut-être aussi créer des aménagements qui les sécurisent plutôt que compter sur le comportement individuel des uns et des autres.
0: Vos témoignages sont les bienvenus. Vous-même, si vous avez appris les rudiments de la conduite très jeune, ça peut être intéressant de vous entendre. 02 38 53 25 25. Qu'est-ce qui vous agace le plus dans la cohabitation entre les uns et les autres? Vous pouvez là aussi continuer à réagir sur Facebook et au téléphone. C'est Juliette qui vous attend. Et voici Sylvie Vartan, ici Orléans.

0: avec Issy Orléans, Sylvie Vartan, qui avait repris le tube de China Easton, Morning Train. C'était devenu l'amour, c'est comme une cigarette. On se retrouve dans un instant pour continuer d'évoquer la voiture, les trottinettes et les vélos. 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
0: Et avec nos invités Alexandre Dietrich de Saran Conduite et Arnaud Régine de l'association Damo. Alexandre, les voitures sans permis, qu'est-ce que vous en pensez? Ça peut agacer aussi sur la route.
8: On va pas rajouter d'huile sur le feu, oui, mais en effet, il y a des fois une certaine incompréhension quand on voit ces véhicules rouler. Je le rappelle qu'ils ont quand même une formation, etc. Ils ont une licence, si je peux appeler ça comme ça, qui les autorise à rouler. Maintenant, est-ce que les contenus minimums obligatoires requis sont suffisants? Après, c'est une autre question. Hein.
0: Est-ce que, autre chose, la voiture autonome, c'est pas à terme la mort des auto-écoles? Qu'est-ce que vous pensez de ces voitures qui se conduisent toutes seules?
8: Technologiquement, j'ai envie de dire, je pense que des gens comme Spielberg avaient vu le truc venir il y a déjà 20 ans ou 30 ans. Mais l'idée de fond, on n'arrêtera pas de toute façon le progrès. Je pense que ce que ça sonne la fin des auto-écoles. Je pense pas.
0: Les choses se font en transition comme pour tout.
8: Exactement. Et on s'adaptera comme n'importe quel corps de métier.
0: Hein. Bon, on attend toujours les voitures volantes, hein, comme dans le cinquième élément, il y a 30 ans de Luc Besson, on les voit toujours pas. Hein. Un jour peut-être.
8: Ah, il y a des prototypes hein, qui roulent.
0: Ici Orléans avec Bruno Mars.

0: Orléans, Bruno Mars.
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0: Dernière ligne droite de notre émission, on parle de la cohabitation entre trottinette, vélo, voiture et piéton. Et hélas, parfois, ça peut donner lieu à des accidents. Et les victimes d'accidents sont souvent démunies face à la complexité des démarches à entreprendre. Il existe une association qui accompagne les victimes, l'ADVA. Jackie Kessler est avec nous pour en parler. Jackie, bonjour.
3: Oui, bonjour Pascal.
0: L'aide juridique, médicale, psychologique, c'est une aide sous trois formes que vous apportez aux personnes qui sont concernées, Jackie.
3: Oui, exactement. On est là pour défendre les victimes d'accidents de toutes sortes, au niveau corporel. Et donc, notre mission, c'est de nous mettre en contact face aux assurances et de défendre la victime jusqu'au bout, de négocier pour elle, de la mettre en contact avec un médecin expert indépendant, parce que le médecin des assurances, en général, minimise les postes de préjudice.
0: Eh oui.
3: Donc nous sommes là pour réellement défendre les dommages corporels.
0: Et l'aide juridique, c'est important parce que ça permet évidemment d'être pris en charge par un juriste, l'aide que vous apportez, c'est bien ça?
3: Bien sûr, bien sûr. On met en contact aussi les victimes avec des médecins experts donc de votre région, de la région où ça se passe, de façon à ce qu'ils défendent face à l'assurance, comme je l'expliquais tout à l'heure. Mmh. Mais surtout, faire prendre conscience, parce que les gens n'ont pas toujours conscience, qu'il existe un préjudice psychologique un accident.
0: Mmh. Et donc là, vous intervenez. ADVA, c'est une association nationale. On vous contacte sur Internet, évidemment, et on prend rendez-vous avec vous. C'est comme ça que ça fonctionne?
3: Oui, on peut nous contacter sur www.adva.so.fr et nous contacter aussi par téléphone.
0: Bien sûr.
3: Au 01 56 27 09. 76.
0: Voilà, c'est un numéro national. Effectivement, on peut trouver toutes vos coordonnées sur les réseaux et sur Internet. ADVA. Jackie Kessler, merci beaucoup. Bonne journée à vous. À bientôt. Merci de votre témoignage. Alexandre Dietrich, c'est reparti pour un tour. À la rentrée, souvent, vous avez de nouveaux clients, j'imagine. On se dit, tiens, j'aimerais bien avoir le permis pour Noël, pour partir en vacances. C'est un peu ça, l'idée?
4: Oui. Après, aujourd'hui, c'est beaucoup, j'ai besoin du permis parce que je pars faire mes études un petit peu plus loin. Et papa et maman sont plus forcément là pour m'assister dans mes tâches quotidiennes. Donc, prise d'autonomie. Donc, oui, on va arriver là à la période. Ils ont tous reçu leur planning, leurs emplois du temps. Donc, c'est parti.
0: Et vous êtes au taquet. Saran Conduite, donc à Saran. Et puis, bien sûr, DAMO, l'association DAMO, Arnaud Reguin. On vous contacte tout simplement. Vous avez le site, les réseaux, etc.
5: Tout à fait. DAMO.fr, DA2MO.
0: Voilà, qui défend effectivement et les piétons et les cyclistes. Merci, messieurs, d'être venus ce matin sur Ici Orléans. À très bientôt, donc.
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0: Dans un instant, ici, ça.

0: 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Face au changement climatique, les collectivités lancent aussi des initiatives comme cette ombrière photovoltaïque en construction en ce moment sur le parking de l'aire événementielle Le Chapiteau de Fleury-les-Aubrais. 7500 mètres carrés pour produire l'équivalent de la production électrique de 400 logements. Lancement au début de l'année. Précision là aussi à retrouver sur notre site internet.
1: Les commerçants de Montargis demandent des clarifications à la mairie.
0: Une semaine après l'élection du nouveau maire Dominique Coquel, ils veulent savoir si le projet Cœur de Ville va finalement voir le jour. Initié il y a 8 ans par l'ancienne municipalité, il est à l'arrêt depuis le mois de mars et l'élection du Rassemblement National à la tête de la ville. Il n'y a jamais eu autant de boutiques vides dans le secteur, une quinzaine actuellement. Ces commerçants-là ont vécu par contre un beau dimanche. Les bars et restaurants de la rue de Bourgogne à Orléans tenaient pour la première fois leur vide-cave. Initiative de l'UMI 45 sur les étals des verres, de la vaisselle, des objets déco dont ils ne se servent pas ou plus. Et les clients ont répondu présents. Beaucoup de choses étaient parties avant la mi-journée. Reportage en images sur la page Facebook d'ici Orléans. Un étudiant orléanais en première année de BTS aménagement paysager au campus de la Mouillère, titré ce week-end à la finale du concours des meilleurs apprentis de France. Il fait partie des 13 lauréats sur les 33 finalistes venus de toute la France. Les basketteuses françaises, elles, sont vice-championnes du monde. La finale s'est jouée hier à Berlin face aux États-Unis. Même affiche qu'en finale des Jeux Olympiques de Paris, même issue, défaite tricolore 79 à 97. La médaille d'argent est tout de même historique. C'est la meilleure performance de l'équipe en Coupe du Monde.
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0: Et on fera tomber la veste cet après-midi, Pascal.
1: Jusqu'à 29-30 degrés sur l'ensemble de la région avec un joli soleil, quelques nuages élevés mais sans conséquence. L'anticyclone est donc de retour et pour quelques heures, quelques jours, jusqu'à demain, inclus demain, on ira jusqu'à 31-32 degrés aujourd'hui dans le détail. Pithiviers à Beaugency, 29 degrés pour Orléans, Blois notamment. Romantin 30 avec du soleil. Donc merci Marie, on a rendez-vous demain.
0: À demain à partir de 6h. Bonne journée Pascal.
1: On va se couvrir. Ciel dégagé durant la nuit.
0: Je note.
1: On est ensemble aussi sur la route. Comment ça roule? Vous nous dites si vous constatez un problème. Pour l'instant, rien à mentionner sur le dernier pointage. Si ça change, un petit coup de fil. 02 38 53 25 25. C'est Juliette qui vous attend pour prendre en note vos infos. Bonne route.
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1: C'est le moment de retrouver Vincent James pour Ici ça marche. Vous connaissez sûrement l'univers de la brique qui a longtemps été une spécialité loiretaine. Vous pouvez par exemple voir un ancien four à briques au bout du pont de l'Europe à Orléans, côté sud. Eh bien, il en existe une dernière de briqueterie qui marche fort, c'est à Ligny-le-Ribault, en pleine Sologne. Vincent James, bonjour.
4: Bonjour Pascal, bonjour à tous. Ça chauffe fort ici Pascal, avec des fours qui poussent à 1050 degrés, des briques préalablement séchées. Les fours sont goinfrés au bois pour cuire toutes ces briques. Ce matin, c'est un retour dans le temps qui me donne envie de chantonner. Au nord, c'était les corons, la terre, c'était l'horizon. Véritable joyau du patrimoine, cette briqueterie participe à des rénovations de sites légendaires. Pêle-mêle, une église qui a brûlé à Paris, le château de Fontainebleau aussi, ou encore même le château de Versailles. Et la bonne nouvelle, Pascal, la briqueterie, eh bien, elle est ouverte à la visite ce week-end dans les 4 des journées européennes du patrimoine. Je vais être obligé de vous laisser parce que j'ai une fournée de briques à envoyer.
1: Sans problème, on vous retrouve dans quelques instants à peine, quelques minutes.
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1: Got my mind set on you avec George Harrison évidemment. 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

0: avec Issy Orléans, George Harrison, Set My Mind, Got My Mind Set On You. Je remets les mots dans le bon ordre. Benjamin Biolay dans un instant avec Écran Total.
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0: Quelqu'un qui a des idées plus claires que moi, Vincent James, pour Ici, ça marche. Et ça cuit, j'ai l'impression, ce matin avec vous, depuis la tuilerie artisanale Lignil Ribault. C'est un ultime vestige, finalement, de la brique Solognotte, fondée en 1890. Et donc, Vincent, le site est extraordinaire. Même les ateliers de briqueterie sont classés aux monuments historiques, hein, je crois.
3: Ouais, un véritable pont de l'histoire Solognotte, ce matin, devant mes yeux, à seulement 30 minutes d'Orléans, ici, à Lignil Ribault. Bonjour, Aymeric de Baudus.
4: Bonjour, Vincent.
3: Propriétaire de la tuilerie de la Bretèche, vous êtes de la 5e génération à travailler ici sur cette briqueterie. Comment vous expliquez que vous soyez la dernière briqueterie artisanale de Sologne ?
4: Alors nous sommes les derniers simplement parce que mon arrière-arrière-grand-père a déjà créé cette briqueterie dans un but commercial et qu'ensuite papa, entre autres, a pris le virage de la restauration du patrimoine. Donc on fait aujourd'hui 80-90% de sur-mesure, essentiellement en restauration de monuments historiques ou non, mais de monuments anciens.
3: Quand vous dites qu'il y avait un but commercial, c'est qu'avant, les briqueteries, c'était quoi leur objectif si c'était pas commercial?
4: Alors, on va dire à la fin du 19e, on construisait une briqueterie là où on voulait construire un château.
3: Ce qui semble logique.
4: Et une fois que le château, les communs étaient construits, on arrêtait la briqueterie, ce qui explique qu'il y en avait un peu plus de 500 en Sologne et que nous soyons aujourd'hui les derniers.
3: Alors, vous nous l'avez dit, votre père, à son époque, s'est orienté, s'est spécialisé dans la restauration de monuments historiques. Un vrai changement stratégique, du coup, qui vous a permis de faire des chantiers hors normes?
4: Alors, c'est un changement stratégique très intelligent qui fait qu'on existe toujours et qui nous permet effectivement de faire des chantiers hors normes, parce qu'on a la chance de travailler pour tous les monuments historiques français, à commencer par l'ensemble des châteaux de la Loire, une église qui a brûlé à Paris.
3: On n'a pas le droit de citer le nom, je crois.
4: Voilà, une église dont on n'a pas le droit de citer le nom, mais qui a brûlé à Paris, qui a nécessité 50 travaux. Ou autre, en ce moment, la citadelle de Brouage ou la caserne Balzan à Châteauroux, par exemple.
3: Vous avez repris la briqueterie il y a maintenant 25 ans. Est-ce que ça a été une évidence pour vous de prendre la suite de votre père?
4: Oui, clairement, c'était une évidence. Je n'ai fait des études que pour patienter que papa prenne sa retraite. Il était pour moi évident de reprendre cette entreprise et de continuer à la faire vivre, oui.
3: Aymeric, vous employez 11 personnes ici sur le site avec des postes très spécifiques. Comment vous recrutez des métiers qui n'existent plus ?
4: Alors effectivement, il n'existe aucun centre de formation à nos métiers, puisqu'on a un métier quand même très atypique. Donc je recrute avant tout des gens qui veulent s'intégrer à une belle équipe et qui ont envie de bien faire pour que nos clients soient satisfaits du travail que l'on fait. Et j'ai la chance de les conserver, ils sont tous assez fidèles.
3: Bon, merci Aymeric de Baudus, propriétaire de la tuilerie de la Bretèche, dernière briqueterie artisanale de Sologne. Aymeric, ce week-end, ça va être les journées du patrimoine, un moment hyper important pour la tuilerie de la Bretèche.
4: C'est un joli moment parce qu'on travaille essentiellement au patrimoine et on en profite pour rester ouvert, faire visiter et connaître notre métier, en plus d'accueillir des co-exposants qui sont des artisans locaux pour les mettre en lumière aussi et vous accueillir tous avec un espace restauration, buvette et autres, en vous attendant nombreux.
3: Ben oui, évidemment, ils avaient déjà été nombreux l'année dernière, Aymeric, hein, parce que vous étiez 3000 personnes.
4: On estime 3500 personnes l'année dernière, on espère 5000 cette année.
3: Ah donc, oui, quand même nombreux.
4: Oui, on a de quoi vous accueillir, c'est prévu, venez nombreux sans réservation.
3: Bon, ben c'est noté en tout cas. Et tiens, la visite, une dernière question, la visite durera combien de temps ?
4: Alors, il faut prévoir au moins une heure sur place entre le moment où vous rentrez sur site, on vous emmène et on vous fait visiter, vous faites le tour des co-artisans, il faut prévoir une heure quand même, oui.
3: Merci Aymeric de Baudus, propriétaire de la tuilerie de la Bretèche, mon bon Pascalou. Et puis nous, on va enchaîner avec Dylan qui est chef d'équipe, qui est arrivé, qui a découvert ce métier de briquetier il y a tout simplement 2 ans. Donc voilà.
0: Ah oui, jeune recrue, donc il n'y a pas de problème. On se retrouve dans un instant. Vincent James pour Ici, ça marche. Ça marche bien pour lui, il est en tournée un petit peu partout, l'album est sorti, réédition d'un album bleu, Benjamin Biolay, il vient nous voir dans quelques semaines, je vous en dis plus dans un instant.

0: Benjamin Biolay, écran total à Benjamin, donc en tournée, et il passe par chez nous. Ça sera dans quelques semaines, le 7 octobre prochain, c'est à Blois, au Jeu de Paume, c'est un mercredi soir, 20h, écran total. Donc, nouveauté, on a rendez-vous avec Sia d'ici quelques minutes, Phil Barnet, Eddie Mitchell, et puis rendez-vous aussi avec Vincent James, notre baladeur pour Ici, ça marche, depuis Ligny Le Ribaud, dans un instant, ici dans Orléans.
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0: Avec Vincent James pour Ici ça marche, notre baladeur Vincent qui est en chaleur aujourd'hui, vous jouez avec le feu j'ai l'impression, depuis les fours de la Tuilerie de la Bretèche à Ligny Le Ribaud. Vincent, vous êtes accompagné par le chef d'équipe qui s'appelle Dylan, tout juste 30 ans, c'est bien ça hein ?
14: Ouais, à 30 ans, tout fout le camp, bonjour Dylan.
15: Bonjour Vincent.
14: Bon joyeux anniversaire, c'était ce week-end ?
15: Merci, c'était jeudi dernier.
14: Jeudi dernier. Depuis un an, chef d'équipe ici à la Tuilerie de la Bretèche, la planification c'est vous, la gestion c'est vous, comment vous avez découvert ce métier ?
15: Alors ce métier, c'est grâce à un ami qui m'a pu me donner l'opportunité de venir rencontrer Monsieur de Baudus. Et du coup, Monsieur de Baudus m'a donné ma chance.
14: Mmh. Alors, ce qui est étonnant, c'est qu'ici, vous êtes passé par tous les postes. Est-ce que vous pouvez nous en énumérer quelques-uns, justement, des postes qu'il peut y avoir ici à la Tuilerie de la Bretèche ?
15: Alors, on a la fabrication de briques, donc la principale chose à faire ici. On a le remplissage et le vidage des fours, après cuisson et avant cuisson.
14: Ça, vous devez avoir chaud, hein.
15: Un petit peu, mais ça va.
14: Okay.
15: Et parce qu'on a tout ce qu'il faut pour quand même refroidir les fours, pour pouvoir faire ça en bonne et due forme. Et après, j'ai fait aussi le poste de cuiseur, donc cuisson au bois, donc acheter du bois dans le feu toute la journée.
14: On le rappelle quand même, la température, je crois que c'est de 1050 degrés à l'intérieur des fours.
15: C'est ça.
14: Ouais, ça doit être un régal quand même à la fin de la journée. Hein.
15: En hiver, c'est agréable. En été, un peu moins, mais ça se fait quand même.
14: Ah, cet été, je pense à vous. Ouais, punaise, ça a dû être rude, là, sous les 40 degrés du Loiret. Dylan, à votre avis, pourquoi, comment ça se fait que cette Tuilerie de la Bretèche, ça soit la dernière ici qui existe en Sologne ?
15: Alors nous, on a la chance de faire toujours du artisanal, donc beaucoup de briques sur mesure, beaucoup de briques anciennes, donc vieillies, pour beaucoup de patrimoine et de châteaux de Loire. Patrimoine français, château de Loire, beaucoup d'églises. Donc ça nous aide aussi à maintenir la Tuilerie ouverte, parce que dans le Loiret, en Sologne, on est la dernière Tuilerie ouverte.
14: Alors vous fabriquez évidemment des briques, mais vous fabriquez aussi des tuiles, des tomettes, enfin vous fabriquez beaucoup plus de choses que uniquement des briques.
15: C'est ça, on fait beaucoup de tomettes, beaucoup de briques. Ensuite les tuiles, ça va plus être du côté du céramiste qui va faire un petit peu de tuiles sur demande. Mais sinon, nous, à la Tuilerie de la Bretèche, on fait principalement de la brique et de la tomette.
14: Et alors, ce qui est bien, c'est que généralement, vous, votre briqueterie, elle est installée juste à côté de votre gisement, parce que vous avez un gisement de quoi exactement ?
15: Alors, je peux pas vous dire combien exactement, mais on a notre carrière qui est là, à 200 mètres du bâtiment.
14: C'est une carrière de quoi ?
15: Une carrière d'argile.
14: D'accord, parce que c'est la base pour fabriquer tout ce qui est brique, quoi.
15: C'est ça. Donc après, on a deux argiles différentes. On a de l'argile plus sableuse pour faire de la brique et plus grasse pour faire de la tomette.
14: Est-ce que vous vous rappelez de votre toute première brique que vous avez fabriquée ici, Dylan, il y a 2 ans ?
15: Alors oui, c'était des panneresses, donc du parement pour habiller les murs, les fenêtres, les portes.
14: Le parement, c'est ce qu'on trouve généralement en Sologne autour des portes, là, ces petites briques de décoration.
15: C'est ça.
14: Ok. Aujourd'hui, là, ça va ressembler à quoi votre journée ?
15: Alors aujourd'hui, donc on va continuer les préparatifs pour les journées du patrimoine de ce week-end. Et ensuite, fabrication, four, on va...
14: Journée classique, quoi, au final.
15: C'est ça, journée classique, mais avec quand même les journées du patrimoine, donc à fignoler, faire les petites préparations qui nous restent à faire.
14: Bon, on le rappelle, les journées du patrimoine, ça sera samedi et dimanche. Pas besoin de réserver pour visiter cette briqueterie, voilà, dont on est très fiers ici en Sologne, Pascal.
0: Génial, on se retrouve dans un instant. Petit cadeau pour vous, Another Brick Fake. Cet extrait, c'était dans les années 80. Vous connaissez évidemment cette petite chanson... Another brick, brick, brick, brick, brick. On se retrouve dans un instant ici à Orléans avec Sia. Ici ça marche, Vincent James avec nous tous les matins.

Avec ici Orléans, Stop-a-bol. Bah oui, c'est ça, un peu la chanson. Sia, qu'on adore. On va retrouver Vincent James dans un instant depuis Ligny-le-Ribault. Vincent James, notre baladeur. Juste après, notre ami Phil. Ce qui est presque un pléonasme d'ailleurs, notre ami Phil. Ah oui. Phil Barnet, un enfant de toi dans les années 80, ici Orléans.

0: vos chansons préférées toute la journée avec ici Orléans, Phil Barnet, évidemment, avec un enfant de toi, on était dans les années 80. Bientôt 10h30.
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0: Depuis la briqueterie de la Bretèche à Ligny-le-Ribault, Vincent James, notre baladeur, redécouvre ce site légendaire tenu par la même famille, hein, il faut le préciser, depuis maintenant 5 générations. Et Vincent, ce lieu sera ouvert ce week-end à la visite.
3: Ouais, l'année dernière, pour les Journées du Patrimoine, la Tuilerie avait accueilli plus de 3000 personnes. Et je crois qu'Emeric de Baudus, propriétaire des lieux, vous avez des ambitions encore plus élevées.
4: On a des ambitions encore plus élevées, on s'est préparé à recevoir encore plus de monde. Et oui, effectivement, on espère vous voir venir aux alentours de 5000. Et on est prêt pour vous accueillir à ce nombre-là.
3: Oui, voilà, parce qu'il y a de la restauration, il y aura aussi des ateliers pour enfants et des artisans locaux.
4: Exactement, il y a 12 artisans locaux qui nous accompagnent, qui vont vous montrer et vous vendre leur savoir-faire. Et un atelier enfant pour occuper les enfants à faire un peu de poterie ou de créations artistiques qu'on va pouvoir leur cuire ensuite et qui pourront venir récupérer.
3: À votre avis, Emeric, pourquoi il y a autant de monde qui vient vous rendre visite pendant les Journées du Patrimoine ?
4: Alors, parce que ça reste quand même une entreprise plus qu'historique et qui est un fleuron de l'artisanat local en Sologne, qui n'existe pas ou peu, plus le fait qu'il y ait effectivement restauration, buvette sur place et co-exposant avec ce marché, l'ensemble fait que les gens ont envie de venir.
3: Alors, globalement, est-ce qu'on va avoir des petits ateliers pour fabriquer, pour mouler nos propres briques ?
4: On va dire pour les enfants, oui, les adultes, moins, mais on verra les gars fabriquer de façon à ce qu'on comprenne d'un bout à l'autre la fabrication d'une brique. Donc oui, il y aura des briques en cours de fabrication ce week-end.
3: Alors, à savoir que l'argile pour fabriquer vos briques, vous avez une carrière qui n'est pas loin, qui est sur votre installation. Tout d'ailleurs, j'ai échangé avec Dylan, votre chef d'équipe, qui me disait que, pas cuite, une brique, ça peut peser entre 3 à 5 kilos.
4: Alors une brique, on va dire, de dimension standard 22-11-5-5, pèse 3,5 kg sèche et 2,8 kg cuite, oui.
3: Ah ouais, quand même. Et ça, vous en fabriquez combien par jour ?
4: On est capable de faire 800 briques à l'heure, donc 8 x 8, 48, 5000 à peu près.
3: Ah, ça en fait des charges quand même à soulever, il faut quand même être costaud sur les appuis.
4: Il faut être costaud sur les appuis, surtout qu'on les trimballe 3 par 3. Donc ça fait vite, chaque gars, en fait, il va bouger aux alentours de 6 tonnes jour.
3: Qu'est-ce qu'il va y avoir là comme chantier tout prochainement ? Peut-être des chantiers d'importance, peut-être en local ou un petit peu plus loin ?
4: Alors dans les chantiers d'importance en local, on a la chance d'avoir signé la semaine dernière l'intégralité des briques de La Ferté-Saint-Aubin, cœur de ville.
3: Pour les halles ?
4: Pour la halle et l'ensemble des murets extérieurs, du réaménagement global de La Ferté-Saint-Aubin. Donc là, c'est déjà un très beau chantier, très gros chantier.
3: Et pour nous donner une ordre d'idée, là, vous allez amener combien de briques là sur place ?
4: Il y en a 9 et il y en a 23 000.
3: Ah oui, quand même, 23 000. Donc 800, ouais. Ouais, bon, ça fait un petit calcul, mais on chôme pas quoi ici ?
4: On a la chance de pas chômer, on a la chance d'avoir des clients qui nous font confiance. Et donc, je touche du bois, mais on a du boulot, on a de quoi s'occuper.
3: Bon, super, merci Emeric de Baudus, propriétaire de la Tuilerie de la Bretèche, ici à Ligny-le-Ribault, à une demi-heure d'Orléans, de nous avoir accueillis ce matin. Je vous souhaite une belle journée.
4: Belle journée à vous.
3: Merci Pascal, moi je vous embrasse. Oui. Je vous retrouve demain du côté de Tigy.
0: Volontiers, merci Vincent.
3: Ciao.
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0: On enchaîne avec notre Ici Express des idées de sortie. Autre idée de sortie pour les prochains jours. Saint-Firmin-sur-Loire, dans le Montargois, termine sa saison estivale avec ce samedi son marché de 16h à 22h avec des producteurs, des artisans, des créateurs locaux qui vont partager évidemment leur savoir-faire avec des rencontres, des découvertes. Marché estival de Saint-Firmin-sur-Loire, place du Champ de Foire. Et c'est donc ce samedi. Pour ce qui est de ce bel endroit d'Orléans qui est la visite des cryptes, oui, Orléans sous terre, c'est dernière ligne droite là aussi, entre aujourd'hui et demain 15 septembre, c'est l'occasion pour vous de découvrir ces cryptes du 11e siècle, Saint-Aignan, Saint-Avit. Vous allez pouvoir vous laisser surprendre par de grandes histoires avec cette visite inédite, ce sont les dernières, donc aujourd'hui et demain, en renseignement à l'office de tourisme d'Orléans. Et puis si vous voulez casser les règles du Music Hall, le centre culturel d'Olivet, que vous connaissez, qui s'appelle L'Alliage, je vous recommande un spectacle qui a lieu ce vendredi. Ça s'appelle Dérapage, musical fantasque, proposé par une compagnie, la compagnie Seagirls. C'est coloré, c'est pailleté, c'est glamour. Alliage.fr pour réserver vos places pour ce vendredi soir.
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0: Avec Guy Mitchell, tu peux préparer le café noir avant d'accueillir Natacha pour Ici, ça marche, côté saveur. Ici Orléans.

0: Rien que pour vous avec ici Orléans, le petit café de milieu de matinée pour se rebooster, pour aborder la dernière ligne droite de la matinée, pourquoi pas. C'était Eddie Mitchell, mais le café ça ne suffit pas, il faut se sustenter. Qu'est-ce qu'on met dans nos assiettes? Voici le bon plan saveur quotidien avec ici Orléans.
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0: Ici Orléans, Natacha, vous êtes avec nous, Natacha Bichard, bonjour.
3: Eh oui, bonjour Pascal, bonjour à tous.
0: Vous n'êtes pas seule, Julie est parmi nous aussi.
3: Eh oui, Julie est avec moi, bonjour Julie.
4: Bonjour Natacha, bonjour Pascal.
0: Bonjour.
3: Alors Julie, nous sommes à Saint-Cyr-en-Val, à la cueillette de la Bernardière. Donc cueillette de la Bernardière, on suppose qu'on va cueillir.
4: Ah oui, exactement, c'est
0: vous
4: le format.
0: En disant ça, vous cueillez.
3: Alors qu'est-ce qu'on peut cueillir dans les champs, Julie, en ce moment?
4: Alors, bah, du coup, on arrive vers l'automne, hein, ça s'approche. Oui. Donc, mais dans les champs, on a encore des produits d'été. Hein. On a encore tout ce qui est haricots verts, haricots plats, fraises aussi encore, framboises aussi, poivrons, piments, haricots écossais rouges en ce moment, et puis du maïs aussi.
3: Bah, donc, c'est une belle gamme, ça, Julie. Ça, on a de quoi attendre un peu les courges et les patates. Du coup, c'est chouette.
4: C'est ça, en fait. On est à une belle période.
3: Est-ce qu'on vient avec des ustensiles? Est-ce qu'il nous faut quelque chose pour venir cueillir?
4: Alors, des contenants surtout, des sacs, des sachets, des boîtes, bah, quelque chose de solide pour mettre tout ce qui est fraises ou framboises, quelque chose qui, voilà, qui, parce que c'est fragile. Et puis, bah, après, bah, vous avez des brouettes et puis, bah, vous vous baladez au milieu des champs pour aller cueillir ce que vous avez besoin.
3: Pascal s'imaginait dans les champs en train de cueillir ses haricots verts.
0: Mais oui, c'est original. En tout cas, on fait ça volontiers. Vous avez des gens qui viennent avec plaisir, j'imagine, Julie, jusqu'à vous à chaque fois.
4: Ah oui, oui. Ah oui, on a des habitués, ils font ça comme leur course hebdomadaire. Hein.
0: C'est
4: y en a même qui viennent plusieurs fois.
0: Une brouette, c'est mieux qu'un caddie, on est d'accord.
3: Julie, il ouais. Y a une boutique aussi, on peut trouver des produits directement si on n'a pas envie de cueillir ou si on ne peut pas cueillir.
4: On a une boutique, mais majoritairement, ce sont des produits qui viennent en complément de la cueillette.
3: D'accord.
4: On a aussi, par contre, quelques produits qu'on ne fait pas cueillir et que c'est nous qui les cueillons, on les met sur l'étalage. Comme par exemple, en ce moment, on a commencé aussi des courges.
3: D'accord.
4: Donc, il y a quelques courges quand même. Donc là, c'est l'été, l'automne qui se mélange.
3: Bon Julie, cette aventure de cueillette, c'est une aventure familiale?
4: Alors oui, c'est mon frère qui était agriculteur, qui a toujours cherché à s'installer et qui du coup a repris les rênes de l'exploitation en 2019.
3: D'accord, mais il y a vous aussi Julie?
4: C'est ça, alors moi je gère tout ce qui est communication, le site internet, les réseaux sociaux, etc. Et puis il y a également notre grande sœur qui elle est à la boutique. Et gère également tout ce qui est gestion derrière, administratif. Voilà, il y a beaucoup de choses à gérer dans
3: oui.
4: une société.
3: Mais franchement, bravo de faire ça tous les trois. C'est une très belle histoire. Si on veut venir vous voir, Julie, on peut venir vous voir quand?
4: Alors, en ce moment, on est ouvert du mardi au dimanche jusqu'au 20 septembre.
3: D'accord.
4: On est ouvert le dimanche jusqu'au 20 septembre. Sinon, c'est du mardi au samedi. Niveau horaire, donc du mardi au jeudi, on est ouvert de 8h30 à 12h30 et de 14h à 18h30. Le vendredi, samedi, c'est 8h30, 18h30, on continue. Et le dimanche, c'est 9h, 17h30.
3: D'accord, Julie. On retrouve toutes les infos sur votre page Facebook parce que vous mettez, si jamais il y a des changements d'horaire ou de jour, cueillette la Bernardière. Comme ça, on loupe absolument rien.
4: C'est ça. On a tout est sur le site internet aussi ou sur les pages Facebook, Instagram. Vous avez la page Google. Voilà. Tout est toujours à jour.
0: Merci vraiment, Julie. À bientôt.
3: Merci, Julie.
4: Merci. Mais je vous en prie. Au revoir.
3: À bientôt. Au revoir.
0: Cueillons l'instant présent, celui qu'on passe ensemble au quotidien. Bien, Natacha, ça vous dit de revenir demain ou pas?
3: Avec plaisir, Pascal. À demain.
0: Stevie Wonder pour continuer la musique des années 80. I just call to say I love you. 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

0: Stevie Wonder, It's Just Called To Say I Love You. C'était dans le film La Fille en Rouge avec Billy Wilder, on s'en souvient. C'était un grand succès des années 80. 10h45, ailleurs qu'ici ça marche, figurez-vous.
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0: Bah oui, tous les matins à 7h06, grâce à vous Robin Bernot, on essaie de s'inspirer de ce qui peut se passer ailleurs. Et depuis la rentrée, certains parents ont laissé leurs enfants faire seuls le chemin jusqu'à l'école. Et c'est vrai que pour beaucoup, cette première fois, ça reste un moment particulier, les voir s'éloigner, avec toujours cette petite inquiétude au moment de traverser les carrefours. Alors pour rassurer les parents, et pour donc évidemment mieux sécuriser les trajets des enfants, il y a une mairie qui expérimente depuis la rentrée une nouvelle solution. C'est dans notre région, en région Centre-Val-de-Loire. Robin Bernot avec Elsa.
4: À Vouvray, juste à côté de Tours, la mairie a décidé d'installer un marquage au sol devant les écoles pour faire ralentir les automobilistes.
5: Moi, je pense que c'est une très bonne idée de protéger les enfants.
4: Les deux écoles de la ville se trouvent juste devant une route départementale et un virage que certains coupent grossièrement. Alors, pour cette rentrée scolaire, la mairie a mis en place un marquage au sol coloré. Il faut imaginer en lieu et place du passage piéton plusieurs cercles de différentes tailles, de différentes couleurs, bleu, jaune, rouge, vert ou encore blanc. Le tout sur 100 mètres. L'objectif étant d'interpeller les automobilistes afin qu'ils réduisent leur allure. La commune n'en est d'ailleurs pas à son coup d'essai, comme l'explique Gérard Leclerc, adjoint à la mairie de Vouvray, à notre reporter Élise Dizier.
6: Comme vous le voyez là ici par exemple, la giration d'un bus, c'est compliqué. On ne peut pas mettre de chicanes, de choses comme ça ici.
7: Ça fait des années qu'on réfléchit à comment faire pour sécuriser ces écoles. Donc il y a quelques années déjà, nous avions repeint les barrières en couleur là pour montrer qu'il y a une école. Nous avons mis les petites figurines attention école. Ça fait partie de la démarche continue.
4: Alors ici en Touraine, ça marche, mais vous, qu'en pensez-vous? Pour Mathilde, c'est une très bonne chose. Il faut protéger nos enfants.
5: Parce qu'il y a de plus en plus de personnes qui ne respectent pas les zones autour des écoles qui sont souvent à 30 km/h, donc c'est hyper positif.
4: Ce que je ne vous ai pas dit, c'est que Mathilde est maman et forcément le sujet lui parle. Comme pour beaucoup de parents, la traversée des routes pour aller à l'école est source d'inquiétude.
5: C'est une crainte et on privilégie les passages piétons qui sont aux alentours des écoles, justement parce qu'il y a des personnes qui aident à traverser où il y a les forces de l'ordre.
4: Et côté conducteur, qu'en pensez-vous? J'ai rencontré Inès qui a le permis depuis quelques semaines.
8: Je pense que tous ceux qui sortent d'avoir le permis, qui ont leur code, etc., on a justement bien le code en tête et on s'arrête. Mais il y a pas mal de gens, les passages piétons, tout ça, ils s'en foutent. Donc ouais, je trouve que c'est une bonne initiative. En plus, mettre des couleurs, c'est assez ludique pour les enfants. Et ouais, ça va permettre de sensibiliser.
4: Désormais, pour la sécurité des enfants, la mairie de Vouvray souhaite aller encore plus loin pour continuer à faire baisser la vitesse des automobilistes et réfléchit à installer des ralentisseurs.
0: Robin Bernot avec nos amis d'ici Touraine, bien sûr. Ailleurs qu'ici ça marche, des exemples au quotidien. Un autre donc forcément demain à la même heure. Voici quelqu'un qui fonctionne. Le 30 octobre, elle sera au Zénith d'Orléans. Vanessa Paradis.

0: du cœur, Vanessa Paradis, 30 octobre, donc au Zénith, à Orléans, les épines, les fleurs, la végétation, avec Vincent Bordeaux, des astuces qui fonctionnent, ici ça marche côté jardin, c'est dans un instant.
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0: Avec Ici Orléans, tous au jardin, Vincent Bordeaux avec nous pour cette nouvelle semaine. Bonjour Vincent.
11: Bonjour Pascal.
0: Alain nous a écrit sur WhatsApp avec une photo d'une euphorbe maculée.
11: Oui.
0: Qu'est-ce que c'est que ça?
11: C'est une adventice annuelle qui est rampante et qui s'étale. Et là, c'est arrivé chez lui, certainement par des oiseaux.
0: Ah. Et donc il se demande comment s'en débarrasser.
11: Comment s'en débarrasser? Parce que là, ça a pris trop d'ampleur, il n'arrive pas à les supprimer. Donc, il faut donc les arracher, mais les arracher pas juste en tirant dessus, parce que ça va se couper net à ras le sol. Là, il faudrait creuser. Alors, on prend un couteau peut-être ou un couteau de désherbage, et essayer d'aller jusqu'à 5 cm de profondeur, parce que cette plante fait une racine pivotante assez profonde, et c'est comme ça que on peut. Elle résiste à la sécheresse aussi, et là, ça lui évitera de repartir.
0: Très bien. C'est beau. C'est joli.
11: Oui, ou pas, c'est assez joli, mais bon, après, c'est sûr que bon, si ça part dans les massifs et tout, c'est peut-être pas ce qu'on
0: veut. C'est pas ce qu'on veut. C'est l'invité qu'il fallait pas inviter.
11: Tout à fait. Donc, si on veut éviter que ça se propage, donc il faudra le faire avant que les graines ne se dispersent. Et si toutefois, il y avait quand même des petites graines qui étaient reparties, où on veut quand même éviter de les voir réapparaître, on fait un petit surfaçage en terreau, à peu près 2,5 cm. Et là, vu que c'est des graines qui n'aiment pas être couvertes, elles ne repousseront pas. Donc voilà, là normalement, plus de forme maculée.
0: On a tout compris. Merci Vincent. Rendez-vous sur ici.fr pour réécouter d'autres conseils dans la rubrique Tous au jardin. Et rendez-vous aussi demain à la même heure. Merci beaucoup.
11: Bonne journée. Au revoir.

0: Là pour chanter, pour faire la fête et pour jouer. Rendez-vous avec Nathanaël Bruni dans quelques minutes. Le temps d'écouter Souchon. Ah oui, il se prépare, hein, Nathanaël. Ah oui, c'est normal. Ça va, Nathanaël?
1: Super, très bien.
0: Très bien. Un quiz avec des questions de culture générale dans un instant.
1: Carrément, avec une plancha moulinex à gagner.
0: Ah bon?
1: Cette semaine?
0: Oui. Plancha.
1: Faire griller les champignons, la viande qui reste dans le frigo, tout ça.
0: Très bonne idée.

0: Avec ici Orléans, Souchon, évidemment, dans les années 70. J'ai 10 ans, Nathanaël Bruni, le jeu de Loire. À tout de suite, nous on se retrouve demain.
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2: Merci de nous avoir rejoints. Merci Pascal Hernandez. À demain dès 7h. Bienvenue à tous les amis. Il est 11h et on retrouve François Guéroux pour un flash complet. Bonjour François.
3: Bonjour Nathanaël. Bonjour à tous.
2: Les projets de production d'énergie solaire commencent à se concrétiser sur la métropole orléanaise.
3: Il y a 3 ans, la métropole a créé pour cela une SPL, une société publique locale. 21 bâtiments publics ont été listés pour accueillir des panneaux photovoltaïques. L'un des plus grands chantiers prévus vient de

0: traverse des difficultés économiques avec des problèmes de trésorerie et la perspective d'un placement en redressement judiciaire. La CGT organise un rassemblement sur le site de 13h à 15h. Il n'y aura pas de gel du barème de l'impôt pour le budget 2027. C'est ce qu'annonce la porte-parole du gouvernement, Maud Bréjon. Une telle mesure aurait augmenté mécaniquement la fiscalité.
1: Emmanuel Macron n'entend pas renoncer à l'interdiction des réseaux sociaux au moins de 15 ans.
0: Après la censure de la loi, on s'en souvient, par le Conseil constitutionnel au mois d'août, une nouvelle version a été rédigée, indique ce matin le président de la République, et le texte est soumis aujourd'hui à la Commission européenne. C'est une étape cruciale pour s'assurer que cette version, cette fois-ci, est bien conforme au droit européen. Le procès d'un ancien djihadiste français s'est ouvert ce matin devant la Cour d'assises spéciale de Paris. Othmane Garrido, 32 ans, un Montpelliérain soupçonné d'avoir été un bourreau de Daesh en Syrie où il a vécu pendant 8 ans. Il figure sur de nombreuses photos de cadavres décapités.
1: Et puis, un étudiant orléanais est à l'honneur aujourd'hui.
0: On vous en parlait vendredi. Raphaël Almeida dos Santos fait partie des lauréats de la finale nationale du meilleur apprenti de France, spécialité aménagement paysager. Il est élève en première année de BTS au campus de la Mouillère à Orléans. Il a donc réussi son épreuve dans la compétition qui avait lieu hier dans le Var.
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1: Vous êtes pressé, François.
0: Je suis pressé de vous dire que le soleil est parmi nous.
1: Le soleil est parmi nous. En effet, c'était pas prévu d'ailleurs. Normalement, ça devait durer juste ce week-end. Les nuages devaient revenir. Une petite prolongation, effectivement, sur deux jours, avec un temps très estival. Effectivement, aujourd'hui, le ciel est bleu. Les températures seront très agréables cet après-midi, autour de 30-31 degrés. Et puis vous savez quoi, demain ça joue aussi les prolongations, paraît-il, avec des températures qui continuent de monter. Voilà, que ça s'arrête à un moment quand même,
0: François.
1: Circulation, ça va là en ce moment, pas de soucis particuliers. 02 38 53 25 25 bien sûr, vous appelez la radio, on s'en fera le relais si vous êtes témoin d'un truc. Et puis côté train, ça va, si vous le prenez là ce midi, pas de soucis particuliers ni depuis Orléans ni depuis les Aubrais. François Guéroux, on se dit tout à l'heure midi pour un journal
0: midi
1: complet.
0: Pile,
1: allez,
0: tout à l'heure.
1: Merci.
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1: C'est le retour du jeu de Loire, les amis, comme chaque semaine du lundi au vendredi. 11h, midi, on teste notre culture générale ensemble, on passe surtout un bon moment, on sort dans la joie et la bonne humeur, je vous pose des petites questions, 4 questions, 2 choix de réponses, et puis ensuite 60 secondes chrono et un maximum de bonnes réponses à donner. Cette semaine, on s'occupe de votre estomac. Poisson, viande, légumes, on va vous proposer de cuisiner comme vous aimez, avec une cuisson saine, simple pour préparer ses viandes, ses poissons et ses petits légumes. On vous offre une plante chat électrique Moulinex avec un thermostat réglable qui permet une cuisson adaptée à chaque produit. Et puis bien entendu, il y a le nettoyage facilité, parce que c'est pas toujours facile de nettoyer une plancha. Là, ils ont tout prévu chez Moulinex. Vous n'avez pas de plancha, vous souhaitez offrir une plancha à quelqu'un, vous avez juste envie de jouer avec moi et jouer au jeu de Loire, vous nous appelez maintenant 02 38 53 25 25. Il reste des places ce matin là, n'hésitez pas à appeler nous dès maintenant au 02 38 53 25 25. Vous vous inscrivez au jeu de Loire et là dans quelques minutes on joue ensemble, c'est très simple. 02 38 53 25 25, c'est le jeu de Loire avec la plancha électrique Moulinex. Il y en a une par jour. Vous vous inscrivez dès maintenant. 02 38 53 25 25. Bonne chance.
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1: Véronique Sanson pour la suite et pour démarrer cette heure. Voici chanson sur ma drôle de vie.

0: Il est parfait pour passer tranquillement cette matinée ensemble avec ce soleil à l'extérieur, là c'est beau. Véronique Sanson avec Chanson sur ma drôle de vie. Il est 11h07. Et notre première candidate, c'est Claire ce matin. Bonjour Claire. Bonjour, bonjour Claire, est-ce que vous êtes là? Est-ce que vous m'entendez? Oui, je sens que vous n'êtes pas loin, mais pas encore jusqu'à moi. Pourtant, Claire est à quelques secondes de pouvoir me parler et discuter. Claire, qui habite Orléans, je vois que c'est une lectrice, elle va régulièrement à la médiathèque, je vois aussi des infos. Ah, fan de rugby aussi, Claire. Alors, qu'est-ce qui se passe avec Claire? Est-ce qu'on va réussir à la voir sur cette antenne? Sinon, on écoutera un petit peu de musique et puis on va peut-être essayer de récupérer Claire juste après. Qu'est-ce qu'on en pense? Parce que, à la limite, ce que vous faites, vous continuez à vous inscrire au 02 38 53 25 25. On va récupérer vos appels. Pendant ce temps, je crois qu'on va essayer de récupérer Claire. C'est Juliette qui va recomposer son numéro de téléphone. Je vous rappelle que ce matin, dans le jeu de Loire, et ce, toute la semaine d'ailleurs, on vous offre un super cadeau, hein, une plancha Moulinex. Ça, c'est très pratique pour cuire sainement les aliments. Puis ça va des légumes jusqu'à la viande, les champignons aussi que vous allez cueillir là, pourquoi pas cet automne. C'est super sympa sur une plancha Moulinex. On vous en offre une par jour. Elle a en plus le système pour se nettoyer très facilement, parce qu'on sait que ça peut être un petit peu galère, ces planchas à nettoyer. On ne s'est pas moqué de vous, il y en a une par jour à gagner. Et pour la gagner, c'est très simple, vous nous appelez au 02 53 25 25. C'est ce qu'a fait Claire, et je crois que Claire est avec nous maintenant. Bonjour Claire.
1: Bonjour Nathanaël.
0: Bonjour, ça y est, on y arrive. Ouf, enfin.
1: Oui, mais moi je t'entendais, mais
0: vous m'entendiez. Oh, bon, écoutez, c'est pas bien grave, Claire.
1: L'important.
0: Bon, là, on peut se tutoyer, on peut se vouvoyer, pas de soucis. Bon, on va se vouvoyer comme tout le monde me vous voit. On va faire ça tranquillement sur l'antenne. Comment ça va, chère Claire?
1: Très bien.
0: Très bien, ouais, du côté d'Orléans. Une petite plancha, oui. Ce serait pas mal pour cette rentrée. Ça te sert, c'est toujours utile.
1: Exactement, hein, c'est pour ça que j'appelle.
0: On est d'accord, ça complète le set de cuisine, comme on dit. On va du coup y aller assez rapidement, Claire, parce que on a perdu un petit peu de temps au début, mais je vous rappelle quand même la règle, parce que elle est importante, et pour ceux qui nous écoutent notamment, 4 questions, 2 choix de réponse, ça c'est la première partie, puis dans la seconde partie, pendant 60 secondes, je vous poserai un maximum de questions, vous me donnerez un maximum de bonnes réponses, hein, c'est pas très compliqué. Ça marche, Claire ?
1: Très bien.
0: Allez, on y va maintenant avec cette première question, chère Claire. Et on part au cœur de la forêt d'Orléans, du côté d'Ingrane. Vous me voyez venir peut-être. Il y a un arboretum. Un arboretum de 14 hectares qui abrite la collection nationale de magnolia de France. Et au printemps, il y a des centaines de magnolia hein, qui explosent en fleurs dans cet arboretum. Ça va du blanc jusqu'au pourpre. C'est très beau, Claire. Vous les connaissez, ces magnolia, d'ailleurs? Ouais, un petit peu.
1: Oui.
0: Ouais, vous y êtes déjà allé, quoi. Ouais. Alors, et combien il y a de variétés différentes de magnolia qui y poussent? Il y en a 36 ou 204? Vous avez 5 secondes.
1: 36.
0: Oui.
1: Alors,
0: en même temps, ça abrite la collection nationale de magnolia de France, vous voyez. Donc, a priori, il y en a un petit peu plus. Il y en a un petit peu plus, il y en a 204. 36 espèces et 166 cultivars, comme on dit, ce sont des variantes, ça fait 204 espèces de magnolia et non pas 36, ça fait donc pour l'instant 0 point. Deuxième question. Vous reconnaissez, hein, Céline Dion qui est en concert d'ailleurs actuellement à Paris, son premier concert d'ailleurs samedi, je ne sais pas si vous avez lu les commentaires, mais dithyrambique, hein. Apparemment ça s'est très bien passé pour Céline Dion. On va s'intéresser à ce titre, All By Myself, qui commence comme ça d'ailleurs. 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Et ma question va être la suivante, la mélodie de ce couplet All By Myself a été prise à Rachmaninoff. Le compositeur, c'est vrai ou c'est faux? 5 secondes.
1: Oh là là là là, je ne connais pas, vrai. Oh,
0: vrai? Bah oui, mais vous l'avez bien fait. Oh, en même temps, parfois j'ai envie de vous dire si je vous pose la question. En effet, c'est vrai, et on va écouter tout de suite l'extrait de Rachmaninoff qui ressemble vraiment beaucoup effectivement au couplet. Écoutez. Vous l'entendez?
1: Oui.
0: Et si bien d'ailleurs que les ayants droit, la famille de Rachmaninoff touche toujours des droits quand le titre Ball Myself est diffusé à la radio ou à la télé. La famille de Rachmaninoff touche des droits. Je crois que c'est 12% par diffusion. Voilà. C'est bien joué. En tout cas, ça fait un point pour cette deuxième question. On va parler maintenant d'un château de 156 mètres de façade, 4 tours rondes, un escalier à double révolution et autour la forêt, la chasse, les hivers du Val-de-Loire. On parle bien sûr de Chambord. Fallait bien chauffer, fallait bien chauffer tout cela, hein, Chambord, parce que c'est immense. Combien de cheminées compte le château ? 28 ou 282 ?
1: Aïe. Aïe. 282
0: Oui, c'est une bonne réponse. Bien joué. Bravo. Il y en a beaucoup. Il y en a énormément. 282 cheminées, effectivement, pour. Pour
1: 28, ça faisait pas assez.
0: Oui, c'est ça. 28, c'est pas du tout assez. Puis comme il n'y a pas de radiateur. Voilà. Pas de radiateur, il n'y a pas de chaudière à gaz, il faut bien foutre des cheminées, c'est bien normal. Ça fait un deuxième point. On est pas mal. On écoute maintenant ce sonore que tout le monde connaît. Est-ce que vous l'entendez, ce bip bip?
1: Oui.
0: Claire.
1: Oui.
0: Capté par les radios du monde entier en 1957. C'est le premier signal radio émis depuis l'espace. C'est Spoutnik 1 ou Explorer 1? 5 secondes.
1: Spoutnik.
0: Ouais. Bien joué. Effectivement, c'est Spoutnik, c'est les Russes, les premiers. En 1957. Et ben, c'est pas mal, Claire. Ça fait 3 points pour cette première partie. Ah oui, on est bien, c'est bien parti pour que ça marche pour vous. On va passer à la phase 2, 60 secondes chrono, oui. Un maximum de bonnes réponses. Ok, Claire ?
1: Ok, on respire.
0: Oui, on respire quelques secondes et on y va. Je vais poser lentement la première question. Quelle boisson obtenue par infusion de feuilles est la plus consommée au monde après l'eau ?
1: Avec des feuilles. Bah, la verveine.
0: Ah, c'est le thé, tout simplement.
1: Okay,
0: ouais. Oui. Comment appelle-t-on les habitants de Gien ?
1: Génois.
0: Oui, tout à fait. Quel arbre planté en rangée serrée le long de la Loire est coupé au bout de cases un 20 ans pour son bois léger, pour faire des cagettes, des allumettes ?
1: Oh merde.
0: Ouais. Planté en rangée, oui. Le long de la Loire. Bon, sinon, vous passez, hein, sinon. Hein. Allez, c'est le peuplier. Quel métaux précieux symbole chimique AU sert depuis des millénaires à la joaillerie et à la monnaie ?
1: L'or.
0: Oui, bien sûr. Quel classique cycliste d'automne, né en 1896, relie Paris à la Touraine et s'achève à Tours ? Cherchez pas trop.
1: Paris-Tours ?
0: Oui, tout à fait. Quel casse-tête coloré, vendu à plus de 400 millions d'exemplaires, a été inventé en 1974 par un Hongrois ?
1: Je ne sais pas.
0: Casse-tête coloré, non, vous voulez pas. C'est le Rubik's Cube.
1: Ah oui.
0: Le Rubik's Cube. Eh ben, on est à 6 points, Claire, en tout, ce qui est pas mal du tout. Pour mémoire, ouais, je crois bien. Que vendredi dernier, le gagnant avait 6 points. Donc, vous êtes bien positionné, Claire. Je vais bien entendu inviter les auditeurs à venir vous battre, parce que sinon, c'est pas rigolo. Hein. Voilà.
1: Bah, bien sûr.
0: Je vais les inviter à nous appeler au 02 38 53 25 25. Mais 6 points, c'est tout à fait honorable, Claire. Ça vous positionne bien. Pour cette première session, je vous invite à bien rester avec nous, puis on verra enfin d'heure ce que ça donne pour vous. Ça marche ?
1: Bon, très bien, merci beaucoup.
0: On fait ça, merci en tout cas, Claire.
1: Depuis le temps que je voulais appeler, voilà.
0: Ouais, ça fait très plaisir. Et puis, si vous ne gagnez pas, vous rejouerez. Et puis, même si vous gagnez d'ailleurs, d'accord, Claire ?
1: Merci. Oui, tout à fait.
0: Merci beaucoup, merci, restez avec nous. On sort en fin d'heure si vous repartez avec la planche là. Merci d'avoir été là. On enchaîne, les amis. Chris de Burgh, côté musique, et vous au standard. 02 38 53 25 25. Venez jouer avec nous, venez jouer au Jeu de Loire et repartez avec cette planche là. Moulinec, il y en a une par jour à gagner. À tout de suite.

0: Ah ouais, Chris de Burg, le classico, Iron Emotion à l'instant, sur ici Orléans, bienvenue. Et belle matinée à 11h20, j'ai le plaisir d'accueillir Gérald, ça va être notre second candidat. Bonjour Gérald.
1: Oui, bonjour, bon, Nathanaël, c'est ça?
0: Oui, c'est ça, Nathanaël.
1: Ouais.
0: Comment ça va Gérald ce matin?
1: Ouais, ça va, c'est Gérald, mais son surnom, tout le monde me connaît, c'est le nom de Jeannot.
0: Ah d'accord, voilà, vous êtes bien connu dans le coin Gérald, c'est bien ça?
1: Ah, c'est comme l'ours blanc,
0: Bienvenue Gérald Le Sologno, bienvenue, vous habitez la Ferté-Saint-Aubin. On va jouer ensemble, cher Gérald, on va tenter de repartir avec cette plancha, une plancha Moulinex, pour bien démarrer l'automne.
1: Oui, hein,
0: on tente le coup, Gérald.
1: Bon, bah, très bien. Je l'offre aux amis, voilà.
0: Allez, très bien, bah, c'est écrit, vous l'avez dit, c'est enregistré Gérald, hein, d'accord?
1: Ouais.
0: Gérald, on va jouer ensemble, je rappelle la règle du jeu, 4 questions avec 2 choix de bonnes réponses, ça c'est pour la première partie, puis pour la seconde partie Gérald, on a 60 secondes chrono et vous me donnez un maximum de bonnes réponses.
1: Ah, c'est ouais, simple. Je connais la musique,
0: c'est carré.
1: Je connais la musique.
0: Allez Gérald, est-ce que vous êtes prêt? Si c'est le cas,
1: ouais.
0: On y va avec cette première question. Et Gérald, on va parler de l'hermine. L'hermine, c'est la petite bête blanche de l'hiver, avec un bout de queue tout noir. Celle qu'Anne de Bretagne a mis sur les armoiries, hein, sur ses propres armoiries, et qu'on retrouve encore aujourd'hui sur le drapeau breton. Il y a une particularité chez l'hermine, et c'est la question que je vais vous poser. Combien de temps dure la grossesse de l'hermine, entre l'accouplement et la naissance? Est-ce que c'est 42 jours ou est-ce que c'est 280 jours? 5 secondes.
1: Bon, on va dire 42 jours.
0: Hein. Eh bien non, parce que c'est ça qui est incroyable, c'est qu'elle est enceinte près de 9 mois, comme les êtres humains. 280 jours pour l'hermine, ce qui est beaucoup pour ce petit mammifère. Ce qui vous fait pour l'instant 0 points.
1: 0.
0: Gérald, mais c'est pas grave, c'est que le début. On lance ce tube, Gérald. Ça c'est connu, hein, c'est devenu un classique, un chant traditionnel de Richie Valens, La Bamba. C'est un titre adapté. Est-ce que c'est un titre d'origine mexicaine ou vénézuélienne, cher Gérald? Reprise d'un titre mexicain.
1: Oh, vénézuélienne, je pense.
0: Eh non. Raté. Aïe, c'est mexicain.
1: Quand je fais la fête, j'annonce. Voilà.
0: Ce qui est fou d'ailleurs dans cette histoire, c'est un chant traditionnel mexicain qu'on jouait alors de partout, vous voyez, dans les fêtes de village, en famille, et très peu d'enregistrements existaient. Et le seul qui a été enregistré a été fait par un Américain qui s'est donné le pseudo de Yaroco de Veracruz, et en fait il parlait pas du tout espagnol. C'est-à-dire que le truc, il l'a fait complètement yaourt et ça a été un carton, on l'écoute.
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0: Voilà, ça c'est l'original Yaroco de Veracruz, voilà, pour info. Bon bah cher Gérald, pour l'instant on en est toujours à 0 point, on va enchaîner sur cette troisième question. On va parler de ce muséum d'histoire naturelle qui a ouvert en 1825 à Orléans et qui a rouvert en 2021, il avait fermé en 2015. Il a rouvert sous un nouveau nom, c'est le MOB. Ils ont entassé des insectes, des herbiers, des bêtes naturalisées, des fossiles, des coquillages et l'essentiel n'est même pas dans les salles, tout dort en réserve dans des tiroirs que le public ne voit jamais. Alors ma question est la suivante, toute collection confondue, combien de spécimens ce musée conserve-t-il? 45 000 ou 455 000? Vous avez 5 secondes.
1: Oh, allez, 45
0: 000. Ah, mais vous n'êtes pas assez généreux. Vous n'êtes pas assez généreux, Gérald. Non, 455 000 spécimens sont conservés dans ce musée. C'est simplement un tout faible pourcentage. Il y a 0,25% de leur collection qui est exposée. 455 000 en réserve, c'est énorme. Et malheureusement, Gérald, ça ne vous permet pas de repartir avec ce troisième point. On va lancer maintenant ce chant d'oiseau. Bon, là, Gérald, vous l'avez, hein? On est d'accord.
1: Ah oui.
0: On est d'accord que c'est le coucou. Vous l'entendez, ce coucou?
1: Quand je vois la fesse, je l'entends. Ouais.
0: Coucou. Oui, c'est vrai, ça lui fait penser à la fesse, effectivement. Le coucou familier des campagnes, au point d'avoir donné son nom aux horloges, aux dictons aussi. Est-ce qu'il vit chez nous toute l'année, ce coucou? Et je vais même l'affirmer, et vous allez me dire si c'est vrai ou si c'est faux. À votre avis, le coucou, il vit toute l'année chez nous?
1: Ouais,
0: voilà, voilà. Et vous avez bien fait. Effectivement, c'est un oiseau qui migre. Il hiverne au sud du Sahara et il ne passe chez nous que la belle saison.
1: Ah, et puis, c'est au mois d'avril qu'il chante.
0: Voilà.
1: C'est au mois d'avril.
0: C'est effectivement au mois d'avril et l'hiver, il n'est pas là du tout. Hein. L'hiver, il part au chaud, effectivement, au Sahara. Ça vous fait un point, Gérald.
1: Ouais.
0: Bon, on sauve l'honneur sur cette première partie. On essaye de faire mieux sur la deuxième, d'accord? Ça marche?
1: Oui.
0: Allez Gérald, on se concentre sur cette deuxième partie. Quel film détient le record d'entrée du cinéma français en France? Pas logique.
1: Oh, la grande vadrouille?
0: Non, c'est Bienvenue chez les Ch'tis. Quel jeu de société où l'on achète des rues et construit des hôtels a été publié aux États-Unis en 1935? Un jeu. On achète des hôtels, des rues. Ça vous dit rien? Sinon vous passez, hein. Vous passez. C'est le Monopoly. Quel poisson migrateur remonte la Loire au printemps pour se reproduire?
1: Le saumon.
0: C'est l'alose. Quelle écriture légendaire de l'Himalaya, l'abominable homme des neiges, n'a jamais été prouvée? Vous savez, c'est la bête bizarre dans l'Himalaya que Tintin rencontre. Ça vous dit rien?
1: Non.
0: Ah, c'est le Yeti. En 1895, quels frères ont organisé la première projection publique payante de films?
1: Les frères
0: Lumière. Ouais, tout à fait, bien joué. Quelle race de dindon au plumage noir élevé en Sologne est une volaille de fête? C'est le dindon noir. C'est le dindon noir. Une race de dindon spécifique. Ça veut dire que c'est le dindon noir. Gérald, merci de votre participation. Il n'y a pas beaucoup de points là, mon Gérald. Mais pas tant que ça, pas tant que ça en plus, je vous l'assure, il y avait des questions. Bienvenue chez les Ch'tis, le Monopoly, le Yeti, c'est dommage Gérald. Petit manque de concentration peut-être Gérald. La prochaine fois on se concentre plus, d'accord?
1: On va essayer une prochaine fois, voilà.
0: Je compte sur vous, je compte sur vous.
1: Je peux dire un petit mot?
0: Allez-y, je vous en prie, allez-y.
1: Bonjour à tous les Solognos qui me connaissent sur la mode de Vron et Ménestro. Voilà.
0: Le message est passé, Gérald. Merci de votre participation. Et comme Gérald, n'hésitez pas à nous appeler au 02 38 53 25 25. 02 38 53 25 25. On joue ensemble. On répond aux questions. On teste notre culture générale. Il y a des questions faciles, il y a des questions moins faciles. Mais c'est comme ça. C'est le principe. C'est ce qui permet aussi de vous départager. On passe un bon moment ensemble, en tout cas. Et vous repartez, si ça se passe bien pour vous, avec une plante Chamoulinex ce matin. Encore malade, s'il tourne en attendant.
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0: encore malade. C'était le tour à l'instant avec nous sur Assure, ici on est 11h31. Les amis, vous nous appelez, vous continuez au 02 38 53 25 25 si vous êtes en forme comme Gérald. Bon, qui a fait que un point. Hein. Donc Gérald, c'est pas lui qui repartira ce matin avec la plancha. Claire, par contre, 6 points, ben, c'est faisable de battre 6 points. Vous nous appelez maintenant au 02 38 53 25 25. Je rappelle que c'est une plancha Moulinex à gagner pour manger sain et pour faire griller vos petits légumes, vos petites viandes ou vos petits champignons qui arrivent là. Ça peut être pour vous, ça peut être à offrir aussi. On joue ensemble au jeu de Loire. Les amis, vous pouvez vous inscrire, il reste des places ce matin. 02 38 53 25 25. À tout de suite.
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0: Ouais, là on a quelques idées de sorties et d'activités à vous donner pour les joueurs qui arrivent ici express. Je voulais vous emmener du côté de Saint-Firmin-sur-Loire qui clôture sa saison estivale avec le samedi 19 septembre son marché estival de 16h à 22h avec des producteurs, des artisans et des créateurs locaux qui partageront leur savoir-faire au rythme des stands, des rencontres et des découvertes. Un marché estival de Saint-Firmin-sur-Loire, c'est place du Champ de Foire. Sinon la salle de spectacle Le Chant des Moutons, sachez-le, à Douchimont-Corbon, vous invite le 18 septembre au concert de KLT et Alice Chabazian. Au programme, une soul moderne nourrie par des influences jazz, hip-hop et électro. C'est à 21h, les amis. Et la réservation est fortement conseillée sur le site Le Chant des Moutons. Voici tout de suite Bandelero avec Paris Latino et vous au standard. Hein, on vous attend 02 38 53 25 25. Vous vous inscrivez, vous jouez avec moi au jeu de loi. On teste notre culture générale et vous repartez avec une plancha Moulinex. Et c'est toute la semaine.

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2: Bandelero et ce titre Paris Latino à l'instant sur ici Orléans. Un classique, on va tout de suite continuer à jouer, il est 11h38.
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2: Bonjour Patrice.
5: Bonjour,
2: bienvenue en direct sur l'antenne d'ici Orléans. Patrice, vous habitez Ouzouard-sur-Loire, c'est ça?
5: C'est bien ça.
2: Le week-end s'est bien passé pour vous, Patrice? Tout va bien?
5: Oui, il y avait le forum des associations à Dampierre, parce que c'est une année sur deux, Dampierre, Ouzouard. Il y avait pas mal de monde, il faisait super beau, donc impeccable.
2: Vous avez bien profité, ça fait plaisir. Et puis là, on démarre la semaine avec le soleil, ce qui est très agréable.
5: Voilà.
2: Patrice, sur un malentendu, en plus ce matin, vous repartez avec cette plancha, et alors là, la journée, au top, quoi. Voilà, il va falloir se concentrer un tout petit peu. Patrice, on va jouer ensemble. Je rappelle la règle du jeu, 4 questions, 2 choix de bonnes réponses. Et puis à la fin, et puis en deuxième partie, les 60 secondes avec un maximum de bonnes réponses.
5: Un maximum de questions, voilà.
2: Et voilà. Alors Patrice, je vous propose qu'on commence maintenant. Et on va démarrer avec cette première question. On va partir du côté de Saint-Aignan, dans le Loir-et-Cher. Qu'est-ce qu'il y a à Saint-Aignan? Il y a le zooparc de Beauval, entre autres, qui fait 2 millions de visiteurs par an et qui abrite l'une des plus grandes collections animalières d'Europe. Et ma question va être la suivante. Combien d'animaux y vivent? Est-ce qu'il y en a 3500 ou est-ce qu'il y en a 35 000? 5 secondes.
5: Non, 3500.
2: D'animaux, 3500.
5: Ouais.
2: Ça manque un petit peu de générosité. C'est 35 000 animaux. Alors, pour le coup, il y a que 800 espèces. Il y a pas 35 000 espèces non plus. Mais il y a 35 000 animaux. Rendez-vous compte. Alors entre ceux qui sont exposés, ceux qu'on ne voit pas, etc. Mais effectivement, le chiffre, c'est 35 000 animaux. Et c'est vrai que c'est un chiffre vraiment impressionnant.
5: Oui, impressionnant.
2: Zéro point, malheureusement, Patrice, pour cette première question. On lance cette chanson de 1964.

0: Brassens, un titre qui est devenu l'hymne de l'amitié, écrite pour un film d'Yves Robert d'ailleurs. L'interprète, c'est le guitariste donc à la pipe et à la moustache, notre ami Brassens. Sachez que, eh bien, en 2016, 35 ans après la mort de Brassens, sa petite nièce a fait enregistrer ses textes et notamment Les Copains d'abord. Et la question est la suivante, parce qu'ils en ont fait un album. Ça a été enregistré par des chanteurs ou par des comédiens? 5 secondes.
1: Ah, je dirais par des comédiens.
0: Ouais, c'est bien vu, effectivement. Et il le mérite, ce père Brassens. On écoute un extrait.

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1: T'éclater. Alors, il y a du Soleil, il y a Karine Viard, il y a François Morel, il y en a plein. Ils sont très nombreux à participer à cet album.
2: Ouais, j'avais entendu, effectivement, une femme avait parlé quand c'était produit.
1: Ah, ça a l'air très chouette. Ça s'appelle Brassens sur parole et ça a été dirigé par Michel. Bon, on est bien. Ça fait un point pour cette deuxième question. On retourne dans le Loiret. On cherche tous un logement. Enfin, beaucoup, en tout cas. On est nombreux et vous êtes nombreux à en chercher un. Et pendant ce temps, il y a des maisons qui attendent, souvent volets fermés, parfois depuis des années. Ma question est la suivante. Au dernier recensement, combien de logements étaient vides dans le département du Loiret? 12 500 ou 30 700? 5 secondes.
2: 30 700,
1: ouais, tout à fait. C'était en 2023. 30 700, ce qui vous fait une bonne réponse. Et c'est beaucoup, hein, 30 700. Ça fait bizarre quand même de se le dire. C'est quand même un chiffre important. 690 000 habitants, ouais, effectivement. La quatrième question. On lance ce petit tcha-tcha-tcha de l'été 1960. Écoutez.

0: C'est l'un des plus célèbres tubes de Dalida, c'est Itsy Bitsy Bikini ou c'est Bambino, vous avez 5 secondes.
1: Non, c'est Itsy Bitsy Bikini.
0: Ah ouais, allez, c'était facile ça. Bien joué. Ce tube que la France croit bien de chez elle, eh ben c'est un tube américain, figurez-vous. Ça a été créé en 1960
1: par Richard Anthony, je crois.
0: Moi aussi, vous avez raison. Et l'original, c'est Brian Island. Écoutez cette tune. C'est pas mal aussi. J'aime bien cette version.
1: Oui, oui. Alors, à cette époque-là, on prenait beaucoup de tubes américains.
0: Ah oui, ça, c'est sûr. C'était une habitude, en effet. 3 points, c'est bien, cher Patrice, pour cette première partie. Je vous propose qu'on aille tout de suite dans la deuxième, d'accord? Et pendant 60 secondes, je vous pose un maximum de questions. Et je commence par celle-ci. Quel jouet remonté et descendu le long d'une ficelle existe depuis les millénaires? Ça remonte et ça descend.
1: Le yo-yo.
0: Oui, tout à fait. Comment appelle-t-on les habitants de Sologne?
1: Solignon.
0: Oui, Solignon. Avec qui Serge Gainsbourg a-t-il enregistré Je t'aime moi non plus la toute première fois?
1: Ah, je pense que c'était Brigitte Bardot.
0: Oui, complètement, vous avez raison. Quel fromage à pâte persillée affiné dans des grottes et fait exclusivement de lait de brebis est l'un des plus anciens de France?
1: Eh ben, c'est le record.
0: Bah, complètement. Quel grand rapace au vol plané à la queue fourchue est présent dans le ciel de la région? La queue fourchue, important.
1: Non. La buse ?
0: Non, c'est le Milan Royal. Quel événement survenu il y a environ 13,8 milliards d'années est à l'origine de l'univers ?
1: Bah, le Big Bang.
0: Bah, un peu complètement, ouais. Comment appelle-t-on les bateliers qui naviguaient sur la Loire au temps de la marine fluviale ?
1: Ah, les bateliers de Loire.
0: Non, non, c'était plus simple, c'était le marinier, tout simplement. Quel félin sauvage, discret, est acheté? Et je n'irai pas au bout de cette question, parce que le chrono est terminé. C'est un carton, cher Patrice. C'est beau ce que vous venez de faire. On est à 3 points sur la première partie, et on est à 5 points sur la seconde partie. On est à 8 points, cher Patrice. Pour l'instant, c'est vous qui êtes en tête. Félicitations, vous avez fait un joli parcours, là. Bravo.
1: Merci.
0: 8 points, c'est noté. Claire, si vous nous écoutez, j'étais ravi de votre participation et je compte sur vous, Claire, pour jouer avec nous bientôt. Claire qui avait fait 6 points. Pour l'instant, c'est donc vous, Patrice, mais il y aura un quatrième candidat. Donc, on va voir dans quelques instants s'il fait mieux, ok? Mais bravo pour ce tour-là, en tout cas. Merci beaucoup d'avoir participé. Peut-être à tout de suite, d'accord? Et puis là, Patrice, bon, en tout cas, on
1: oui,
0: se dit...
1: Bon, c'est bon. On me rappelle qu'il y a besoin.
0: Voilà, c'est ça, exactement, on vous rappelle. Merci, merci Patrice, et à tout de suite peut-être. Alex Warren pour la suite, Fever Dream, et vous au standard. 02 38 53 25 25, il reste une place pour tenter de battre Patrice.

0: Yannick Noah aux Arbres Citoyens à l'instant sur ICI Orléans, 11h49. Et Jean-Michel qui est avec nous, quatrième candidat. Bonjour Jean-Michel.
1: Bonjour Nathanaël.
0: Bonjour, bonjour, ravi de vous accueillir sur l'antenne d'ICI Orléans. Vous habitez Saran, cher Jean-Michel, et on va jouer ensemble. On a 8 points à battre. Hein. Il a fait fort, hein, le candidat précédent,
1: c'est Patrice. Il a fait fort, ça va pas être facile, mais bon.
0: Patrice est en forme. Je rappelle la règle, 4 questions, 2 choix de réponse, et puis ensuite, eh bien, nous aurons 60 secondes ensemble pour vous me donner un maximum de bonnes réponses. D'accord, Jean-Michel, je rappelle que c'est la plancha qui est à gagner là, cette semaine, une plancha Moulinex, ce qui peut toujours servir, une petite plancha pour faire cuire la viande de façon saine, les légumes aussi, c'est cool une plancha. Je vous en avez pas, Jean-Michel? Ce ne sera pas une doublette?
1: Non, j'en ai pas.
0: Bien,
1: j'en ai pas,
0: parfait. Bah, Jean-Michel, on croise les doigts et je propose qu'on y aille maintenant avec cette première question, et on part à l'est du Loiret. On part autour de Montargis et on va parler de la forêt de Montargis, qui est une forêt domaniale qui est gérée par l'ONF. Et sa particularité, elle est presque circulaire. C'est un rond de 7 km de diamètre, avec en plein centre la clairière de Paucourt. Et l'autre chose aussi, c'est qu'il y a beaucoup de chênes dans cette forêt. Quelle surface y occupent les chênes? C'est ça ma question. S'agit-il de 300 ou de 3000 hectares?
1: 300.
0: 300? Non, c'est 3000, c'est beaucoup. 3000 hectares sur les 4000, vous rendez-vous compte? 75%, ouais, c'est pas mal, 75% effectivement de la surface. Ça fait 0 point pour cette première question. Je vais vous faire écouter deux sons. Le premier, c'est celui-ci. Bon, ça, on connaît, hein, c'est le son de la SNCF quand on prend le train. Et le deuxième son, c'est celui-ci. Vous connaissez ça?
1: Quelque chose, mais je vois pas là.
0: Il s'appelle David Gilmour et on entend hein, dans sa musique ce logo de la SNCF. Vous l'avez tous entendu. La question, c'est qui a copié qui? Est-ce que c'est la SNCF qui a copié David Gilmour ou c'est David Gilmour qui a copié la SNCF? 5 secondes.
1: La SNCF qui a copié, non?
0: La SNCF qui a copié David Gilmour. Je crois que c'est trop d'honneur que vous faites à David Gilmour.
1: Non.
0: Malheureusement. Non, c'est l'inverse. David Gilmour, c'est un artiste qui s'est baladé en France, je crois qu'il est anglais, puis il était à la gare d'Aix-en-Provence, gare TGV. Il a entendu le logo et il s'est dit, vas-y, je vais faire un titre. Et donc non, c'est David Gilmour qui a copié effectivement le logo SNCF. C'est rigolo comme anecdote. Voilà, donc ça fait 0 point pour cette deuxième question. Allez, une question actuelle, on en parle sur ici.fr d'ailleurs. Ce soir à Pithiviers, le ciné-club Pithiviers fait son cinéma, ouvre sa 13e saison au cinéma Le Bail, 13 séances dans l'année, et une vedette du cinéma français qui viendra présenter son film en personne. Qui est l'invité d'honneur de la saison? C'est Daniel Auteuil ou c'est Thierry Lhermitte? Vous avez 5 secondes.
1: Je veux dire Daniel Auteuil.
0: Ouais, bah, vous avez bien fait. Vous avez eu le feeling. Bravo, bien joué. C'est effectivement Daniel Auteuil qui est l'invité. On lance maintenant cette bande originale. Nous sommes, cher Jean-Michel, en 1985. Une DeLorean traverse le temps. C'est bien entendu la bande originale du film Retour vers le futur. Sauf qu'au départ, je ne sais pas si vous le saviez, mais ce n'était pas une DeLorean qui était prévue pour le film. Pour rentrer chez lui en 1985, Marty devait se protéger de l'explosion nucléaire qui alimentait la machine. Est-ce que c'était dans un frigo ou est-ce que c'était dans un caddie de supermarché? 5 secondes. À la base, le médium.
1: C'était dans un petit frigo.
0: Oui, vous le saviez ou pas? Vous le saviez?
1: J'ai entendu parler
0: de
1: ça.
0: C'est ça. Effectivement, à l'origine, il devait partir dans le passé avec un accident dans le labo, rien à voir avec la DeLorean, et il devait revenir dans un frigo en se servant d'un essai atomique. Ça n'avait rien à voir avec le film actuellement. Et pour anecdote, le frigo, Spielberg s'en est resservi dans le troisième épisode, quatrième saga de Indiana Jones, les crânes de cristal. Vous voyez, on voit à la fin Indiana Jones, il se protège dans un frigo pendant une attaque atomique. Bah, il a repris l'idée, tout simplement, de Retour vers le futur qu'il n'avait pas fait. C'est bien joué. Ça vous fait 2 points pour cette première partie, Jean-Michel. Vous êtes en train de vous battre et ça fait plaisir. On va tout de suite passer à la deuxième partie, 60 secondes et un maximum de bonnes réponses. On commence par celle-ci. Quel jouet de construction danois dont le nom signifie joue bien a été inventé en 1932?
1: Danois. Un jeu?
0: Ouais, vous prenez pas la tête.
1: Non, je sais pas.
0: C'est le Lego. Comment appelle-t-on les habitants du département du Loiret?
1: Loiretta.
0: Ouais, quel petit mammifère arboricole, au pelage brun doré et à la bavette jaune, vit dans les forêts de la région.
1: Écureuil.
0: Non, c'est la martre. Quel jeu de lettres où l'on forme des mots sur une grille a été inventé en 1938?
1: Vous me croisez.
0: C'est le Scrabble. Quel cervidé est plus petit et plus discret que le cerf et commun dans les forêts du Loiret? Plus petit que le cerf.
1: La
0: biche. Ah, c'est le chevreuil, c'était plus simple. C'est encore plus simple. Quel système de... Ça se marre à côté, ça me fait rire. Quel système de fermeture inventé en s'inspirant des fruits de bardane? Équipe, vêtements et équipement. Un truc, ça fait scratch, scratch. Ça vous dit rien?
1: Je sais pas.
0: Ah, c'est le Velcro, c'est le Velcro. Quel est le plus ancien festival de cinéma au monde?
1: Hollywood.
0: Festival d'Hollywood. Alors, on est en roue libre sur la fin, Jean-Michel. Hein, en roue libre. Bon, alors, la plupart des gens pensent que c'est Cannes et en fait, c'est Venise. Voilà, pour info.
1: J'ai pas entendu, c'était quoi?
0: C'est Venise, Venise, le tout premier festival.
1: Ah, Venise, ouais. Ben oui, Venise, oui. Mais là, j'étais complètement
0: déconcentré.
1: C'était pas bien.
0: Ouais.
1: C'était pas bien. Déconcentré.
0: Mais vous vous êtes bien battu sur la première partie. Il y a eu du feeling. Et sur la deuxième, ouais, c'est un petit peu parti en sucette. Mais c'était drôle, Jean-Michel.
1: Je raconte des bêtises. Désolé.
0: Ah, non, mais moi, j'adore. Hein. J'ai passé un bon moment. Je me suis bien marré. Merci, Jean-Michel. Mais,
1: et qui est à... Allez, au revoir, Nathanaël. Et à la prochaine. Hein, on revoit ça. Hein.
0: Allez, avec grand plaisir. Merci, Jean-Michel. Merci de votre participation. Merci beaucoup. 02 38 53 25 25. Vous pouvez continuer à vous inscrire. Et on va retrouver quelques secondes. Dans quelques instants, eh bien, notre gagnant, c'est Patrice qui a fait 8 points pour le féliciter. À tout de suite.
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0: Et on félicite.
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0: On félicite Patrice. Patrice, félicitations, 8 points, c'est vous qui repartez avec la plancha. Bravo Patrice.
9: Oui, bah, merci bien. Bah, on en parlait justement il n'y a pas très longtemps, une plancha, c'est l'époque et tout, et puis bah, voilà, ça tombe à pic.
0: Eh bah, ben ça tombe à pic, on est ravis Patrice que vous repartiez avec cette plancha. Félicitations à vous, continuez à nous appeler pour vous inscrire 02 38 53 25 25 les amis. Les infos arrivent.
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0: Merci de nous avoir rejoints et merci de passer cette journée en notre compagnie. Bienvenue à tous sur votre radio locale. 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François Guéroux de retour pour un journal complet. Bonjour François.
17: Bonjour Nathanaël, bonjour à tous.
0: C'est un gros chantier qui a démarré à Fleury-les-Aubrais.
17: Une immense ombrière photovoltaïque est actuellement en construction sur le parking de l'aire événementielle Chapiteau. Le principe, c'est de faire de l'ombre tout en produisant de l'énergie solaire. C'est un investissement de plus de 2 millions d'euros porté à 85% par une société privée. Le reste est à la charge de la métropole d'Orléans via la société publique locale Orléans Énergie. Signe que la production d'énergie solaire sur le patrimoine local avance lentement mais sûrement. Patricia Poirez.
18: Depuis cet été, des structures métalliques à plus de 3 mètres de haut sont en construction sur le parking de Chapiteau. Dessus, plus de 3600 panneaux photovoltaïques vont être installés. L'ombrière pourra produire dès janvier.
19: Ça produit l'équivalent de 400 foyers orléanais.
18: Laurent Albuisson est le président de la société Melvent qui a financé en majorité le projet et qui va l'amortir en revendant l'électricité à EDF.
19: On est raccordé juste à côté sur une ligne d'Enedis qui est à la limite entre Saran et Fleury-les-Aubrais. Donc en fait, ce sont toutes les consommations qui sont alentour, plutôt de la zone industrielle ou d'activité qui est autour, qui vont être alimentées par cet effet.

0: partir en Val, mais après, il faudra encore décrocher toutes les autorisations.
1: Un dossier complet à retrouver sur ici.fr. Un appel à débrayer cet après-midi chez l'imprimeur Maury à Manchecourt, c'est dans le Malzerbois. L'entreprise qui emploie 400 salariés a actuellement de gros problèmes de trésorerie et devrait être placée aujourd'hui en redressement judiciaire. La CGT organise un rassemblement de 13h à 15h sur le site.
2: Les maisons victimes de fissures sont de plus en plus nombreuses dans l'Orléanais.
1: C'est le phénomène dit du retrait gonflement qui touche plus particulièrement les sols argileux en profondeur et que favorise les périodes de sécheresse intense comme celles qu'on connaît depuis cet été. C'est le cas par exemple à Boigny-sur-Biône où de nombreux signalements ont été effectués récemment et où s'est rendu Vincent Giraldo. Reportage.
3: Éric habite un lotissement situé non loin de la tangentielle. Le 27 juillet dernier, il entend sa maison craquer.
4: On se demandait si c'était à l'intérieur ou à l'extérieur de la maison. Ça fait une détonation, plusieurs détonations précisément. Et en sortant, en fait, on s'est aperçu que la terrasse s'est affaissée. Le carrelage, s'est fendu. Depuis, on entend des craques quasiment au quotidien.
3: Même angoisse chez Vincent, qui habite à 500 mètres de là, dans le même lotissement. Lui avait déjà vu une fissure apparaître il y a quelques années, mais cet été, elle s'est considérablement aggravée.
5: C'est sur 3 mètres de long. Ça passe par une porte qui, elle, a bougé aussi, forcément, la porte du garage. Ça me préoccupe parce que j'ai peur que ça se propage un peu plus dans la maison.
3: Pour Luc Milla, le maire de Boigny-sur-Biône, cela ne fait aucun doute, le nombre de sinistrés cette année a augmenté.
6: On a 32 cas sur la commune. J'avais regardé les années précédentes. En 2018, on avait une dizaine de cas. En 2020, c'était 16, c'était un peu plus. Là, cette année, c'est beaucoup de personnes et je pense qu'il y en aura d'autres. Lorsque la pluie revient à ce moment-là, certains désordres apparaissent à nouveau. Ce qui fait qu'il y aura malheureusement un deuxième effet qui se coule.
3: La ville de Boigny-sur-Biône va déposer dans les semaines qui viennent un dossier de reconnaissance pour catastrophe naturelle.
1: Et la dernière fois que Boigny-sur-Biône avait pu bénéficier de ce classement en catastrophe naturelle, c'était en 2020.
2: On connaît le montant des dotations pour la 9e édition du loto du patrimoine.
1: Du moins pour les 18 sites emblématiques régionaux. En Centre-Val de Loire, cela concerne l'ancienne maison de la culture de Bourges, un monument art déco qui date de 1936. Le projet de restauration va recevoir un coup de pouce de 500 000 euros. Et puis objectif rempli pour Raphaël Almeida dos Santos, désormais meilleur apprenti de France, spécialité aménagement paysager. Cet élève en première année de BTS au campus de la Mouillère à Orléans a réussi son épreuve lors de la compétition qui avait lieu hier dans le Var.
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2: Du soleil cet après-midi et des températures d'eau de 30-31, on va être bien. On va retrouver tout de suite Enora Malavé. C'est parti.
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9: Bonjour à tous, que vous m'avez manqué durant ce week-end. Il est 12h05 sur votre radio Ici. Bienvenue dans votre nouveau rendez-vous. Ici, on parle bon plan, vie quotidienne, arnaque à éviter. Santé, nous sommes là pour vous rendre service parce qu'on vous doit bien ça. C'est le titre de ce nouveau rendez-vous quotidien. Nous sommes ensemble jusqu'à 13h. Moi, je m'appelle Enora Malagré. Et voici la joyeuse bande qui m'accompagne aujourd'hui. Aude Razo, Madame Anti-Arnaque. Coucou Aude.
10: Coucou Enora, coucou tout le monde.
9: Valère Correa et ses bons plans conso. Coucou Valère.
11: Salut Enora.
9: Le grand médecin, je roule les airs, Gérald Kierzek.
12: Bonjour Enora, bonjour à tout le monde.
9: Et mon rayon de soleil, Elsa Wolinski.
13: Bonjour tout le monde.
9: J'embrasse mon amoureux qui nous écoute aujourd'hui.
12: Mais pourquoi?
9: Pourquoi aujourd'hui? Coucou Monsieur B. Voilà, c'est dit. Alors aujourd'hui, on va vous parler d'un sujet extrêmement sérieux. On va vous parler mutuelle senior. Parce que c'est Monique qui nous a alerté, qui nous a même envoyé un message et qui trouve qu'elle paye trop cher. On va la recevoir d'ailleurs, Monique, dans un instant. Du coup, on s'est saisi de ce sujet qui nous a semblé très important. Vous êtes à la retraite, vous voulez changer de mutuelle. On va vous dire comment ne pas se faire avoir. Et nous avons même une éminente collègue de chez 60 millions de consommateurs qui va nous épauler sur ce sujet. Appelez-nous ou laissez-nous un vocal sur notre WhatsApp, c'est gratuit. 0810 055 056, nous sommes là pour vous. Et puis laissez-nous aussi des messages vocaux comme l'a fait Julien d'ailleurs aujourd'hui.
14: Bonjour, c'est Julien. Je voudrais savoir ce que vous pensez des petits flyers qu'il y a collés au feu rouge avec un numéro d'épaviste.
9: Ah bah c'est vrai ça, qu'est-ce qu'on en pense? Ça c'est une question pour notre Aude Razo nationale.
10: Oui, parce que c'est un petit peu une arnaque. En tout cas, vous avez de grandes chances de tomber sur des épavistes. Alors ceux qui récupèrent votre vieille voiture, oui, là,
13: c'est ça, moi j'avais pas compris ce que c'était.
10: Oui, en fait, c'est vous avez une petite affiche avec le numéro d'un épaviste, il récupère

0: votre voiture, je vous conseille de pas appeler.
1: 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Sur votre radio ici et on va démarrer avec vous, toute la bande, mais c'est vrai en particulier monsieur Valère Coréard qui a donc invité notre éminente collègue Adélaïde Robert de 60 millions de consommateurs. Bonjour Adélaïde, bienvenue.
2: Bonjour à tous.
1: Merci beaucoup de nous éclairer sur cet épineux sujet.
3: Alors, un épineux sujet, une usine à gaz, j'ai envie de dire. Parce que quand on dit mutuelle ou complémentaire santé, on se dit tout de suite, bon, elle n'est pas forcément bien calibrée, ça me coûte une fortune, mais j'aimerais changer, mais je ne sais pas comment faire, etc. Et c'est pour ça qu'on vous a effectivement invité, Adélaïde, d'autant que dans votre dernier numéro, là, de 60 millions de consommateurs, qui est en kiosque, instant pub, eh bien, on parle
1: il fait
3: de
1: ça bien,
3: hein. Mutuelle. Voilà. Une fois qu'on a dit tout ça, toutes les questions arrivent et la première, quelle est, Adélaïde, la différence entre une mutuelle et une complémentaire santé? Parce qu'on entend les deux.
1: Ouais. En fait, alors, j'ai dit vulgairement, pardon, mutuelle senior, je sais que ce n'est pas tellement le terme qu'il faut employer. Hein.
2: En fait, c'est un terme qui est effectivement plus connu que complémentaire santé, qui est trop long, mais c'est vrai qu'il y a trois acteurs qui proposent des contrats de complémentaire santé. Il y a des mutuelles qui sont à but non lucratif et qui, du coup, ont un système un peu différent, qui ne vont pas plafonner au niveau de l'âge, qui vont toujours, enfin, plutôt jamais utiliser de questionnaire de santé. Il y a les assurances et il y a les institutions de prévoyance.
1: Ok.
3: Bon, au moins ça c'est clarifié. Les mutuelles, il y a quand même un peu une logique de solidarité, mutualiste, etc. On peut le préciser.
2: Ok.
3: Quel est le prix d'une bonne complémentaire santé quand on est à la retraite?
2: Alors c'est une question qui est difficile puisque ça va beaucoup dépendre des besoins. L'idée c'est de pas dépenser trop par rapport aux réels besoins qu'on peut avoir. Il y en a entre, ça peut aller d'une cinquantaine d'euros vraiment au plus bas à 150, 200, 250 euros. Ça va aussi dépendre des régions. Voilà, à Paris, en PACA, on a souvent des médecins avec des dépassements d'honoraires, donc c'est vrai
1: Tiens
2: qu'il y a
1: donc,
2: des gens qui peuvent avoir besoin de complémentaires plus couvrantes.
4: Alors, je vais pas les défendre, mais mes collègues, c'est clair que les
1: mais
4: dépassements.
1: Mais un peu quand même, cher docteur.
4: Non, mais les dépassements d'honoraires, vous savez combien est payé, par exemple, l'ablation de l'appendicite, remboursé par la Sécu, le tarif de base, 170 euros. Okay. Avec ça, vous payez le chirurgien qui doit payer le matériel, qui doit payer le bloc opératoire, etc. Donc, il est obligé, de prendre ce qu'on appelle des dépassements d'honoraires, mais quand on est un chirurgien qui est payé 170 euros remboursé par la Sécu, c'est pas du dépassement d'honoraires, c'est du rattrapage d'honoraires, j'allais dire, pour qu'il puisse gagner sa vie. Il est bac plus 14, il vous ouvre le ventre, enfin en tout cas, il a votre vie entre ses mains. Donc on voit bien que le système des mutuelles, il est là justement pour compenser et un peu la variable d'ajustement. Et très souvent, les collègues d'ailleurs s'adaptent en disant quel est votre mutuelle, etc., pour pouvoir adapter ses dépassements.
1: Valère Correa.
3: Bon, la variable d'ajustement, ce sont aussi nos cotisations, donc c'est ce qu'on va essayer de régler. Cette fois-ci ensemble. Est-ce qu'on peut changer de mutuelle, de complémentaire santé quand on veut, Adélaïde?
2: Alors, depuis 2020, ce qui est super, c'est qu'effectivement, on peut changer au bout d'un an. Il faut attendre un an, mais au bout d'un an, on peut remettre en cause son contrat. Et c'est vraiment super parce que ça permet de s'adapter vraiment au fil de l'eau à ses nouveaux besoins et de pas trop les anticiper, en fait. Parce que les gens ont tendance à payer très cher en se disant, peut-être si j'ai plus besoin d'une audioprothèse dans 5 ans. Non, en fait, il vaut mieux prendre vraiment au regard de ce dont on a besoin.
1: Sans trop anticiper.
3: Oui, ça c'est important, on sort pas la boule de cristal, on va en parler tout à l'heure. Et d'ailleurs, je vois qu'il y a des messages qui commencent à arriver d'auditrices, d'auditeurs. On va aussi parler de celles et ceux qui sont pas à la retraite en deuxième partie.
1: Oui, bien sûr.
3: Voilà, pour expliquer aussi comment mieux s'y retrouver. Quand on prend sa retraite, Adélaïde, on peut garder la complémentaire de son entreprise pendant 3 ans. Vous pouvez nous rappeler les règles?
2: Oui, c'est la loi Evin qui permet effectivement de maintenir, une fois qu'on a rompu son contrat, on part à la retraite, on peut garder son contrat la première année. Alors avec la grosse différence, c'est qu'on va payer le double en fait au départ, parce qu'on va payer à la fois la part employeur qui est en général de au moins 50% et sa propre part. Et ensuite, la deuxième année, il y a une hausse mais qui va être plafonnée à 25%. La troisième année, une hausse qui va être plafonnée à 50%. C'est très intéressant pour avoir le temps de justement refaire des recherches, regarder, avoir un nouveau contrat. C'est pas forcément intéressant à long terme parce que les contrats collectifs d'entreprise sont taillés pour des actifs et donc ne correspondent pas, vont pas donner des garanties qui correspondent aux besoins des seniors.
1: Oui, Audrazo.
0: Oui, et d'ailleurs, on a un message à ce sujet sur le WhatsApp du 0810 055 056. C'est Roselyne qui nous écrit de depuis Nantes et qui nous dit qu'il y a beaucoup de gens qui ne savent pas qu'on a le droit à la loi Évin. C'est vrai ça ?
2: Alors le problème, c'est que normalement, c'est une obligation, c'est-à-dire que c'est pas nous à le savoir, c'est que la complémentaire santé et l'employeur doivent alerter toute personne qui part à la retraite de ce droit-là.
1: Continuez de réagir hein, au 0810 055 056. Dans un instant, on va accueillir Monique. C'est grâce à Monique qu'on a décidé de vous parler mutuelle, notamment aujourd'hui. On sera toujours avec notre grande spécialiste Adélaïde Robert. On parlera aussi mutuelle au sens plus large. Et puis ne vous inquiétez pas, il y aura évidemment la chronique du docteur Kierzek. On parlera bronchiolite aujourd'hui, me semble-t-il.
4: Exactement, la grande campagne là, de vaccination et d'immunisation commence aujourd'hui.
1: Super. Et avec Elsa Wolinski, on apprendra qu'après 50 ans, on peut toujours danser toute la nuit. On va d'ailleurs danser un petit peu sur Dalida pour l'heure. Salma ya Salama, évidemment, sur votre radio ici. Dans On vous doit bien ça.

0: Oh, j'adore Dalida sur votre radio ici, on vous doit bien ça.
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0: Ah pardon, je me suis laissée emporter en ce lundi. Il est midi 16 sur votre radio ici. On est toujours en train de parler mutuelle avec toute l'équipe dont vous doit bien ça. Nous avons reçu à cet effet, enfin qui est toujours là d'ailleurs, Adélaïde Robert de chez 60 millions de consommateurs, parce que vous avez consacré un dossier sur les mutuelles, sur les complémentaires santé dans le mensuel de 60 millions de consommateurs. Et alors nous allons recevoir Monique. Et c'est grâce à Monique qu'on a décidé aussi de vous parler complémentaires santé aujourd'hui et de mutuelles. Bonjour Monique, bienvenue.
3: Oui, bonjour.
0: Comment allez-vous Monique?
3: Ça va, on fait aller.
0: Et alors, vous appelez d'où Monique?
3: Marseille.
0: D'accord, on embrasse très très fort ici Provence. Alors vous, un petit coup de gueule quand même Monique, vous payez beaucoup trop cher votre mutuelle.
3: Je la paye cher et elle me coûte cher d'autant plus que ça fait 3 ans que je suis à la retraite.
0: Oui.
3: Et que je n'ai plus la part employeur, alors que mes revenus ont nettement diminué.
0: Mmh.
3: Et c'est le moment où on en a le plus besoin, où on va vers un âge vieillissant, avec des problèmes qui vont aller grandissant, qu'il faudrait avoir une mutuelle plus complète,
0: bien sûr,
3: donc plus chère, mmh, et on n'est pas aidé en contrepartie. Quoi. C'est le moment où on est lâché complètement.
0: Alors,
3: ouais. Ressources.
0: Valère Correa.
4: Ouais, Monique, restez avec nous. Ce que je vous propose, c'est on va en discuter avec Adélaïde et je pense que ça va répondre à pas mal de vos questions et de cette interrogation.
0: Réagissez d'ailleurs, hein, si ça vous concerne, 0810 055 056.
4: Évidemment, le sujet, c'est la mise en concurrence, hein, puisque c'est un marché qui est concurrentiel, qui est hyper 400 ouais. opérateurs, je crois, j'ai lu dans
5: 400
4: votre.
5: 400 opérateurs et chacun a 3 formules différentes quasiment, donc ça fait vraiment
4: ça fait
5: beaucoup, beaucoup
4: 1200
5: de choix.
4: Possibilités, quoi. Donc pour s'y retrouver, première question Adélaïde, très simple, est-ce que les comparateurs de complémentaires santé, c'est un bon plan pour nous faciliter la vie, gagner du temps?
5: Alors, on ne les conseille pas, nous. Pourquoi? Parce que d'abord, finalement, on a l'impression que ça va comparer vraiment beaucoup d'opérateurs. Alors, en réalité, c'est très restreint.
0: Mm-hmm.
5: Et il n'y a pas forcément, en réalité, les opérateurs qui seront les plus intéressants pour vous. Parce qu'en réalité, il n'y aura en général pas les mutuelles, par exemple, que peuvent proposer des régions ou des villes. Il n'y aura pas les mutuelles que les gens pourront, enfin, les complémentaires santé que les gens pourront avoir proches de chez eux. Or, il y a un moment donné où c'est vrai que ça peut être pratique d'avoir des opérateurs qui sont proches de sa région, de sa ville.
4: C'est ce que vous conseillez, c'est d'abord de voir un opérateur près de chez nous.
5: C'est de voir, en tout cas, plusieurs opérateurs différents, comparer des assurances, comparer des mutuelles, se renseigner de savoir si sa ville ou sa région propose une mutuelle collective. En fait, ce sont des contrats individuels, mais collectifs, en fait. Donc, ça peut être plus intéressant. Voilà, c'est tout ça qu'il faut prendre en compte. Et les comparateurs, le gros inconvénient, c'est quand même qu'on risque d'être rappelé et d'être harcelé au téléphone.
0: Ah oui, c'est ça. Complètement.
4: Bon, premier élément. Donc, Monique, on va pas sur les comparateurs et on va chercher un assureur, une mutuelle et on regarde peut-être localement, on essaye d'en faire 3, ça peut être pas mal. Dans les critères de choix, est-ce qu'il faut que ce soit une complémentaire dite responsable?
5: Alors, ça dépend. L'avantage de la complémentaire responsable, c'est qu'elle va faire le 100% santé. Responsable, c'est-à-dire qu'en gros, l'État leur donne une taxe un peu inférieure en contrepartie. Ils font pas de questionnaire de santé, ils remboursent le 100% santé et ils remboursent de manière à forcer les gens en fait à respecter le parcours de soins, par exemple. Bon, voilà. Donc ça, c'est l'essentiel, c'est l'énorme majorité.
4: Et le 100% santé, c'est des soins pour les dents, c'est des soins pour l'optique,
5: voilà,
4: c'est des appareils auditifs, sans reste à charge.
5: Lunettes, audioprothèses, etc. Sauf que ça peut ne pas être intéressant pour certains. Voilà.
0: Ok, très bien. On va continuer de parler mutuelle avec vous, chère Adélaïde. Continuez à réagir au 0810 055 056. Si vous avez des questions, on est là pour y répondre. On va pour l'heure s'écouter une petite nouveauté. Teddy Swims, Mr. Know It All. Oh, quel accent anglais, mon Dieu. On vous doit bien ça sur votre radio ici. C'est votre nouveau rendez-vous quotidien. On est ensemble jusqu'à 13h.

0: Mr. Know-it-all, Teddy Swims sur votre radio ici.
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0: 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Mais personne ne relève mon accent ridicule.
2: Pas du tout.
3: Mais,
2: tout
3: non, il est magnifique,
0: mais pour qui
2: attends,
0: je me prends
2: une voix suave. Moi, c'est surtout ça que j'écoutais.
0: Mais pour qui je me prends? Suis-je londonienne? Pas du tout, je suis bretonne. Bienvenue dans On vous doit bien ça, votre nouveau rendez-vous quotidien sur votre radio. Ici, on est ensemble jusqu'à 13h. On est encore au cœur d'un gros dossier sur la mutuelle. On a beaucoup de messages sur notre WhatsApp gratuit 0810 055 056. Aude.
2: Oui, on a Bertrand qui nous a contacté depuis le Nord et il nous dit qu'il est en affection longue durée, et ça va parler à, ouais, à beaucoup de monde, les ALD. Il nous demande s'il y a des choses de prévues pour par les mutuelles, pour les ALD.
0: Alors, Adélaïde Robert, notre collègue de 60 millions de consommateurs.
4: Alors, ce qui est surtout prévu, c'est qu'il faut prendre une complémentaire. Il y a beaucoup trop de gens à nous qui nous écrivent, ouais, qui n'en prennent pas en pensant qu'ils sont pris en charge à 100%. Ils ne sont pris en charge à 100% que pour leur ALD, pardon. Donc, en cas d'hospitalisation pour n'importe quel motif, et ça a été le cas au niveau du Covid, ils ne seront pas pris en charge et ça va être une catastrophe s'ils n'ont pas de complémentaire santé. Par ailleurs, ils vont consommer beaucoup de soins avec l'âge, avec des dépassements d'honoraires qui, eux non plus, ne sont pas couverts. Donc, oui, c'est utile. Au même titre que n'importe quel autre senior.
0: D'accord, Valère Coeur.
3: Oui, une question de Marie également sur le WhatsApp et elle nous rappelle qu'il y a aussi la complémentaire santé de la Sécu pour les petites retraites, Adélaïde.
4: Oui, en fait, pour les gens qui ont relativement peu de moyens, il y a la complémentaire santé solidaire, la C2S. Et effectivement, il faut, avant d'aller chercher d'autres mutuelles, commencer par savoir si on y a droit ou pas.
0: Ah, moi, j'ai une petite question. Bon, c'est quoi, en gros, la meilleure mutuelle hein, quand on a, je sais pas, entre 30 et 55 ans?
3: Je crois que ça dépend.
4: Le truc, c'est que la plupart des gens entre 30 et 55 ans ont par bonheur un emploi et la plupart aujourd'hui des emplois privés et même maintenant beaucoup publics ont une complémentaire, un contrat collectif d'employeur. Mais donc en fait, on n'a pas le choix dans ces cas-là, sauf si on a droit à la C2S. Mais sinon,
3: une technique qui marche pour tous les indépendants, ceux qui sont à France Travail, ceux qui veulent changer aussi de la mutuelle de leur entreprise quand ils le peuvent. Et vous en parlez dans ce dossier qu'on retrouve, je le rappelle, dans le dernier numéro de 60 millions de consommateurs.
0: C'est très fort, c'est l'école américaine.
3: Qui est en kiosque. Non, c'est que mon patron m'a dit que je devais bien m'occuper de ce partenariat. Non, sérieusement, ce qui est important pour choisir une mutuelle, c'est de regarder nos besoins. Et pour regarder nos besoins, vous nous parlez d'une technique dans ce dossier.
4: Ouais. En réalité, il faut regarder son relevé Amélie. On a tout le décompte de remboursement et le décompte aussi fait par la complémentaire santé, souvent sur l'appli, c'est hyper bien fait. En fait, ça nous permet de prendre conscience de notre consommation de soins, qu'on finit par perdre de vue, et pour voir justement si on a beaucoup de dépassements d'honoraires ou pas, si on utilise réellement, par exemple, des médecines douces, sachant qu'il y a des gens qui prennent parfois des contrats avec pas mal de suppléments, enfin un milieu de gamme, pour en fait, qui ne sera pas du tout rentabilisé, parce que ça leur coûte plus cher. Et en fait, ils ont un forfait médecine douce qui est 75 euros par an.
0: Gérald,
4: pas forcément beaucoup d'intérêt.
5: Et pour aider à choisir, et moi je l'ai fait à titre personnel, c'est de prendre un courtier aussi en assurance complémentaire.
0: Mais ça coûte des sous, ça, Gérald.
5: Non, il se rémunère sur les contrats, mais surtout il va étudier, en fait. Il fait un peu un check-up, comme un bilan assurantiel pour votre mutuelle, pour les assurances, etc. Et moi j'ai une très bonne courtière. Et franchement, j'ai gagné de l'argent.
0: Elle s'appelle Elsa Wolinski.
3: Je pense pas qu'elle soit d'accord, Adélaïde.
4: Notamment, on a eu le médiateur des assurances. En fait, les courtiers, il y a vraiment à boire et à manger.
5: Il y a tout, il y a à boire et à manger, bien sûr.
4: Il y a aussi énormément de problèmes avec les courtiers. Et donc, ce n'est pas du tout le premier message que j'aurais fait passer.
0: Très mauvais conseil.
5: Oui, sauf que moi, j'ai une courtière. Elle fait très bien son travail. Et ça n'empêche pas de vérifier les choses et de comparer.
4: Oui,
5: mais tout ce travail, il est quand même très compliqué, son relevé Amélie, etc. C'est complexe.
0: Un dernier conseil, Adélaïde Robert, pendant qu'on vous tient sur ces mutuelles, si vous avez vraiment une dernière chose à nous dire sur ce dossier. Faites attention.
4: Alors, faites attention, notamment aux petites garanties. Faites attention aux délais de carence, parce que quand on atteint un certain âge, ça va être important. Aux limites d'âge pour souscrire, parce que donc il y a des contrats qui empêchent de souscrire au-delà de 75 ans, par exemple. Donc, il faut arriver à temps. Mais vraiment mettre en concurrence régulièrement, pour s'adapter au fil du temps à ses besoins en santé.
5: Et parlez-en à votre médecin en consultation. Non, mais c'est vrai, c'est important, c'est vrai. Sur les dépassements d'honoraires, bien sûr.
0: Merci pour ça, Gérald Kerzek. Merci infiniment, Adélaïde Robert. Je le rappelle, qui est journaliste à 60 millions de consommateurs. Il y a un très gros dossier, très complet, dans le mensuel. Hein, le Valère vous l'a suffisamment dit, donc 60 millions de consommateurs. Continuez à réagir sur ce sujet, 0810 055 056. Mais pour l'heure, on va accueillir un gagnant. Parce que vous le savez, je booste votre pouvoir d'achat tout au long de l'année. C'est 200 euros, là, dans votre poche. Et c'est Eric qui s'est inscrit sur la page ici.fr. Bonjour Eric, bienvenue à vous.
6: Bonjour Enora et bonjour à toute l'équipe.
2: Bonjour.
0: Alors, Eric, vous habitez vous habitez où ? Bourg-de-Péage.
6: À Bourg-de-Péage.
0: On embrasse très fort ici Dromardèche. Vous êtes retraité. Vous avez 5 enfants et 5 petits-enfants. Vous avez bien bossé.
6: D'accord, hein.
0: Et du coup, c'est gagné.
2: Bravo.
6: Super. Bravo.
0: Mais oui, on vous doit bien ça. C'est le titre du nouveau rendez-vous.
6: Vraiment, merci beaucoup. Hein.
0: C'est avec un grand plaisir, Eric. Vous écoutez l'émission avec passion, j'imagine.
6: Ah ben oui, avec passion et avec mon poste.
0: Très bien. Bon, je vous embrasse très très fort. Prenez soin de vous, cher Eric.
6: Encore un grand merci. Hein.
0: Mais je vous en prie, c'est bien parce que je ne l'ai pas du tout piégé, l'auditeur, c'était bien. Dans un instant, on va continuer à parler un peu mutuelle et puis on va parler comment danser après 50 ans dans les boîtes de nuit, soyons fous ou folles, grâce à Elsa Wolanski. On va parler bronchiolite grâce à notre médecin, le docteur Kirzek. Et puis Aude répondra aussi à notre auditeur qui nous a laissé un message vocal tout à l'heure. Un programme encore très chargé. Mais pour l'heure, c'est l'actualité dans toutes vos régions grâce aux 44 locales de votre radio. Ici, à tout de suite.
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0: Midi 32 sur votre radio ici, bienvenue dans votre nouveau rendez-vous. Ici nous parlons bon plan, vie quotidienne, arnaque à éviter, santé. Nous sommes là pour vous rendre service parce qu'on vous doit bien ça, c'est le titre de ce nouveau rendez-vous quotidien. Nous sommes ensemble jusqu'à 13h, je suis Enora Malagré. Je suis avec Aude Razo, Valère Coréard, Gérald Kirzek qui nous parlera bronchiolite dans un moment et Elsa Wolinski qui libérera notre esprit. Oui, on peut sortir jusqu'au bout de la nuit après 50 ans.
2: Mais oui, bien sûr,
0: évidemment, mais pour l'heure, nous allons répondre au vocal laissé par notre auditrice ou notre auditeur, Julien, qui nous avait appelé au 0810 055 056.
3: Bonjour, c'est Julien de Saint-Raphaël. J'ai une voiture en fin de vie et je voudrais savoir ce que vous pensez des petits flyers qu'il y a collés au feu rouge en général avec un numéro d'épaviste. Voilà, ça, merci beaucoup.
0: Ça, c'est pour Audra. C'est une mission pour Aude Razo. Qu'est-ce qu'on en pense de ça, Audra?
4: Oui, qu'est-ce qu'on en pense, Julien? On n'en pense pas vraiment du bien. Je vais être tout à fait honnête. J'en ai vu en plus encore ce week-end sur le feu rouge, pas très loin de chez moi. En fait, pour ceux qui voient pas trop de quoi on parle,
2: moi, je vois pas du tout de quoi on parle.
4: Vous êtes au feu rouge, vous êtes arrêté, et puis il y a une petite affichette comme ça avec, en fait, c'est collé. C'est pas du tout quelque chose d'officiel. Hein, c'est juste quelqu'un qui a collé ça et il vous dit voilà, votre voiture, je peux la récupérer gratuitement ou je vous donne 100 € en échange de votre vieille voiture. Je vous en débarrasse. Et appelez-moi, et vous avez généralement un numéro en 06 ou en 07, il y en a vraiment, vraiment beaucoup. Et c'est vrai que je suis assez souvent questionnée sur ces questions. Alors je vous déconseille d'appeler parce que derrière ces petites affiches, souvent il y a des épavistes non agréés et il y a pas mal aussi de filières illégales. En fait, pour vous, le risque, c'est quoi, Julien? C'est que, en fait, la destruction de la voiture, puisque c'est ça l'idée, c'est qu'on veut s'en débarrasser, ne soit pas faite dans les règles. En fait, cette voiture que vous pensez détruire, que vous pensez détruite, ne le soit pas. Et que du coup, elle se retrouve ici ou là, se balader sur les routes, en train de se faire flasher par tous les radars possibles et imaginables, parce qu'en fait, ils ne sont pas du tout. Et là, c'est vous qui prenez la prune, parce qu'officiellement, ce véhicule est toujours le vôtre. Donc, un épaviste agréé, c'est toujours ce que je vous conseille. Il doit vous fournir un certificat de destruction. C'est très réglementé, en fait, quand on se débarrasse d'une voiture. Il faut un certificat de destruction, la preuve que cette voiture n'est plus la vôtre et qu'elle n'existe plus. Voilà.
0: Là, c'est important. Les limites en colère. Là,
5: C'est comme quand on vend une voiture ou on barre la carte grise, c'est
4: voilà,
5: ça?
4: Voilà, exactement. En fait, l'élimination d'un véhicule, ça doit être effectué par une entreprise agréée. Mm-hmm. Vous avez, alors, souvent on me dit, mais comment on les trouve? Parce qu'évidemment, c'est plus facile d'appeler 06 qui est collé au feu rouge que de les trouver. Mais en fait, c'est pas difficile. Vous avez une liste sur le site de l'ANTS, l'Agence Nationale des Titres Sécurisés, où là, vous avez tous les centres de traitement des VHU, les véhicules hors d'usage. Mm-hmm. C'est gratuit. Il y a même aujourd'hui des filières pour assurer la collecte, le transport du véhicule jusqu'au centre. Et puis, donc faites-le, parce qu'en fait, c'est pas si difficile que ça. Et ne cédez pas à la tentation, à la facilité du petit numéro de portable qui est collé au feu rouge.
0: Dernier point important,
4: je vais m'énerver encore plus.
0: Oh là là.
4: La planète vous dira merci de ne pas appeler ces petits numéros, parce qu'en fait, il y a des règles environnementales quand on détruit une voiture, et si vous allez chez un épaviste non agréé, il y a toutes les chances qu'en fait votre voiture se retrouve dans une casse à ciel ouvert avec l'huile de vidange, ce qui s'écoule partout. C'est pas écolo du tout, c'est même très grave, c'est extrêmement polluant, donc ne faites pas ça s'il vous plaît.
0: Merci Aude Razo. On va continuer de parler un peu mutuelle juste après. Continuez à nous écrire 0810 055 056 ou bien nous appeler sur le WhatsApp, c'est gratuit. On va écouter Céline Dion et ce titre, je voudrais le dédicacer à Aude Razo parce qu'aujourd'hui, c'est son anniversaire.
2: Oui.
0: Et ce titre, c'est J'irai où tu iras, parce que oui, Aude, j'irai vraiment où tu iras. Bon anniversaire.
2: Merci.
0: Bon anniversaire.

0: avec Jean-Jacques Goldman sur votre radio ici dans On vous doit bien ça.
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0: On est ensemble jusqu'à 13h, il est précisément midi 39. On a ouvert l'émission avec un gros sujet sur les mutuelles et vous êtes encore nombreux et nombreux à réagir au 0810 055 056 Valère.
3: Oui, une question de Marc qui cherche une mutuelle complémentaire avec notamment une grosse prise en charge sur l'hospitalisation. Mm-hmm. En fait, il n'y a pas de nom à donner. Ce qu'il faut, c'est surtout dans les recherches vérifier le forfait hospitalisation et faire attention à une chose, c'est la durée du forfait. Parce que parfois, c'est très bien pris en charge, mais simplement une semaine. Et donc, si l'enjeu il est plus long, c'est ça qu'il faut regarder.
0: Merci Valère. On va continuer de parler santé avec notre docteur Kirzek, puisque c'est le début de la campagne de prévention contre la bronchiolite.
4: Oui, la bronchiolite, chaque hiver, c'est la même rengaine, j'allais dire. Attention à la bronchiolite, mais généralement, on s'en aperçoit un peu tard, ou en tout cas, on voit les services d'urgence pédiatrique qui débordent, avec des gamins qui ont des difficultés respiratoires, parce que la bronchiolite, c'est une maladie respiratoire liée à un virus, c'est pas le virus de la grippe, c'est le VRS, le virus syncytial, qui attaque les petites bronches, ce qu'on appelle les bronchioles, d'où le terme bronchiolite, l'inflammation, l'infection des petites bronches, et donc ça donne une difficulté respiratoire, avec des enfants qui vont respirer très vite, qui vont avoir du mal à s'alimenter, qui vont avoir une respiration sifflante. C'est une véritable détresse respiratoire et ça concerne généralement les plus petits, c'est les moins de 2 ans. Et chaque année, c'est 500 000 nourrissons qui sont touchés chaque hiver. Vous imaginez, c'est quasiment un nourrisson sur 3 qui va être atteint par la bronchiolite.
0: Elsa Wolinski.
5: Moi, ça m'est arrivé et moi, le médecin m'a dit, vous avez 2 heures pour votre enfant, parce que ma fille avait moins de 2 ans effectivement, donc il fallait que je trouve un kiné dans l'urgence. J'étais complètement paniquée et là je suis tombée, on en a parlé avec le docteur qui disait que je suis tombée sur un kiné qui, parce qu'en fait, alors aujourd'hui vous me dites que c'est un peu...
4: controversé dans les recommandations.
5: Mais c'est un peu il appuie.
4: Il fait du clapping, exactement.
5: Il fait du clapping, c'est ça, et en fait pour la maman c'est atroce parce qu'on a l'impression que l'enfant va s'étouffer en fait.
3: Et pour le papa aussi. Hein.
0: Alors, pour bien sûr.
4: C'est une infection virale, ça veut dire virus, pas d'antibiotiques. Parfois ça nécessite de l'oxygène. Parfois les kinés, effectivement, ça peut aider. L'essentiel c'est de diagnostiquer tôt et de ne pas attendre que la maladie, que l'enfant soit en détresse respiratoire. Mais surtout, pourquoi on en parle aujourd'hui? Parce que ça va arriver cet automne, voire cet hiver. On en parle aujourd'hui parce qu'aujourd'hui c'est le début de la campagne d'immunisation et de vaccination. Mais c'est quoi ces termes immunisation et vaccination? C'est un vaccin? Non, l'immunisation, c'est qu'on donne aux nourrissons, dès la naissance, le fameux Befortus. On en a entendu parler ces dernières années. Ce sont des anticorps tout faits. C'est une protection en fait, qu'on va donner, toute faite, parce que le système immunitaire des enfants, il n'est pas capable de fabriquer encore des anticorps. Donc on va faire une injection et ça lui donne un bouclier un peu pour le protéger tout l'hiver.
0: Pas d'effet secondaire?
4: Alors, il y a toujours... vous savez, dès qu'on donne un médicament, il y a toujours une balance bénéfice-risque. Mais le bénéfice, il est indiscutable et surtout qu'il y a une nouvelle molécule maintenant, c'est la nouveauté 2026, il y a le Befortus, mais il y a le nouveau, le petit nouveau, le petit frère, c'est l'Enflonsia, E-N-F-L-O-N-S-I-A, mais là aussi c'est une immunisation passive, on va injecter au bébé et il y a une protection quasi immédiate, voilà, quelques jours, il y a la protection immédiate qui va durer toute la saison d'hiver. Donc ça, c'est pour protéger, c'est ce qu'on appelle l'immunisation. Les pédiatres le proposent, et il y a même des formes particulières pour les enfants, les prématurés qui sont beaucoup plus fragiles à l'hôpital, où on peut avoir quelque chose systématique et qui est une autre molécule. Ça, c'est les anticorps tout faits. Et puis la vaccination, c'est pour les femmes enceintes, entre la 32e et la 36e semaine. L'idée, c'est que la maman fabrique des anticorps et qu'elle les transmet au bébé par le placenta. Elle lui donne une protection, en fait, donc on vaccine la mère et elle va transférer au même titre que les nutriments, ce qui va permettre au bébé de vivre, et bien ça va lui donner ses propres défenses immunitaires.
0: Aude Razo a une question pour vous.
6: Non, je vous laissais finir, mais j'avais une question parce que j'ai vu que les seniors aussi pouvaient être concernés par la vaccination contre ce virus.
4: Exactement, parce que le VRS, on y pense pour les bébés, c'est vrai que ça provoque des détresses respiratoires, mais ce VRS, évidemment, il ne va pas sélectionner en fonction de la carte d'identité, de l'âge et tout ça, il va aller aussi chez les plus fragiles, les plus de 65 ans, les personnes fragiles, et là, l'idée c'est de leur faire fabriquer une protection un peu comme le vaccin antigrippal. D'accord. On va les vacciner, elles aussi, avec un vaccin qui est dédié et qui va leur permettre de cibler le VRS. Donc globalement, quand on a plus de 65 ans, on rappelle pas les vaccins obligatoires, DT polio, mais en plus la grippe, en plus le Zona, on en reparlera dans cette émission. Et là, je vous rajoute le VRS, parce que c'est vrai, quand on est fragile et quand on arrive en épidémie, surtout si on a des petits-enfants, etc., bah, ils ont toujours le nez qui coule, ils ont toujours un peu un rhume. C'est peut-être le VRS, si vous l'attrapez et que vous êtes fragile, bah, c'est bien d'être protégé. Donc voilà, la campagne, elle démarre 14 septembre et elle va se terminer, allez, février-mars. La date officielle, c'est 28 février, mais comme chaque année, c'est un peu repoussé.
0: Merci, docteur Kierzek. Je pourrais l'écouter des heures.
6: Moi aussi.
0: Merci beaucoup. Dans un instant, Elsa nous dira que oui, on peut encore sortir, danser, hurler, chahuter après 50 ans. Et j'ai utilisé le mot chahuter. Vraiment, bonne année 1950. On va écouter Tracy Chapman, Talking About Revolution, sur votre radio. Ici, dans On vous doit bien ça. On est ensemble jusqu'à 13h.

0: l'inimitable Tracy Chapman sur votre radio, ici dans On vous doit bien ça.
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0: Midi 47, dans votre nouveau rendez-vous quotidien, on vous doit bien ça sur votre radio. Ici, on est ensemble jusqu'à 13h. C'est le moment du soleil de l'émission. Elsa Wojcicki qui est là, entre autres, pour nous décomplexer. Ça va être le cas aujourd'hui, encore une fois.
3: Mais oui, on a parlé bronchiolite, on a parlé mutuelle, et moi, je vais vous parler danse. Et pourquoi je vais vous parler danse? Pourquoi je vais vous dire que ce week-end,
0: j'ai dansé? La meilleure des mutuelles.
3: Mais oui, c'est ça. D'ailleurs, ma mutuelle m'adore parce que je suis très en forme. Et pourquoi je vous en parle? Parce qu'effectivement, continuer à sortir et à danser, ça devient presque un acte de résistance. Oh. Et d'ailleurs, Aude, effectivement, comme c'est votre anniversaire, 40 ans aujourd'hui, oh, eh bien, félicitations.
0: Merci.
3: Oui, merci. Que vous allez pouvoir continuer à danser. Figurez-vous qu'une étude de l'université de Leeds en Angleterre s'est intéressée aux femmes de 40 à 65 ans qui continuent même d'aller en rêve. Valère, je vous explique, parce que vous êtes un peu vieux jeu.
4: Les rêves, vous savez, c'est les grandes fêtes. Oui, j'en ai fait quelques-unes.
3: Ah, vous en avez fait,
4: bien sûr.
3: Une teuf, si on dirait vraiment le teuf. Oui, avec Valère, il n'y a plus d'époque, de toute façon. Alors, vous savez ce qu'elle montre, cette étude? Restez concentrés, mon Enora. Cette étude, elle montre que danser, Gérald, écoutez bien, réduirait le stress, boosterait l'énergie, créerait du lien et ferait même du bien à notre santé mentale. C'est pour ça que je vais si bien, finalement, en fait. Donc la boîte de nuit, c'est presque du développement personnel. Et en France aussi, figurez-vous que ça bouge. À Toulouse, par exemple, 4 femmes ont créé Madame va danser. Des soirées de 20h à minuit pour pouvoir se lâcher, faire la fête sans avoir besoin de rentrer à 4h du matin.
0: Génial.
3: Parce que c'est ça qu'on veut, justement. À Strasbourg, il y a le clubbing des mamas. Même idée, on danse de 18h30 à 23h et hop, on va à la maison, on rentre se coucher. C'est pas que des soirées entre femmes. Gérard me regarde tout de suite en se disant, ça y est, il n'y a que les femmes qui s'amusent. Pas du tout. À Paris, par exemple, il y a des soirées électro mixtes pensées pour les plus de 40 ans qui commencent à 19h et se terminent à 23h30. Moi, vendredi, par exemple, je suis allée au Bus Palladium, j'ai pris un cours de danse de 20h à minuit.
0: Un cours de danse?
3: Mais ouais, et c'était génial.
0: Ça.
3: Alors, en fait, qu'est-ce qui est nouveau? Qu'est-ce qui est rigolo? C'est qu'évidemment, à 50 ans, on a envie de continuer à danser, mais on n'a pas non plus envie quand même de se coucher à 4h du matin. Donc moi, j'ai vraiment envie de continuer à m'amuser. À 20h, je suis Beyoncé. À 23h, je suis toujours Beyoncé. Mais à 1h du matin, Beyoncé, je suis au lit. En fait, voilà, c'est tout. Donc j'ai envie de dire à toutes les femmes de 40, 50, 60, 70 ans qui n'osent plus aller danser parce qu'elles ont peur de ne pas être à leur place. Allez-y, il y a des lieux, il y a des soirées qui sont faites pour ça. Vous n'êtes pas trop vieille, vous n'êtes pas ridicule. Les pistes de danse ne sont pas faites pour les jeunes, pas du tout. Alors c'est parti, on se donne rendez-vous, je vous attends, retrouvez-moi, venez danser.
0: Bravo. Je voyais Gérald qui opinait du chef.
5: Mais non, ça vous être remboursé par la sécurité
0: vous
5: sociale.
0: Vous guinchez Gérald, pardon, c'est son double maléfique. Vous allez danser?
5: Ça devrait, je vais y aller, là, elle m'a convaincu. Ouais. Mais ça devrait être remboursé par la sécurité sociale, c'est bien pour le physique, pour le psychisme, pour les liens sociaux, bref, c'est que du plaisir.
6: Audrey, on a un auditeur, une auditrice, je ne sais pas, qui commande, qui dit pas de soucis pour faire la fête toute la nuit, mais comparé à mes 20 ans, j'ai beaucoup plus de mal le lendemain matin.
3: Ah bah c'est oui, sûr. Ça c'est vrai. Ah oui. Ça c'est vrai. Moi je bois pas d'alcool, donc du coup elle doit boire.
0: L'abus d'alcool est dangereux pour la santé en plus, mais c'est bien, effectivement, il y a moi j'allais dire, à mon époque, mais en même temps j'ai pas non plus 120 ans, mais c'est vrai que ces nouvelles soirées pour les personnes de notre âge et un peu plus entre 20h et minuit, c'est quand même fantastique et il y en a partout en France. Renseignez-vous, puis c'est l'occasion de faire des belles rencontres. Si c'est pas des rencontres amoureuses, ça sera aussi des rencontres amicales.
3: Mais c'est ça justement. Mais bien sûr, moi c'est plein de copines.
0: Sympa, mais oui, c'est pour ça que vous avez un carnet d'adresses tellement rempli. Merci beaucoup Elsa Wojcicki. Dans un instant, on continue de parler avec vous, chers auditeurs. Il reste quelques minutes d'émission jusqu'à 13h. Il y a énormément de messages au 0810 055 056. On a une auditrice qui a une question pour vous, Gérald Kierzek, sur le Zona. Il y a aussi des questions sur les mutuelles. Bref, continuez, c'est votre émission. Vous êtes ici chez vous. A tout de suite. Non, on vous doit bien ça.
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0: Encore quelques minutes à passer en votre bonne compagnie, chères auditrices, chers auditeurs. On vous doit bien ça, c'est le titre de votre nouveau rendez-vous sur votre radio ici. Et vous êtes très très nombreuses et très nombreux à appeler ou à nous laisser des messages au 0810 055 056 comme Colette. Elle est en ligne, je crois, Colette. Bonjour Colette.
11: Bonjour Enora et bonjour à tous.
0: Bonjour. Bonjour. Quelle jolie voix vous avez là, Colette. Bienvenue. Non mais c'est vrai. Vous aviez une question pour notre médecin, je crois, chère Colette.
11: Oui. Voilà, parce que j'ai eu... Bonjour. J'ai Bonjour. Eu un zona il y a plus de 10 ans. Et puis vous parlez des vaccins. Alors est-ce que c'est utile que je me refasse vacciner ?
0: Très bonne question, chère Colette. Merci
5: oui,
0: beaucoup.
5: Oui, et oui, parce que alors, c'est votre médecin, bien sûr, qui le décide. Discutez-en avec lui. Mais le zona, il y a plus de 10 ans, donc il n'y a plus de problème. Même vous auriez eu un zona il y a un ou deux ans, la revaccination contre le zona est proposée. Il n'y a pas de problème, parce qu'il peut se réactiver, le virus. Et puis contre le VRS, la bronchiolite, pas de problème aussi.
0: D'accord.
5: Sauf autre contre-indication, mais là, c'est votre médecin qui verra.
0: Merci, cher docteur. On vous embrasse très fort, chère Colette.
11: Eh bien, merci. Merci, au revoir.
0: Passez
11: au revoir.
0: Une jolie après-midi, chère Colette. On va essayer de répondre, pardonnez-moi, on va essayer d'aller vite sur... Parce qu'on a beaucoup, beaucoup de questions. On en a une pour vous, Audrazo, parce qu'on a eu un vocal tout à l'heure de notre cher Julien au 0810 055 056.
6: Oui, qui nous parlait de ces petits flyers, ces affichettes qu'on voit sur les feux rouges pour nous dire d'appeler un épaviste. Mm-hmm. Quand on veut se débarrasser de sa voiture, je vous conseillais de ne pas appeler les numéros que vous voyez s'afficher. Et Bruno, un auditeur qui a réagi sur le WhatsApp au 0810 055 056, il me dit oui, surtout qu'en fait ces noms, ces entreprises soi-disant qu'on voit sur les petites affichettes, il n'y a pas de nom d'entreprise, il n'y a pas de siret aussi, donc ce sont des entreprises non agréées, et ça c'est aussi quelque chose qu'il faut vérifier quand vous faites appel à une entreprise, est-ce que oui ou non, vous allez sur internet et vous regardez si c'est une entreprise agréée. Voilà, c'est le plus important, effectivement Bruno, ça confirme ce que je disais tout à fait.
0: Merci Audrazo, et puis ça a beaucoup réagi tout au long de l'émission, parce qu'on a ouvert sur un gros dossier sur les complémentaires santé, sur les mutuelles d'ailleurs en général, et on a encore des questions. Valère.
4: Là, c'est Lorraine qui nous écoute sur ICI Champagne-Ardenne, qui nous dit certaines assurances affirment la possibilité de déduire les cotisations des revenus imposables. Alors, j'ai vérifié, non,
0: d'accord,
4: on ne peut pas déduire les cotisations d'une assurance des revenus imposables. Par contre, Aude peut vérifier qu'est-ce que font ces assureurs.
0: Merci de la
4: et de qui on parle. Donc moi, j'invite Lorraine à nous apporter les précisions. Où est-ce qu'elle a vu ça? Qu'est-ce que c'est? Parce qu'on pourrait peut-être partager ce conseil aux autres auditeurs. Et puis une question rapidement d'Elisabeth qui nous dit, enfin, les cotisations de mutuelles avaient été gelées pour 2026 et pourtant elles ont toutes augmenté.
0: C'est vrai.
4: Et c'est assez insupportable.
6: Vraie question, ça.
4: Non, mais c'est une vraie question. Mmh. Ça fait un moment que je travaille là-dessus. Et en fait, les mutuelles disent « Oui, mais la loi n'est pas stabilisée. » Non, mais la loi, c'est stabilisé. Hein. La loi, c'est la loi. Et pourtant, elles ont augmenté leurs cotisations sur plusieurs fondements. Donc, c'est assez insupportable.
0: Non, j'aime bien, il termine toujours par un petit coup de gueule, Valère. C'est ça que j'aime chez lui.
4: Ah, j'ai pas fait gaffe.
0: Non, si, mais c'est votre petite marque de fabrique. Et je veux dire, on vous aime pour ça. Gérald Kirzak, tiens, ça faisait longtemps qu'on l'avait pas entendu.
5: Il faut dire que c'est l'État qui se désengage aussi, qui rembourse de moins en moins, et donc du coup, qui refile un peu la patate chaude. chaude aux mutuelles. Et les mutuelles, à un moment donné, elles ont un modèle économique. Elles sont obligées d'augmenter les cotisations.
3: Elsa Wolinski. Non, je voulais juste dire que à moi aussi, vous pouvez poser des questions. Je suis un peu jalouse. Personne ne me pose des questions. J'existe.
0: En tout cas, on est là pour vous. On est là pour vous rendre service. C'est votre rendez-vous quotidien sur votre radio ici. Continuez. On fera aussi nos devoirs pour demain. On est là tous les jours. Ça tombe bien. Demain, on parlera shopping aussi. Comment dépenser moins, bien sûr. Hein, c'est le but de l'émission. Merci beaucoup. On va accueillir un auditeur parce que vous savez, je booste pendant toute l'année votre pouvoir d'achat, 200 euros à dépenser dans une grande enseigne. Et là, c'est Thierry qui s'est inscrit sur le site ici.fr. Il y a une page dédiée à cet effet. Vous allez voir, faites comme lui parce que ça marche. Thierry, bonjour, vous habitez à Lille.
12: Oui, bonjour.
0: Comment allez-vous, cher Thierry ?
12: Ça va bien.
0: Ah bah ça tombe bien, nous aussi. On embrasse très très fort ici Nord qui fait un travail remarquable. Vous êtes vous étiez directeur de la Ligue régionale de football, dis donc.
12: Waouh. C'est bien ça.
0: C'est bien ça. Et vous vous êtes inscrit sur le site d'ici.fr et c'est gagné.
3: Bravo.
0: Bravo Thierry.
12: Merci beaucoup.
0: On est très très heureux de vous offrir ces 200 euros. Vous avez vu, c'est tout simple. Faites comme oui. Thierry. Bah oui, hein, Thierry, c'est tout facile. Hein.
12: Merci beaucoup.
0: Mais je vous en prie. Je sais pas pourquoi j'ai pris l'accent
12: bravo,
0: belge.
12: Bravo à ici Nord.
0: Je suis bien d'accord. Bravo à ici Nord. On vous embrasse très très fort là, tout le Nord. Merci beaucoup, cher Thierry. À tout bientôt. Quant à nous, chers amis, on va se retrouver évidemment demain. On parlera donc shopping. On continuera de répondre à vos nombreuses questions. Hein. Vous inquiétez pas, on est là pour ça. On vous doit bien ça. Un gros bisou à ma chère Céline à la réalisation, à Emma à la technique, à Sika au standard et à Gwenelle à la préparation. Audrazo. Bon anniversaire.
6: Mais merci.
0: Bah oui. Bon anniversaire, c'est tout.
6: J'ai un petit message pour Elsa, l'auteur ou auditrice qui disait que c'était compliqué les lendemains de fête. Ouais. Il s'appelle Rémi, il a 58 ans et donc visiblement lui aussi a envie de faire la fête comme vous.
0: Ah, bah on va vous donner le nouveau copain. On va vous donner le 06 d'Elsa en antenne. Je vois que les couples se forment. Merci en tout cas, on vous embrasse très fort. On vous dit à demain. Gros bisous. Ah, j'ai l'impression qu'il y a un petit bug. Non ?

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1: Demain, je vous l'ai dit, on parlera shopping. Mais pour l'heure, il est 13h, ça tombe bien. Merci de nous écouter et bonne journée à l'écoute de votre radio ici.
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1: Pouet Pouet, c'est d'ici Express. Notre sélection du jour est extravagante, musicale et estivale. Saint-Firmin-sur-Loire clôture sa saison estivale avec le samedi 19 septembre, son marché estival de 16h à 22h. Samedi 19 de 16h à 22h, producteurs, artisans, créateurs locaux vont vous y partager leur savoir-faire au rythme des stands, des rencontres et des découvertes. Le marché estival de Saint-Firmin-sur-Loire, c'est sur la place du Champ de Foire. La salle de spectacle Le Chant des Moutons, c'est à Douchy-Montcorban, vous invite le 18 septembre au concert de KLT et Alice Chabazian. Au programme, une salle moderne nourrie par des influences jazz, hip-hop, electro. C'est à 21h, les réservations est fortement conseillée sur le site Le Chant les Moutons. Et enfin, si vous voulez casser les règles du music hall, le centre culturel d'Olivier Laliage vous recommande vivement un spectacle Dérapage le 18 septembre, un music hall fantasque théâtral par la compagnie Sea Girls. C'est coloré, pailleté et glamour. Belle après-midi avec ici.
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Et moi aussi, j'ai envie de t'essayer, Florent. Florent Pagny, à l'instant, bienvenue avec ici Orléans. On est le lundi 14 septembre et on s'attaque à cet après-midi. Vos musiques préférées tout du long de cet après-midi, du coup, mais aussi des reportages. Tiens, dans une dizaine de minutes avec les gens d'ici, focus sur Clément, l'un des derniers chevaliers d'Orléans. Eh oui, figurez-vous qu'il en existe encore. Côté musique, on va voir du John Travolta, Olivia Newton-John, Alain Chamfort, Louane, avec aussi The Christians. Tout ça, ça va être avant 14h. Je vous fais des bisous.

0: Incroyable, extraordinaire. Quel duo ! Le duo, évidemment, vous l'avez reconnu, hein, ce titre Summer Night de la BO du film Grease, John Travolta en Danny Zuko, Olivia Newton-John en Sandy Olsen. Ici, Orléans, en musique, Luan, The Christians, ça c'est avant 14h, et là maintenant tout de suite du reportage frais, ça s'appelle Les gens d'ici, et c'est tout bonnement génial. Pourquoi ? Parce que c'est moi qui l'ai fait.
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2: Bonjour, moi c'est Clément, 30 ans, je suis coach de l'équipe de football américain des Chevaliers d'Orléans.
3: Qu'est-ce qui vous a mis le pied à l'étrier ? Comment on commence un sport quand même assez mineur en France ?
2: Par les réseaux sociaux, j'ai vu une annonce de journée d'initiation, j'y suis allé avec des amis, j'ai adoré.
3: Qu'est-ce que vous avez adoré ? Parce que c'est un sport de brut quand même.
2: Non, pas tant que ça. Ce qui m'a plu, c'était l'ambiance. On rigolait, on s'amusait, il y avait un peu de fun, un peu de compétition, mais c'était de la découverte.
3: Et donc vous portiez déjà tout l'équipement, tout l'attirail, là, le plastron, le casque ?
2: Sur cette journée, non. C'était direct après, sur les entraînements, qu'on l'a mis, qu'on l'a eu. Ça fait bizarre au début, c'est un peu lourd. Ça protège beaucoup. On se sent un peu en sécurité au début. Ça fait bizarre de se sentir un peu invincible.
3: Est-ce que vous filez des nions ou pas trop, alors, du coup, dans votre rôle ? Est-ce que vous filez des gros coups d'épaule ou pas plus que ça ?
2: En tant que running back, il faut que j'apprenne à encaisser. Souvent, ce qu'on appelle nos all-line nous protègent et nous ouvrent les trous pour passer.
3: Alors les all-line, j'imagine que c'est des bons gabarits, du bon Golgoth orléanais, quoi.
2: C'est ça, voilà. Pour parler un peu jargon rugby que tout le monde parle, c'est des gros piliers, des gros deuxième ligne, des gars qui sont là pour nous ouvrir le passage et défoncer tout ce qu'il y a devant.
3: J'aime ce vocabulaire.
2: on l'aime tous celui-là.
3: Comment réagissent les gens quand vous dites que vous êtes un chevalier d'Orléans, un mec qui fait du football américain ?
2: Il est surpris. Il sait pas qu'il y a un club sur Orléans, malgré que ça fait 40 ans que le club existe sur Orléans.
3: En plus, vous jouez à l'Hippodrome ?
2: C'est ça, on est à l'Hippodrome. On est là un week-end sur deux à partir de fin janvier, début février, pour les matchs.
3: Ah, parce qu'elle commence quand, vous, votre saison ?
2: Elle commence tard. Vu qu'on a beaucoup de tactiques à mettre en place et à jouer beaucoup sur de la stratégie, il faut qu'on puisse maîtriser tout ça avant de commencer les matchs.
3: Votre ballon, il ressemble à un ballon de rugby ?
2: Oui et non. On est ovale comme du rugby, mais on est plus pointu, plus affiné. Et on a les petits lacets sur le dessus, les petits lacets blancs. Ils servent à faire en sorte que le quarterback ait un doigt dessus pour lancer la balle.
3: Le quarterback, c'est le mec qui envoie des gros lancers là, du fond du terrain.
2: C'est ça, exactement. Souvent, c'est un peu la star de l'équipe. Dans tous les shows à l'américaine, c'est souvent l'acteur principal, le playboy qui séduit toutes les petites jeunes filles.
3: Vous parlez de moi, là.
2: Exactement. C'est vous, porté craché.
3: Comment on dit quand on marque un point ?
2: Un touchdown.
3: Ça, c'est cool à dire touchdown.
2: Ouais, c'est sympa. Ouais. Et c'est encore plus sympa d'en marquer.
3: Et justement, est-ce que vous rappelez de votre tout premier touchdown ?
2: Mon tout premier, oui. C'était ma première saison. Ça fait toujours un choc. C'est incroyable. Quand on rentre dans la end zone et qu'on marque enfin ce premier point, c'est fou. C'est des moments qu'on n'oublie pas.
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0: Et vous l'avez reconnu, ce titre d'Alain Chamfort, Manureva, son plus gros succès, vendu à plus d'un million d'exemplaires. Peut-être ce que vous ne savez pas, c'est que ce titre, eh bien, c'est un hommage, voilà, au trimaran Manureva, le trimaran d'Alain Colas disparu en mer en 78, et Manureva qui signifie en tahitien oiseau de voyage. Vous savez tout, je vous laisse là-dessus, des bisous avec Ici Orléans.
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1: Il est tout juste 14h. Bon appétit avec Ici Orléans. Et les informations de suite.
2: 6 ans après les attentats de Trèbes et Carcassonne, 3 proches du terroriste abattu par le GIGN à l'époque sont jugés devant la cour d'assises de Paris. Le 23 mars 2018, ces attaques avaient fait 4 morts, dont le colonel Arnaud Beltrame. Après les propos racistes et sexistes d'un policier, une autre vidéo filmée à Carcassonne fait polémique aujourd'hui. On y voit un fonctionnaire de police jeté à terre, un jeune SDF. Une enquête est ouverte pour violence volontaire. Le sans-abri est décédé quelques jours après le 3 juillet. À ce jour, l'enquête n'a révélé aucun lien de cause à effet selon la procureure. La piste de l'acte malveillant privilégié par les enquêteurs après le déraillement du TER Rouen-Caen vendredi soir à Cléon en Seine-Maritime. Le procureur de la République de Rouen, invité d'ici Normandie ce matin, précise qu'un morceau de rail était disposé très légèrement en travers de la voie. 44 personnes sont blessées, dont une très gravement. Emmanuel Macron revient à la charge sur l'interdiction des réseaux sociaux au moins de 15 ans. Un mois après la censure du Conseil constitutionnel, le président espère avoir trouvé une voie de passage pour faire adopter cette loi dont une nouvelle version est présentée à Bruxelles. Il espère qu'une interdiction sera opérationnelle lorsqu'il quittera l'Élysée en mai prochain. La vasque olympique allumée à Paris ce matin pour lancer la 2e édition de la fête du sport. Plus d'un millier d'animations sont prévues dans toute la France avec la volonté d'en faire un rendez-vous récurrent chaque 14 septembre comme le 21 juin, les pour la fête de la musique.
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1: Vous l'avez remarqué, il fait grand et beau soleil, ensoleillement total. Aujourd'hui, le temps est au beau fixe dans le Loiret. 30 à 31 degrés attendus en maximal. 31 Orléans et Châteauneuf-sur-Loire. 30 à La Ferté et Montargis. Demain, c'est à peu près la même musique du soleil. Les températures qui vont grimper. 33 degrés attendus dans le Loiret, Loiret-Cher, Vendôme, Loire, Orléans, Montargis. Tout le monde est à 33 degrés. Retour de la fraîcheur prévu mercredi avec 21 degrés.
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0: Et ça donne envie de savoir chanter un titre signé The Police. Et je vais vous la chanter. I can't stand losing you. Allez, vous l'avez mérité. Trois titres français à la suite. Et attention, là, il y a un petit changement d'ambiance. Faut se préparer. Voilà, avec cette bonne papate de Daniel Lavoie avec le titre Il s'aime. Ça sera suivi par Zazie et Renaud. Zazie, en tournée en 2027. Pour l'instant, pas de date annoncée du côté d'Orléans. Excellent après-midi avec Ici Orléans.
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0: Renaud pour vous accompagner cet après-midi avec ici Orléans. Le week-end est passé, vous en avez profité, mais vous vous demandez déjà quoi faire dans les jours à venir. La réponse, elle est maintenant avec votre ICI Express.
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0: Mais c'est pas vrai, mais si, c'est votre ICI Express. Vous avez encore aujourd'hui et demain, 15 septembre, pour visiter Orléans, mais sous terre. Visite impressionnante, hein, des cryptes du 11e siècle, Saint-Aignan et Saint-Avis. L'objectif, vous laisser surprendre par les petites et les grandes histoires des trésors cachés de la ville, que sont les cryptes de style roman. Attention, ce sont les dernières visites aujourd'hui. Tiens, ça se termine demain, 15 septembre. Alors, eh ben, on y va. Où ça? Au quiz du ponton. Ça se passe à la Guinguette. Voilà, le ponton quai des Châtelets à Orléans. C'est à 20h, apéro culture semaine dans une ambiance de compétition, évidemment bonne enfant, sauf si vous êtes très très mauvais joueur, mauvaise joueuse. L'objectif, tester votre culture générale au travers de questions qui portent sur la cuisine, le sport, l'histoire ou la musique. Et une dernière pour la saison. Demain soir, le jeudi 17 septembre, le Tivoli de Montargis accueille le groupe Glory Wall en concert hommage au Pink Floyd, en interprétant leur plus grand succès de ce groupe pionnier du rock progressif. J'y arrivais. Allez, bel après-midi avec ici Orléans.
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0: White boy, white boy, black girl, original scene à l'instant par le groupe australien INXS. Nous sommes le 14 septembre. Question, qui est né un 14 septembre? Eh bien, pas mal de très bonnes chanteuses, dont Amy Winehouse ou encore la chanteuse Ayo. Mais oui, d'origine nigério-allemande, passée par la scène du Grand Piano Festival en 2025 à Orléans. Sans transition, Pierre Demer ou encore Hayley Medeiros avec Toi, toi, mon toi, avec ici Orléans. Bienvenue.
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1: Bienvenue avec Ici Orléans, il est tout juste 15h. Ici, c'est les informations.
2: L'ouverture d'une enquête pour violence volontaire à Carcassonne après la diffusion d'une vidéo montrant un policier en train de jeter à terre un SDF. Intervention qui remonte au mois de juin. La diffusion de ces images sur les réseaux sociaux intervient juste après le scandale provoqué par un autre enregistrement dans lequel on voit des policiers municipaux toujours de Carcassonne tenir des propos racistes et complotistes. Les pêcheurs de la Méditerranée en ont ras-le-bol, ce sont leurs mots. Ils se mobilisent aujourd'hui pour réclamer des réponses concrètes de la part des pouvoirs publics face à la hausse des prix du gasoil notamment. Une vingtaine de bateaux de pêche venus de Bagnoul-sur-Mer, Argelès-Saint-Cyprien et du Parcarès bloqués ce matin le port de Port-Vendres dans les Pyrénées-Orientales. Le tribunal administratif de Lyon préconise d'annuler les élections municipales de Vénissieux et de Vaux-en-Velin dans la banlieue lyonnaise. Deux des conquêtes les plus emblématiques des Insoumis après Saint-Denis et Roubaix en cause des irrégularités sur d'autres listes. C'est aujourd'hui que débute la campagne de prévention contre la bronchiolite, cette maladie respiratoire qui touche près d'un nourrisson sur trois. Entre médicaments ou vaccins pour les femmes enceintes, il y a plusieurs possibilités. L'an dernier, cette campagne a permis de protéger plus de 450 000 nourrissons contre des formes graves de bronchiolite, selon les chiffres du ministère de la Santé. Le numéro 2 du comité d'organisation des JO 2030 dans les Alpes, Vincent Roberti, assure l'intérim désormais après la démission d'Edgar Gros-Piron la semaine dernière. Pas de date butoir pour le remplacer, selon le comité.
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1: Et vous l'avez remarqué, il fait grand et beau soleil, ensoleillement total. Aujourd'hui, le temps est au beau fixe dans le Loiret. 30 à 31 degrés attendus en maximal. 31 Orléans et Châteauneuf-sur-Loire, 30 à La Ferté et Montargis. Demain, c'est à peu près la même musique du soleil. Les températures qui vont grimper. 33 degrés attendus dans le Loiret, Loiret-Cher, Vendôme, Loire, Orléans, Montargis. Tout le monde est à 33 degrés. Retour de la fraîcheur prévu mercredi avec 21 degrés.
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0: Natal, en plein dans les années 80, avec Yazoo et Don't Go, groupe formé par Vince Clarke, membre fondateur des Depeche Mode, ou encore la chanteuse Alison Moyette au chant. Vince Clarke sur scène, toujours en costard habillé, quatre épingles, entouré de synthés. Bienvenue avec ici Orléans, vos musiques préférées. À suivre, qu'est-ce que j'ai en stock? Du Axel Red, quasi tout de suite. Et avant 16h, Johnny Hallyday avec Gabriel. Gabriel, tu hantes mon esprit. Je connais pas la suite. Bienvenue.
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0: Et les vacances, c'est terminé, sauf si vous êtes à la retraite. Ici Orléans, bienvenue Michel Jonas, du coup, qui nous donne envie de rejoindre le littoral français là, maintenant, tout de suite. Sauf que c'est pas possible, mais c'est tant mieux parce que je vais vous partager notre ici express pour profiter du Loiret. Génial. Et ça, c'est à vivre avec ici Orléans.
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0: Pouet Pouet, c'est d'ici Express. Notre sélection du jour est extravagante, musicale et estivale. Saint-Firmin-sur-Loire clôture sa saison estivale avec le samedi 19 septembre, son marché estival de 16h à 22h. Samedi 19, de 16h à 22h, producteurs, artisans, créateurs locaux vont vous y partager leur savoir-faire au rythme des stands, des rencontres et des découvertes. Le marché estival de Saint-Firmin-sur-Loire, c'est sur la place du Champ de Foire. La salle de spectacle, le Champ des Moutons, c'est à Douchy-Montcorban, vous invite le 18 septembre au concert de KLT et Alice Chabazian. Au programme, une salle moderne nourrie par des influences jazz, hip-hop, electro. C'est à 21h, les réservations est fortement conseillée sur le site Le Chant les Moutons. Et enfin, si vous voulez casser les règles du music hall, le centre culturel d'Olivier Laliage vous recommande vivement un spectacle Dérapage le 18 septembre, un music hall fantasque théâtral par la compagnie Sea Girls. C'est coloré, pailleté et glamour. Belle après-midi avec ici
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0: Personnellement, j'ai voyagé. Je suis parti avec Grace Jones. I've seen that face before. Bienvenue avec ici Orléans. On va continuer en musique avec du Loulou Bertignac. Un petit Céline Dion, tiens, juste après 17h. Et puis un Johnny, voilà. Bon, Johnny, j'ai déjà le titre tout à l'heure. C'est Gabriel, tu hantes mon esprit.
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1: Il est 16h, c'est l'heure du goûter. Miam, miam, miam, miam, miam, miam, miam. L'heure du goûter, l'heure des informations aussi.
2: 6 ans après les attentats de Trèbes et Carcassonne, 3 proches du terroriste abattu par le GIGN à l'époque sont jugés devant la cour d'assises de Paris le 23 mars 2018. Ces attaques avaient fait 4 morts, dont le colonel Arnaud Beltrame. Emmanuel Macron revient sur l'interdiction des réseaux sociaux au moins de 15 ans. 1 mois après la censure du Conseil constitutionnel, le président espère avoir trouvé, dit-il, une voie de passage pour faire adopter la loi, dont une nouvelle version est présentée à Bruxelles. Il espère qu'une interdiction sera opérationnel lorsqu'il quittera l'Elysée en mai prochain. 100 chiens et 20 chats découverts dans une maison à Luc-sur-Boulogne, c'est en Vendée, après la mort de son propriétaire. La plupart d'entre eux étaient malades ou blessés. Après avoir vécu dans des conditions insalubres, les animaux sont accueillis dans des SPA répartis dans toute la France. C'était une figure de la lutte contre les violences faites aux animaux. Près de 300 objets du quotidien ayant appartenu à Brigitte Bardot sont exposés à partir de demain et pour une semaine à l'hôtel Drouot à Paris. Des bottes, un pendentif en or, des ustensiles de cuisine, une machine à écrire qui seront ensuite mises en vente aux enchères le 21 septembre. Et puis la vasque olympique allumée à Paris ce matin pour lancer la 2e édition de la fête du sport. Plus d'un millier d'animations sont prévues dans toute la France avec la volonté d'en faire un rendez-vous récurrent chaque 14 septembre comme le 21 juin l'est pour la fête de la musique.
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1: Et vous l'avez remarqué, il fait grand et beau soleil, ensoleillement total. Aujourd'hui, le temps est au beau fixe dans le Loiret. 30 à 31 degrés attendus en maximal. 31 Orléans et Châteauneuf-sur-Loire, 30 à La Ferté et Montargis. Demain, c'est à peu près la même musique du soleil. Les températures qui vont grimper. 33 degrés attendus dans le Loiret, Loiret-Cher, Vendôme, Loire, Orléans, Montargis. Tout le monde est à 33 degrés. Retour de la fraîcheur prévu mercredi avec 21 degrés.
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0: Et tout nouveau titre signé Marc Lavoine, Patrick Fiori, ça s'appelle Occupé, mais ça je pense que vous l'aviez deviné. Bienvenue avec Ici Orléans, 16h passées. 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Ici Orléans qui s'occupe de votre jardin. Aujourd'hui, ça parle parasites, ça parle couteau et grosses racines. C'est tous au jardin, je vais réussir à le dire. Bienvenue.
1: Avec Ici Orléans, tous au jardin, Vincent Bordeaux avec nous pour cette nouvelle semaine. Bonjour Vincent.
2: Bonjour Pascal.
1: Alain nous a écrit sur WhatsApp avec une photo d'une euphorbe maculée.
2: Oui.
1: Qu'est-ce que c'est que ça?
2: C'est une adventice annuelle qui est rampante et qui s'étale. Et là,

0: est arrivé chez lui, certainement par des oiseaux.
1: Ah. Et donc il se demande comment s'en débarrasser.
0: Comment s'en débarrasser? Parce que là, ça a pris trop d'ampleur, il n'arrive pas à les supprimer. Donc, il faut donc les arracher, mais les arracher pas juste en tirant dessus, parce que ça va se couper net à ras le sol. Là, il faudrait creuser. Alors, on prend un couteau peut-être ou un couteau de désherbage, et essayer d'aller jusqu'à 5 cm de profondeur, parce que cette plante fait une racine pivotante assez profonde, et c'est comme ça que on peut. Elle résiste à la sécheresse aussi, et là, ça lui évitera de repartir.
1: Très bien. C'est beau. C'est joli.
0: Oui, c'est joli, mais bon, après, c'est sûr que bon, si ça part dans les massifs et tout, c'est peut-être pas ce qu'on
1: veut. C'est l'invité qu'il fallait pas inviter.
0: Tout à fait. Donc, si on veut éviter que ça se propage, donc il faudra le faire avant que les graines ne se dispersent. Et si toutefois, il y avait quand même des petites graines qui étaient reparties, où on veut quand même éviter de les voir réapparaître, on fait un petit surfaçage en terreau, à peu près 2,5 cm. Et là, vu que c'est des graines qui n'aiment pas être couvertes, elles ne repousseront pas. Donc voilà, là normalement, plus de forme maculée.
1: On a tout compris. Merci Vincent. Rendez-vous sur ici.fr pour réécouter d'autres conseils dans la rubrique Tous au jardin. Et rendez-vous aussi demain à la même heure. Merci beaucoup.
0: Bonne journée, au revoir.
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0: Un classique signé Danny Briand avec Suzette. Bienvenue avec Ici Orléans. Tiens, actu chaude là pour l'ami Danny Briand qui sort son premier bouquin. Bah oui, j'ai appris ça, je vous le partage. Ça s'appelle Paris ne meurt jamais. Oh, ça parle mafiosi, mafioso. Et apparemment, il aurait dit dans une interview que c'était une autobiographie. Danny, on se doutait un petit peu hein, que t'étais louche avec ta gomina, mais alors là, vraiment, allez, bienvenue avec Ici Orléans en musique et en bonne humeur.
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0: Et si on se mettait tous au saxo? Le cimetière des éléphants par Eddie Mitchell. 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
0: Mais c'est pas vrai, mais si, c'est votre Ici Express. Vous avez encore aujourd'hui et demain 15 septembre pour visiter Orléans, mais sous terre. Visite impressionnante, un décrypte du 11e siècle, Saint-Aignan et Saint-Avy. L'objectif, vous laisser surprendre par les petites et les grandes histoires des trésors cachés de la ville que sont les cryptes de style roman. Attention, ce sont les dernières visites aujourd'hui. Tiens, ça se termine demain 15 septembre. Alors, eh ben, on y va. Où ça? Au quiz du ponton. Ça se passe à la Guinguette. Voilà, le ponton quai des Châtelets à Orléans. C'est à 20h, apéro culture semaine. Dans une ambiance de compétition, évidemment bonne enfant, sauf si vous êtes très très mauvais joueur, mauvaise joueuse. L'objectif, tester votre culture générale au travers de questions qui portent sur la cuisine, le sport, l'histoire ou la musique. Et une dernière pour la saison. Demain soir, le jeudi 17 septembre, le Tivoli de Montargis accueille le groupe Glory Wall en concert hommage au Pink Floyd en interprétant leur plus grand succès de ce groupe pionnier du rock progressif. J'y arrivais. Allez, bel après-midi avec Ici Orléans.
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0: Wish you the best par le chanteur écossais Lewis Capaldi. Bienvenue avec ici Orléantien. Est-ce qu'il vous est facile de dire non? Alors c'est jouissif hein, de dire non. Voilà, je vous le conseille. Libérez-vous, dites non. C'est plus facile de le conseiller que de le faire. Voilà, l'humour en tube, c'est maintenant. Et il s'agirait de savoir dire non.
1: En fait, je ne sais pas dire non. Ma psy me dit que c'est parce que j'ai la peur de décevoir. Bon, je pense pas que ce soit ça, mais je lui ai dit oui.
2: Bah, du coup, ça démarre mal hein, quand la peur de contredire se rajoute à la peur de décevoir qui se cumule, à la peur de ne pas être aimé. Bah, faut surtout pas avoir peur d'en rire.
1: Par exemple, quand on me demande « Dis Nico, tu veux bien ?» Oui. Je dis oui. Excusez-moi, monsieur, vous voulez bien m'acheter Oui. Je vous en prends deux, oui. Pardonnez-moi, vous allez sur Moscou? Oui. J'y allais justement, oui. Vous êtes Xavier Dupont de Ligonnès? Oui, c'est moi. Pardon, je suis désolé.
2: Ah oui, faut faire gaffe, hein. Trop de oui tue le Nicolas Lacroix qui pourrait mal finir s'il continue comme ça. Un oui, c'est positif, c'est vrai, mais le non n'est pas que négatif hein, pour Roman Frécinet.
3: J'ai découvert le pouvoir du mot non. Il est exceptionnel ce mot. Il te permet de pas faire les trucs que t'as pas envie de faire. Mais moi, j'avais pas capté. Moi, je disais oui tout le temps. Oui, oui. Après, je me retrouvais dans des bourbiers de fous malades. Tu veux goûter ce plat? C'est à base de testicules de mouton. Oui, bah non, non.
2: Voilà, bah comme quoi, à force de dire oui, on n'avale pas que des couleuvres. Hein. Et déjà, les couleuvres, c'était limite. Donc, avis aux gourmets, aux timides, aux gentils et aux bénis oui-oui, un beau gros non vaut mieux que trois petits oui. C'est comme un gros fou rire. On le préfère à trois petits sourires.
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0: France Gall, musique avec Ici Orléans, bienvenue lundi 14 septembre, c'était tout bonnement génial et ça continue avec Ici Orléans. Personnellement je vous dis à demain, mais je vous laisse la place, j'ai chauffé la place pour Nathanaël Bruni qui arrive là, qui se réveille, il est complètement hagard. En tout cas lui, il arrive à 16h50 au travail, 17h il allume le micro, tout est en impro, mais c'est une crème. Allez, bel après-midi avec Ici Orléans.
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1: Merci de nous avoir rejoints les amis, on est de retour jusqu'à 19h en direct sur votre radio locale, ici Orléans. Et c'est le retour de François Guéraud pour un flash complet. Bonjour François.
2: Bonjour Nathanaël, bonjour à tous.
1: Un homme de 70 ans s'est noyé cet après-midi en se baignant dans un étang dans le Loiret.
2: L'étang du Guélévesque, c'est sur la commune de Montereau, près de Lauris. C'est sa compagne qui a prévenu les secours vers 15h. Les pompiers ont déployé d'importants moyens, dont une équipe nautique, mais le septuagénaire n'a pas pu être ranimé. C'est la troisième noyade mortelle survenue depuis le début de l'été dans le Loiret, après Dordi et Saint-Jean-le-Blanc en juillet. Une nouvelle polémique à Carcassonne dans l'Aude concernant la police, cette fois-ci la police nationale, avec une vidéo montrant un policier jetant à terre un SDF qui est décédé quelques jours plus tard. L'intervention date du mois de juin et elle a eu lieu en compagnie de la police municipale de Carcassonne, déjà épinglée la semaine dernière pour des propos racistes tenus par plusieurs de ses agents. Le parquet a ouvert une enquête sur cette nouvelle affaire.
1: L'entreprise Maury Imprimeur est placée en redressement judiciaire.
2: L'audience a eu lieu ce matin devant le tribunal de commerce de Paris, mais l'usine du groupe est située à Manchecourt, dans le Malesherbois. C'est là où sont imprimées des revues comme Paris Match et Le Point, mais aussi de nombreux livres de poche. Le site emploie près de 400 personnes qui n'ont touché qu'une moitié de leur salaire au mois d'août. Une quinzaine de salariés ont d'ailleurs débrayé cet après-midi à l'appel de la CGT. Quel avenir pour l'arboretum des bars à Nogent-sur-Vernisson? Un appel à manifestation d'intérêt est officiellement lancé, ce qui ouvre la voie à une privatisation partielle du site. Le domaine des bars, qui comprend notamment un château et 2500 espèces d'arbres, appartient à l'État, mais c'est la communauté de communes qui gère l'accueil du public et le nombre de visiteurs a fortement baissé ces dernières années.
1: La métropole d'Orléans qui signe un partenariat avec le Conservatoire Régional des Espaces Naturels.
2: L'objectif est de mieux gérer les 18 espaces naturels de la métropole avec un inventaire précis de la faune et de la flore et une stratégie d'intervention en matière de restauration et de valorisation. Cela concerne par exemple l'étang du Ruet à Marigny-les-Usages ou encore les prairies de Pont-aux-Moines à Mardier. La métropole a prévu d'y consacrer 20 000 euros par an. Le prix du baril du pétrole continue d'augmenter sur les marchés mondiaux à plus de 108 $ cet après-midi. C'est la conséquence de l'impasse des pourparlers sur le détroit d'Ormuz, mais aussi de la fermeture d'un oléoduc en Arabie Saoudite après des attaques de drones. Cet après-midi, les pêcheurs de Méditerranée se sont mobilisés en France pour exprimer leur ras-le-bol face à la hausse du prix du gazole. Ils ont manifesté à 7 dans l'Hérault.
1: Le CIO en visite d'inspection aujourd'hui à Lyon.
2: Pour constater l'état d'avancement de la préparation des Jeux Olympiques d'hiver 2030, on est juste à l'heure, mais il ne faut pas qu'on traîne, a expliqué la ministre des Sports, Marina Ferrari. Cette visite intervient après la démission du président du comité d'organisation, Edgar Gros-Piron. Ce matin, Vincent Roberti, un ancien préfet, a été désigné pour assurer l'intérim. La dotation 2026 du patrimoine du Loto pour les 18 sites emblématiques régionaux a été dévoilée ce matin. En région Centre-Val de Loire, le projet de restauration de l'ancienne maison de la culture de Bourges va recevoir une aide de 500 000 euros. Ce bâtiment typique de l'art déco date de 1936.
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2: Alors on n'est pas en canicule certes, non. Mais c'est quand même un épisode marquant de chaleur.
1: Il fait chaud hein, pour ce 14 septembre. En effet, on tourne autour de 30 degrés encore actuellement. Ça dépend un petit peu des secteurs. C'est en Sologne hein, qu'il a fait le plus chaud, et notamment du côté de la Ferté-Saint-Aubin cet après-midi. Et puis c'est vrai que c'est étonnant hein, parce que ça va continuer de monter. En fait, demain, François, vous le savez déjà de toute façon,
2: et
1: parce que vous êtes bien informé.
2: Oui,
1: François
2: Guéraud, parce que vous écoute avec attention.
1: Entre 32 et 34 degrés, même par endroit demain. C'est un petit peu sur la liste et c'est bien au-dessus des normales de saison, bien entendu, pour la mi-octobre.
2: Mi-septembre,
1: oui, pourquoi je dis octobre? Tout à fait, septembre. La nuit restera douce aussi, hein, ça c'est un peu un effet mécanique. Cela dit, ça va entre 15 et 18 degrés, on va survivre, mais c'est vrai que c'est beaucoup plus que les nuits précédentes. Voilà, on fera un point dans une petite heure. Côté circulation, je regardais mais aucun problème particulier. J'avais un doute sur la tangentielle, on nous a annoncé tout à l'heure des perturbations, mais ça roule plutôt bien actuellement. Donc,

paraît que c'est fou, hein. Ces températures, moi je suis sorti tout à l'heure, j'étais en chemise, j'avais chaud. C'est pas normal, hein. Autant se le dire, faudra pas non plus que ça dure une semaine, mais là c'est vrai que pendant quelques jours, c'est agréable, on en profite de ces températures qui dépassent les 30 degrés, encore une fois demain ça sera un petit peu plus, et puis après, bim, 10-12 degrés de moins en une seule journée, vous allez voir, ça va nous faire un petit peu bizarre. On ne se laisse pas abattre, on garde nos bonnes habitudes, il y a un rendez-vous de ciné qui n'est pas loin pour gagner des passes ciné, et puis là les Communards pour nous accompagner. La vie est belle, il est 17h05.

0: L'après-midi ensemble sur Ici Orléans, votre radio locale, elle est comme une arts pour nous accompagner, c'est parfait. Don't leave me this way, un instant, 17h09.
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0: On est ensemble les amis jusqu'à 19h, comme chaque jour de la semaine du lundi au vendredi, avec en cet après-midi chaud hein, en termes de température. On a dépassé plus de 30 degrés par endroit, et on ne perd pas les bonnes habitudes, même si c'est un peu trop.

trop l'été là en ce moment, on va quand même vous offrir dans quelques instants des passes ciné valables une semaine. Au pire, vous profiterez de la clim hein, si les températures continuent de monter comme ça. C'est le jeu ciné bien sûr. Ensuite, eh bien, on écoutera Décibel avec Émilie Mazoyer. Vous le savez, cette chronique qui nous donne toute l'actu musicale du jour. Et puis à 17h40, mon coup de cœur. On va parler du jazz qui s'installe à Orléans ce week-end du côté du jardin de la Charpenterie avec un nouveau festival. Voilà le programme, grosso modo. Et puis là, c'est Florent Pagny qui débarque. Florent Pagny avec une nouveauté, ça s'appelle le braquage des sentiments. Et on sera là juste après ces premiers.

Bon, Florent Pagny, pas trop fan des réseaux sociaux, vous l'aurez compris, avec ce titre, Le braquage des sentiments, à l'instant sur Ici Orléans à 17h14. C'est Louise Attaque avec ton invitation, je vous le dis tout de suite, qui débarquera dans quelques instants. Et entre les deux, il y a ce petit moment cinéma où je vais vous faire écouter un petit extrait de film. Là, en l'occurrence, ça va être une bande originale, d'accord. Et si vous reconnaissez la bande originale, et ben vous nous appelez au 02 38 53 25 25. Vous appelez Nadia, vous lui dites, c'est ça, c'est ce film. Et si vous avez bon, et ben vous patientez quelques secondes, on fait un peu de radio ensemble et vous repartez avec un pass cinéma valable une semaine, et c'est en plus un pass pour deux personnes. Vous allez voir tous les films que vous voulez, Pâté Saran, Pâté Orléans, voir des films, profiter de la clim, vous en faites ce que vous voulez de ce pass. Ça se gagne au 02 38 53 25 25. On écoute cette musique. Oulala, oulala que c'est dur. Bon, je suis sûr que vous l'avez, c'est un film de 2004, cette musique d'ailleurs a été nommée aux Oscars, hein, aux États-Unis la même l'année suivante, en 2005. Vous avez ce film, c'est sûr, Jean-Baptiste Monnier, acteur principal, et je m'arrête là. 02 38 53 25 25, vous me dites de quel film il s'agit, vous repartez dans quelques instants avec ce pass cinéma valable une semaine, donc au Pâté Saran ou encore au Pâté Orléans. Je vous souhaite bonne chance les amis. Et Louise Attaque, chose promise, chose due, arrive maintenant.

0: toute ma raison. Ça n'a pas pris de ride, cet album et ce titre Ton Invitation par Louise Attaque, un titre de 1997. Incroyable. Polo, vous êtes avec moi. Polo, bonjour.
1: Bonjour Nathanaël.
0: Bonjour, vous habitez Orléans, c'est bien ça?
1: C'est ça.
0: Je ne me trompe pas, vous écoutiez vous Louise Attaque avant un petit peu? Ou pas du tout?
1: Oui, un peu, ouais.
0: C'était bien, même en 1990, quand c'est arrivé en 2000.
1: Ouais,
0: et après, que de souvenirs.
1: C'est des gens de notre région en plus. Hein.
0: C'est vrai, c'est-à-dire, vous me l'apprenez. Ils sont deux, redites-moi.
1: Montargis.
0: J'aurais appris un truc grâce à vous. Merci, merci mon Polo, c'est cool. On va quand même se parler cinéma. Oui. On va parler de cette musique, on l'écoute quelques secondes encore. Vous allez d'abord me donner le titre du film, parce qu'on me dit souvent, tu ne dis pas le titre du film tout de suite, il faut le dire tout de suite. Alors je le dis tout de suite, c'est vous qui allez le lire, Polo. De quel film s'agit-il?
1: Oui, Les Choristes.
0: Bien entendu. Un film de Christophe Baratier, on est d'accord, hein, sorti en 2004. Vous vous rappeliez qu'elle était nommée aux Oscars, cette musique? Moi, je ne me rappelais plus. Je m'en suis rappelé quand j'ai préparé la question.
1: Je ne sais pas, mais en tout cas, le film, il a eu beaucoup de succès.
0: Et mérité en plus. Mais effectivement, la bande originale a été nommée aux Oscars, donc aux États-Unis, à Hollywood. Oui, quand même, ouais. Et c'est même Beyoncé, elle-même, himself, qui l'a chanté sur scène. Herself, merci, vous avez raison, à la réalisation, Titouan, bien joué. Herself, ouais. Et puis pour finir, 8,7 millions d'entrées, effectivement, à l'époque, pour Les Choristes. Carton plein. Voilà, j'en ai fini avec mes anecdotes, cher Polo. Bravo, félicitations. Vous repartez avec ce passe ciné valable une semaine, pâté Saran ou encore pâté Orléans.
1: Ah, super.
0: Profitez bien, faites-vous toutes les toiles que vous voulez. Profitez de la clim s'il fait trop chaud dehors, vous avez le droit aussi.
1: Ah, oui, au moins il y a la clim.
0: Exactement. Merci voilà. En tout cas.
1: Je voulais saluer mon collègue Denis qui doit écouter parce qu'il joue comme moi, donc des fois il gagne, là, cette fois-ci c'est moi.
0: Eh ben on le salue bien fort.
1: Voilà.
0: On le salue bien fort le Denis, on salue vous aussi Polo, merci de votre participation et à très bientôt sur l'antenne d'ici Orléans.
1: Merci à vous, à bientôt, au revoir.
0: À bientôt, merci Polo. On va marquer une courte pause les amis, dans quelques instants, joie Shakira et Dai Dai, évidemment. La musique de la Coupe du Monde là, de cette année. Et puis si vous demandez ce qui s'est passé dans l'actu musicale, il y a des si belles pour ça, c'est dans quelques instants. À tout de suite les amis.
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0: Ah bah là, on était aux États-Unis cet été, hein, musique officielle de la Coupe du Monde 2026, Shakira et Burna Boy, c'était Die Die, à l'instant, sur ici Orléans. Deux salles, deux ambiances, rien à voir, ça sera Francis Cabrel qui prendra la suite dans quelques instants avec son classico Petite Marie. Mais avant cela, Émilie Mazoyer, bien sûr, comme chaque fin d'après-midi, on va parler musique avec elle. Salut Émilie.
1: Salut tout le monde. Émilie, au rapport pour votre dose quotidienne d'actualité musicale. C'est l'anniversaire du chanteur qui a donné à toute une génération l'envie folle de dire « je t'aime » en norvégien. Martin Arquette, le chanteur du groupe AA et sexe symbole de l'année 1985 où ce tube Take On Me a fait le tour du monde. Martin, le beau gosse du poster de votre chambre d'ado, a 67 ans aujourd'hui. Bon anniversaire et Jeg elsker deg, ça veut dire je t'aime en norvégien. Si vous allez au concert de Céline Dion, je vous félicite. Mais bon, n'oubliez pas que vous n'êtes pas la majorité. Alors pendant que vous vous préparez à applaudir Céline, nous autres, les moldus qui n'avons pas de place, eh ben on va s'occuper en faisant les comptes.
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1: Juste pour les tickets achetés par les 780 000 spectateurs des 26 concerts de Céline, on rapporte 210 millions d'euros. Mais les retombées économiques de la résidence de Céline à Paris ne s'arrêtent pas là. C'est un vent de bénéf, une tempête de billets, un ouragan de pognon pour les hôtels, restaurants, SNCF, Air France, shopping et puis le tourisme, type Tour Eiffel, Versailles ou Disneyland. Le total est estimé par les experts à près de 2 milliards d'euros. Avec juste 26 concerts, elle rapporte 2 milliards. Imaginez si elle était là à l'année. Céline, présidente ! La Starac 2026-2027 se dévoile, la 14e édition du télécrochet de TF1. Après le départ du directeur Michael Goldman et des coachs vocales Lucie Bernardoni et Marlène Schaff, suivi vers la sortie par Ladji, le prof de sport, et Papy, le prof de théâtre, c'était l'hécatombe, il était temps d'annoncer une arrivée, celle de Mossiman, artiste électro et chroniqueur radio, candidat gagnant de la Starac en 2008. Il a pris du galon, le nouveau directeur, c'est lui. On attendait le film sur la vie de Johnny Hallyday pour décembre 2027. Il est décalé à 2028 et pas mieux pour la comédie musicale Johnny qui va se faire attendre car le directeur artistique Thomas Joly vient de rendre son tablier. Les fans, faut pas être pressés.

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1: Oh, trop bien ça. Merci, merci Émilie Mazoyer et Décibel, qu'on retrouve à tout moment, bien sûr, sur ici.fr. Et puis aussi l'application ici. On a plein d'idées de sorties et d'activités hein, pour vous, premier juré. On en a chaque heure, vous le savez, c'est ici Express. Vous en avez l'habitude. On retrouve ça juste après Francis Cabrel. Magnifique. Petite Marie.

0: 1977, il est arrivé avec ce titre, Francis Cabrel, elle a tout pété. Hein. Petite Marie, à l'instant sur Ici Orléans. Ici Express, idée de sortie maintenant.
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0: Trois idées de sortie tout près en plus, hein, sans plomber le plein d'essence. On commence sous nos pieds, c'est aujourd'hui et demain, et c'est fini après Orléans. Comme vous ne l'avez jamais vu, sous terre, les cryptes Saint-Aignan et Saint-Avit, deux joyaux romans du XIe siècle, leur trésor caché, et leur histoire aussi. Les toutes dernières visites, c'est ce lundi prochain, et ce mardi. Alors surtout, ne traînez pas, on reste à Orléans toujours pour demain soir. Le quiz du ponton, la guinguette du quai du Châtelet, c'est à 20h, avec apéro et culture générale, cuisine, sport, histoire, musique, ce seront ça les thématiques, l'ambiance est bon enfant. C'est le tout dernier de la saison, alors on y file. Et puis jeudi, direction Montargis, le Tivoli, cette fois-ci accueille Glory Walls, un hommage à Pink Floyd, les plus grands titres du groupe dans l'esprit du mythique concert Pulse, enregistré à Londres en 94. Pour les fans, c'est jeudi 17 septembre et c'est à 20h les amis.
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0: Evelyne Thomas avec Energy, et puis notre invité coup de cœur sera là dans quelques minutes. On parlera jazz et on ira du côté du Jardin de la Charpenterie. À tout de suite.

0: Soprano, DJ bien sûr, à l'instant sur Ici Orléans, bel après-midi.
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0: Eh ben on est pile à l'heure pour une fois, 17h40, c'est notre coup de cœur et on fait ça avec François Couturier qui est avec nous. Bonsoir François.
3: Bonsoir.
0: Ravi de vous accueillir ici en direct.
3: Merci.
0: Un coup de cœur 100% musical. Vous êtes là parce que ce week-end, le jazz s'installe en plein cœur de la ville d'Orléans. Et ce sera plus précisément au Jardin de la Charpenterie pour un événement, Jazz au Jardin, premier du nom, dont vous êtes l'organisateur. Ça se passera vendredi et samedi, de soir, de concert en plein air au Jardin de la Charpenterie. C'est quoi la genèse de cette idée, François? Comment est-ce que vous avez eu cette idée?
3: La genèse, c'était de pouvoir amener effectivement le jazz à une échelle qui est celle d'Orléans, puisque historiquement, on a eu le Festival d'Orléans.
0: Festival, et
3: loin de moi la prétention d'en avoir. Voilà, j'y ai participé de nombreuses années, pendant 20 ans. Et donc, évidemment, on a accueilli ici à Orléans les plus grands jazzmen au monde. Donc il y a une sensibilité, on avait un bel endroit aussi au niveau d'Orléans, il y avait un club qui existait qui était formidable qui était pratiquement le caveau à l'époque le caveau non pas de la Huchette mais celui d'Orléans.
0: C'est un peu le prolongement finalement de tout ça.
3: Et puis effectivement après nous on a accueilli aussi pratiquement 300 concerts au niveau du club, donc presque 3000 personnes, donc on s'est rendu compte qu'il y avait quand même on a été présent à la fête à l'association, enfin la fête des associations,
0: on a vu
3: les gens,
0: une envie,
3: exactement,
0: okay.
3: Et donc on a souhaité effectivement lancer quelque chose, oser.
0: Vous avez bien raison, ça va se passer au Zon, ça va se passer ce week-end, alors sur deux jours, deux soirées pour être plus précis. Alors, qui joue? Quelle ambiance en synthèse un peu?
3: Alors, on essaye de... le jazz, vous savez, c'est une palette qui est extrêmement large, donc il faut pas se cantonner, malgré ces palettes, il faut pas le déborder non plus. Donc, on essaye de rester dans l'esprit jazz. Donc, on a le vendredi soir, donc deux artistes de renommée national et au-delà d'ailleurs, puisque Mike Shirley qui vient en trio qui rendra hommage à Sonny Rollins puisque c'est un saxo ténor, je parle de Mike, je parle évidemment de Sonny Rollins, ça va de soi, et puis bon, comme il est décédé il n'y a pas très très longtemps, c'est aussi un hommage à lui rendre. Et puis ensuite on a Hugo Lippi qui lui est un jazz avec un toucher. Je dis bien, c'est pas un jazz manouche, mais il a un toucher manouche et beaucoup de fluidité. C'est vraiment un excellent guitariste qui va être accompagné là de. Alors, il y a eu un changement dans le programme, puisqu'effectivement, initialement, c'était Hugo Gersbart qui était prévu, sauf que Hugo, il est en pleine promotion, son dernier opus, et de fait, Hugo l'a remplacé avec Fabien Marcos, qui est aussi un excellent contrebassiste. Donc, on aura un duo de cordes. Donc, quelque chose de très sympa. Okay. Et puis, le lendemain, on est sur. Là encore, un hommage à West Montgomery avec le groupe Wesh, ce sont des régionaux. Le samedi est plutôt consacré à ça. Et puis enchaînera pour terminer quelque chose de festif avec le quartet Quartato con Café con Pan, musique cubaine.
0: Oh, exceptionnel. Oh, ouais, je vais venir. Ah ouais. Très bien, bonne idée. Alors, c'est gratuit, c'est payant. Comment on fait?
3: C'est réservé. C'est effectivement payant, puisque bon, je le souligne quand même, parce que c'est quelque chose qu'on essaie d'autofinancer. On a aucune subvention sur ce projet-là. On a cette liberté justement de pouvoir. On a bien sûr un accompagnement de la ville, parce que le jardin nous est prêté, est mis à disposition, et puis. Donc de fait, effectivement, rien n'est gratuit dans la vie. Je veux dire. Donc voilà, il y a une entrée qui aujourd'hui est à 25 euros pour une soirée avec deux artistes de qualité.
0: Il y a un site internet si on veut.
3: Alors la réservation se fait via un site, enfin via une adresse Orléans Jazz Messengers avec un S tout attaché @hotmail.fr. Et puis voilà, donc on a deux formules. On a une formule à 25 et une formule à 45 pour les deux jours.
0: Et puis je vais vous dire, vous pouvez taper aussi Jazz au Jardin Orléans
3: oui,
0: et vous aurez de toute façon les liens
3: et toutes les infos.
0: Merci beaucoup. Merci François Couturier.
3: Merci de cette invitation.
0: Merci, au plaisir en tout cas. Voilà, merci d'avoir évoqué cet événement jazz. Si vous êtes fan de jazz, c'est le moment de vous mobiliser et de vous rendre ce week-end du côté du Jardin de la Charpenterie. Merci cher François. Dans quelques instants, c'est le retour des cadeaux et du kiosque. Et en attendant... un classico, Eurythmics, qui débarque sur l'antenne d'ici Orléans. Il est 17h45, les cadeaux c'est juste après.

0: Allez, ça va bien marcher ça. Hot Mix avec Sweet Dreams à l'instant à 17h48 sur Ici Orléans. Bel après-midi les amis.
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0: Ça sent les cadeaux, hein, n'est-ce pas? Vous pouvez vous rapprocher de votre téléphone et puis vous composer le 02 38 53 25 25. Le principe est toujours le même. Premier arrivé, premier servi les amis. C'est là où le plus rapide d'entre vous à nous appeler maintenant au standard qui repartira avec des invitations pour aller profiter du domaine de Chaumont-sur-Loire, un château posé au-dessus de la Loire et puis surtout son célèbre festival international des jardins, bien sûr. Cette année, 35e édition sur un thème qui tombe à pic. Un jour de jeu ciné, c'est tous les jours en même temps. Le jardin fait son cinéma, c'est la thématique de cette année. 20 jardins éphémères transformés en décors de cinéma à ciel ouvert et ce jusqu'à le mois de novembre. Vous pouvez repartir avec vos invites maintenant au 02 38 53 25 25. Si vous l'avez déjà fait, vous pouvez y retourner. Si vous voulez offrir ça à des amis, aucun problème, des amis, de la famille qui sont de passage dans la région. Le principal, c'est de nous appeler et d'être le premier. 02 38 53 25 25 02 38 53 25 25. C'est Nadia qui vous répond ce soir. Et si vous êtes le plus rapide, direction les jardins et le château de Chaumont-sur-Loire. Premier arrivé, premier servi. En attendant, c'est JP, c'est Jean-Pierre Bader qui prend la suite avec Omakumba. Incroyable ça, 17h49 et on sera là juste après, c'est promis.

0: Ouais, ça marche toujours ça. Jean-Pierre Madère avec Macumba à l'instant, c'est en 1985 qu'il nous chantait ça. Ça nous rajeunit pas du tout.
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0: Barbara est avec nous de Châteauneuf-sur-Loire. Bonsoir Barbara.
2: Bonsoir.
0: Bienvenue sur l'antenne d'Ici Orléans. On est ravis de vous offrir ces places pour le Chaumont-sur-Loire, le château.
2: Et moi, ça me fait vraiment plaisir, merci.
0: Formidable. Vous y êtes déjà allé cette année ou ce sera une première là, pour cette année? Vous avez déjà vu l'expo?
2: Pour cette année, c'est une première. Et ça fait même plusieurs années que je n'y suis pas allée à Chaumont.
0: Bon, c'est parfait, parce que c'est toujours aussi bien. Là, je pense que la thématique signée en plus.
2: Oui, le thème me plaît bien.
0: Sympa. Puis les couleurs, début couleur automnale, ça peut être pas mal aussi.
2: Oui.
0: Chère Barbara.
2: Oui, mais pas trop tard.
0: Pas trop, voilà, c'est ça. Ne pas attendre trop, effectivement. Félicitations. Oui. En tout cas, Barbara, profitez bien de ces entrées.
2: Merci beaucoup.
0: Et puis, je vous dis à bientôt.
2: Merci à vous.
0: Merci. Merci, au revoir. On marque une petite pause, les amis. Je vous propose l'Erita Mitsuku avec C'est comme ça. Et puis ensuite, le retour de François Guéraud pour un point complet sur l'actu. À tout de suite.
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6: Si vous êtes plutôt vers le Giennois en ce moment même, et sur la Sologne, c'est un peu plus nuageux que vers l'Orléanais ou vers le Pitivray, où là, on a de belles éclaircies.
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0: Bah oui, Lerita Mitsuko, c'est comme ça, bien sûr. À l'instant sur ici, allez, on se quitte quelques secondes, les amis, il y a les infos qui arrivent.
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0: Allez, merci de nous avoir rejoints. Bienvenue à tous sur votre radio locale à vous. Ici Orléans. 18h, François Guiraud est de retour pour un journal complet. Bonsoir François.
2: Bonsoir Nathanaël, bonsoir à tous.
0: Un drame a eu lieu cet après-midi dans un étang dans le Loiret.
2: L'étang du Gué-l'Évêque sur la commune de Montreau près de Lauris, un homme de 70 ans s'est noyé lors d'une baignade. Sa compagne, le voyant en difficulté, a appelé les secours. Les pompiers ont engagé d'importants moyens, y compris une équipe nautique spécialisée. Mais le septuagénaire n'a pas pu être réanimé, il est décédé sur place. C'est la troisième noyade mortelle survenue cet été dans le Loiret. Et déjà dans un étang à d'Ordive et dans la Loire à Saint-Jean-le-Blanc en juillet. Récit à retrouver sur ici.fr.
0: C'est un nom bien connu dans le Nord-Loiret. Maury Imprimeur est en cessation de paiement.
2: Le groupe a demandé ce matin son placement en redressement judiciaire. L'audience a eu lieu devant le tribunal de commerce de Paris. Mais c'est bien à Manchecourt dans le Malzerbois qu'est située l'usine où sont imprimés des livres de poche et des revues comme Paris Match, Le Point ou Télépoche. Le site emploie 380 personnes. Et cet après-midi, une vingtaine de salariés ont débrayé à l'appel de la CGT pour exprimer leurs inquiétudes au pluriel, Patricia Pourrez.
3: C'est le mois dernier, lors d'un CSE extraordinaire, que la direction de Maury a annoncé être en cessation de paiement. Elle met en avant le contexte avec le coût de l'énergie, du papier, la baisse des ventes de magazines. Mais il n'y a pas que ça pour Gino Léonard, le délégué CGT du site.
4: L'activité de l'imprimerie de labeur, est en difficulté au niveau national, de toute façon, ça c'est sûr. Mais ce qui est vraiment regrettable, c'est que ça fait des années qu'on dit qu'il y a une très très mauvaise organisation et une très très mauvaise gestion. On est en 2026, on commence à connaître maintenant la rentabilité par job. Ça fait des années que les entreprises font ça. Eh ben, pas ici.
3: Pour les salariés, la deuxième lame du couperet est tombée au début du mois, quand ils ont appris qu'ils ne toucheraient que la moitié de leur salaire du mois d'août. Les AGS, les garanties salaires, doivent payer le reste, mais ce n'est toujours pas fait, déplore Alexandre Bréja, élu au CSE.
5: On a des collègues qui ont eu 600 euros dans le mois, en sachant que c'est rien que leur loyer. Donc après, bah, faut manger, mettre de l'essence dans la voiture. Donc un demi-salaire de pas grand-chose, ça fait pas beaucoup.
3: L'an passé, Maury avait prévu de supprimer une cinquantaine d'emplois à l'usine de Manchecourt, mais son plan social a été retoqué par la direction régionale du travail.
2: Et le PDG de Maury Imprimeur que nous avons joint n'a pas souhaité s'exprimer sur la situation. Des retards depuis le début de l'après-midi sur la ligne ferroviaire Paris-Nevers à cause d'un problème survenu près de la gare de Montargis. Un incident sur une caténaire qui a entraîné l'arrêt puis l'évacuation d'un transilien. Les perturbations sont prévues jusqu'à ce soir.
0: La métropole d'Orléans veut renforcer la protection de ses espaces naturels.
2: Il y en a 18, dont le plus connu bien sûr c'est l'île Charlemagne, mais on peut citer également l'étang du Ruet à Marigny-les-Usages ou encore les prairies de Pont-aux-Moines à Mardier. La métropole a signé cet après-midi un partenariat avec le Conservatoire des espaces naturels du Centre-Val de Loire qui va justement l'aider à mieux gérer et mieux valoriser ces espaces naturels, Vincent Giraldo.
6: Un des objectifs, c'est d'abord d'intégrer dans les règles d'urbanisme de la métropole la protection des zones humides qu'on trouve dans nos espaces naturels, prendre en compte aussi les effets du ruissellement des eaux pour les permis de construire. Jusqu'ici, il y avait seulement des préconisations. Le but, c'est d'aller maintenant vers la contrainte pour mieux protéger la nature. Autre objectif, protéger la faune, comme l'explique Franck Duvignaud, le vice-président du Conservatoire des espaces naturels en Centre-Val de Loire.
7: Au niveau d'Orléans, sur les espaces où nichent les sternes Pierre Garin et Pierre Nène, hein, qui est une espèce en grand danger qui traverse la moitié de la planète pour venir nicher sur les plages de sable au milieu de la Loire. Donc ça fait partie des sujets sur lesquels effectivement les moyens de protection vont être mis en place par ce partenariat. Tout ça bien sûr reste à construire, mais en tout cas voilà, il y a une volonté forte sur cet axe-là.
6: Parmi les 18 espaces naturels de la métropole, 3 ou 4 seront choisis comme prioritaires, mais les actions pour concrétiser leur protection va beaucoup dépendre des moyens financiers fournis. Une enveloppe de 20 000 euros maximum est prévue chaque année. À titre de comparaison, le dernier chantier du Conservatoire des espaces naturels à Beaugency pour la restauration d'un îlot sur la Loire avait coûté à lui seul près de 100 000 euros.
2: Et cette convention a été signée pour une durée de 3 ans. On en reparlera demain matin avec Frédéric Breton, le directeur du Conservatoire régional des espaces naturels. Il sera l'invité d'ici Orléans à 7h45. Autre lieu écologiquement sensible, l'arboretum des Barres à Nogent-sur-Vernisson. Un appel à manifestation d'intérêt est officiellement lancé pour trouver des investisseurs et développer des activités sur ce site de 280 hectares. Le domaine appartient à l'État, mais c'est la communauté de commune qui gère l'accueil du public avec des moyens très limités. La fréquentation est en forte baisse depuis plusieurs années.
0: À Orléans, c'est parti pour la 9e édition de la fête du tri.
2: On rappelle le principe, on peut déposer chez une 60aine de commerçants participants tout type d'objets propres et en bon état. Cela

0: puis on n'est peut-être pas très visible, donc ça nous donne de la visibilité, peut-être que ça va nous permettre d'avoir de nouveaux bénévoles, peut-être des gens qui vont avoir envie de nous aider. On est encore fragile aujourd'hui, nous aussi, on a besoin d'être aidés, on a besoin d'être accompagnés, d'être soutenus. Donc oui, c'est une belle reconnaissance. Et puis heureux pour cette maison et pour les personnes âgées, parce que ça va peut-être nous permettre d'améliorer leur quotidien. On a un parc qui est magnifique, puis on a ce joli kiosque au fond du parc, voilà, qui est très abîmé. On aimerait complètement le restaurer pour en faire un lieu de vie, un lieu de rencontre. Peut-être y donner des pièces de théâtre, des petits concerts, faire un carrefour de vie avec l'extérieur.
1: Propos recueillis par Tristan Ranea. L'an dernier, c'est l'association ESOP à Orléans qui avait été sélectionnée et la fête du tri avait permis de lui rapporter 11 400 euros. Le dépôt des objets chez les commerçants a lieu jusqu'au 26 septembre.
2: Et puis en tennis, bah, il est temps de songer au prochain Comet Orléans Open.
1: Alors pour sa 21e édition, le tournoi n'aura pas lieu en septembre puisqu'il est décalé à novembre. Ce sera du 8 au 15 novembre. Un changement de date dans l'espoir d'attirer plus facilement certains grands joueurs, car le Masters de Paris aura lieu une semaine auparavant. Ils pourront donc éventuellement prolonger leur séjour en France. En tout cas, il n'y a pas de changement pour la billetterie. La billetterie en ligne, elle ouvre bien dès demain, 15 septembre. Ça se passe sur le site internet du tournoi.
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1: Et une chaleur remarquable pour un mi-septembre et ça va se continuer.
2: C'est vrai que c'est assez incroyable. Des valeurs très au-dessus des normales de saison. On l'a remarqué pour cette mi-septembre avec des maximales aujourd'hui qui dépassaient les 31 degrés par endroit avec un soleil radieux, du soleil bleu bien présent aussi. Vous savez quoi, cher François, bah ça va continuer comme ça demain et ça va même continuer de monter puisque demain après-midi, on pourrait monter jusqu'à 32, 33, voire 34 degrés peut-être du côté de la Sologne. Et c'est aussi aujourd'hui du côté de la Sologne qu'il a fait le plus chaud. Ce sera certainement le cas demain au lever du jour. Les températures vont monter. Ce matin, on était autour de 8-10. Là, on sera plus autour de 15-16 degrés hein, demain matin au lever du jour. Et c'est vraiment estival, quoi. Faut que ça dure 2-3 jours. Et puis après, je crois que on a vu ça mercredi. Hein. Chute nette, un peu plus de 10 degrés, ça va nous faire tout bizarre, mais je pense qu'il faut qu'on s'habitue un petit peu assez yo-yo. Côté circulation, ça va bien sur les routes de notre région. Il y a un petit peu de monde sur le Pontina, mais ça, on serait déçu s'il n'y avait pas un petit peu de monde sur le Pontina à cette heure-ci chaque soir. Il y a du monde aussi du côté de la rue du Faubourg Bourgogne, dans le secteur Picard et Lidl, c'est à peu près ici que ça coince. Un petit peu de monde aussi sur la tangentielle dans le secteur de Saint-Jean-de-la-Ruelle, mais ça c'est pas très original. Et puis à Orme aussi, ça roule un peu doucement là, actuellement. 02 38 53 25 25, vous connaissez la musique si vous êtes témoin d'autres perturbations. Et puis côté train, autant tout à l'heure c'était un peu galère côté, c'est toujours le cas pour Paris-Austerlitz. Alors toujours des petits retards, vous voyez, 10 minutes depuis les Aubrais, c'est pas méchant, mais tous les trains ont une dizaine de minutes, par exemple à destination de Paris-Austerlitz, c'est 5 minutes à destination de Nevers, le train Rémy. N'hésitez pas à vous rendre sur sncf.com pour avoir plus d'infos. Cher François Guéroux, je tente le coup, on se retrouve demain 11h.
1: Eh bien, bien tenté.
2: Formidable, à demain.
1: À demain.
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2: Dans quelques minutes, on va rejoindre Sébastien Doucet, si on sortait, qui va nous parler de Pithiviers, qui fait son cinéma et qui dévoile sa nouvelle saison avec Daniel Auteuil en invité d'honneur. On en saura plus dans quelques minutes grâce à lui. Et puis en attendant, il a sauvé l'amour en 1985 et déjà, rien que pour ça, on le remercie. Daniel Balavoine, 18h09, et puis on est là juste

0: marche à chaque fois, c'est un Daniel Balavoine, Sauver l'amour. À l'instant, sur Ici Orléans, 18h13, merci d'être là.
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0: Je l'ai dit, hein, dans quelques instants, qu'on allait du côté de Pithiviers. Ouais, je l'ai dit, Pithiviers qui fait son cinéma et qui dévoile sa nouvelle saison. Et Daniel Auteuil n'est pas loin dans cette histoire. Vous comprendrez dans quelques instants avec, avec Sébastien Doucet. Un peu plus tard, les coulisses TV, bien sûr, de Patrice Gascoin. Et puis la Minute Sport, aussi, on reviendra eh bien, sur nos clubs qui ont joué ce week-end. Et puis de la musique aussi, forcément. Et Manon Lisa, bon, on ne la présente plus, elle cartonne depuis des mois. Elle a d'abord cartonné sur les réseaux. Et puis ensuite en radio avec ce titre, Le Petit Pêcheur. Bah du coup, ce que je vous propose, c'est qu'on l'écoute et on sera là juste après.

0: Pascal. Bonheur, et quel carton aussi pour Manon Lisa, le petit pêcheur. On entend souvent que ça ressemble beaucoup à Manu Chao, mais elle a quand même aussi beaucoup son style, puis c'est pas la même voix non plus. Le petit pêcheur, et on attend avec impatience son nouveau single. Bravo, bravo à Manon Lisa. On va tout de suite parler culture. Comme promis, Sébastien Doucet va nous rejoindre pour si on sortait, avec sous les projecteurs, en cette fin de journée, la nouvelle saison de Pithiviers fait son cinéma, qui s'ouvre ce soir avec Quai d'Orsay d'ailleurs, de Bertrand Tavernier. Bonjour Sébastien Doucet.
1: Oui, bonjour et bonjour tout le monde. Une 13e et nouvelle saison, riche de 13 films, portés par les plus grands réalisateurs et les plus grands comédiens, comme Chaplin, Jean Gabin, Daniel Day-Lewis, Daniel Auteuil, Fabrice Luchini ou Sophia Loren, un cycle captivant consacré au jeu de pouvoir. Le comédien, metteur en scène et fondateur du Ciné-Club de Pithiviers, Jean-Paul Muel.
2: C'est ce qui va se passer l'année prochaine au mois de mai, c'est-à-dire les présidentielles. Donc, il nous apparaissait intéressant de parler de tous les jeux de pouvoir à tous les niveaux économiques, social, culturel, etc.
1: Et comme tous les ans, donc, vous invitez une personnalité du cinéma. Et pour cette nouvelle saison, ce sera Daniel Auteuil pour son nouveau film, La Troisième Nuit. Et il y a une bonne raison à cela.
2: Il y a une raison, c'est qu'on est amis depuis très longtemps, mais ça faisait très longtemps que je ne l'avais pas vu. Et il m'a appelé pour me proposer le rôle du cardinal Gerlier, qui était le primat des Gaules. Et comme moi, je suis lyonnais, j'ai entendu parler de cet homme toute mon enfance. Donc ça m'a amusé de jouer quelqu'un que j'avais
1: que connu. Vous avez connu. Ouais. Donc le film sortira autour du 20 janvier.
2: Autour du 20 janvier. Avec Daniel, Gadebois, Antoine Reinhardt. Enfin, et c'est un film sur donc les enfants du camp de Vénissieux pendant la guerre de 39-40.
1: Et Daniel Auteuil donc sera là autour du 20 janvier.
2: Voilà, on vous donnera la date. Et acteur.
1: Donc autour du 20 janvier au Mail à Pithiviers. D'ici là, une belle programmation, une belle saison comme Quai d'Orsay par exemple ce soir. Le dernier film de Bertrand Tavernier.
2: Oui, le film de Tavernier, inspiré par la bande dessinée Quai d'Orsay. C'est rare quand on adapte les bandes dessinées au cinéma, mais Tavernier l'a fait magnifiquement et s'est joué royalement par Thierry Lhermitte et Arestrup.
1: Et Nils Arestrup, ouais. Effectivement, ouais, qui est génial. Peut-être l'un de ses plus grands rôles. Ça, c'est ce soir, Confident Royal de Stephen Frears en octobre, basé là sur une histoire vraie, une histoire folle.
2: Oui, une histoire d'amitié entre la reine Victoria et un domestique indien qui va devenir son confident royal, puisque c'est le titre du film, et elle va l'écouter, prendre ses conseils au désarroi de toute la classe politique anglaise.
1: Le jeudi 8 octobre, Confident Royal. En octobre toujours, Sélection spéciale, encore un grand film politique de Costa Gavras, assez méconnu.
2: Non, je crois pas. C'est un film qui est basé sur... Mais parce qu'il est un peu vieux, mais c'est un film sur les tribunaux d'exception de Vichy. Et la soirée sera présentée par Maria Foire, qui est la responsable du musée de la Shoah qui est à Pithiviers, à la gare. Donc c'est elle qui présentera le film.
1: Je retiens la date, jeudi 29 octobre. Section spéciale Pollock 2 et avec El Harris. Ce sera le 19 novembre.
2: Oui, et ça aussi, c'est dans notre collaboration avec les autres associations. C'est un film présenté avec les amis du musée de Pithiviers. Un biopic sur le peintre génial Pollock. Rien d'autre à dire.
1: Voilà. Ouais, très bien, Ed Harris, rien à dire, effectivement. Et puis enfin, The Full Monty, pour terminer l'année, joyeusement, ce sera le 14 décembre. Vous nous rappelez l'histoire
2: C'est des ouvriers qui sont au chômage et qui essayent d'avoir une idée pour s'en sortir. Et en fin de compte, ils décident de faire un spectacle de striptease.
1: Chip and Dale, quoi, voilà.
2: Voilà. Et en fin de compte, ça va marcher. C'est donc... pour finir en décembre avec le pouvoir du monde ouvrier, des syndicats, des gens qui prennent leur destin en main et qui décident de faire autrement, mais sûrement.
1: Une 13e et nouvelle saison de Pithiviers fait son cinéma. Une saison qui s'ouvre donc ce soir par le dernier film de Bertrand Tavernier, Quai d'Orsay. Rendez-vous dès 20h30 au Mail à Pithiviers.
0: Ah, merci beaucoup cher Sébastien Doucet. Et à demain avec le directeur artistique du festival Les Invisibles demain. Et le festival est proposé ce week-end au Pâté d'Orléans. On enchaîne avec The Bell Stars, on les écoute maintenant. Sign of the Time. Et puis ensuite...

0: Ah bah, ça fait plaisir ça, Genesis, Jesus Knows Me, à l'instant sur ici Orléans, belle fin d'après-midi. Dans quelques instants, ici Express, et là on va vous emmener eh bien, à Saint-Firmin-sur-Loire, à Douchy-Montcorbon ou encore à Olivet. Les coulisses TV débarquent ensuite, c'est Patrice Gascoigne, et ce soir sur France 2, il va nous parler de la nouvelle série La Mère et l'Assassin, avec Hélène de Fougerolles. Et puis la Minute Sport, bien sûr, c'est le bilan du week-end de tous nos clubs lorettes. Voilà le programme, à tout de suite les amis.
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0: Pierre Demar, qui pense à son public, et ça c'est sympathique, ça s'appelle Je pense à vous, à l'instant sur Ici Orléans. On a des idées de sortie d'activité, écoutez.
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0: D'abord du côté de Saint-Firmin-sur-Loire, notez-le, ça clôture la saison d'ailleurs de Saint-Firmin-sur-Loire. Un marché estival, c'est ce vendredi 18 septembre, je suis arrivé de 16h à 22h, et c'est place du Champ de Foire, les amis, avec des producteurs, des artisans et des créateurs locaux sur place, avec des stands nombreux et des rencontres aussi possibles. Même soir, cap sur Douchy, Montcorbon, la salle Le Champ des Moutons accueille KLT et Alice Chabazian, une soul moderne nourrie de jazz, de hip-hop et d'électro. C'est à 21h et la réservation est conseillée. Et puis enfin, à Olivet, si vous aimez qu'on bouscule le musical, l'Aillage présente Dérapage par la compagnie Sea Girls. Fantasque, coloré, pailleté, il y a du glamour là-dedans, c'est toujours vendredi 18 septembre et la réservation s'effectue sur l'alliage.fr, les amis.
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0: Hélène de Fougerolles participe, comédienne, hein, participe à une nouvelle série à la télé. Et la série elle est lancée ce soir sur France 2, ça s'appelle La mère et l'assassin. Je ne sais pas du tout de quoi il s'agit. Si vous voulez le savoir, écoutez Patrice Gascoigne dans quelques instants avec son rendez-vous Coulisses TV. Pas loin non plus, bien sûr, la nuit du sport. Et chaque lundi, eh ben, qu'est-ce qu'on fait? On fait le point sur les matchs du week-end. Il y a de nombreuses équipes lointaines qui se sont déplacées ce week-end et on fera le bilan dans la minute sport. Ce sera dans quelques minutes. Côté musique, on est bien servi. Vita n'est pas loin, et ce classico, ça fait mal. Et là, un autre classico, Jerry Rafferty. Voici Baker Street, les amis, à 18h30.

0: Bon début de soirée avec Vita à l'instant sur Ici Orléans.
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0: Et c'est là qu'on retrouve Patrice Gascoin. On va parler télé avec lui parce que c'est vrai que c'est cool de se poser tranquillou, hein, devant la télé, le soir, petit plateau repas, on est bien dans le canap et on se fait plaisir. Patrice, gros plan sur la série que lance ce soir France 2, La mère et l'assassin. Et vous en parlez avec son héroïne, la comédienne Hélène de Fougerolles.
3: J'ai une question à vous poser. Jusqu'où peut aller une mère pour retrouver sa fille ?
4: Si elle avait juste fugué, on l'aurait déjà retrouvée. Là, c'est comme si elle s'était volatilisée.
3: Voilà, juste pour vous mettre dans l'ambiance de l'excellente mini-série en 4 épisodes, La mère et l'assassin, lancée ce soir sur France 2, avec une héroïne, Morgane, jouée par Hélène de Fougerolles. Morgane est mariée à un restaurateur, Florent père. Ensemble, ils ont eu 2 enfants, 2 adolescentes. Tout semble aller pour le mieux jusqu'au jour où l'aînée de leur fille, Océane, 17 ans, disparaît après une soirée où elle a surpris sa mère dans une situation compromettante. Morgane, rongée par la culpabilité, se lance alors à corps perdu dans la recherche de sa fille. Ce rôle a été fort en émotion pour Hélène de Fougerolles et justement, dès la scène d'ouverture, on voit la comédienne en larmes. A-t-elle été tournée en premier, cette scène difficile ? Écoutez la réponse d'Hélène de Fougerolles.
5: Eh bien non, elle n'a pas du tout été tournée au début, cette scène d'ouverture. Elle était très dure à trouver pour moi parce qu'il fallait que j'arrive à trouver la sincérité. J'ai eu du mal, il fallait vraiment que je me mette la tête à l'envers pour essayer d'être sincère en demandant, elle est où ma fille ? Qu'est-ce que tu as fait de ma fille ? En étant à un bon niveau d'angoisse, c'est de stress et de larmes et qui me déborde complètement. Donc voilà, c'était pas du tout là au début. Toutes les scènes du début ont été tournées dans la maison parce qu'aujourd'hui, quand on tourne, c'est par rapport au décor. Donc en fait, on a vécu les deux premières semaines, on a déroulé tout le film avec tous les moments de la maison.
3: Est-ce qu'on peut dire qu'après, sans trop spoiler, elle bascule un peu en mère courage ?
5: Je crois qu'elle a pas trop le choix. Vu qu'elle cherche sa fille, elle ne peut pas s'effondrer. Culpabilité à 100%. Mère courage, je ne sais pas si c'est du courage, je crois que c'est de la survie plutôt. Hein.
3: Et en même temps, personne ne la croit.
5: Elle ne fait que des décisions pourries. C'est-à-dire que vraiment, dès qu'elle prend une décision, ce n'est pas la bonne. Elle fait n'importe quoi. Est-ce que dans ces cas-là, on n'est pas un peu perdu et on va dans tous les sens comme un poulet sans tête ? Mais vraiment, elle fait des décisions qu'elle paye très cher. Mais c'est ça qui est sympa.
3: Vous savez comment a été tournée cette très forte scène d'ouverture avec les explications d'Hélène de Fougerolles, La mère et l'assassin, ce soir sur France 2.
0: Ah ouais, merci Patrice Gascoin, qu'on retrouve à tout moment. Où ça ? Sur ici.fr et sur l'application Ici.

0: Mais UB40, Red and Wine, à l'instant sur ici Orléans, c'est parfait pour terminer en douceur cet après-midi. Je vous propose qu'on parle de sport quand même, là, c'est parti. Comme chaque lundi, on fait le point sur le week-end de nos clubs sportifs lorrains, du foot, du rugby, du handball, du basket aussi, avec de belles affiches au programme. Et finalement, un week-end à oublier, hein, Tristan Ranier.
1: Oui, un festival de défaites pour nos clubs lorrains. La plus marquante pour l'USO Foot, balayé 4-0 par Versailles samedi après-midi au stade de la Source. Les Orléanais, archi-dominés, ont coulé, toujours pas de victoire à la maison. L'USO est désormais 14e de Ligue 3. Revers aussi pour les rugbymen du RCO samedi, mais chez un gros morceau, Massy, invaincu depuis le début de la saison. 29-31, les Loiretains obtiennent tout de même le point du bonus défensif. Ils sont 6e de national après 4 journées. Handball, les Panthères n'ont pas fait le poids samedi soir au Palais des Sports face à Celles-sur-Belle, équipe annoncée favorite de National 1. Large défaite, 19-32, les Fleurissois sont 6e. Puis même issue pour l'Orléans Loiret Basket, mais en amical, les Loiretains se sont inclinés 69-81 vendredi soir contre le Champagne Basket. C'était au complexe sportif de Neuville-aux-Bois. Les choses sérieuses commencent demain, 32e de finale de Coupe de France. Déplacement dans le Nord, à Lune-Plage, club de National 1.
0: Merci beaucoup Tristan. Tristan Ranier qu'on retrouve à tout moment, et 7 minutes sport également sur ici.fr et sur l'application ici bien sûr.

0: ambiance estivale, on adore ça. Merci monsieur Biolay, de Benjamin, de son prénom, avec ce titre Écran Total. À l'instant sur Ici Orléans, je vous propose une petite pause. Je vois venir Richard Marx avec Riley Whaling, et puis à partir de 19h, un point complet sur l'actu, et puis ensuite Émilie Mazoyer qui sera là avec un spécialiste de Stevie Wonder ce soir qui s'appelle Frédéric Adrian. Restez avec nous les amis, petite pause, on arrive.
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0: On aime ça, Richard Marx, Ready Waiting, à l'instant sur Ici Orléans. Bon début de soirée, les amis.
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0: Merci de nous avoir rejoints. Bon début de soirée. Je vois venir Émile Mazoyer, elle n'est pas loin, prend Décibel dans quelques instants. Il est 19h, on retrouve la rédaction parisienne, Actu nationale et internationale.
2: 100 chiens et 20 chats recouverts de puces, malades, vivants, dans des conditions insalubres. Voilà la vision d'horreur des gendarmes quand ils sont entrés dans une maison isolée de Vendée, au Luc-sur-Boulogne, après le décès du propriétaire. Yves-René Tapon nous raconte tout.
3: Jeudi dernier, la gendarmerie du Poiré-sur-Vie contacte en urgence l'association Le Cœur sur la Patte pour signaler la découverte dans une maison isolée.
4: Au départ, on nous a dit une quarantaine de chiens, une vingtaine de chats. Et cette personne a constaté l'horreur. Il y avait environ 70 chiens dans des hangars, dans une maison totalement insalubre.
3: Hélène Brun est la responsable de l'association.
4: On a fait comme on pouvait à la hauteur de nos capacités, hein, puisqu'on est une petite association. On a quand même pris 18 chiens en charge et les 6 chats les plus malades. Certains sont dans une maigreur extrême. On a vu des chiens qui marchaient sur 3 pattes.
3: Ils découvrent des animaux malades, certains les yeux crevés, des femelles en attente de petits.
4: Tous ces animaux ont pu être sauvés et je suis heureuse que nous, petite association, soit le point de départ et qu'on ait réussi à faire bouger les choses.
3: Au final, on dénombre 100 chiens et 20 chats.
4: Ce sont des animaux qui sont totalement détruits. Certains vivaient dans des caves et du coup, la main de l'homme leur fait très très peur. Ils sont terrés dans des coins et vous regardent avec des yeux que vous n'oubliez pas.
3: Les bénévoles sont tous profondément marqués par ce sauvetage.
2: Yves-René Tapon, ici Loire-Océan. Les derniers animaux seront récupérés demain. Tous ont trouvé depuis un refuge. Aucun train ce soir entre Toulouse et Montauban. La SNCF évoque auprès d'ici Occitanie un incendie près des voies à la sortie de la gare de Toulouse-Matabio. Incendie éteint, mais qui nécessite des vérifications sur l'état des infrastructures. Des bus de substitution sont mis en place jusqu'à la fin du service. Nouvelle vidéo et nouvelle polémique à Carcassonne. Après la vidéo de la semaine dernière montrant un policier municipal en train de tenir des propos racistes et misogynes, cette fois, c'est un policier national qui est mis en cause, accusé d'avoir jeté à terre un homme de 29 ans. C'était au mois de juin dernier, le jour de la fête de la musique. La victime est décédée 13 jours plus tard. La vidéo vient d'être publiée sur les réseaux sociaux. Le parquet de Carcassonne a écarté à ce stade tout lien entre le geste du policier et le décès, mais a annoncé l'ouverture d'une enquête pour violence volontaire, Sébastien Berriot.
5: La scène se déroule au pied d'un immeuble dans le centre de Carcassonne. Une patrouille conjointe de la police nationale et de la police municipale intervient pour des nuisances sonores. Le climat est tendu. Dans la vidéo, on voit un policier national qui projette violemment à terre un homme. La tête de Youssef, 29 ans, heurte le sol. 13 jours plus tard, l'homme décède. L'autopsie privilégie une cause d'origine toxique. Résultat accepté par la famille, mais interrogé par Radio France, le frère de Youssef se dit choqué par le geste du policier, qualifié de disproportionné, alors que, je cite, il n'y avait pas de menace et de danger. La famille a porté plainte et réclame des sanctions contre l'agent. Le maire RN, Christophe Barthès, lui, est indirectement éclaboussé. Le coup a été porté par un policier national, mais l'agent municipal impliqué dans la vidéo raciste de la semaine dernière se trouve lui aussi sur les images, sans que l'on connaisse exactement son rôle.
2: Précision signée Sébastien Berriot, ici Occitanie. Une baisse du nombre de morts sur les routes. La sécurité routière a publié ses derniers chiffres cet après-midi, baisse de 23% au mois d'août par rapport à août 2025. On a dépassé les 30 degrés aujourd'hui dans le sud. Demain, on les dépasse sera aussi dans la moitié nord. La chaleur revient et à la mi-septembre, on n'a pas forcément l'habitude dans les salles de classe comme ici en Dordogne, Justine Leblond.
6: Exceptionnellement, Nofal a même sorti le short pour venir en cours.
7: C'est vrai que c'est pas habituel, parce que souvent la rentrée, il fait pas trop chaud, enfin, pas comme ça. Une température de septembre, quoi. Ça fait bizarre.
6: Alors, dans la cour, il cherche l'ombre et c'est souvent parfois plus supportable qu'à l'intérieur. En tout cas, pour Lucas, dont la salle de cours de BTS est au deuxième étage du lycée.
8: Nous, ça va le matin, mais l'après-midi, c'est qu'on a quand même vite chaud. On est quand même entassé dans une petite classe à 20. Ça va, c'est supportable quand même. Si on a un peu d'eau, ça va.
6: Sur le téléphone de Mathis, ça affiche une température de 33 degrés.
9: Je ne suis pas non plus trop étonné. De toute façon, ça fait longtemps que les gens en parlent et nous avertissent. Donc moi, je suis pas tant étonné. De toute façon, avec l'été qu'on a passé, bon, voilà, on est en septembre 2026, donc Rien qui m'étonne.
2: Et on attend encore de fortes chaleurs en Dordogne demain jusqu'à 33 degrés avant une accalmie jusqu'à dimanche et à nouveau pic de chaleur la semaine prochaine. Justine Leblond, ici Périgord, le numéro 2 du comité d'organisation des Jeux Olympiques 2030 dans les Alpes. Vincent Roberti assure l'intérim après la démission d'Edgar Gros-Piron la semaine dernière. Pas de date butoir néanmoins pour le remplacer selon le comité.
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0: Et c'est vrai qu'il a fait chaud aujourd'hui pour un 14 septembre. Hein. On est tourné autour de 30 degrés cet après-midi, un vrai petit air d'été. Le soleil a régné sans partage, le vent était faible et des valeurs étaient très au-dessus des normales de saison. Hein. C'était du côté de la Sologne qu'il a fait le plus chaud, du côté de la Ferté-Saint-Aubin notamment. Et ça monte encore demain, faut le savoir. Ça sera jusqu'à 32, voire 34 degrés par endroit, avec une nuit qui restera douce. Hein, et au lever du jour, les températures oscilleront entre 13 et 15 degrés.
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2: Salut à toutes, salut à tous et bienvenue dans Décibel.

tout savoir sur cette tournée de Stevie Wonder qui passera par Paris à l'Accor Arena le 15 octobre prochain, dans pile un mois. Enfin, pile, non, c'est pas vrai. Mais dans un mois, quoi. Bref, préparons-nous pour Stevie. On parle de lui et on l'écoute ce soir dans Décibels. Je vois bien qu'on est le 14 et que le concert c'est le 15 octobre. Je vois bien que ça fait pas pile un mois, mais mon cerveau qui est pas du tout mathématique me dit si, dis-leur que c'est dans pile un mois. Je vous jure. Bon, ce n'est pas une émission de maths, vous l'avez compris. En revanche, une émission de musique dans laquelle on vous offrira aussi tout à l'heure un joli album dédicacé de Gaëtan Roussel, son dernier album Marjolaine, dédicacé par Gaëtan. C'est le cadeau du Blind Test. Alors, vous pouvez appeler dès maintenant Alexandra. Elle vous attend au standard 0810 055 056. Venez jouer avec nous au Blind Test 0810 055 056. Le thème du Blind Test ce soir, c'est les bisous. 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On fait ça en écoutant les Vampas avec Manu Chao et on vous envoie sur l'appli Radio France pour ce joli podcast FIP, l'histoire du punk.

Les vents passent toujours en activité. Si vous voulez les voir en concert dans le cadre de la tournée qui suit la sortie de leur excellent album de février, joliment intitulé « Où va nous ?», ce qui est une bonne question, effectivement. Où va nous, les enfants ? Eh ben, on va par exemple à Laval le 3 octobre pour applaudir les vents passent qui passeront aussi par le festival L'Estival à HR. Ça sera le 4 octobre et puis toujours au mois d'octobre à Montauban, à Meillan-sur-Garonne ou encore à Biarritz, à Annemasse et à Château-Renard et Nice. Vive les vents passent, n'oubliez pas, ce groupe est la preuve que Dieu existe. C'est pas moi qui le dis, c'est eux dans une de leurs meilleures chansons.

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1: On change d'ambiance avec Oria, qui nous a enchantés il y a quelques jours au Ici Live Festival, en direct du port de la Ciotat. C'était une scène flottante sur laquelle elle a donné un concert qui, pour elle, était très très important. Parce que Oria, on a commencé à entendre parler d'elle en fin 2024, début 2025. Donc voilà, là, elle commence à chanter devant des publics de plus en plus nombreux. Et le public des auditrices et des auditeurs d'ici, croyez-moi, ça lui a fait quelque chose. Oria vient de sortir un nouveau single qui s'appelle Bella Vita et son album arrive le 16 octobre. Histoire de vous donner envie de la découvrir, écoutez sa reprise de Khaled, c'est somptueux. À

0: première scène, c'était dans le bar de ses parents, Oria. Alors quand on apprend comme ça, on peut chanter absolument partout et on a une voix à toute épreuve. On adore sa voix, il y a Toi Jamais, la reprise de Sylvie Vartan, ou encore Soirée Mondaine, le tube de l'été dernier. Oria, vous entendrez parler d'elle sur votre radio ici. On adore, on adhère.
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a des chansons dans sa guitare, Julien continue sa croisière musicale. Ses dernières compositions résolument folk explorent le temps qui passe. À écouter avec une chemise à carreaux, la vitre baissée, une main

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2: Youpi, youpi, Stevie Wonder revient dans l'actu. Alors on se met dans l'ambiance, on commence à chanter, à danser, à sortir nos disques et puis on se dit mais est-ce qu'on connaît vraiment bien Stevie Wonder? Et moi quand je me pose ce genre de questions, je me tourne vers Frédéric Adrian. Bonsoir Frédéric.
3: Bonsoir Émilie.
2: Les amis, Frédéric c'est un véritable puits de science. Il a longtemps collaboré au magazine Soul Bag, un magazine de référence sur le blues et la soul, magazine français hein, depuis 1968. Il est auteur des bios de Aretha Franklin, c'est pour Aretha qu'on s'est vu la dernière fois, Marvin Gaye, Otis Redding, tout ça publié au Castor Astral. Castor Astral, où vous sortirez d'ailleurs le mois prochain.
3: Alors pour le coup, c'est au mot Elle Reste maintenant.
2: Ah, c'est le mot Elle Reste.
3: Oui.
2: Vous avez déménagé.
3: Mais oui.
2: D'accord, donc tout ça, c'était le Castor Astral. Et au mot et le reste, le mois prochain, votre biographie de James Brown. On en parlera, vous viendrez dans l'émission. Parce que
3: avec plaisir.
2: 20 ans qu'il est mort, ce bon James Brown, cette année. Et donc, vous avez aussi publié une dizaine d'années au Castor Astral une biographie sur Stevie Wonder. On a appris son retour sur scène. On savait déjà de toute façon que Stevie Wonder, on allait en parler cette année parce que c'est les 50 ans d'un album important. Hein.
3: Oui, c'est les 50 ans de Songs in the Key of Life.
2: Voilà, on parlera de ce disque en particulier tout à l'heure, mais c'est vrai que Stevie, en France, on l'aime aussi, alors parfois pour ses chansons un petit peu sirupeuses. I just on l'aime quand il fait des explorations aussi soniques incroyables. Est-ce qu'on a toujours aimé, dès ses débuts, Stevie Wonder en France, Frédéric Adrian?
3: Alors Stevie Wonder, il est venu super tôt en France,
2: ouais.
3: Puisque bah, il commence vers 61-62, et en 63, il fait un premier concert à l'Olympia. Donc il est déjà identifié un minimum par le public et il a eu son petit tube qui s'appelle Fingertips, qui est quasiment un instrumental,
2: ouais.
3: Et qui est vachement passé bah, dans Salut les copains, enfin dans des émissions comme ça. Il passe même à la télé dans l'émission d'Albert Reiner dont le nom m'échappe.
2: Ah, je l'ai pas non plus.
3: Voilà.
2: Vous pensez bien, j'étais pas née, Frédéric.
3: C'est vrai. Moi non plus.
2: Enfin.
3: Moi non plus.
2: Mais en tout cas, voilà, télé, radio,
3: ouais, il est déjà
2: et concert dès le début des années 60, parce que lui, il a commencé sa carrière, voilà, petit garçon.
3: Ouais, hein. Il a
2: Little
3: 11, Stevie 11, 12
2: Wonder.
3: Ans quand il commence à enregistrer. Ouais. Pour la première fois et en fait il a été préparé par la Motown pendant un certain temps, mais très très vite en effet il a une... c'est quelqu'un qui a un parcours incroyable, il doit avoir à peu près 75 ans maintenant et il a plus de 60 ans de carrière.
2: Ça ouais, fait... c'est dingue.
3: C'est... il a toujours été dans les vies des amateurs musicaux, on va dire, d'un âge raisonnable. Tout le monde peut avoir son Stevie Wonder depuis les années 60 jusqu'à plus récemment.
2: Ben oui, alors on va parler de tout ça, on va parler du Stevie politique, de Stevie et la France aussi, parce que voilà, il y a eu plusieurs grands moments. Là, donc, il va venir, on l'a appris il y a quelques jours, et c'était la guerre pour avoir des billets. Il va venir chanter le 15 octobre prochain, dans un mois et un jour, à Paris, à l'Accor Arena, ça faisait longtemps qu'il n'était pas venu en France. Hein.
3: En France, 2014, ouais. Et à Paris, 2010.
2: Ah oui, donc ça
3: donc,
2: fait un
3: ça fait très longtemps. Il n'a pas fait de disque depuis, hein. Il a une actualité particulière. Les gens qui le fréquentent disent que c'est Stevie Time. C'est le temps de Stevie, il fait les choses quand il veut, à la façon dont il veut, y compris pour les gens autour de lui, c'est pas complètement cela. Là,
2: ouais.
3: Là par exemple, les places, elles ont été annoncées à peine plus d'un mois avant le concert.
2: Bah oui.
3: Personne ne fait ça. Enfin,
2: normalement, non. Mais lui, il a rempli l'Accor Arena en 25 secondes.
3: On a tous passé notre matinée.
2: Vous avez eu des tickets, vous?
3: Oui, j'ai des tickets.
2: Ah là là, les
3: tickets. Mais je les ai payés. Et je les ai payés, hein, je le précise. D'ailleurs, si vous pouviez acheter mon livre, ça
2: oui,
3: m'arrangerait parce que vu les prix, il faudrait en vendre quelques-uns.
2: Il est ruiné, Frédéric. Il a acheté deux places pour Stevie Wonder.
3: Deux places pour Stevie Wonder, c'était pas prévu.
2: Ah, hein. On a pété le PEL. C'était pas prévu.
3: C'était absolument pas. Il y a des rumeurs depuis des siècles.
2: Vous ne vous en doutiez pas que pour les 50 ans de son album culte, il allait faire une petite tournée. Enfin, une petite tournée.
3: Ça fait longtemps qu'il faisait pas beaucoup de concerts, pas de vraies tournées depuis longtemps. Même aux États-Unis, il joue que très ponctuellement. Je me disais bien qu'il allait peut-être avoir quelque chose. Moi, je m'attendais plus à une version collector de Songs in the Key of Life, pour le coup.
2: Ouais.
3: J'avais vu des rumeurs, mais il y en a toujours autour de lui. J'avais vu des rumeurs de tournée qui disaient peut-être pour cette année l'Europe. Mais honnêtement, quand j'ai vu l'annonce, je sais, c'est un copain qui me l'a fait suivre. Et je pense pas que j'ai beaucoup. Il faut pas que je le dise parce qu'il y a peut-être des gens qui écoutent, mais j'ai pas beaucoup travaillé de la journée, quoi.
2: Ah, bisous, patron. Qui a travaillé quand il a entendu cette bonne nouvelle? les 50 ans de Songs in the Key of Life. On célèbre ça sur votre radio ici avec mon invité Frédéric Adrian. Et puis on écoute Sir Duke, chanson merveilleuse dans laquelle Stevie Wonder partage avec nous ses admirations musicales.

0: Stevie Wonder est fan de Duke Ellington. C'est pour ça que la chanson s'appelle Sir Duke. Dans cette chanson, il parle aussi de Count Basie, Glenn Miller, Louis Armstrong et Ella Fitzgerald. Toutes ses admirations musicales. Mais lui aussi, aujourd'hui, il est devenu, on est d'accord, Frédéric Adrien, Stevie Wonder, une référence pour plusieurs générations de musiciens.
1: Ah, si on regarde dans les musiciens qui sont encore vivants aujourd'hui,
0: ouais.
1: Lui et Paul McCartney.
0: C'est les deux qui restent.
1: Il n'y a personne d'autre n'a pu avoir ce côté influent et dépassant complètement le genre d'origine.
0: Ouais.
1: C'est-à-dire qu'on va avoir des versions jazz, des trucs des Beatles, comme on va avoir des versions rock, des trucs de Stevie Wonder.
0: Oui, enfin, c'est ça.
1: C'est
0: tout
1: des gens
0: monde.
1: Qui ont complètement... D'ailleurs, c'est presque difficile de l'écouter. On a tellement l'impression de l'avoir en bruit de fond. On va faire nos courses, on va entendre justement Sir Duke. Là,
0: ouais.
1: On vient d'écouter au casque en plus.
0: Ouais.
1: Et c'est vrai qu'on réentend le truc, on se dit, mais c'est vraiment super bien.
0: C'est
1: normal que ça ait marché. C'est vraiment très au-dessus de ce que font les autres. Quoi.
0: Et on a beau l'écouter 8000 fois, il y a toujours quelque chose qui se passe dans nos cœurs, dans nos oreilles. Alors quand même, Frédéric Adrien, le petit Stevie qui naît en 1950 dans le Michigan, aux États-Unis, dans une famille donc noire américaine, originaire du Ghana, c'est ça.
1: C'est ce qu'il raconte lui.
0: Ah, on n'est pas sûr.
1: Je pense que
0: un peu mytho, Stevie.
1: Je pense que j'aurai pas l'occasion d'interviewer quand il viendra, donc je peux le dire.
0: Oui.
1: Je pense que c'est l'un des pires menteurs du showbiz. Il raconte n'importe quoi en interview.
0: Ah,
1: je sais pas s'il en donnera quand il va venir,
0: ouais.
1: Mais si quelqu'un veut une liste de questions et qu'il fait qu'il se barrera au bout de deux questions parce que ça la supporte pas, il y a plein de trucs qui sont faux dans ce qu'il raconte.
0: Mais c'est-à-dire, alors bon, sur les origines de sa famille, bon, pourquoi pas, mais il ment.
1: Sur son nom de naissance, sur plein de choses. Sur plein de choses, il veut pas parler de son père pour des raisons qui sont assez compréhensibles. Et donc, il a inventé un faux prénom. Quand on raconte l'histoire de Stephen Morris comme son nom de naissance, en fait, c'est pas ça. Il s'appelle Stephen Morris. Stephen Judkins, du nom de son père, et Stephen, qui est un prénom classique. Et il a inventé toute cette histoire au bout de quelques années parce qu'il voulait plus que son père soit dans l'histoire. Donc, il change le prénom, il change le truc.
0: Ah, mais oui, mais moi, je ne sais pas. C'est pas des vrais mensonges, ça. Quand la vie, elle est trop moche, voilà, il faut la redessiner.
1: Mais de même qu'il nous raconte depuis des années qu'il y a un album qui est prêt à sortir.
0: Ah, ça c'est pas vrai.
1: Et que bah, ce sera vrai quand on le verra, quoi.
0: Oui,
1: c'est comme
0: vrai.
1: Tout. C'est un jour ou l'autre, ça viendra, mais ça fait plus de 15 ans qu'il en parle.
0: Il est vraiment aveugle.
1: Oui, ça par contre.
0: Non, parce que vraiment... ça serait quand même un scandale.
1: Non, c'est clair, ce serait le scoop. Ça fait pas partie des questions que je lui poserai, parce que quand même, je vais me tenir. Mais d'une façon générale, une bonne partie de ce qu'il raconte en interview est. Une version améliorée, mais c'est normal.
0: C'est un petit flou artistique.
1: Il est dans un monde tellement différent.
0: Ouais, c'est ça.
1: Depuis l'âge de 11 ans, il est musicien professionnel, il est vedette.
0: Ouais.
1: Je veux dire, il n'a pas touché un bouton de porte lui-même depuis, probablement depuis la fin des années 60. Enfin, il y a toujours quelqu'un pour lui ouvrir. Donc il est dans un monde qui n'est pas tout à fait le nôtre.
0: Oh, j'adore. Il est marié, il a des enfants, il est dragueur. C'est quoi la vie matrimoniale de Stevie Wonder?
1: Alors, il a été marié plusieurs fois. Il a un certain nombre d'enfants, il y a eu quelques petites histoires de reconnaissance un peu compliquées. Là, aujourd'hui, il a l'air d'être dans une vie un petit peu plus calme qu'elle n'a été à un moment. Mais là aussi, voilà, c'est toujours très très flou. L'album Songs in the Key of Life est dédié à sa femme de l'époque et à ses deux femmes précédentes, par exemple.
0: Ah, voilà. C'est bien ça.
1: Non,
0: un album, trois dédicaces. En même temps, c'est un double.
1: Oui,
0: il y a de la place.
1: C'est très très bien. Non.
0: Alors, sur cet album, Songs in the Key of Life, donc qui fête ses 50 ans et qui nous permet finalement de nous réjouir de la venue de Stevie Wonder, puisque c'est à l'occasion de cet anniversaire qui vient.
1: On va voir le programme, on ne sait pas, puisqu'il n'y a pas encore eu de date de tournée. Je pense qu'il joue l'album, en fait.
0: Il joue l'album.
1: Ce qui veut dire pas tous les tubes.
0: Donc, il jouera Sir Duke, il va jouer I Wish. Il va jouer Past Time Paradise, qui avait été repris dans les années 90 par Coolio.

0: avec Sir Duke nous fait 1, 2, 3, 4, 5, 5 tubes. Alors sur toute la discographie de Stevie, effectivement, il en manquera. Mais déjà, rien que s'il joue ça, on a une chance inouïe.
1: Et puis ça veut dire qu'il jouera des chansons qu'on n'entend pas habituellement.
0: Enfin, c'est
1: vrai. De toute façon, on sait pas ce qu'il va faire. Moi, je dis ça parce qu'il avait fait une tournée des 40 ans de l'album qui n'était pas venu en Europe, où il avait fait la totalité de l'album et éventuellement un ou deux tubes à la fin.
0: En rappel.
1: Il y avait à cette époque-là, mais je ne sais pas s'il va le faire cette fois-ci, il y avait une séquence où il faisait appel à DJ Tic Tic Boom.
0: Oula.
1: DJ Tic Tic Boom, ouais. Je ne suis pas sûr que je souhaite qu'il le fasse.
0: Okay.
1: Mais il va peut-être le faire. C'est lui. En fait, à un moment, il se va vers une platine et il dit « Je vous présente DJ Tic Tic Boom » et il passe des trucs à lui, des disques des autres, etc. etc.
0: Ah.
1: Peut-être que s'il n'y a pas ce quart d'heure-là dans le show, ce ne sera pas si grave que ça.
0: On
1: pourrait
0: chansons.
1: Mettre d'autres, plutôt des chansons à la place. Et voilà, DJ Tic Tic Boom.
0: Stevie Wonder sera à Paris le 15 octobre. C'est archi complet depuis le jour de la mise en vente. Ceci dit, à Londres, ils ont doublé la date, hein, la date du 3 novembre et du 5 novembre. Donc on croise les doigts pour aussi une doublette parisienne.
1: Il y a une place. Il y a une place à l'Accor Arena. Il y a deux jours. Entre les concerts, il y a une seule journée entre les concerts, là il y en a deux.
0: Bon, donc il y a une place. On croise les doigts.
1: Bloquez votre 16.
0: Et vous restez bien dans le coin. On continue à parler de Stevie Wonder sur votre radio, ici avec mon invité Frédéric Adrien.
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0: Et dans Décibel, ce soir, on parle de Stevie Wonder, des 50 ans de son album Songs in the Key of Life et de sa venue à Paris le mois prochain pour un concert à l'Accor Arena. On espère que ça se transformera en deux concerts. Notre expert ce soir, l'auteur Frédéric Adrien, qui avait sorti aux éditions du Castor Astral une très belle bio de Stevie Wonder, nous dit qu'il y a de la place dans l'emploi du temps de Stevie et il y a de la place à l'Accor Arena aussi pour doubler le concert. Donc voilà, voilà, on espère. En attendant, est-ce que ça vous étonne, Frédéric, qu'il remplisse comme ça un Accor Arena sans véritable actualité? Ça fait 20 ans qu'il n'a pas sorti d'album.
1: Il y a juste eu à faire une annonce. Enfin, il y avait une petite image qui a circulé sur les réseaux et tout de suite, tout le monde a bloqué son créneau pour gérer les réservations. Ça fait vraiment longtemps qu'il n'est pas venu. Son influence n'a pas diminué.
0: C'est fou.
1: Il y a d'autres personnes qui n'ont pas fait de disque depuis longtemps et qui auront. Il aurait peut-être un peu besoin de relancer le truc s'il voulait revenir.
0: Lui,
1: il y a une évidence, tout le monde veut aller l'écouter.
0: Mais pourquoi? C'est quoi ce truc entre Stevie et la France? En plus, on comprend pas ce qu'il dit, parce que le public français, on le sait, est pas forcément attaché aux paroles des artistes anglo-saxons parce qu'on n'est pas tous bilingues. Il y a un truc dans sa voix, c'est quoi? Il y a un lien quand même, très fort.
1: Il y a la puissance d'une série de tubes qui est vraiment hors de commun. Enfin, si on regarde, il y a une période entre, on va dire, 72-73 et justement Songs in the Key of Life, où il sort une série de disques absolument incroyables. Il y en a encore après, hein, ça continue,
0: et puis,
1: ça enchaîne.
0: Ouais.
1: Il y en avait eu avant, mais il est au sommet de la création pendant finalement très très longtemps.
0: Ouais.
1: Et puis ça n'a pas vieilli. Enfin, là, on vient d'entendre Pastime Paradise, qui date de 76. Est-ce que le son est différent du morceau de Coolio des années 90? Bien sûr que non. Oui. C'est exactement le truc. Il y a des choses qui ont vieilli. Les premiers trucs Motown, les tubes, là, c'est...
0: Oui, mais c'est joli. Voilà. C'est très joli.
1: C'est vintage, c'est nostalgie. Ouais. Mais Song in the Key of Life, c'est pas vintage.
0: Non.
1: C'est complètement vivant. En plus, les chansons, elles sont reprises régulièrement, elles sont chantées. Enfin, c'est de la musique. Il a réussi à faire sans lui participer beaucoup, parce qu'il tourne pas tant que ça, donc il fait pas de disque depuis très longtemps. Il a réussi à faire que sa musique reste vivante sans même qu'il le fasse lui, quoi.
0: Et puis si c'est pas Stevie qui chante du Stevie, on appelle Eddie.
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0: son album Ketchup électrique, sorti quelques temps après Songs in the Key of Life. Notre bon vieux Eddie Mitchell qui reprend Superstition. Ça, c'est un signe aussi.
1: Il y a un truc de Dalida aussi qui reprend I Just Called to Say I Love You.
0: Oh là là.
1: Mais on peut l'écouter en privé, pas obligatoirement à la radio.
0: Pas obligatoirement à la radio, ok. Bon, je l'écouterai dans l'intimité de ma chambre. Merci Frédéric. Il n'a pas sorti d'album depuis 20 ans, mais il sort de sa réserve de temps en temps, Stevie. Est-ce qu'il y a uniquement, j'ai l'impression aujourd'hui, la politique qui l'anime ?
1: Alors, je pense que la musique ne l'intéresse plus beaucoup.
0: Ouais.
1: Ça, il a tout, mais ça fait partie des choses que je lui demandais justement.
0: À l'âge de 11 ans.
1: Je pense qu'il a fait le tour depuis un certain temps, que venir rechanter ses vieilles chansons, il y trouve un certain plaisir. Mais par exemple, son directeur musical, qui est le bassiste qu'on voit sur scène avec lui, c'est lui qui dirige maintenant. Ça se voit. Alors qu'avant, c'était lui qui dirigeait son orchestre. Là, je pense qu'il arrive. Alors, c'est toujours lui qui décide ce qu'il fait. Ça, je pense que quand il était venu au Zénith en 2008, non, à Bercy déjà en 2008, à un moment, il a décidé de se lancer dans Free, la chanson d'une banque.
0: I'm free!
1: Voilà. Et c'était clairement pas prévu. Et les musiciens étaient en galère. On voyait le bassiste derrière qui disait, toi, tu joues ça. Enfin, il est vraiment extrêmement libre. Après, je pense que voilà, la musique, il a fait probablement un peu le tour, que probablement la montagne derrière lui fait une ombre un peu forte pour qu'il ait envie de faire des choses nouvelles aujourd'hui. On sait bien qu'il ne va pas refaire Songs in the Key of Life. Enfin, donc, autant qu'il vienne chanter Songs in the Key of Life.
0: Allez, et puis nous, on va écouter une chanson qui ne passe jamais à la radio. Et j'avais envie de changer ça. C'était en 1962, il ne s'appelait pas encore Stevie Wonder, il s'appelait Little Stevie Wonder. Frédéric nous en parlait tout à l'heure, un album tribute à Ray Charles, et la chanson s'appelle Hallelujah! 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Stevie Wonder, à l'honneur, dans Décibels.

0: Stevie Wonder a annoncé qu'il allait venir jouer à Paris pour célébrer les 50 ans de son album Songs in the Key of Life. Et on en parle ce soir dans Décibel avec mon invité, l'auteur Frédéric Adrian. Quand vous avez écrit votre biographie sur Stevie Wonder, c'était compliqué d'avoir des sources directes. Les gens autour de lui ne parlent pas des masses.
1: Ah, moi, de toute façon, je fais très peu de témoignages puisque les témoins dans ce genre de domaine sont souvent très, très menteurs. Donc, oui. Je ne prends pas le risque. Il a beaucoup été suivi par la presse, donc il y a beaucoup de récits, presque au quotidien. Il n'y a pas beaucoup d'interviews de lui, parce que je pense qu'il n'aime pas trop ça. Par contre, il y a beaucoup de sources, il est suivi très très... C'est tellement vite une vedette que on tombe sur des articles sur « bah tiens, il était voir tel spectacle, j'avais été tombé sur un truc, il a emmené ses enfants au cirque
0: ». Ah,
1: et je crois que je ne l'ai pas mis dans le livre. Il a toujours été dans l'œil du public, donc il y a beaucoup de choses, on connaît bien son parcours.
0: On dit qu'il a vendu 100 millions d'albums, mais bon, si on compte toutes les cassettes qu'on a repiquées dans les années 80, voilà, sa musique est absolument partout dans le monde.
1: Dans les films, dans les pubs, dans les...
0: Ouais. C'est un artiste absolument global et incontournable. En ce qui concerne la politique américaine, après de belles années, quand Barack Obama était président,
1: c'était l'artiste officiel
0: de la Maison Blanche.
1: C'est l'artiste officiel de la Maison Blanche. C'est encore un peu l'artiste officiel des démocrates, même s'il n'a pas beaucoup participé à la dernière campagne par rapport à d'autres fois. Il a toujours été dans ce camp politique. Il a toujours soutenu les démocrates. Et puis, c'est surtout beaucoup investi sur les droits civiques très très tôt, à de nombreuses reprises. Contre l'apartheid, ce qu'on oublie un petit peu parce que c'est plus obligatoirement des sujets majeurs du moment, mais il a toujours été très très impliqué.
0: Il a écrit en 2020, au moment de Black Lives Matter, une chanson qui s'appelle Can't Put It in the Hands of Faith, contre les violences policières, le racisme institutionnel. Voilà le genre de moment qui fait sortir Stevie de sa réserve.

0: peut pas s'en remettre au destin. Sous-entendu, nous, les Noirs américains, ou les Américains, oui, démocrates en tout cas.
1: C'était juste avant les élections, donc vraiment, le message était très clair.
0: Et puis en 2024, sa chanson anti-Trump, vraiment avant l'élection, We Can Fix Our Nation's Broken Heart, on peut réparer le cœur brisé de notre nation, chantait-il.

0: Trump a été élu.
1: Ça n'a pas marché deux fois de suite.
0: Ouais, voilà. Est-ce que ça explique aussi peut-être que Stevie ressorte vraiment de sa réserve et refasse un tour du monde? Il a envie de gagner en influence, en poids politique. Vous pensez que c'est possible, ça?
1: Ah, je pense pas qu'il réfléchisse comme ça. D'abord, il sait, il a juste à parler. Il est très actif d'ailleurs sur les réseaux sociaux, pas à poster des choses tous les jours, etc. Mais très régulièrement, il poste des vidéos très simples, face caméra, souvent avec son petit synthé où il chante et où il parle. En particulier quand il y avait Black Lives Matter, il était très actif. Et très régulièrement, il fait soit des hommages pour les personnalités décédées, en particulier les grandes personnalités de la lutte pour les droits civiques, soit pour un événement, soit des choses comme ça.
0: D'accord. Donc il est toujours sur le coup.
1: Oui, et puis je pense qu'il ne sait pas trop. Enfin. Il entend parler de ce qui se passe autour de lui, mais il est vraiment dans un monde à part. Il est vraiment dans une bulle absolument invraisemblable. Je pense
0: mais parce qu'il vit quoi, comme un milliardaire, un peu. Il doit être milliardaire.
1: Ah, il est probablement très largement milliardaire.
0: Parce qu'il est auteur, compositeur, interprète, producteur de tout.
1: Il est propriétaire de, je pense, d'une bonne partie de ses bandes en plus. Ouais. Le jour où il voudra vraiment gagner beaucoup d'argent, il sortira des trucs d'archives, ce qu'il a toujours refusé de faire. Donc il a en plus un. Le jour où il vend ses droits, par exemple, il ferait probablement un des grands records du truc.
0: Eh ben, il rachètera l'Amérique. C'est peut-être ça la solution. Allez, en attendant, s'il accorde une interview, j'espère que ce sera à vous, parce que vous le connaissez bien, vous parlez bien de lui, Frédéric Adrian. Merci beaucoup d'être venu nous
1: voir. Merci bien.
0: Et je rappelle que donc le mois prochain, vous sortirez aux éditions Le Mot et le Reste, une biographie de James Brown. Ce sera les 20 ans de la mort de James Brown en décembre, alors vous reviendrez nous voir pour en parler.
1: Avec grand plaisir.
0: Merci beaucoup Frédéric.
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7: Vous écoutez Quand je creuse par le groupe Volcaillou.
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7: Volcaillou, un duo formé par Simon et Timothée. Originaires du Sud Ardèche, ils se rencontrent à l'âge de 12 ans au conservatoire et commencent à écrire et composer pendant leurs années lycée.
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7: aujourd'hui, le duo est un ovni, un alliage entre musique électronique et chanson française.
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0: Caillou avec Quand je creuse, un coup de cœur ici de Romardèche.
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2: 19h45, mais que va-t-il se passer mes amis? Eh bien dans le dernier quart d'heure de Décibel, on célébrera un anniversaire, celui de la naissance de la regrettée Amy Winehouse. Et puis on va jouer au blind test aussi avec Patricia. Bonsoir Patricia.
3: Oui, bonsoir Émilie.
2: Bienvenue Patricia, comment ça va?
3: Merci, ça va, très bien.
2: Bon, le cadeau est joli. Ah, merci, oui. Merci Patricia. Oui, alors le cadeau est très cool aujourd'hui puisque c'est deux albums, un chacun quoi, un pour Patricia et un pour son concurrent Romain, de Gaëtan Roussel, le fameux Marjolaine, le dernier album solo de Gaëtan. Et alors il se trouve qu'on a des versions extrêmement jolies et de 1 et dédicacées par Gaëtan qui était notre invité la semaine dernière. Donc voilà, ça fait un joli cadeau si on
3: Et en plus, super.
2: Alors, oui. Patricia, on va jouer aussi avec Romain. Bonsoir Romain.
4: Oui, bonsoir Émilie, bonsoir Patricia.
2: Bonsoir, comment ça va Romain?
4: Eh ben, je suis bien contente que l'émission soit de retour après les vacances.
2: Je suis bien content.
4: Et puis, je voulais remercier aussi toute ton équipe, Alexandra, tout le monde à la réalisation standard. Ils sont vraiment sympas aussi.
2: C'est vrai, t'as raison. Ils sont sympas. Il y a Emma à la technique ce soir. Il y a Alexandra au standard, tu l'as dit. Il y a Iris à la réalisation. Il y a Mélodie qui programme tout. Il y a Thierry et Thomas à la musique. Enfin, il y a du monde, hein. Il y a du monde.
4: Oui.
2: Bah oui, Romain, mais c'est pour ça qu'on est bien accueillis.
4: Tout le monde est super gentil.
2: C'est vrai, c'est vrai. On est tous très moches, mais très sympas. C'est pour ça qu'on fait de la radio. Si on était beaux, on serait méchants et on ferait de la télé. Et voilà. Non, mais ça fait trop plaisir de vous retrouver. Et c'est vrai, Romain, que c'était bien long, ce break des grandes vacances. Donc voilà, ça fait plaisir.
4: Oui.
2: Effectivement. Alors, Romain et Patricia, le thème du blind test ce soir... Les bisous, les baisers en chanson, on va s'embrasser et il va falloir retrouver donc le plus rapidement possible le nom des interprètes des chansons qu'on vous passe. À la fin, tout le monde gagne, vous l'avez compris, j'en ai deux des albums dédicacés de Gaëtan Roussel, donc vous en avez à chacun, quoi qu'il arrive, Patricia et Romain. Donc maintenant, on peut jouer à la cool. Voilà, juste bonjour. Avec la musique, on cherche les interprètes de ces chansons pleines de bisous.
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4: Romain.
2: Romain.
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4: Alain Souchon.
2: Oui, bravo.

0: Mais oui, le baiser d'Alain Souchon. Bravo Romain.
1: Il a été rapide.
0: Patricia, on est d'accord, on ne pouvait rien faire contre lui. Il était inarrêtable.
1: Oui.
0: On continue avec une deuxième chanson, toujours sur le thème du baiser. Dites-moi, qui chantait ça dans les années 70?
2: Approchez. On va danser le Big Bisou.
0: Romain.
1: Big Bisou. Ah, le Big Bisou, c'est...
0: Comment il s'appelle?
1: Carlos.
0: Oui. C'est Carlos.
2: Enchaîné sur le nez. Ah, en bas dessous. Attention, sur le nez.
0: Embrassez-vous. Mon Dieu, c'était mon tube de boom, ça, pour essayer de galocher un peu les garçons. Bah oui.
1: C'était dans toutes les fêtes.
0: Évidemment.
1: Les mariages et tout.
0: Ah, Big Bisou, ça nous aura sauvé quelques moments. Patricia a retrouvé Carlos. Romain, lui, a trouvé Alain Souchon. Je vous propose une petite dernière pour la route et pour le plaisir, parce que décidément, les baisers en chanson, c'est magnifique. Qui est-ce ?

0: Comme j'ai demandé à la Lune.
1: Oh, Indochine, pas trop
0: oui
1: cher. Oui. Indochine.
0: Bravo. Indochine, Patricia et Romain ont tous les deux décollé en même temps quand j'ai demandé à la Lune. Et n'oubliez pas que très bientôt, le 20 novembre prochain, sortira l'Arena Tour, le film donc de la dernière tournée d'Indochine qui a suivi la sortie de l'album Babel, une tournée qui avait réuni 1 200 000 spectateurs. Donc le film promet d'être spectaculaire. Romain et Patricia, bravo, vous avez été des candidats merveilleux.
1: Bravo Patricia.
2: Merci à vous.
1: Ah ouais, oui, vraiment. Bravo Romain.
0: Je vous félicite tous les deux, c'était un très bon moment. Je vous envoie donc l'album dédicacé de Gaëtan Roussel et je vous propose de continuer à faire des bisous en bonne compagnie. Voici Julien Doré sur son deuxième album Bichon, Kiss Me Forever.

0: Mais Forever, ah j'adore cette chanson de Julien Doré qui date de son deuxième album Bichon. Julien Doré qui vient de terminer son énorme tournée de festival, mais qui demeure dans l'actualité via sa guerre de courgettes avec David Beckham. Oui, je vous jure que c'est vrai, David Beckham pose sur Instagram avec une courgette géante de son jardin. Julien lui a donc fait un petit message, réponse du berger à la bergère, enfin de la maxi courgette à la mini courgette, vous verrez ça. Franchement, rien que pour ça, ça vaut le coup de s'abonner à Instagram si c'est pas déjà fait chez vous, mesdames, messieurs. Croyez-moi, c'est magnifique cette guerre de courgettes. Évidemment, la France va gagner. On est avec Juju Doré.
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0: Allez, on laisse le jardinage pour le moment anniversaire de l'émission. Souvenons-nous de la grande, de la merveilleuse et de la fragile Amy Winehouse. Elle était née le 14 septembre 83. Elle aurait donc eu 43 ans aujourd'hui, mais voilà, elle nous a quittés il y a 15 ans, au cœur de l'été, en juillet 2011. Des suites de trop d'alcool, trop de choses, trop de larmes aussi, sans doute trop de peine, et puis trop d'hommes vraiment pas fiables dans sa vie. Vous le savez si vous avez lu sa biographie ou si vous avez vu le film qui lui était consacré au cinéma. Heureusement, Amy Winehouse, elle avait des chansons qui l'ont suivi toute sa vie, et notamment les grandes chansons soul américaines des années 50, des années 60. On parlait de Stevie Wonder tout à l'heure avec Frédéric Adrian. Il y a une chanson qu'elle a décidé de reprendre et qui s'appelle « Will you still love me tomorrow ?» Et ça la rendait très heureuse de chanter cette chanson. Voici Amy Winehouse. «

0: signé Carole King, créé en 1960 par les Shirelles, reprise ensuite par Leslie Gore en 66, les Four Seasons en 68. Bref, elle est vraiment dans sa zone d'amour quand elle chante ça. Amy Winehouse, alors pour son anniversaire, je pensais que c'était une bonne façon de la célébrer.
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0: Merci d'avoir écouté Décibel, à suivre à 20h sur votre radio ici. 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
4: Bonsoir, bonsoir à tous et bienvenue ce soir encore sur votre radio ici. Et merci d'être nombreux d'ailleurs à découvrir ce nouveau rendez-vous. Depuis quelques jours maintenant, depuis la rentrée entre 20h et 21h. C'est une heure pour mettre en relief la vie, le parcours, la personnalité d'un invité. Des personnalités médiatiques, des chefs d'entreprise ou encore des parcours issus de la société civile. C'est tout l'enjeu de ce voyage. On ira se balader aussi un petit peu partout en France avec Robin Bernot qui met en avant les bonnes initiatives en vous donnant la parole. Catherine Quicandon s'intéresse aux gens qui ont décidé d'entreprendre en France et ça marche. Enfin, Benoît Prospero, lui, s'intéressera à la nature et à l'environnement avec sa revue des merveilles. Ce soir, je reçois un chef d'entreprise utile et pratique pour beaucoup d'entre nous. La société Ulysse a pour mission de simplifier la mobilité. Cela concerne à la fois le télépéage, les parkings, la recharge électrique. Améliorant en tous les cas votre quotidien, il en a fait son sacerdoce. Je reçois ce soir Damien Johannes. Il est directeur général d'Ulysse depuis quelques années et il est votre invité dont il n'y a pas de Paris dans la vie. Bienvenue. Bonsoir Damien Johannes.
5: Bonsoir Eric.
4: Comment ça va?
5: Ben ça va, merci. Et vous? Merci de l'invitation.
4: Moi ça va très bien. Alors cette émission est nouvelle, je le disais, mais vous avez eu l'occasion de l'écouter. Alors je me dis, il est peut-être déjà un peu au courant, il sait qu'on va se balader dans sa vie, dans les lieux qui ont pu vous marquer. Est-ce que ce type de balade, c'est quelque chose qui vous plaît? Est-ce que vous feuilletez les albums photos ou est-ce qu'au contraire Damien est toujours de l'avance en regardant un peu dans le rétro?
5: Non, alors moi je ne fais que ça. Je regarde constamment les photos de mon passé. Je regarde les photos justement de tous les endroits sur lesquels je suis passé, des enfants, de ma famille, de moi-même, etc. Et ça m'amuse beaucoup et je le fais quasi quotidiennement.
4: Merci en tous les cas encore une fois d'être avec nous. Peut-être un mot, alors on aura l'occasion d'en reparler d'ici 21h. Pour ceux qui ne connaissent pas, Ulysse, c'est quoi?
5: Ulysse, c'est le leader du télépéage en France. La vocation d'Ulysse, c'est de simplifier la mobilité de ses utilisateurs en simplifiant notamment les trajets autoroutiers, mais pas que, puisque avec le compte Ulysse, vous pouvez aussi utiliser les parkings et recharger votre véhicule électrique si vous avez un véhicule électrique à recharger, évidemment.
4: On parlera évidemment de tout ça tout à l'heure, de la mobilité, des trajets que vous nous facilitez sur l'ensemble du territoire. Ça veut dire que vous connaissez par cœur la France, du coup? Je me dis que vous la connaissez bien.
5: Par cœur, non, mais effectivement, je la connais un petit peu, oui.
4: Alors cette France, on va justement la traverser à travers votre histoire, Damien Johannes. C'est pour un petit peu mieux comprendre. Bon, ça commence à Aubervilliers pour vous, en région parisienne?
5: Oui, je suis né à Aubervilliers en 1983, en région parisienne.
4: Seine-Saint-Denis,
5: là où mes parents avaient posé leurs valises dans leur jeunesse, justement, quand ils sont arrivés en banlieue parisienne après avoir quitté leur ville natale, qui est Baccarat.
4: Alors, j'allais vous poser la question. Ils venaient tous les deux de Baccarat?
5: Voilà, ils venaient tous les deux de Baccarat. D'accord. Effectivement, en Meurthe-et-Moselle, la ville qui est quasiment mondialement connu pour son cristal, toujours. D'ailleurs, mes deux grands-pères travaillaient à la cristallerie, c'était vraiment un employeur très important dans la ville et dans la région. Donc mes parents viennent de Baccarat, ils se rencontrent, et au moment des études supérieures de mon père, ils décident de partir à Paris, en région parisienne, et posent leurs valises à Aubervilliers.
4: Et vous allez rester combien de temps à Aubervilliers? Parce qu'on va le découvrir, hein. Vous avez beaucoup, beaucoup voyagé, mais Aubervilliers, c'est combien de temps?
5: Ah bah c'est très peu, puisque dès ma naissance, en fait, on a déménagé dans les Yvelines, à côté, toujours en région parisienne, mais à Sartrouville.
4: Ouais, c'est ça. Voilà, combien de temps vous allez y rester à Sartrouville?
5: Alors, Sartrouville, là, j'y reste de 1983 à 91, donc à 8 ans.
4: Donc j'ai quand même une bonne partie de votre enfance, début de l'adolescence.
5: Oui, oui, absolument, absolument. J'en ai des souvenirs.
4: Ma première image qui vous vient important. De Sartrouville?
5: Oh, Sartrouville, alors on habitait dans une résidence de Sartrouville, qui était une résidence qui était quasiment entièrement piétonne. Ouais. Ça veut dire, en gros, qu'il y avait beaucoup de familles, je me souviens, beaucoup d'enfants qui sortaient de chez eux, allaient jouer, Je me souviens de ce bac à sable au milieu de cette
4: résidence. Tous eu un bac à sable, évidemment.
5: Les vélos, ce joyeux bazar en fait qui était caractéristique de cet endroit, de cette résidence.
4: Alors pourquoi il n'y a pas de problème de mobilité?
5: Ah bah non, là pour le coup, là oui, il y avait beaucoup moins de voitures, en tout cas pour les enfants, ouais. Pour l'enfant que j'étais. En revanche, ce qui est certain, c'est que pour sortir de cette résidence, pour aller travailler, comme la plupart des parents faisaient, là pour le coup, il y avait un certain nombre de problèmes de mobilité et nécessité de voiture.
4: Ce sont de belles années, vous diriez, vous parlez de ce bac à ça. Enfin voilà, j'imagine, j'ai l'impression que vous avez de bons souvenirs de Sartrouville et de cette période et cette enfance.
5: Oui, bah en fait, j'avais effectivement des copains d'enfance qui étaient mes voisins, avec lesquels j'allais à l'école du coin. Donc on avait.
4: Comment elle s'appelait l'école, vous vous souvenez?
5: L'école Paul Bert.
4: Ouais. Ah bon, il y en a plein d'écoles Paul Bert en France, évidemment.
5: J'imagine. Ouais. Voilà.
4: Avec une personne qui vous a marqué, je sais pas, un instituteur, souvent quelqu'un qui nous est resté en mémoire.
5: Alors mon institutrice de CP s'appelait Madame Fornero.
4: Voilà.
5: Je me rappelle encore.
4: Et pourquoi elle? Qu'est-ce qui fait qu'elle vous a marqué?
5: Bah, j'en sais rien. En tout cas, je m'en rappelle. Effectivement, Madame Fornero, mon institutrice de CP.
4: Ouais. Voilà. Alors, les origines de votre famille, Damien, on l'a dit, nous emmène aussi à Baccarat, en Lorraine, un autre endroit. Votre grand-mère avait une maison là-bas.
5: Oui. Alors, moi, je n'y ai jamais habité. En revanche, j'ai beaucoup, beaucoup de souvenirs de regroupements familiaux, effectivement, bien que j'ai beaucoup bougé en France et à l'étranger. On avait la chance en fait de se retrouver justement à Baccarat pendant les vacances Noël ou même parfois les vacances d'été et le point d'entrée était les grands-parents. Effectivement, on se retrouvait autour de mes grands-parents, de ma grand-mère qui habitait à Baccarat, dans cette maison qui était une maison qui datait de très longtemps, sur lequel c'était une maison par exemple où les toilettes avaient été rajoutées dehors, puisque en fait la maison n'en comptait pas au moment où elle a été construite. Donc voilà, beaucoup de souvenirs justement.
4: Elle existe toujours cette maison?
5: Non, elle n'existe plus. Au décès de ma grand-mère, cette maison a été détruite, abandonnée pour être reconstruite.
4: Ouais. Bon, une petite pensée donc aux habitants de Baccarat, hein, on l'a dit, c'est le nord-est de la France, c'est la Meurthe-et-Moselle.

0: Valence, petite ville du sud de la France, dans les Bouches-du-Rhône, une cinquantaine de milliers d'habitants, donc petite ville quand même assez structurée. Et là, j'y passe 5 ans. Cinq belles années où, justement, je fréquente une école, cette école de la gare.
1: N'en dites pas plus. On va se retrouver dans un instant à Salon de Provence. On a plein de choses à découvrir. On va comprendre aussi tout ce que vous avez vécu là-bas, Damien Johannes, dans le sud, et puis ce déracinement. Parce que, voilà, quitter la région parisienne à 8 ans, c'est aussi quitter des copains pour aller en découvrir peut-être d'autres dans le sud. Je vous propose de retrouver Benoît Prospero et de parler du monde des vivants avec une nouvelle fois la revue des merveilles. Et aujourd'hui, Damien Johannes, on va s'intéresser à un mot, écoutez, c'est symbiose.
2: Symbiose, c'est beau comme mot, hein. Quand on dit vivre en symbiose, c'est même presque de la poésie. Mais ça veut dire quoi, vivre en symbiose? Direction Clermont-Ferrand, on part à la rencontre de Catherine Laine, très grande biologiste au laboratoire Piaf de l'université Clermont-Auvergne et autrice d'ailleurs de plusieurs ouvrages sur la vie des arbres paru chez Belin. Avec ICI Pays d'Auvergne, on lui a donc demandé ce qu'est la symbiose. On est dans la forêt de Cessa, au cœur de la chaîne des puits. Et donc d'abord, définition.
3: Symbiose, la biose c'est la vie, sain ça veut dire à deux, ensemble. La vie ensemble, la symbiose, c'est joli comme mot.
2: Et ici quand on parle de symbiose, on parle de quoi?
3: Et donc ça évoque ce mot, le fait que vous avez deux êtres associés, qui vivent associés, étroitement et de manière permanente, pour que chacun puisse se nourrir et survivre dans cette forêt.
2: Et quand on parle de deux êtres et qu'on est en forêt, on parle de qui?
3: Donc l'arbre et les champignons du sol.
2: Avec une idée précise quand il s'agit de symbiose.
3: C'est que chacun apporte un bénéfice à l'autre. C'est-à-dire que c'est dans une vie ensemble, dans un couple, il y a une complémentarité des deux personnes et chacun y trouve son compte, si j'ose dire.
2: Et donc d'abord, que fait l'arbre pour le champignon?
3: Donc l'arbre, en fait, va fournir aux champignons les sucres qu'il fabrique par sa photosynthèse, au niveau de ses feuilles, de ses aiguilles ou de ses feuilles si c'est un feuillu. Ces sucres circulent du haut de l'arbre vers le bas, vers ses racines, et il nourrit donc ses alliés, ses champignons, qui emballent ses racines. Il peut donner jusqu'à 30% de sa production photosynthétique en une saison. C'est énorme. Un tiers de ce qu'il fabrique en sucre sert à nourrir ses alliés.
2: Et de l'autre côté, que fait le champignon pour l'arbre?
3: Le champignon va être le garant d'une bonne nutrition minérale. C'est lui qui va explorer le sol pour l'arbre, qui va aller chercher l'eau et les éléments minéraux qu'il va puiser dans le sol, qu'il va même mobiliser dans le sol, et chose que ne sait pas faire l'arbre. Et il va donc nourrir cet arbre en nutrition minérale, c'est-à-dire eau et éléments minéraux.
2: C'est beau, hein? Et cette symbiose, eh bien, elle a lieu tous les jours, partout autour de nous, entre les arbres et les champignons, mais aussi entre de très nombreux êtres vivants. Et ça, c'est une merveille. Merci ICI Pays d'Auvergne et merci Catherine Laine, biologiste au laboratoire Piaf de l'Université Clermont-Auvergne et autrice de plusieurs ouvrages sur la vie des arbres. C'est paru aux éditions Belin.
1: C'est noté. Merci beaucoup Benoît Prospero. Damien Johannes, directeur général du LIS. Vous saviez ça, qu'il existe une complémentarité comme ça entre les êtres vivants?
0: Je viens de l'apprendre.
1: Ouais. Vous pensez à tout ça quand vous vous baladez? Je ne sais pas si vous avez l'occasion de vous balader en forêt ou quand vous êtes confronté à la nature et à l'environnement.
0: Ouais, ça m'arrive. Pas mal de, effectivement, balade en forêt, balade en nature, etc. Mais quant à la symbiose, là pour le coup, je l'ai appris aujourd'hui.
1: Ouais, merci beaucoup. On est là pour apprendre les choses et se balader dans toute la France. On retrace le parcours de Damien Johannes, directeur général du LIS. Il sera beaucoup question de mobilité avant 21h. La France qu'il connaît bien. Il a beaucoup bougé, on quitte la région Île-de-France pour Salon de Provence dans le sud de la région PACA. C'est dans un instant sur votre radio, ici.
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1: Et la musique de votre soirée, Fornon Blondes et What's Up sur ICI.

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2: Bon, j'espère vous passer une belle soirée. Hein. Depuis 20h, la société qu'il dirige, on la découvre. Elle a pour mission de vous simplifier la vie, de vous simplifier aussi la mobilité. C'est au cœur de notre existence, hein, de toute façon, la mobilité à travers nos déplacements. Il y a plus de 6 à 8 millions d'utilisateurs qui ont recours à Ulysse. Vous me confirmez, Damien?
3: 7,5 millions aujourd'hui.
2: Ouais, c'est ça, j'étais pas loin. Damien Johannes, notre invité, directeur général d'Ulysse, est avec nous jusqu'à 21h et on retrace les lieux de votre vie. Alors, pour ceux qui nous rejoignent, on a été au Aubervilliers où vous êtes né, on s'est arrêté à Sartrouville, vous avez vécu une partie de votre enfance, la maison familiale à Baccarat, en Lorraine, dans le 54. Et puis vous arrivez, vous l'avez dit, à Salon de Provence, c'était lié au métier de votre papa essentiellement.
3: Oui, certes. Mon papa, qui du coup travaillait en banlieue parisienne, a changé d'employeur. On a trouvé un à Marignane, justement, dans le sud. Donc on était très contents de faire nos valises et de déménager dans le sud.
2: Il était ingénieur aéronautique.
3: Hein. Ingénieur aéronautique, absolument, et on a atterri, si je puis dire, à Salon de Provence, donc magnifique ville du sud de la France, qui compte environ 50 000 habitants dans les Bouches-du-Rhône, dans laquelle j'ai passé à peu près 5 ans.
2: Et puis à la base, la fameuse base 701, qui est à Salon de Provence, qui est la base de l'armée de l'air.
3: Exactement. Exactement, la base de l'armée de l'air. D'ailleurs, pour la petite anecdote, mon collège, qui était le collège Lurion à l'époque, je ne sais pas si ça a changé de nom, en fait, était vraiment juste à côté de cette base. Mmh. Et du coup, je me souviens très bien des profs qui devaient parfois juste se taire pendant quelques secondes, voire quelques minutes, parce qu'un avion passait.
2: Ils avaient des essais. Ils savaient à quelle heure il allait passer exactement.
3: Non, justement, c'était assez erratique. Ouais. Soit on fermait les fenêtres pour continuer le cours, soit on attendait un petit peu que ça se passe. Mmh. Mais effectivement, un avion qui passe juste au-dessus des salles de classe, ça faisait beaucoup de bruit et on était obligé d'un peu d'interrompre le cours.
2: Déracinement. Île-de-France, région PACA, vous y voyez un intérêt sympathique, le soleil, j'imagine. Une autre ambiance, une autre culture que vous découvrez.
3: Ouais, complètement. L'art de vivre dans le sud, je le découvre. Une autre culture, des autres copains. Hein. J'arrive à peu près à 8 ou 9 ans à Salon de Provence. Donc effectivement, des relations à reconstruire. Je faisais beaucoup de sport
2: Oui, vous faisiez ça. On est d'accord. Un petit AK, là.
3: Exactement. Alors, je ne sais pas si je faisais ça à l'âge où j'ai commencé le rugby. Mais effectivement, c'était mes idoles. J'ai commencé le rugby, du coup, à Salon de Provence, dans ce stade de la ville, hein, où tout était regroupé, le tennis, le foot, le rugby.
2: Alors, est-ce que c'est le stade Marcel Rouston?
3: Absolument.
2: Parce que j'ai regardé, figurez-vous, je ne connais pas les stades de Salon de Provence. Vous savez combien il y en a de stades à Salon de Provence?
3: Non.
2: Il y en a 8. Et effectivement, le principal, j'ai vu que c'était Marcel Rouston, je me suis demandé si c'était là.
3: Et donc le stade Marcel Rouston, effectivement, là où est encore le club de rugby de Salon de Provence, avec mon éducateur, qui était aussi l'éducateur que j'avais à l'école de sport, qui s'appelait Monsieur Colomba. Je m'en souviens encore.
2: Capitaine Guibert.
3: Absolument, c'est ça. Et là, vous y retrouvez toutes les installations. Maintenant, je crois qu'à la place du terrain, il y avait un petit terrain de foot sur lequel on se retrouvait aussi à côté avec les gamins du quartier, qui aujourd'hui est devenu un terrain de basket.
2: Ouais.
3: Voilà, mais le stade Marcel Rouston, exactement.
2: Il y a aussi celui, alors, je l'ai noté, un Carnoug. Ou le stade de Mikou Coulier, ça vous parle, ça?
3: Alors non, ça me parle pas, pour le coup.
2: Bon, ça doit être pas très loin, en tous les cas. Vous intégrez l'équipe locale, c'est quoi? C'est les mercredis, c'est les samedis, c'est ça, hein?
3: C'est les mercredis. C'était un grand club avec beaucoup, beaucoup d'enfants, toutes les catégories représentées à l'école de rugby. Alors moi, j'ai commencé dans la catégorie qui a un joli petit nom, c'est la catégorie des mini-poussins. C'était l'âge.
2: Ouais, bien sûr.
3: Voilà, exactement. Alors maintenant, on compte en âge.
2: Poussins, les minimes.
3: Voilà, c'est ça, exactement. Et ensuite, tournoi le samedi, tournoi le dimanche dans la région avec.
2: Évidemment.
3: Les papas et les mamans qui nous amenaient.
2: L'époque d'une petite école. L'école de la gare.
3: Alors voilà, ouais, elle avait un nom magnifique, cette école. Elle a changé de nom maintenant, mais alors dans notre cœur d'enfant, elle restera toujours l'école de la gare, hein, quoi qu'il arrive. Mais cette école de la gare, effectivement, elle était, comme son nom l'indique, pas loin de la gare. Petite école de quartier, effectivement, avec des classes qui étaient tout autour d'une cour intérieure fermée dans laquelle on retrouvait des grands arbres, des platanes, et où les élèves peu nombreux, puisqu'on était à peu près une à deux classes par niveau, si je me souviens bien, se retrouvaient dans cette cour, justement, où tout le monde se connaissait, puisque on venait tous à pied et puis on habitait tout autour de
2: l'école. Vous êtes retourné?
3: Non, alors j'y suis retourné, oui, puisque mes parents aujourd'hui habitent à Saint-Denis Aix-en-Provence, donc j'y suis retourné, mais jamais à l'intérieur.
2: Je crois que vous avez eu, vous êtes resté quand même plusieurs années sur Salon de Provence. C'est toujours le même instituteur, de niveau en niveau.
3: Ah bah oui. Alors non, les instituteurs changeaient. Ça changeait plusieurs instituteurs, mais en revanche, effectivement, on retrouvait parfois les instituteurs d'une classe à l'autre quand ils changeaient de niveau. Effectivement, c'était vraiment une petite école.
2: Vous revoyez en train de jouer à l'épervier.
3: Oui, oui, c'est vrai.
2: L'épervier part en chasse.
3: Effectivement.
2: Vous presse.
3: Effectivement, là, il y avait tous les élèves, tous les gamins de tous les âges, de tous les niveaux qui se retrouvaient pour jouer à l'épervier. Et c'est vrai que c'était de bons souvenirs.
2: Quels souvenirs vous gardez d'une manière générale du Sud? Parce que j'imagine que, ok, il y a Salon de Provence, mais peut-être que vous avez découvert, je sais pas, moi, Pélissin, la Barbène, enfin voilà, tous les endroits que Vénergle qui sont autour. Vous avez peut-être un petit peu bougé quand même.
3: Oui. Et puis, alors, en fait, la bonne nouvelle, c'est qu'aujourd'hui, je suis basé à côté d'Avignon, à Villeneuve-les-Avignon. J'ai retrouvé le sud dans lequel j'avais habité.
2: Il n'y a pas de hasard.
3: Exactement. C'était une très belle coïncidence, effectivement, en rejoignant Ulysse en 2021. Mais oui, autour de Salon de Provence, la région est absolument magnifique. Salon elle-même est une ville historique, ville de Nostradamus, avec un des plus beaux châteaux forts de la région, le château de Lampéry.
2: Ouais.
3: Autour de ça, vous avez effectivement des villages qui sont absolument très beaux. Vous avez Grance, Lançon, Pélissane, etc., comme vous l'avez dit. Et ça, c'est autant de souvenirs.
2: Il y en a un qui sort du lot pour vous, dans lequel vraiment vous vous sentez bien et vous aimez y aller avec votre famille, vos enfants, parce que vous avez plusieurs enfants.
3: Oui, alors j'ai 4 enfants qui ont entre 4 et 12 ans.
2: Ouais.
3: Aujourd'hui,
2: vous êtes un jeune papa, vous avez tout juste 40 ans.
3: C'est ça, ouais,
2: 43.
3: Alors 43, ouais, effectivement.
2: 43, c'est tout juste 40 ans.
3: Oui, voilà, c'est pas très loin, plus ou moins 10%, effectivement.
2: C'est de la courtoisie. Mais vous les emmenez dans le Sud, parce qu'on l'a compris, vous vivez dans le Sud, on parlera de votre quotidien, mais ouais. Vous les emmenez justement découvrir un peu cette région que vous avez découvert, vous, gamin.
3: Oui, bien sûr. Bah, en fait, déjà, on va visiter mes parents, leurs grands-parents, autour de Salon. Et puis, effectivement, on en profite pour aller visiter les villages. Ouais. Vous parliez de Pélissane, au plus autour de chez nous. En fait, il y a un village que j'aime beaucoup, dans lequel je me suis marié d'ailleurs, qui s'appelle Maussan-les-Alpilles. Donc là, on change un petit peu. On n'est pas exactement autour de Salon de Provence, quoique. Mais ce sont des villages qui sont magnifiques, qui sont restés figés un petit peu dans cette culture provençale, avec la place, effectivement, l'église, les cafés, etc., où il y a une douceur de vivre qu'on arrive à ressentir, même pendant des courts passages.
2: Et puis vous quittez la France, et on va en parler dans quelques minutes. Nouveau départ, alors là, vous allez loin, hein, puisque je dis vous quittez la France. Encore sans doute lié aux mutations de vos parents, de votre papa. Vous allez partir en Australie, à Sydney. On parlera, puisque vous avez passé votre bac aussi à l'étranger, et puis de votre retour en France, puisque vous êtes forcément revenu à un moment donné. On va en France, vous en parlez très bien, évidemment, hein, depuis 20h, Damien Johannes. On retourne en France avec le plaisir d'entreprendre. Vous travaillez pour la mobilité, on va en parler. Parce que pour se déplacer, il y a la voiture, il y a le scooter, il y a le vélo, il y a les patins à roulettes et le skateboard. Vous êtes sportif, vous avez déjà fait du skateboard ?
3: Oui, bon, j'en ai fait.
2: Ah ben voilà. Eh bien le skateboard, c'est pas qu'une planche et 4 roues, enfin pas seulement. Surtout si, comme Catherine Kikandon, vous le choisissez dans le sud-ouest.
4: À Mézos, dans les Landes, à moins de 50 km au nord de Dax, ça glisse, enfin plutôt ça roule.
5: Évidemment ça roule, Brèche, mais pourquoi ça roulerait pas ?
4: Bah je ne sais pas, surtout si vous êtes sur un parabolique skateboard. Mais qu'est-ce donc ? C'est un skateboard fabriqué par Benoît et Mazabal. Pour la planche, il utilise du pin maritime des Landes, ce grand conifère au tronc rectiligne et à l'écorce brun, rouge, très fissuré, qui peut atteindre les 20 à 30 mètres de hauteur. Et à cela, il rajoute une petite spécificité.
6: La planche se tord sous les pieds, en fait. Il y a un système de flex, c'est un mouvement de torsion de la planche qui n'existait pas et que j'ai créé du coup avec ce que j'avais sur place. Donc en fait, ça donne un skate qui est très intuitif, très facile à skater. Ça envoie beaucoup plus de performance.
4: Tout est fait localement entre Mézos et Bias, sauf les matériaux complémentaires comme les roues et les trucks que Benoît achète aux États-Unis à défaut d'en trouver en France. Les skates sont complètement éco-responsables et pensés comme tel.
6: Quand je fabrique une pièce neuve, j'ai déjà prévu son recyclage et son recyclage. Et en fait, c'est quelque chose qui ira jamais à la poubelle, qui sera toujours utilisable ou réutilisable. Le bois, c'est transformable à volonté. Comme j'utilise pas de produits toxiques qui tuent la matière, je pourrais toujours la retravailler derrière et en refaire d'autres choses.
4: Malin le lynx. Parabolic Skateboard est en fait né d'une double passion, le skate et la montagne. Il y a quelques années, Benoît le montagnard déménage et devient Benoît le Landais. Les sensations de glisse lui manquent, alors il décide de résoudre le problème en créant une planche pour les retrouver. Il Initialement pensé pour l'entraînement des snowboarders en période estivale, Parabolic Skateboard peut être utilisé par qui veut. Benoît ne viendra pas vérifier, je vous le promets. Il existe plusieurs modèles. Cela démarre à 150 euros s'il y a juste le plateau et cela monte en fonction des options et de la taille de la planche. Vous pouvez les acheter dans une cinquantaine de boutiques en France, dont une vingtaine sur la côte, oui, c'est logique, et sur le site internet parabolic.fr avec un K à la fin. Merci à Carl Da Silva d'ici Gascogne pour cette idée qui roule. Ici, ça entreprend Parabolic Skateboard pour une planche landaise avec un air de montagne.
2: Eh ben, merci beaucoup à ici Gascogne et à Catherine Quicandon, ça doit vous plaire parce que vous êtes un vrai sportif. Damien, enfin un vrai sportif, vous êtes sportif, je ne sais pas pourquoi je dis un vrai sportif, on a parlé de rugby tout à l'heure, le skateboard, vous l'avez dit, vous connaissez, puis la mobilité, ben, pour le coup, le skateboard, je ne sais pas, vous voulez pas faire quelque chose avec Ulysse autour du skateboard?
3: Il faudrait qu'on réfléchisse un petit peu, mais effectivement, pour les parkings et l'autoroute, ça risque d'être un peu limité quand même. Hein.
2: On va quitter Salon de Provence où vous avez vécu de très belles années, même si vous vivez dans le sud aujourd'hui, on comprendra que vous êtes revenu en France, mais je l'évoquais il y a un instant, il y a un départ pour Sydney en Australie, vous allez y vivre bien des choses et c'est le début aussi de votre cursus professionnel, votre parcours d'étudiant et l'entrée dans la vie active. Le parcours aujourd'hui de notre invité Damien Johannes est jusqu'à 21h sur Ici.
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2: Le prochain rêve, il est signé Grand Corps Malade qui a eu la bonne idée de s'associer à la voix de Stilto sur Ici.

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14: Et de son enfance en Île-de-France à ses souvenirs lorrains, de Salon de Provence à l'Australie, bah, y a qu'un pas, c'est le voyage que nous raconte ce soir notre invité. Il est avec vous depuis 20h, Damien Joannès, directeur général de Ulysse, filiale de Vinci Autoroute, je ne me trompe pas.
15: Exactement.
14: Et on va en parler avant 21h, qui a pour objectif de simplifier les mobilités au quotidien, mobilité routière. Damien Joannès, votre invité, jusqu'à 21h. Alors, il n'y a pas que Paris dans la vie, il n'y a pas que la France non plus, il y a l'Australie. Vous partez, vous avez quel âge quand vous partez à Sydney ?
15: J'ai 12 ans.
14: Assez jeune, hein ?
15: Oui, ben, j'étais au collège, en fin de 5e. Mon papa rentre à la maison et nous annonce, avec la grande éloquence qui le caractérise, on va partir en Australie.
14: Et comment vous réagissez ?
15: Ben, on est content. On est content parce que pour nous, l'Australie, c'est l'aventure.
14: C'est le bout du monde.
15: C'est le bout du monde.
14: Vous ne connaissiez pas forcément, peut-être qu'à travers les livres ou...
15: Pas du tout, oui, c'est ça. Hein. À l'époque, il n'y avait pas Internet. Hein. On avait la télé, la radio, les livres, la bibliothèque pour aller s'informer sur les choses, et notamment les pays. Donc l'Australie, on ne connaît pas. Sydney, on ne connaît pas. Et là, ben, écoutez, on rend l'appartement, on vend les meubles. On a eu cette envie, je me souviens, cet enthousiasme.
14: Et quand
15: familial.
14: Vous dites monde, si vous étiez combien à la maison ?
15: On était quatre, mes parents, ma grande sœur et moi. Donc là, on part en famille. On avait le droit à une grosse valise chacun, je me souviens, parce qu'on avait un surplus de bagages autorisé dans l'avion.
14: Tu m'étonnes, l'Australie quand même. Hein.
15: Voilà, c'est ça. Et on arrive.
14: On peut pas revenir rapidement si on oubliait quelque chose.
15: Non,
14: généralement.
15: Non.
14: Voilà,
15: non, ça prend du temps. Ou alors il faut vraiment que ça vaille le coup.
14: Vous allez à l'école française là-bas.
15: Ouais, je vais à l'école française de Sydney, qui était une école qui est dédiée à l'apprentissage pour les familles françaises qui veulent continuer le cursus français. Mmh. Et la particularité de cette école à l'époque, c'est qu'il y avait très peu d'élèves.
14: En fait, trois.
15: Effectivement, j'ai fini en terminale à 3. J'ai passé,
14: pas le droit
15: j'ai
14: d'erreur,
15: passé
14: là.
15: Ma terminale et mon bac par correspondance au CNED.
14: Ouais.
15: Et à l'époque, effectivement, la digitalisation n'était pas encore passée par là. On faisait les devoirs sur table à l'école. Et ces devoirs-là, on les envoyait en France pour qu'ils soient corrigés par la poste. Et on revenait corriger 15 jours plus tard, parce que ça mettait une bonne semaine à arriver.
14: Et votre bac, c'est à Singapour où vous le passez ?
15: Alors le bac, je le passe à Singapour. En fait, pourquoi ?
14: Parce que c'est la classe quand même de dire dans la vie, moi mon bac, je l'ai passé à Singapour.
15: Ah, dis donc, c'est pas commun. Effectivement. Alors le bac, je le passe à Singapour. Pourquoi ? Parce que le centre d'examen unique de cette région du monde-là était l'école française de Singapour. Donc on s'est retrouvé à 80 bacheliers qui venaient des écoles françaises de toute cette région du monde. C'est-à-dire il y avait Canberra, Sydney, Jakarta et d'autres villes en Asie et en Océanie. Et on a fait 10 jours d'hôtel et on a passer le bac?
14: Alors, je vais retourner en France. Hein, je vais laisser cette parenthèse, même si vous allez y vivre combien de temps, du coup, en Australie? 7 ans. C'est quand même une parenthèse qui est assez longue et c'est une période de votre vie plutôt préadolescence et adolescence. Donc, c'est aussi des lieux, peut-être des premiers amours pour vous.
15: Ah oui, bien sûr.
14: Voilà, et bien d'autres choses. 2 ans de prépa en école de commerce. Et là, vous partez, vous revenez en France, pour le coup, et vous allez à Lyon.
15: Et je vais à Lyon. Et je me retrouve à la Croix-Rousse, ce magnifique quartier de Lyon, en fait, qui a vraiment une vie à part entière, une vie de village, comme les Lyonnais aiment à dire, hein, les personnes qui vivaient à la Croix-Rousse. Et là, je me retrouve tout seul, à 18 ans, dans mon appartement, puisque mes parents sont repartis en expatriation, et ma sœur, elle est partie en Afrique du Sud, cette fois-ci.
14: C'est dur, je trouve, encore là, vous retrouvez seul à 18 ans.
15: Et là, je me retrouve seul à 18 ans. Alors, en revanche, c'était l'indépendance, c'était la belle ville. Ça y est,
14: tu m'étonnes, à 18 ans.
15: Effectivement.
14: Boîtes lyonnaises se souviennent de vous.
15: Oui, peut-être. Sûrement, peut-être. Même si c'était une période de ma vie où j'ai quand même beaucoup travaillé. Parce que les classes prépa, effectivement, il y a un rythme un peu intense. Et je passe 2 ans à Lyon.
14: Alors, il y a 2 étapes, en tous les cas, 2 lieux qui comptent à ce moment-là, pendant ces études d'école de commerce. C'est Londres. Vous allez faire un stage, il me semble, où vous allez y rester quelques temps.
15: Ouais, c'est ça. Alors après 2 ans en classe prépa, j'intègre mon école de commerce à Paris, le SCP, et donc je déménage à Paris en 2004. Et après 2 ans, dans les écoles, on fait ce qu'on appelle une année de césure. Et pendant cette année de césure, on va travailler en stage pendant 1 an, 12 mois, au cours duquel vous avez la possibilité de faire un stage de 12 mois ou alors 2 stages de 6 mois. Et le premier stage que je fais, je le fais à Londres, dans une grande banque française, dans une salle des marchés, avec des traders et des vendeurs de dérivés actions.
14: Je pense que le deuxième stage est plus intéressant et on retourne à quelque chose dont nous avons déjà parlé. Vous allez faire un stage au Stade Français.
15: Alors je fais un stage
14: génial.
15: Au Stade Français.
14: Vous qui adorez le rugby.
15: Dis donc, incroyable. C'était en 2007. Donc là, je suis à Londres. Et là, je dis non, il va falloir que je fasse autre chose pendant cette année de césure. Et je me mets dans la tête de revenir et de travailler dans le rugby. C'était l'époque où il y avait la Coupe du Monde de rugby en France également. Et donc j'avais postulé, en tout cas cherché à y contribuer, à y travailler dans cette Coupe du Monde de rugby. Et ne trouvant pas l'opportunité ni le poste qui allait bien, j'ai commencé à chercher un club à Paris, donc le Stade Français, où j'ai travaillé pendant 6 mois en tant que stagiaire. C'était génial.
14: J'étais un fan de rugby qui avait découvert ça, notamment à Salon de Provence.
15: Marcel Roustan, ouais, c'est ça.
14: Bon, mais alors vous installez où? Vous êtes à Boulogne-Billancourt là, à ce moment-là?
15: Non, je suis dans Paris.
14: Vous êtes dans Paris?
15: Je suis dans Paris, dans le 11e.
14: Mais Boulogne, ça compte? Je ne sais pas, vous êtes passé par Boulogne-Billancourt.
15: Alors j'y suis passé pour le stage au Stade Français, effectivement.
14: Voilà,
15: c'est ça.
14: Et un autre quartier, tiens, à Paris qui vous marque, c'est la Défense. Alors sur le papier, c'est pas extraordinaire parce que c'est un quartier d'affaires, c'est des affaires, c'est des grands immeubles un peu futuristes. À l'époque, ils ont été construits pour ça, c'est des bureaux. Mais c'est un lieu qui marque votre vie pour d'autres raisons, Damien Johannes.
15: Bah, un petit peu, puisque effectivement, fin de
14: vous
15: stage.
14: Vous ne pas ce que vous allez dire. On vous écoute.
15: Fin de stage, je termine ma scolarité en école de commerce et là, je commence à travailler. Donc, mon premier emploi a été dans un grand cabinet d'audit qui était basé à la Défense. Et donc là, j'intègre ce cabinet d'audit.
14: Surtout, vous rencontrez quelqu'un qui compte pour vous.
15: Je rencontre ma femme dans ce cabinet d'audit.
14: Là,
15: dans,
14: vous voulez en venir.
15: Dans les toutes premières semaines, justement, de ma carrière professionnelle, j'y rencontre ma femme, effectivement.
14: 4 enfants, hein, c'est ça.
15: 4 enfants.
14: Avec votre épouse. Du coup, vous êtes marié, vous nous l'avez dit, mais c'est pas du tout ici que vous êtes marié. Vous avez évoqué le lieu de votre mariage d'ailleurs tout à l'heure.
15: Mossen et Zelpi, dans le sud.
14: Zelpi, rien à voir. Alors, vous faites pas mal de missions chez les clients un peu partout en France. C'est encore une belle occasion pour vous de vous déplacer. J'évoque comme ça quelques noms. Je sais où vous y êtes rendu. Dites-moi ce que ça vous évoque ou ce que vous avez pu y vivre. Marignane, on en a déjà un peu parlé. Il y a Valenciennes aussi.
15: Ah, Valenciennes, ouais. J'y ai passé du temps mon rôle consistait à auditer les directions financières de grandes entreprises industrielles comme Alstom, comme la DCNS, comme Airbus. Et à Valenciennes, j'y suis allé un certain nombre de semaines justement dans le cadre de mes missions pour Alstom Transport. Et donc Valenciennes, ouais, j'y ai passé sur 2 ans, j'ai dû y passer cumulé au moins une bonne dizaine de semaines. J'ai eu l'occasion de visiter les restos, les bons hôtels, effectivement.
14: Alors on va continuer d'en parler parce que ça c'est clair, que les bons restos, c'est ce qui vous a marqué. à Cherbourg, à Marseille, que vous allez aussi découvrir. C'est aussi le point commun de toutes ces villes, c'est qu'on y mange bien.
15: Exactement.
14: C'est la suite de votre voyage, Damien Joannès, que l'on découvre ce soir sur ICI. Alors ça marche, qu'en pensez-vous ? On entend votre parcours, ça marche. Autour de vous, vous connaissez forcément quelqu'un qui s'est mis à courir il n'y a pas très longtemps, et vous dites, pourquoi pas moi ? Vous, je ne vous pose pas la question, j'imagine que voilà, vous êtes affûté, vous êtes sportif, vous courez.
15: Un petit peu,
14: un
15: oui.
14: Un petit peu. Depuis plusieurs mois, partout en France, les running clubs se multiplient. Vous savez, c'est ces groupes ou ces associations de coureurs hein, qui se retrouvent régulièrement pour courir ensemble. Dans le Grand Est, c'est là où on va se rendre. L'un d'entre eux bat même des records de fréquentation. Voici le reportage de Robin Bernaud avec Mohan Chibani.
15: À Nancy, plus précisément sur la place Stanislas, chaque semaine, des centaines d'inconnus se retrouvent pour courir ensemble.
10: C'est un truc de fou, c'est en train de se développer d'une manière, les gens adorent.
15: Lui, c'est Valentin Bourrel. Il vient tout juste de finir ses études de kiné et il y a quelques mois, il a eu une idée que je trouve juste géniale. Il a créé le Blabla Run. Le principe est hyper simple. Tous les mardis soirs, à Nancy, ils sont des centaines à courir ensemble 6 km. Alors, il y a des jeunes, des moins jeunes, des étudiants, des salariés, des garçons, des filles, tous ont un seul et même objectif, faire un petit peu de sport, se retrouver pour un moment convivial et surtout pas de compétition. Notre reporter Mohan Chibani est allé rencontrer Valentin, le créateur du Blabla Run.
10: L'idée de départ, c'est de faire en sorte que les gens bougent leur corps, c'est d'inciter les gens à bouger, à se rassembler, à partager des choses ensemble autour du sport, qui est une bonne cause, parce que bah, c'est aussi bien pour la santé mentale que la santé physique. Il y a des couples même qui se sont créés, donc ça c'est assez rigolo.
15: Lors des premiers rendez-vous donnés via le compte Instagram Blabla Run Club, une quarantaine de participants avaient répondu à l'appel. Aujourd'hui, ils sont plus de 700 à venir courir chaque semaine.
11: On vient assez souvent. On vient pas toutes les semaines, mais deux fois par mois minimum. Et si on vient pas, on essaye d'aller courir par nos propres moyens, mais c'est grâce à ça qu'on s'y est mis sérieusement.
15: Alors ici à Nancy, ça marche, mais vous, qu'en pensez-vous ? Emma, par exemple, elle adore l'idée.
16: Moi, je trouve ça très cool parce que j'avoue que j'ai été aussi un peu dans cette situation, à avoir peur de me lancer dans le sport, etc. Pas forcément la course à pied, mais c'est vrai que ça peut faire peur et en vrai, c'est cool de pouvoir commencer en groupe et tout, donc je trouve ça bien.
15: Pour Hugo, ce running club est avant tout un véritable lieu de rencontre où la course devient un prétexte finalement pour créer du lien.
17: Pour moi, c'est une bonne initiative. Ça permet aux gens qui sont éloignés, tout seuls chez eux, ça permet déjà de s'ouvrir principalement et pousser à faire du sport. Je sais que moi, par exemple, au début, j'ai commencé seul et j'avoue que c'était un peu compliqué. Et là, le fait de le faire en groupe, je trouve que c'est porteur, c'est une bonne initiative. Puis après, de s'ouvrir socialement. Et là aussi, c'est important. Je pense que les jeunes, ils demandent ça.
15: Même si vous n'êtes pas nancéen, je vous conseille vraiment d'aller suivre Valentin Bourrel sur les réseaux sociaux. Bourrel, B-O-U-2-R-E-L. Son contenu, il est vraiment canon. Récemment, il a par exemple donné un conseil par jour pendant un mois pour bouger, pour entretenir son corps. Le tout depuis chez soi.
14: Merci beaucoup Robin Bernaud, mon invité, votre invité Damien Joannès, directeur général de Ulysse. Je ne me souviens même plus le nombre de villes qu'on a évoquées compte tenu de son parcours. On est passé il n'y a pas longtemps par Lyon, par la région parisienne. On parlera de Cherbourg, de Marseille, d'Avignon, du Sud. C'est pas fini, on a encore un beau voyage qui continue jusqu'à 21h sur votre radio ICI.
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14: J'adore ce morceau, vous aussi, je suis sur Live and Let Die. C'est signé Paul McCartney sur ICI.

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2: Et Damien Jouannès, le directeur général de Ulysse, connecté à près de 8 millions d'automobilistes européens sur les réseaux pour faciliter vos trajets, mobilité fluide, durable. Il est notre invité jusqu'à 21h. Alors, on a évoqué ces villes où vous êtes passé dans votre parcours. J'ai évoqué Cherbourg, Marseille. Ça aussi, ce sont des souvenirs qui ont compté pour vous, Damien, parce que c'est des passages.
3: Oui, ce sont autant de passages dans lesquels j'ai passé des semaines, justement, à y travailler avec ma petite bande de collègues. Cherbourg, magnifique ville, effectivement, où j'allais travailler à la DCNS, justement, auprès de l'entreprise qui produit les sous-marins nucléaires. Donc, très intéressant, la ville magnifique, effectivement, avec beaucoup de souvenirs.
2: Marseille, la Méditerranée. Vous allez en Méditerranée quand vous partez en vacances? Vous n'êtes pas très loin, vous habitez dans le sud aujourd'hui. Quand vous partez en vacances, vous allez où avec vos enfants?
3: On va dans différents endroits. Alors, on va à la montagne, on va au ski en famille. Ça, c'est la première destination. On va à Megève, une station dans laquelle on va assez régulièrement d'année en année depuis que les enfants sont petits. Donc, ça, c'est la station où on va. Non, sinon, on va dans le Lot-et-Garonne aussi l'été, puisqu'on a l'habitude depuis quelques années de se retrouver avec notre bande de copains d'école, justement, des couples qui ont, année après année, de plus en plus d'enfants.
2: C'est à Lauzin ?
3: À Lauzin, exactement.
2: Au château de Lauzin ?
3: Au château de la Loquerie, exactement, et qui est un magnifique château médiéval qui, dont les propriétaires sont Mireille et Marc, qui nous accueillent tous les ans.
2: On le salue.
3: Exactement, je vous salue, Mireille et Marc, et merci beaucoup, puisqu'il y a quelques semaines, on était encore chez eux.
2: Vous allez avec vos potes de fac, vos potes d'études, quoi.
3: Voilà, c'est ça, potes d'école. Cette année, on était une quarantaine quand même. On était 8 familles, 16 adultes et 24 enfants. chacun des couples a au moins 2, 3, voire 4 enfants. Et on fait ça depuis une dizaine d'années. Ouais. Et depuis une dizaine d'années, justement, on va à Lauzin, dans ce magnifique château de la Loquerie, accueilli par Mireille et Marc.
2: Alors, comme vous savez, la bougeotte, il y aura Milan aussi dans votre vie, qui est peut-être un lieu aussi de réussite. Hein. Vous aviez mis en place une plateforme, je crois, aussi à ce moment-là. Vous vouliez partir à l'île Maurice. Ça fait partie. De vos projets, de vos opportunités professionnelles, mais il y a tout un contexte aussi qui s'est joué et qui fait que, presque en un coup de tête, grâce à un chasseur de tête,
3: c'est ça.
2: Vous partez à Avignon.
3: C'est ça, à Milan, on y part en 2013, pareil, sur un coup de tête, on prend un camion.
2: Très coup de tête, vous.
3: Oui, on est très coup de tête, on est comme ça. Effectivement, on y part avec mon épouse, on devait y rester un petit moment, en tout cas un moment limité. Finalement, 8 ans après, on rentre à Avignon en 2021. À Avignon, en tout cas un petit à côté, puisqu'on nous on habite à Villeneuve-les-Avignons, dans le Gard,
2: qui est une tout petit peu au-dessus de
3: un tout petit peu au-dessus de l'autre côté du Rhône, effectivement.
2: Exactement, ouais, je vois très bien.
3: Le Rhône qui délimite la frontière entre la région PACA et la région Occitanie. Et
2: c'est là où il y a le pont Saint-Bénezet.
3: Exactement.
2: Qui n'est autre que le pont d'Avignon.
3: Le pont d'Avignon, effectivement. Et alors, quand les touristes le découvrent sans le connaître, il est coupé au milieu, en fait, ils sont assez étonnés. Mais voilà, donc on arrive en 2021 à Villeneuve-les-Avignons pour prendre cette opportunité professionnelle qui est Ulysse, puisque les bureaux, le siège est à Nanterre, mais on a de très grands bureaux dans lesquels il y a beaucoup de monde.
2: Sur Avedon, les bureaux.
3: À Avedon, exactement, dans une ville qui est à côté d'Avignon, à la barrière de péage, Avignon Nord. Voilà.
2: Du coup, c'est aujourd'hui votre quotidien, cette région-là. Du coup, il y a le Gard qui est pas loin, il y a la Camargue qui est pas très loin. Je sais que ce sont des repères et des marqueurs pour vous. Le Gros du Roi, par exemple.
3: Oui, bien sûr. En fait, la région est magnifique. Hein. On est très heureux. Effectivement, vous avez le Gardon qui est pas très loin, sur lequel vous pouvez passer des après-midi sur les plages de Galet au bord de la rivière. Le Gros du Roi avec ses plages, la Camargue avec ses balades à cheval. C'est une région dans laquelle, effectivement, il fait très bon vivre avec une vraie belle culture locale. Et des paysages qui sont absolument magnifiques.
2: C'est vrai que cette région, vous connaissiez, vous y aviez fait du hockey sur glace, plus petit.
3: Oui, à Avignon, effectivement. Ça, c'était mon sport après le rugby.
2: J'ai cru que vous étiez très rugby, là, vous me décevez presque.
3: J'ai changé, à un moment donné, j'ai changé pour revenir ensuite au rugby, mais effectivement, j'ai joué au hockey sur glace à Avignon, à la patinoire.
2: Attendez, le rugby fait à nouveau partie de votre vie. Décidément, c'est quelque chose qui nous suit. Parce que vous jouez aujourd'hui au touch rugby,
3: c'est ça. Je joue au rugby, mais sans plaquage. C'est-à-dire que.
2: D'accord.
3: On joue au rugby.
2: Aux Angles.
3: Aux Angles, au RCAGR, exactement. Et là, on a une équipe qui est tout à fait sérieuse, avec des tournois, des licences, etc. De touch rugby. Donc, c'est un rugby qui se joue à 5. Et on ne plaque pas. En revanche, on se touche. Et quand le joueur est touché, le ballon s'arrête. Et il y a une remise en jeu.
2: Mais ça s'enseigne, ça ? Vous aimeriez pas, je sais pas, être entraîneur ? Parce que vous avez un tel parcours avec le rugby aujourd'hui.
3: Pour être entraîneur, il faut un peu de temps quand même. Il faut être dispo les mercredis, les week-ends. C'est assez incompatible avec ma vie d'aujourd'hui, malheureusement.
2: Est-ce que vous retournez à Fréjus de temps en temps ?
3: Alors non, mais en revanche, Fréjus, j'y ai passé beaucoup de temps quand j'étais plus jeune. Et parce que quand on habitait en région parisienne, à Sartrouville, notre lieu de vacances dans lequel on allait très régulièrement et plusieurs fois par an était Fréjus, dans une résidence qui avait été nouvellement construite, dans laquelle on avait un tout petit appartement. Alors je me souviens, à l'époque, on n'avait pas le téléphone. On y allait en voiture depuis Sartrouville. Et là, c'était justement l'aventure, c'était le voyage. Il y avait une très grande piscine au milieu de cette résidence, la plage pas très loin, et on y allait. Donc c'était vraiment les vacances d'enfance, en famille, avec les copains qu'on retrouvait d'année en année. J'en ai beaucoup de très bons souvenirs.
2: Alors vous allez peut-être me répondre dessus, mais de tous ces lieux, et depuis 20 heures, il y en a un qui sort du lot. Si vous étiez une carte, vous voyez, de France, oublions Sydney, Milan, quel serait le point central ?
3: Ah, le point central, c'est le sud. C'est Salon de Provence, c'est Avignon, c'est la région Provence. Enfin, c'est cette région-là en tant que telle. Aujourd'hui, notre base familiale est là, et je dois dire qu'effectivement,
2: c'est là où
3: on se sent le mieux. Ouais.
2: Damien Joannès, directeur général d'Ulysse, est votre invité sur ICI. Parlez-moi d'Ulysse. 7,5 millions d'utilisateurs. Vous êtes le leader du télépéage en France.
3: Exactement. Alors, on est le service qui a pour vocation de faciliter la mobilité des Français. Alors, c'est une marque grand public qui est très connue. Et on rentre dans le quotidien des Français. Ce qu'il faut savoir, en fait, c'est que, en dehors des villes, l'outil principal de mobilité des Français, c'est la voiture. On a besoin de la voiture. La voiture est indispensable. Et Ulysse a pour vocation de lever tous les petits irritants de cette mobilité, donc le paiement de l'autoroute, du parking, la recharge électrique, la recherche du prix des carburants, etc. etc.
2: Une question importante, le prix des carburants, dans l'actualité, cette année,
3: effectivement.
2: Il a gonflé. Et puis, bon, voilà.
3: Effectivement. Et du coup, en fait, on a cette grande responsabilité, justement, d'accompagner les Français dans leur mobilité, quelle qu'elle soit. C'est-à-dire qu'on a des utilisateurs, des clients qui l'utilisent tous les jours pour aller travailler, comme des clients qui l'utilisent seulement pour partir en week-end, pour partir en vacances.
2: Et vous adaptez justement par rapport à la consommation qu'on a chacun de la mobilité.
3: Exactement, les offres sont adaptées à tous usages, puisque la souscription aux offres est totalement gratuite. Vous recevez votre badge en 48 heures et déjà activé. Vous pouvez l'utiliser.
2: C'est le pass, quoi. Hein.
3: Voilà, c'est le pass. Okay. C'est le petit boîtier que vous allez coller à votre pare-brise et qui vous permet au péage de passer sans encombre jusqu'à 30 km à l'heure dans les voies dédiées. Ça vous évite d'ouvrir la fenêtre, d'avoir froid l'hiver, de réveiller les enfants quand ils font la sieste dans la voiture sur la route des vacances.
2: Dépensez à tout,
3: ça, c'est du vécu. De vous contorsionner, d'aller chercher votre carte bancaire. Ouais. Là, ça fait bip et on vous enlève toute la charge mentale qui est liée à ce genre de déplacement.
2: Alors, les trois axes, on l'a dit, on va les rappeler, c'est les autoroutes, c'est les parkings, c'est la recharge aussi des véhicules électriques. Du coup, le Pass Ulysse, il comporte aussi, il y a une application mobile, gratuite d'ailleurs, qui va avec.
3: Oui, bien sûr, gratuite. En fait, quand vous regardez aujourd'hui la mobilité des Français, de quoi ont besoin les utilisateurs ? Ils ont besoin de préparer leur voyage, ils ont besoin d'effectuer leur voyage et de voir quel est l'itinéraire, quels sont les services sur la route qui sont le plus adaptés aux différents besoins, les services sur les aires d'autoroute, les services sur l'infotrafic, etc. etc.
2: Il y a de l'infotrafic sur votre application.
3: Absolument, oui, exactement. Et en fait, on se rend compte qu'avec la complexification de ces voyages, notamment dû à l'électrique, parce qu'aujourd'hui, quand vous avez une voiture électrique et que vous faites de longs trajets pour partir en vacances, vous êtes obligé de planifier un minimum votre trajet, Ulysse apporte de la simplicité. C'est-à-dire, on va vous donner à nos utilisateurs la possibilité, via les dispositifs que vous allez avoir pour payer les infrastructures de recharge électrique, des autoroutes et des parkings, y compris avec l'application qui vous permet de préparer votre voyage et de gérer au mieux pendant le voyage, la possibilité justement de vous enlever toutes ces frictions.
2: Comment on fait concrètement, Damien Johannes, si on veut bénéficier de tout ça, avoir ce pass, on doit télécharger l'application, comment on fait pour s'inscrire, pour bénéficier de tout ça?
3: Alors c'est très très simple, vous vous rendez sur ulysse.com, en quelques clics vous allez pouvoir remplir les informations qui sont requises, recevoir votre badge quelques jours plus tard, et ensuite tout simplement coller votre badge comme il faut au pare-brise de votre véhicule et ne plus penser à rien.
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2: C'est bien noté.
3: Exactement.
2: Un dernier mot avant de vous quitter, Damien Johannes, directeur général d'Ulysse, on le rappelle. Est-ce qu'il y a une région, un lieu que vous ne connaissez pas encore, ou alors très peu en France, et que vous aimeriez découvrir demain? Vous dites, jamais eu l'occasion, je ne me suis jamais arrêté.
3: Alors c'est la Corse. C'est la Corse. Alors moi j'ai fait, pourquoi la Corse? Moi j'ai fait le tour du monde, je suis allé très loin, mais en fait en regardant, on se rend compte que dans nos régions françaises, on a vraiment des endroits absolument magnifiques, des endroits qui présentent des paysages magnifiques, très beaux, et un des endroits que j'aimerais bien découvrir pour toutes ces raisons-là, c'est la Corse.
2: Merci beaucoup, je vous le souhaite, hein, bon voyage en Corse, prochainement peut-être Damien Johannes, notre invité aujourd'hui, bon retour dans le sud de la France.
3: Merci.
2: Ulysse.com pour en savoir davantage autour de ce passé, de cette utilité autour de la mobilité. Directeur général d'Ulysse, Damien Johannes, était notre invité, à retrouver sur ici.fr. À très bientôt. Plein de bonnes choses à vous. On se retrouve avec plaisir et bien demain sur ici. Vous pouvez réécouter l'émission sur ici.fr. Portez-vous bien et bon voyage en France.
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2: Tiens, et depuis une dizaine de jours, depuis le début de cette émission, on n'a pas encore été à Bruxelles. Ça arrivera peut-être un jour. Voici Boulevard Désert avec le titre du même nom sur ici.

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1: Passez une excellente soirée, merci d'écouter ici les 21h. 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
2: Bonsoir à tous et très heureux de vous retrouver pour un petit séjour dans ma collection de tubes des années 80. Allez, soyez les bienvenus. Ce soir, ça commence comme ça.

0: Imagination, c'était Just an Illusion.
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0: En 1982, le disco commence à déserter les hit-parades, mais Imagination n'a pas dit son dernier mot. Enfin, n'a pas composé son dernier tube surtout. Ce trio anglais a très envie de continuer à faire danser la planète, et ce sera le cas grâce à Just an Illusion, qui se retrouve au top des tops dans plus de 20 pays. Et pourtant, en ce début des années 80, c'est plutôt le punk rock qui a la cote. Et parmi quelques groupes éphémères sans intérêt, surgit les meilleurs Clash de Magnificent Seven.

Les Blues Brothers avec Everybody Needs Somebody to Love. Et voilà un titre qui peut se vanter de figurer dans la liste des 500 plus grandes chansons de tous les temps. Enfin, ça, c'est pour le magazine Rolling Stone. Et puisqu'on en parle, c'est aussi un titre qui a été repris par les Rolling Stones, le groupe, hein, bien sûr, sur l'album numéro 2. Ça, c'était en 1965. Et comme vous le savez, parce que je suis sûr que vous l'avez vu, Blues Brothers, c'est aussi un film génial sorti en 80, un chef-d'œuvre. On va pas s'arrêter là en termes de chef-d'œuvre. Voici un autre, dans la langue de Molière, enfin, dans celle de Renaud, Morgane de Toi, tout de suite dans 100% années 80.

0: c'était Teardrops, Womack & Womack. Le couple Cécile et Linda Womack qui a inscrit son nom dans la légende des années 80 avec juste un titre, hein, ce Teardrops, qui fut un énorme succès en 88. Et pour l'anecdote, aujourd'hui, ce sont leurs trois filles qui perpétuent la passion de la soul music. Elles s'appellent les Womack Sisters et elles viennent de sortir un album que franchement, je vous recommande. Dans un instant, direction Belle-Île-en-Mer, Laurent Voulzy arrive.
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0: Michel Berger, c'était celui qui chante.
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0: En 1980, si vous allumiez la radio, il n'y en avait pas beaucoup à l'époque, vous étiez à peu près sûr de tomber sur ce titre. Diffusion massive pour celui qui chante, le véritable hymne à la musique et aux artistes, qui s'élève au-dessus de tout quand il chante. Bon, c'est un effet qu'on peut nous aussi ressentir. Quand on reprend à tue-tête ce genre de tube, même encore aujourd'hui, hein, essayez, vous verrez, c'est efficace. Et si vous avez envie d'un petit pas de danse en plus, n'hésitez pas. Voici Billie Jean, Michael Jackson.

Diana Ross, c'était Chain Reaction. Les Bee Gees qui ont composé ce titre ont hésité avant de le proposer à Diana. Ils pensaient que ça sonnait trop années 60, époque Supremes pour elle. Quelle erreur, c'est justement cet hommage à ses débuts qui l'a convaincue. Et elle a même accepté de tourner le clip en noir et blanc, justement, look Supremes. C'est devenu un tube en 86. Même année que Julie Pietri, qui est numéro 1 cette année-là avec Eve, lève-toi. Oh.

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1: Merci d'avoir suivi notre balade dans les années 80. Dans un instant, place à 100% chansons françaises. Belle fin de journée et à demain. 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
2: C'est l'hymne de tous ceux qui ont passé un jour un été loin des parents. En 1966, Pierre Perret sort Les Jolies Colonies de Vacances.
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2: À l'origine, c'est une simple lettre d'enfant qui raconte son quotidien entre les poux, les douches froides et les bêtises dans le dortoir. Mais à l'époque, ce portrait un peu trop réaliste ne plaît pas à tout le monde. La chanson est jugée provocatrice et finit carrément censurée par les radios et la télé. Le crime de Pierre Perret, avoir osé dire que les enfants ne se lavaient pas les pieds tous les jours. Mais le public, lui, adore.

0: Le disque s'arrache et devient alors le symbole d'une France qui s'amuse et qui s'émancipe.
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2: Complètement gaga.
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3: Et Olivier, ce matin, retourne à l'école primaire aujourd'hui.
2: Eh oui, et pour y trouver du gaga. Mais blé, je voudrais aujourd'hui vous parler du mémoire de Judith Boucher, réalisé l'an dernier à l'Université Jean Monnet de Saint-Étienne, et qui s'intéresse à une question rarement étudiée. Comment le parler stéphanois, le gaga, circule encore aujourd'hui dans les écoles primaires et dans quelle mesure le parler des enseignants influence le parler des élèves? Son travail porte sur toutes les classes de l'école primaire, en milieu urbain comme en milieu rural. Judith a formulé trois hypothèses. Premièrement, le gaga serait peu utilisé par les enseignants en situation d'enseignement. Deuxièmement, lorsque les enseignants l'utilisent, les élèves auraient tendance à le reprendre. Et troisièmement, le gaga serait plus présent dans les écoles rurales que dans les écoles urbaines. Pour répondre à ces questions, elle a observé des classes, mené des entretiens avec les enseignants et avec les élèves. Elle a mené des observations dans les temps informels à l'école. Son analyse porte à la fois sur le vocabulaire gaga et sur des structures spécifiques comme le pronom neutre Y, employé comme complément direct, j'y ai fait, l'inversion des pronoms personnels après un impératif, donne-moi-le au lieu de donne-le-moi, ce qui nous vient du patois, hein, puisque Pierre Duplay écrivait déjà en 1896, à l'inverse du français, quand un verbe à l'impératif a deux pronoms pour complément, l'un direct, l'autre indirect, c'est ce dernier qui s'énonce en premier. Exemple en patois, by my lou. Et puis aussi la formation d'adjectifs à partir de participes passés. Il est trempe de chaud, ses joues sont enfles, la reloge est arrête. Donc qu'en est-il des résultats du travail de Judith? Les observations révèlent une situation un peu plus nuancée que ce qu'elle attendait. Très surprenant, 54% des enseignants utilisent au moins une fois un régionalisme en cours au cours des séances observées. Un élève sur 6 emploie spontanément un mot ou une expression gaga lors des entretiens. Et dans les classes, un régionalisme apparaît dans 20% des situations que Judith observe. Il semblerait donc que le gaga soit encore bien présent dans nos écoles. Mais quels sont les mots, les expressions, les tournures qui ressortent le plus, ou plutôt qui ressortent le mieux? Un peu de patience les amis, la suite c'est pour bientôt.
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4: Sur l'avenue Charles de Gaulle à Guéret, vous êtes sans doute déjà passé devant la quincaillerie. Mais c'était quoi avant ce tiers-lieu ?
5: Baptiste Ridoux, coordinateur et concierge de la quincaillerie.
6: Nathalie Parino, directrice de cabinet de l'agglo du Grand Guéret.
5: Ça a été un magasin Intersport, il me semble, avant d'être un magasin Noz. Et puis après, c'est devenu une friche commerciale pendant 2-3 ans, où là, il ne se passait rien. Et c'est à ce moment-là où nous, quincaillerie, donc service de l'agglomération, on avait besoin d'un plus grand local, parce qu'on était installé aussi rue Maurice-Rollinat, où il y a maintenant la boutique des copains et des copines de Recyclabule. Et on est arrivé dans ce lieu qui était un bâtiment, un cube métallique, à l'abandon depuis 3 ans. L'agglo a racheté et a fait des travaux, qui sont des travaux en plus en éco-rénovation, parce qu'on a utilisé du bois local en essayant d'être le plus vertueux possible.
6: Le lieu de la rue Molina, qui était effectivement à l'origine une vraie quincaillerie. Ben, finalement, ça correspond pas mal au type de service, hein, parce que c'est un peu un couteau suisse, finalement, la quincaillerie. Donc, on offre tout un tas de services.
4: Là, qu'est-ce qu'on voit?
5: Un grand espace commun, accessible à tout le monde. C'est libre, c'est gratuit. Vous avez à disposition des ordinateurs. Vous avez un bar associatif. Un mur d'expo, où on fait des expositions à peu près tous les 2 mois. Un tiers-lieu, ça va surtout être un lieu où vont se croiser des personnes qui n'auraient pas vocation à se croiser. Ça va être un lieu ressource, en fait, où on peut venir ici pour travailler, on peut venir parce qu'on fait partie d'une association, on peut venir parce qu'on a un besoin. Ici, vous pouvez venir travailler à la demi-journée, à la journée, dans des espaces ouverts, autour d'une grande table avec d'autres, ou dans des espaces un peu plus privatifs. On a au bout de ce grand mur un Fab Lab, donc un laboratoire de fabrication, où là, on va avoir des imprimantes 3D, une découpeuse laser. On a une salle de spectacle aussi. Et on a les studios à la fois de Radio Pays de Guéret et de Télé-Guérévision.
6: Des fois, ça m'arrive de venir déjeuner ici, parce que je peux pas rentrer chez moi pour déjeuner. Donc, en général, j'amène ma tambouille ou je vais me chercher un truc à manger, puis je reviens, je mange ici. C'est un endroit où on sait qu'on sera pas seul, on rencontrera toujours quelqu'un, et puis petit à petit, on se fait un réseau, donc on finit par connaître plein de monde, de plein d'univers différents, de plein de gens qui font des trucs complètement incroyables qu'on n'aurait même pas imaginé. Pour les personnes un peu éloignées du numérique, ça peut être utile aussi de se dire, je peux être accompagnée aussi dans l'accès aux services publics en ligne, parce que maintenant tout se fait en ligne et il y a des gens pour qui c'est pas évident.
5: Et puis aussi, c'est un lieu accessible, comme je disais, gratuitement à tout le monde, et ça doit être la définition même d'un service public. On a un accès à personnes à mobilité réduite, et en plus on est le siège d'APF, donc l'assaut des paralysés de France à la quincaillerie.
4: N'hésitez pas à passer la porte de la quincaillerie, avenue Charles de Gaulle à Guéret, même pour déjeuner.
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7: Elle est picarde, elle est romancière et elle donne son billet d'humeur tous les jours sur l'antenne Ici Picardie du lundi au vendredi. Karen Ponte s'éparpille. Bonjour Karen.
8: Bonjour. Quand on vieillit, on repense souvent avec nostalgie à nos années d'adolescence, à la limite de lancer à la cantonade cette fameuse phrase « c'était quand même mieux avant ».
7: Ah.
8: C'est étrange quand même cette affirmation, parce que quand on y réfléchit un peu, tout n'était quand même pas au top hein, avant. Prenons par exemple le cas des moyens de télécommunication avant l'avènement des téléphones portables. En ce qui me concerne, j'ai connu les tatous, ces petits boîtiers noirs qui nous permettaient hein, de savoir que tel numéro cherchait à nous joindre et bah, c'est tout en fait. Hein, parce qu'il fallait alors trouver une cabine téléphonique, espérer avoir encore des unités sur sa carte téléphonique pour rappeler la personne. À l'époque, le must, c'était ceux qui avaient des tam-tams. Et là, il y avait comble du luxe, un message qui s'affichait sur l'écran. Bon, on ne pouvait toujours pas répondre. Hein. Pour cela, il fallait trouver une cabine, espérer avoir des unités sur sa carte, dicter son message à une opératrice qui, elle, l'envoyait sur le tam-tam de l'émetteur. Je suis pas certaine hein, du « c'était quand même mieux avant » dans ces conditions. Et je crois qu'on pourrait multiplier ce genre d'exemples. C'est ce qu'on va faire toute l'année, la suite donc aux prochains épisodes. Je vous dis à demain et d'ici là, rappelez-vous qu'être focus, c'est bien, mais qu'être éparpillé, c'est encore mieux.
7: Karen Ponte, romancière picarde, donc à retrouver évidemment sur notre site ici.fr.

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1: Salut Brésil.
2: Pouvez-vous nous dire votre nom, âge, profession ?
1: Alors, je m'appelle Théo, j'ai 27 ans et je suis animateur en environnement dans les écoles.
3: Pourquoi t'as pas été à l'école aujourd'hui, hein ? Pourquoi t'y es pas allé ? Où t'as été encore traîné ?
1: Je suis dans les petits bonheurs.
4: Puis en même temps, c'est les vacances.
5: Ouais, c'est pas faux.
6: Tu habites où en ce moment ?
1: Je viens de Quimper, mais j'habite à Rennes.
7: Qu'est-ce que tu préfères ?
1: Je préfère Rennes, mais Quimper, c'est ma petite ville de cœur où je suis né, donc j'aime bien y retourner. C'est un bel atout l'été. L'hiver, ça m'intéresse moins, mais l'été, je regrette de ne pas être à Quimper.
8: On est bien ici. On est en vacances, les amis.
9: Pas pour tout le monde.
10: On se baladera dans la région.
1: Mon coin préféré quand je me balade, la baie des Trépassés, c'est la plage entre les deux pointes, qu'on voit bien les deux pointes, et il y a des super vagues. C'est magnifique parce qu'on peut voir des super couchers de soleil, et avec les vagues, les surfeurs, ça rend super bien.
11: Les surfeurs, hey, c'est pour ça que t'as un air comme ça, un air antipathique.
12: Moi, si je pouvais aller coller mes fesses sur une île déserte, j'hésiterais pas une seconde.
1: Si je devais finir mes vieux jours sur l'île bretonne, ce serait sur l'île de Watt.
10: What? What the fuck?
1: Parce que on fait tout à pied là-bas. Il y a plein de gens très sympas.
13: À la vôtre, hein ?
1: Beaucoup d'alcool, mais il y a de la voile à faire, il y a plein de pêche à faire. On y vit bien, je pense.
14: Ça vous dérange pas, vous, de pêcher avec cette odeur de vase ?
15: Non, c'est bien, ça. J'en ouvre une autre.
16: Je crois que ça va aller, non ?
17: Il était bon, ce premier baiser.
1: Mon premier flirt, premier bisou, je crois que j'étais au collège, je l'avais ramené chez elle et après il y avait des petites marches à côté de chez elle avant qu'elle rentre parce que on se cachait un peu et on s'était fait un bisou avant qu'elle rentre.
10: Et bouche ouverte ? C'est dégueulasse.
1: Après, c'était pas un bisou de fou quoi. C'était un petit bisou, un petit smack.
10: Smack ? J'ai pas entendu ce mot-là depuis l'adolescence.
1: Mais c'était beaucoup pour l'époque.
18: Jeune homme, quelle époque parlez-vous ?
19: Mais de celle-ci ?
18: Bah, c'est 1900, vous appelez une belle époque avec tout ce qui se passe. Des crimes, des impôts nouveaux, des bruits de guerre, c'est tout. Quelle sale époque.
1: Allez, salut.
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20: Nous sommes en mai 1970, le 17 précisément, un dimanche ensoleillé et non un lundi au soleil. Et Claude François roule à vive allure, pressé de rejoindre Nîmes. Il s'écoute un live d'Elvis Presley.
21: Well, it's one for the money, two for the show, three to get ready now, go, can't go.
22: Dans la voiture, il y a 8 haut-parleurs tout autour, donc vraiment, j'étais entouré par le son, j'adore ça.
20: Quand soudain, son pneu éclate à hauteur de Bédarrides. À l'époque, le chanteur raconte son accident dans une interview fascinante tirée de l'émission de radio Bande à part que Lina a archivée.
22: Quand la roue a explosé, l'arrière s'est présenté vers l'avant et la gauche de la voiture se soulevait pour culbuter, pour faire les tonneaux. Je me suis donc retrouvé de face à l'autoroute, donc de nouveau, et là j'ai re-ralenti. Dès que c'est représenté de nouveau en tonneau, j'ai re-accéléré, ainsi de suite, jusqu'à peut-être 100-110 à l'heure. Alors mes bras étaient mous pour conduire la voiture, et elle s'est arrêtée net, le retour m'a projeté la tête dans le volant.
20: Sa voiture traverse les quatre voies de l'autoroute et finit sa course dans un fossé de l'autre côté de l'autoroute A7. Conscient mais sonné, l'artiste

0: est un miraculé. Nous sommes alors 8 ans avant l'épisode de la baignoire fatale. Il n'aura qu'un nez cassé, nécessitant par la suite une rhinoplastie.
1: C'est pas le cartilage qui s'est cassé, mais l'os entre les deux yeux. Alors là, quand j'ai vu ça, j'ai donné un coup de poing dans le miroir, j'ai donné des coups de poing partout, j'ai piqué ma crise de... J'ai pas de chance.
0: Claude François sortira 2 ans plus tard, le lundi au soleil.

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1: Et pour cette nouvelle saison, au parc Argonne Découverte où nous sommes aujourd'hui, quatre grands prédateurs présents naturellement dans la région sont mis à l'honneur. Bonjour Nicolas Villerette.
2: Bonjour Olivier.
1: Responsable zoologique et directeur adjoint du parc Argonne Découverte, quels sont ces quatre grands prédateurs?
3: Le loup gris d'Europe, le pigargue à queue blanche, le hibou grand-duc d'Europe et le lynx. Pourquoi ces quatre-là on les met à l'honneur? C'est parce qu'ils font leur grand retour dans notre secteur et que quand un prédateur fait un retour dans un endroit, souvent, ça peut faire peur.
1: On parle de retour à l'état sauvage. Hein.
3: Ah, on parle de retour à l'état sauvage. Nous, ceux qu'on présente, ils sont en captivité, en volière ou en enclos, et ils resteront en captivité. Mais naturellement, ils font leur retour ici. Et nous, notre objectif, c'est de sensibiliser les gens, de présenter ces espèces, parce qu'on a moins peur de ce qu'on connaît.
1: Donc, on peut déjà voir ici, au parc Argonne Découverte, des grands ducs d'Europe, des pigargues à queue blanche, ou encore des loups. Le lynx, lui, arrivera plus tard, même s'il est déjà présent à l'état sauvage dans la région. Parlez-nous un peu du lynx, justement.
3: Alors, effectivement, ici au parc Argonne Découverte, nous n'avons pas encore de lynx, mais on y travaille. Le lynx est un animal très discret. Alors, c'est un bon prédateur, notamment de chevreuils. C'est un animal forestier, un peu comme les loups. Mais autant les loups, quand ils font leur retour dans un secteur, c'est compliqué parce que c'est un animal qui va, quand il s'approche des fermes, poser des problèmes au niveau des troupeaux de moutons, au niveau des veaux, par exemple. Autant le lynx, ça reste un animal très discret qui va chasser des proies comme le chevreuil, qui va en plus manger sa proie jusqu'à la dernière bouchée, et vraiment un animal solitaire, contrairement aux loups qui vont vivre en meute, donc on peut les repérer plus facilement. Dans les Ardennes, il y a eu quelques lynx observés, mais pour autant, nous on veut quand même sensibiliser au fait que les gens, bah, potentiellement, en rentrant d'une soirée, vont pourquoi pas croiser un lynx un de ces jours, c'est tout à fait possible.
1: Le lynx, c'est un félin, un gros chat. Décrivez-nous, pour ceux qui sont présents dans les Ardennes à l'état sauvage, à quoi il ressemble?
3: Alors c'est un animal qui a les oreilles pointues avec un petit pinceau noir au bout des oreilles. Vraiment, on va dire un chat haut sur pattes. Alors quand même de couleur marron avec des petits spots de taches plus foncées, qui va faire 20-25 kilos. Et c'est un animal qui va volontiers en fait se cacher, se poser, laisser les gens passer. Même parfois, lorsqu'il y a des chasses, il va pas forcément s'enfuir. C'est pour ça qu'il est difficile à voir. Il va aller se cacher contre un arbre, attendre que la battue passe et sortir ensuite.
1: D'autant plus que des fois, pour dormir, il peut se mettre en hauteur.
3: Hein. Ah oui, bah oui, c'est, on va dire qu'on en parlait, c'est un gros chat, on va dire ça comme ça. Donc il a
1: un gros arbre à chat avec un gros arbre, du coup.
3: Exactement, c'est ça. Donc un arbre accessible dans lequel il va pouvoir trouver refuge. Et après, il ne va pas se réfugier uniquement dans les arbres. Hein. C'est un animal qui va volontiers aller se cacher. Un arbre tombé, une souche qui a soulevé un peu de terre, de roche, il va aller se mettre là-dessus. Surtout les femelles, quand elles ont des jeunes, elles vont aller trouver ce genre de petite caverne pour aller y mettre leurs jeunes en sécurité.
1: Une population qui avait totalement disparu, qui est en train de revenir. Pourquoi elle avait disparu?
3: Il y a une centaine d'années, les empoisonnements ont fait beaucoup de dégâts sur ces derniers maillons de la chaîne alimentaire. Les empoisonnements maintenant qui ont beaucoup, beaucoup moins lieu qu'avant. Et donc, du coup, petit à petit, ils commencent à regagner du terrain. Un animal discret, forestier, et donc les forêts des Ardennes s'y prêtent très bien pour son retour.
1: Et là où il y a de la forêt, les lynx sont de retour en Champagne-Ardenne. Merci Nicolas Villerette, responsable zoologique.
3: Merci Olivier. 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
1: J'ai vu un magicien au plus grand cabaret du monde de Patrick Sébastien.
2: À la télé, donc.
1: À la télé. Je sais que j'ai dit à mes parents, je veux venir magicien. Et le surlendemain, le lundi, quand je suis rentré de l'école, j'avais une boîte de magie qui m'attendait.
2: Oh, ils vous ont suivi.
1: Voilà, ma maman m'avait acheté une boîte de magie et ça a été le déclic. Moi, j'étais pas trop scolaire, mais j'ai été plongé dans ce fascicule de magie qui était en noir et blanc avec des images, du texte. Pendant des jours et des jours, et tous les soirs, je faisais des nouveaux tours de magie à mes parents, à mes camarades de classe, à mes professeurs. Et depuis, j'ai jamais arrêté. Mon premier magicien, on va dire, c'était Sylvain Mirouf. Dans les années 90, il a participé à pas mal d'émissions de Michel Drucker, entre autres. Et il a sorti des fascicules de magie en 2000-2001, que j'ai ici dans ma pièce magie.
2: Ils
1: sont là, on a même les VHS.
2: On peut les sortir.
1: Les toutes premières VHS. Vraiment, je m'y suis mis en 2000 grâce...
2: À lui.
1: Ah, exactement.
2: Il faut du talent.
1: Un certain talent, mais surtout, il faut de la pratique, persévérer, il faut de la patience beaucoup, parce que la magie, c'est beaucoup de patience, parce qu'il y a des heures d'entraînement, parce que faire un tour de magie devant quelqu'un, ça paraît tellement simple, mais alors que derrière, il y a des heures et des heures et des heures d'entraînement.
2: Donc, école de magie et tout, comme Harry Potter?
1: Ouais, un petit peu comme Poudlard, sauf que c'était contre Aix-et-Ville. Alors, ma première école de magie, c'était Outillo. J'ai eu un professeur qui s'appelait Henri Lacaze. Je devais avoir 12 ans, 11-12 ans à peu près. Et quand il a arrêté, il y a une autre école de magie qui était sur contre Aix-et-Ville, qui était dirigée par Pierre Fay, qui était un agent et un magicien. Et ils organisaient un festival de magie, dont on voit l'affiche, là, juste en face de nous. Bon, il y a beaucoup d'affiches. Moi, j'aime bien exposer les affiches auxquelles j'ai participé ou organisé.
2: Dans tous les petits recoins de France, il y a une école de magie, parce que vous me parlez du Tio. C'est pas très grand, le Tio, une école de magie. Et contre Aix-et-Ville?
1: Alors, c'est pas des, quand je dis école, c'est plutôt des clubs de magie. On va dire, c'est extrascolaire, c'est comme le foot. Sauf que là, c'est la magie. Et contre Aix-et-Ville, ouais, j'y suis allé jusqu'à mes 20 ans. Donc, en gros, de mes 10 ans jusqu'à mes 20 ans, je suis allé dans des clubs toutes les semaines. Mes parents m'amenaient, hein, parce que j'avais pas de permis à l'époque, à part à 18 ans. Mais sinon, mes parents, toutes les semaines, m'amenaient. On faisait la route rup sur Moselle contre Aix-et-Ville, ou le Tio au début, voilà.
2: Ouais, c'est ça. Il y en a qui font du foot, du judo, de la danse. Vous faisiez de la magie.
1: Exactement, ouais. Voilà. C'est pas commun. Vous voulez que je vous montre un tour avec le chien? Je fais de la magie avec le chien.
2: C'est vrai?
1: Ouais. Fais-toi assis. Pas bouger, pas bouger. Touche le cas. Touche.
2: Non.
1: C'est là? T'es sûr? C'était quoi la carte?
2: 8 de carreau. Il sera un jour sur scène avec vous?
1: J'espère.
2: Ça se fait?
1: J'en ai jamais vu. Moi, je me dis que ça pourrait être une première.
2: On va un petit peu fouiller vos étagères. Vous avez, je sais pas combien de jeux de cartes. Beaucoup en tout cas.
1: Oui, mais il y en a une centaine là. On a que des jeux de cartes ici.
2: D'accord.
1: On a que des jeux de cartes ici. Ouais. Et ainsi de suite. On a.
2: C'est pourquoi? C'est pour en avoir des neufs.
1: Ouais, exactement. C'est-à-dire à chaque prestation, j'utilise toujours un jeu neuf.
2: Ah oui.
1: Oui. Oui, parce qu'elle glisse très très bien, c'est des bicycles, c'est les marques standards utilisées par la plupart des magiciens.
2: Qu'est-ce que c'est ça? Ah, ça vous dérange si je dis, parce que
1: Non,
2: je peux pas dire.
1: On peut pas dire. Non,
2: je peux pas dire.
1: Non, on peut pas dire, non. On signe bien sûr une charte de déontologie comme quoi il faut pas révéler le secret. Voilà, je m'engage à ne divulguer aucun des secrets qui sont
2: le patrimoine des illusionnistes et je m'interdis toute utilisation de l'art magique à des fins malhonnêtes. Mais j'avais même pas pensé. Des fins malhonnêtes, c'est quoi?
1: Dans l'univers de la magie, il y a le pickpocket. On pourrait imaginer certains qui utiliseraient cet art pour voler les gens.
2: Alors vous venez ici tous les jours?
1: Ben oui, comme c'est chez moi, je viens ici très très souvent, oui, pour rechercher quelques idées de tours dans certains livres. Tout mon matériel est ici, donc à chaque prestation, donc c'est-à-dire j'en ai quasiment toutes les semaines.
2: C'est un entraînement quotidien?
1: Non, beaucoup moins. Beaucoup moins qu'avant. Au début, c'est comme le vélo, une fois que vous savez en faire.
2: c'est gagné.
1: Voilà, c'est gagné. Même si après, faut se renouveler, faut apprendre de nouveaux tours, donc faut s'entraîner. Et puis, l'avantage, c'est comme je donne des cours de magie tous les samedis, matin, du coup, je suis obligé d'apprendre des tours nouveaux pour mes élèves.
2: Et aussi, vos élèves, ils ont signé le papier, alors?
1: Alors, ils ont signé un papier, c'est-à-dire, avec notre association, en effet, lors de l'inscription début septembre. Donc, il y a quand même les règles du magicien, dont ne jamais révéler le secret.
2: Ouais. C'est, ça,
1: c'est très important, c'est le béaba.
2: Oui, c'est le béaba parce qu'il ne faut pas casser la magie.
1: Non, il ne faut pas casser la magie, non.
2: Oui.
1: Je sais qu'on a envie. Même moi, quand je vois des tours dont je ne connais pas le secret, j'ai envie de savoir, bien sûr. Mais comme je suis magicien, je peux savoir.
2: Oui, c'est ça. Vous arrivez à décortiquer?
1: Non, pas toujours. J'aime me faire bluffer. Je trouve ça génial. Et généralement, quand je me fais avoir, et je me dis, mais comment il a fait, et ben, je fais en sorte de me procurer le tour pour l'ajouter, on va dire, à ma panoplie.
2: Mais bon, vous, si vous allez le voir, il va vous le dire, le truc.
1: Ah, ça dépend. Ah. Il y a des magiciens qui gardent leurs secrets, qui, comme je vous ai dit, ont créé leurs tours, leurs effets, mais ne divulguent pas. Mm-hmm. Ou le feront dans quelques années, peut-être.
2: Mm-hmm. Bon, je dois repartir avec une photo, donc, dans cette pièce magique. Bon, donc, voilà. Bon, c'est une vie cool, quand même, une vie de magicien, ou c'est un peu stressant?
1: Les deux. À l'approche de grands événements comme les festivals, c'est beaucoup de stress.
2: Ouais.
1: Oui, moi je suis un bileux, donc je stresse énormément. Uh-huh. À vrai dire, du moment où la billetterie ouvre pour le festival, donc c'est-à-dire que là c'est ouvert depuis quelques jours, je vais pas dormir jusque mars. Ça va être stressant.
2: Merci beaucoup Clément en tout cas. Bon, j'aurais rien appris de plus que je ne devrais pas savoir. Voilà, c'est très bien. Au revoir.
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3: Et adieu, mélodieu, couchiba. Vous allez bien, Franck?
4: Très, très bien. J'ai une pêche aujourd'hui.
3: Bon, mais tant mieux. Oh, bon, je ne sais pas, je n'ai pas bien dormi la nuit dernière. Et il passe plat dormite, là, l'année passée. Vous savez pourquoi?
4: Ben non.
3: Ben à cause de mes voisins.
4: Ah.
3: Ils m'ont empêché de dormir. À la bête. À quoi arrive au paga et les grands gauches périéo? Alors, heureusement pour moi, grand gauche périéo, ça n'arrive pas souvent. Mais quand même, quel sagan que mes voisins ont fait la nuit dernière.
4: Quel sagan? Alors, je connais pas. Qu'est-ce que ça veut dire, ça?
3: Quel sagan? Le sagan, c'est le bruit. Le sagan, c'est le vacarme, le tapage. Vous voyez le genre de nuit que j'ai passé.
4: Oh là là, oui.
3: Alors, faire du sagan, faire des sagan, c'est faire du bruit. Chez nous, en français régional, en francitan, vous pouvez entendre quel sagan est qu'une sagan, un sagan du diable, une sagan del diable, en version originale. Le sagan, c'est aussi le tapage consécutif à une querelle. Quel sagan?
4: C'est marrant parce que Sagan, moi, ça me fait penser à
5: Françoise Sagan.
3: Ah, c'est vrai, vous avez tout à fait raison. Mais oui, Françoise Sagan, effectivement, une femme de lettres française. Ben, non, scudo, en Corsia, Cazar, en 1935, née dans le Quercier, dans le Lot, à Cajar, en 1935, et décédée en 2004. Alors, une précision nette, elle passe au non officiel. En réalité, Sagan n'était pas son véritable nom. Elle s'appelait Françoise Quarez. Fille finale, la question que nous pouvons poser à Franz, on peut se poser cette question. Pourquoi avait-elle choisi ce pseudonyme Sagan? Ben, peut-être espérait-elle que son nom fasse du bruit.
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6: La maison Tellier, la timidité des arbres.
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2: Minute Papillon ce matin avec vous Thierry. Le train entre en gare de Dijes pour un aujourd'hui.
3: La vieille gare de Dijes-Pourrin retrouve une seconde vie grâce à Nadia et Stéphane Gauthier. Les fondateurs de la miellerie des Glycines de Dijes l'ont racheté en 2024. Un achat coup de cœur devant le cachet de ce bâtiment emblématique, fermé depuis plus de 70 ans. Leur idée, en l'achetant, c'était de le sauver et de le restaurer.
4: Ah ouais, ça c'est une bonne idée.
3: Oui, c'est une bonne idée. La gare, transformée en maison dans les années 60, avait été un peu laissée à l'abandon. Depuis un an, la famille mène un important chantier de nettoyage et de rénovation. En explorant les lieux, elle a retrouvé plusieurs vestiges du passé ferroviaire de ce lieu. Des pavés, des anciennes voies, la pancarte Dijes-Pourrin ou l'altitude gravée sur la façade.
5: La nostalgie des origines.
3: La passion des objets qui ont une histoire aussi sûrement. La famille souhaite maintenant réhabiliter le quai de chargement pour le transformer en salle de réception, aménager la gare en gîte et installer leur miellerie dans l'ancienne salle d'attente. Pour retracer son histoire, la famille a lancé un appel à témoignages sur sa page Facebook et sur le groupe « Ça se passe dans Lyon ». Un appel très vite suivi de nombreux commentaires d'internautes. Des riverains et anciens voyageurs partagent leurs photos, leurs cartes postales ou leurs anecdotes comme l'histoire d'un iconé né dans la gare. La gare qui a fonctionné de 1885 à 1952, elle servait notamment au transport de marchandises comme l'ocre, les légumes ou les animaux. Une mémoire que les Gauthier souhaitent, elle aussi, restaurer. Et il y en a des histoires à raconter sur les gares.
6: Qu'est-ce qu'on peut pleurer dans les gares ? Qu'est-ce que c'est mauvais pour les yeux ? Qu'est-ce qu'on peut flinguer comme mouchoir dans une gare quand on se dit adieu ? Oh, à la gare du Nord !
3: Ah, c'est vrai qu'on peut pleurer aussi dans les gares, on peut sourire.
7: C'est pour ça que les réseaux sociaux aussi sont formidables. On peut aussi trouver de bonnes archives comme ça.
3: Si vous avez des histoires à raconter sur cette gare de Dijes-Pourrin, bah vous pouvez aller sur la page Facebook de cette miellerie ou de Ça se passe dans Lyon.
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1: En Pays de Savoie, la place du village, c'est d'abord une émission de télé, c'est une grande communauté sur les réseaux sociaux et c'est aussi un rendez-vous quotidien sur votre radio Ici Pays de Savoie avec Jean-Noël et Philippe de Paris. C'est l'heure d'une nouvelle histoire, quelque part en Savoie, avec vous Philippe, bonjour.
2: Bonjour Laurent, bonjour à toutes et à tous.
1: Ah, parmi vos rencontres, là vous êtes allé dans une étonnante scierie de Montémont.
2: Eh oui, on est allé à Montémont, c'est la direction de la Maurienne. Et on s'arrête justement dans le hameau de la Scie, au-dessus du beau village de Montémont à 1300 mètres d'altitude. Et là, on rencontre Joël Gontier dans une scierie, mais pas n'importe quelle scierie, une scierie complètement dans son jus, une scierie d'époque. Et Joël nous dit, c'est une scierie qui a été mise en place par mon grand-père et je tenais absolument à la remettre en route. Elle a commencé à fonctionner en 1905. Elle a été créée de manière assez curieuse lorsqu'un village d'à côté a brûlé et comme on ne pouvait pas tout refaire tous les toits avant l'hiver, il a fallu créer la scierie justement, pour faire le bois, pour faire les chalets du village qui avait brûlé. Vous avez compris?
1: D'accord.
2: Un bel exemple de solidarité à l'époque.
1: Et puisqu'il manque, il a été fidèle à la scie. Combien de temps il a mis pour la refaire?
2: Il a mis 4 ans. 4 ans pour la refaire de A à Z. C'est un énorme travail. Aujourd'hui, cette scierie à l'ancienne marche parfaitement. C'est un véritable plaisir d'avoir fonctionné. Elle fonctionnait autrefois à l'eau avec un petit barrage en amont, comme toutes les scieries, avec une conduite forcée, bien sûr. Au bout de la conduite, il y avait une roue à aube, hein, comme autrefois d'ailleurs. Il fallait 12 heures pour remplir la retenue d'eau. Et à l'époque, on sciait, nous dit-il, tous les jours, y compris le dimanche, dès qu'il y avait de l'eau, on sciait. Et le torrent sur lequel se trouve la scierie a une particularité. Il ne gèle pas en hiver. Je rappelle qu'on est à 1300 mètres d'altitude, c'est-à-dire qu'on peut travailler toute l'année.
1: Est-ce que cette scierie fonctionne encore aujourd'hui?
2: Absolument, Laurent, elle fonctionne toujours. Et si quelqu'un a besoin de couper un sapin pour faire quelques planches, aucun problème. Il nous dit aussi, Joël, qu'on fait des chevrons avec la charpente, et tout ceci se fait dans la plus grande convivialité. Alors, c'est pas industriel, attention. Et Joël nous précise que c'est justement la scierie qui a donné le nom du village. La scie, mais ça, on s'en est
1: douté. Oui. Et est-ce qu'on peut la visiter?
2: Oui, on peut la visiter. Il y a même des touristes qui viennent la visiter, cette scierie, par l'intermédiaire de l'Office du tourisme de la grande station d'à côté. C'est Saint-François-Longchamp,
1: mais
2: que vous connaissez pas très bien. Et ça se fait durant l'hiver, un jour par semaine. Il y a même des touristes qui veulent repartir avec une planche, nous dit Joël. Joël qui montre aussi ses outils hein, pour aller chercher le bois, pour descendre dans la scierie à tous ces touristes. Et si vous passez un jour par Montémont, n'hésitez pas à vous arrêter. Demandez à Joël, il se fera un grand plaisir de vous montrer sa scierie à l'ancienne. Il est intarissable, il est passionné et passionnant.
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3: Bonjour, je m'appelle Vincent Charbonnier. Je viens d'écrire un livre qui s'appelle Anneminas de la Garbure en gascon et en français. C'est un livre bilingue. C'est à leurs enfants de la Garbure. Je suis dacois à l'origine, donc forcément gascon capetout, comme on dit. Et je vous remercie de me passer le micro.
4: Vincent, parlez-moi de la période de l'enfance, de l'adolescence. C'était comment ici?
3: Effectivement, et dans mon livre, je relate beaucoup de souvenirs de jeunesse. Il y avait beaucoup plus de sociabilité, je dirais. Les gens sortaient plus, on se voyait plus. Je suis né au Cassourat, à Dax, mais j'ai passé mon enfance au quartier du Gond. Et au quartier du Gond, il y avait au mois de mai des fêtes, qui valaient bien des fêtes de village. Toutes les maisons étaient pleines d'invités, et il y avait une spécialité, c'était les escargots. Il y avait 3 auberges dans le quartier, on servait des escargots en mode de brasserie, du matin au soir. Les gens se déplaçaient de tout le département pour manger ces escargots. En Gascogne, la gastronomie, c'est un des piliers de notre culture. Je me rappelle, ma grand-mère, elle venait les jeudis. Le jeudi, c'était le jour où il n'y avait pas école, c'était le mercredi de maintenant. Elle venait avec son vélo moteur, elle venait faire la cuisine rien que pour son petit-fils. Je mangeais des choses incroyables, je n'ose même pas en parler, des petits oiseaux, des bécasses, de la lose, et elle faisait aussi beaucoup de soupe. Alors malheureusement, la garbure, pour la plupart des gens maintenant, ça signifie une espèce de potée au chou dans laquelle on vit du confit. Et ce n'est pas ça. La garbure, déjà le mot garbure, galbure en gascon, ça vient de galbe. Galbe qui s'écrit G-A-R-B-A, et ça veut dire gerbe. Donc la garbure, c'est le chou qui pousse en gerbe. C'est le chou cavalier, le chou qu'on donne au lapin. Et il faut le hacher assez menu de façon à pouvoir le manger parce qu'autrement il est trop dur. Donc ici, on fait de la soupe de garbure et on la distingue de la soupe de chou. Et souvent, maintenant, dans les restaurants, on appelle garbure quelque chose qui n'est qu'une simple soupe de chou. Je m'élève un petit peu contre ça, parce qu'on oublie nos traditions et surtout, on oublie un plat qui est extraordinaire. La garbure, c'est le goût est différent de celui du chou paumé. La garbure a un côté plutôt amer, alors que le chou tend plutôt vers le sucré.
4: Alors vous, ça vous ramène justement au souvenir de votre grand-mère. Est-ce que vous vous souvenez de la toute première fois où vous avez découvert la garbure quand elle l'a préparée?
3: Vous savez, vous parlez d'une époque où on mangeait. C'était surtout une alimentation carnée, très peu de légumes. Par contre, on mangeait la soupe à tous les repas. Donc les légumes, on les prenait avant, en quelque sorte. Elle faisait des soupes de toutes sortes. De la soupe d'épinards, de la soupe de citrouille, de la soupe de garbure, de la soupe de chou, etc. etc. J'ai une formule qui dit qu'en Gascogne, on aime bien associer à l'accord des mets la saveur des mots, parce que autour de la table, les plats, ils se chargent d'histoire. Donc voilà, ce livre, c'est une liaison de tout ça. Notre presque seul et unique devoir, c'est de transmettre. Donc, c'était ma façon à moi de transmettre ce que je suis en partie.
4: Vincent Charbonnier, auteur du livre, donc, Allons enfants de la garbure. Vincent, je ne vais pas quitter votre cocon de Sonia Kekorman sans que vous me disiez tout de même quelle est la radio qui vous a passé le micro.
3: La radio qui m'a passé le micro, c'est ici Gascogne.
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6: C'est quoi la confiance en soi?
7: Bah, si t'as pas confiance en toi, c'est tu dis je fais mal mes trucs alors que faut se dire j'ai confiance en moi, je vais réussir mon truc et tout.
8: La confiance en soi, c'est pas forcément se dire je vais réussir forcément, mais se dire si je réussis pas, c'est pas grave, mais si je réussis, c'est bien, il faut que je fasse de mon mieux.
9: Avoir confiance en soi, c'est par exemple, on sait qu'on sait faire cette chose, mais on a peur, on va pas réussir en fait. Et après, il y a des gens, la confiance, c'est une émotion en fait. La confiance en toi, par exemple, tu peux sauter à l'élastique d'un immeuble.
10: C'est avoir une confiance dans ton corps et te dire tu vas le faire et si tu n'y arrives pas, c'est pas grave et tu recommenceras si tu veux. Par exemple, tu dire j'aime bien ce pantalon, si on se moque de moi, c'est pas grave, je m'en fiche, je l'aime bien. Enfin, moi, c'est tout l'inverse, quoi.
6: T'as pas confiance?
10: Non, j'étais plus petite, j'avais pas très confiance en moi.
11: Pour moi, la confiance en soi, tu t'en fiches du jugement des autres, parce que les autres, ils peuvent te décourager, mais toi, tu es défini parce que tu veux être. C'est pas les autres qui vont te définir. Exemple, si tu veux devenir médecin et que les autres disent tu pourras jamais y arriver, c'est si tu te décourages par les autres, tu vas pas pouvoir devenir médecin, même si je le voulais. Mais c'est seulement si tu crois en toi que tu pourras y arriver. Mais les autres, elles vont te décourager, ils vont faire tout leur possible, mais toi, tu vas réussir.
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1: Pluie, neige, canicule, brouillard, la météo décide si on va râler ou si on va râler autrement, si vous voyez ce que je veux dire. Mais dans le fond, qui décide des prévisions météo? Qui observe? Qui calcule? Qui c'est qui tranche à la fin? Et surtout, pourquoi ils disent qu'il va y avoir du soleil alors qu'on se prend une rincée? Eh bien, réponds tout de suite dans les coulisses de Météo France Alsace que je teste pour vous aujourd'hui. Je suis à Ilkirch-Grafenstaden. Ici, on estime, on calcule le temps qu'il fera demain. Et à côté de moi, voici Simon. Simon, c'est le technicien météo. C'est lui qui surveille des capteurs, des antennes, des machines qui parlent. Bref, tout le langage, c'est des chiffres. Entre le vent, la pression, l'humidité, tout est mesuré en continu avec des stations météo basées un peu partout en Alsace, à des endroits stratégiques, en altitude, dans les vallées, en plaine ou encore en ville, au nord, au sud, bref, un peu partout. Et à cela, on peut ajouter aussi d'autres outils comme les radars, les satellites. Et chaque jour, c'est des millions d'observations qui arrivent dans les ordinateurs de Météo France Alsace. Et avec des équations très, très, très complexes. Et cette complexité est en lien avec notre prochaine découverte. Direction le bureau des modèles météo. Ça, c'est avec Théo. Théo, il est météorologiste et il m'explique eh bien, qu'on ne prédit pas le futur. Mais en revanche, on calcule des scénarios et leurs probabilités. Certains modèles, par exemple, simulent l'atmosphère avec comme résultat, écoutez bien, 350 prévisions possibles chaque jour. Ah bah oui, hein, la machine, elle calcule tout ce qui est possible. Hein, et c'est l'humain, enfin, qui va trancher. Parce que oui, la météo, en bout de ligne, bah, c'est pas juste une machine, hein, c'est aussi un cerveau. Il y a un cerveau qui tranche. Et en parlant de cerveau, en voici un autre bien rempli. C'est celui de Cédric. Il est climatologue. Et Cédric, lui, va nous emmener littéralement dans un autre monde. Parce qu'avec ses analyses à Cédric, eh bien, on ne regarde pas demain. Non, on va regarder 100 ans en arrière. Car Météo France, eh bien, conserve en quelque sorte la mémoire du climat depuis plus de 150 ans. Parce que le passé, eh bien, il nous permet quoi? De comprendre l'avenir. Surtout avec les notions du dérèglement climatique qui nécessite une véritable expertise. Alors, après ce dévoilage d'outils, de calculs, d'équations et d'expertises en tout genre, comment se fait-il qu'en 2026, on puisse encore se tromper dans les prévisions? Eh bien, j'ai posé la question et la réponse de mes spécialistes est claire. Prévoir la météo, c'est comme essayer de prédire la forme exacte des vagues dans une soupe qu'on remue en permanence, sauf que la casserole fait la taille de la planète et que la cuillère tourne toute seule. Et en plus de ça, il y a quelqu'un qui joue avec le feu. On continue. Bref, vous l'avez compris, hein, impossible d'être parfait, seulement de se rapprocher de probabilités, mais avant tout, le rôle de Météo France Alsace, c'est d'anticiper au maximum les risques.
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2: Wikizef, petit guide à l'usage des étrangers du sud du péage d'Arras en vacances dans notre belle région.
3: Vous avez décidé de vous promener en famille dans notre belle région. Hein. Quand il fait beau, ben, il faut en profiter. Hein. Alors toute la petite famille se prépare, on attend les cousins qui tardent un peu. Et quand tout le monde est enfin réuni, au moment de sortir, il se met à drager. Alors votre premier réflexe est de dire « Oh, c'est pas grave, on remet ça demain. » Et ça, votre cousin répond « Oh, oh, ça va, on n'est pas en chuc. »
4: Ne paniquez pas, Wikizef est là pour vous aider.
3: Je comprends votre inquiétude et avant que vous ne vérifiez si vos enfants sont bien faits de la matière prévue pour construire un enfant, rassurez-vous, ils ne sont pas en sucre comme les petits Jésus roses qu'on avait à Noël. Ça, c'était bon. On n'est pas en sucre.
2: Traduction.
3: On n'est pas en sucre. Il suffit de voir la réaction d'un morceau de sucre trempé dans le café, sous un robinet ou dans la cuillère au-dessus d'un verre d'absinthe avant de composer des poèmes qui parlent de femmes avec des ailes de papillon et qui forniquent avec des licornes. Que fait le sucre? Il fond, il disparaît, il se dissout. Et par expérience, le ch'ti ne se dissout déjà pas dans la bière, je vois pas ce que l'eau pourrait bien lui faire. Donc ça signifie que ce n'est pas parce qu'il pleut qu'on ne va pas sortir. Tout ce qu'on risque, c'est quoi? D'être mouillé. Et contrairement à ce que pensent les étrangers du sud du péage d'Arras, c'est pas grave d'être mouillé. Et puis c'est pas contagieux. Et ceci dit en passant, on n'est pas en chuc, c'est quand même plus sympa que l'adage breton, il ne pleut que sur les cons.
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5: Être prévu de faire des crêpes 100% Lorraine. Jérôme Prodhomme vous prouve que quand c'est Lorrain, eh ben c'est Fabien.
6: On va parfois chercher ailleurs ce qu'on a sous les yeux. Et ça marche aussi pour la bouffe. Regardez les voûtes, par exemple. C'est quand même autre chose que les crêpes rachitiques qu'on nous sert ailleurs ou que ces blinis tout petits, là, qu'on achète en paquet avant de les tartiner avec je ne sais quoi. Non, les voûtes, c'est la Lorraine comme on l'aime, gourmande, généreuse. Avec peu de choses, finalement, on se fait plaisir. On peut même y ajouter sa pâte. Alors pour les nouveaux Lorrains qui m'écoutent, les voûtes, ce sont des crêpes typiquement lorraines, épaisses d'un bon centimètre, dont la tradition se perd un peu d'ailleurs, mais dont le simple mot rappelle à pas mal de Lorrains les soirées chez mes mères, avec la pluie dehors et la famille bien au chaud, une bonne odeur aussi. On peut les tartiner, on peut même les garnir hein, dans la version sucrée en ajoutant des fruits, par exemple quand on fait couler la pâte dans la poêle, des brimbelles, des mirabelles qu'on a sorties du congélateur où elles ont été précieusement déposées cet été. La recette des vôtres, elle est tellement simple que je pourrais m'y mettre aussi. Hein. Alors il faut 200 g de farine, plutôt de la T55, 300 ml de lait, 50 g de maïzena, 2 gros œufs ou 2 œufs moyens et un jaune, 35 g de sucre vanillé, ça fait 2 grosses cuillères à soupe, un demi sachet de levure, une pincée de sel et puis de l'huile pour les cuire. Alors, certains mettent aussi dans la pâte un peu de goutte, hein, genre de la mirabelle ou du kirsch. Ensuite, c'est pas compliqué, on mélange la farine, la pointe de sel, le sucre vanillé, la levure, la maïzena, on tamise pour éviter les grumeaux, on ajoute le lait puis les œufs, on mélange évidemment puis on laisse reposer 2 heures avant de se lancer dans la cuisson à l'huile. Hein. Des veaux chaude, servie minute sur l'assiette quand tout le monde parle fort, bah ça, c'est un plaisir typiquement lorrain et c'est fin bien. Et la recette est sur ici.fr.
7: Et vous savez quoi? Moi, j'ai envie de me régaler avec vos recettes. N'hésitez pas à nous envoyer votre recette de vôtre sur les réseaux sociaux. Ici Lorraine, il est 6h42. Vous écoutez Ici Matin Lorraine avec Noël qui approche. Vous avez peut-être envie de faire plaisir à votre chien, qu'est-ce que vous pourriez lui offrir? Réponse dans un instant avec Pierre Fabin.
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2: Bonjour à toutes et tous, bienvenue dans Affaires classées, le podcast. Nous sommes en mai 2005, un procès défraie la chronique. Un curé palois est en effet accusé de viol par un jeune séminariste. L'ecclésiastique proteste, mais l'affaire vire au scandale.
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2: Sébastien a choisi de dédier sa vie au service de Dieu. Né en 1976 dans une famille catholique très pratiquante, ce jeune palois éprouve très tôt la vocation. Et il ne s'en cache pas. L'image du prêtre incarne, selon lui, la perfection, une sorte d'idéal à atteindre. Pourtant, ce mercredi 13 février 2002, il va faire une croix définitive sur ses projets à cause d'un vieux et douloureux secret. Transi d'angoisse, seul, Sébastien pousse la porte du commissariat. Au fonctionnaire qui le reçoit, il glisse quelques mots. C'est pour une plainte. J'ai été violé. On le fait asseoir en attendant qu'un officier de la brigade des mineurs descende s'occuper de lui. C'est le capitaine de police Marc Rochet qui s'y colle. L'enquêteur de permanence ce matin a du métier. Mais le dossier qu'il s'apprête à ouvrir restera gravé dans sa mémoire. L'audition débute. Sébastien retrace rapidement les dates clés de sa vie. Sa naissance en Australie, l'enfance à Naï, la scolarité à Notre-Dame de Bétaram et surtout sa vocation religieuse. Élève brillant, Sébastien est en classe de seconde quand il prend attache avec le diocèse de Bayonne afin de s'informer et préparer son entrée au séminaire. Nous sommes en 1992. Sébastien rencontre Dominique Spina, un prêtre trentenaire qui le reçoit à son bureau à la paroisse de Jurançon. Un entretien dont il se souvient à la minute près. Pour attester de sa foi et de sa vocation religieuse, Sébastien devra participer à un long parcours d'intégration fait d'entretiens et d'activités collectives. Une aubaine pour le jeune homme qui découvre ainsi de nouveaux repères, de nouveaux amis. À la maison, ses parents divorcent et dorénavant c'est chez Marie-Thérèse, sa mère, qu'il réside. Deux années durant, le père Spina va prendre de plus en plus de place dans la vie de Sébastien. Il téléphone chaque soir, se renseignant sur ses faits et gestes. Que fait-il? Qui voit-il? A-t-il des relations féminines? Une curiosité envahissante, malsaine même. Mais Sébastien voue une grande admiration pour son mentor.
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2: Sébastien se souvient d'un pèlerinage à Rome, en car, au milieu d'une dizaine d'autres garçons. 10 jours durant, le jeune palois a la fâcheuse impression que le père Spina se rapproche beaucoup de lui, beaucoup trop. Attention particulière, questions intimes intrusives, sèche remontrance quand Sébastien parle avec une fille, tout est prétexte à recommandation, voire critique de la part de celui qui s'autoproclame son accompagnateur spirituel. Sébastien étouffe, mais c'est ainsi. Il lui faut réussir son parcours de vocation, coûte que coûte. Plusieurs choses vont l'inquiéter. Un dimanche, le père Spina vient visiter Sébastien à son domicile. Il profite de la porte de sa chambre fermée à clé pour l'embrasser longuement sur les joues. Il caresse ensuite ses parties intimes avant de se ressaisir. Est-ce parce que Sébastien n'a osé le repousser ou qu'il n'a rien révélé à ses proches. Le père Spina va régulièrement reproduire ses gestes obscènes, passant des attouchements au viol. Sébastien a 17 ans, à peine, quand l'homme d'église décuple les gestes criminels sur son corps. Spina le surnomme « mon amour, mon trésor », l'enjoignant de l'appeler de même. À l'été 1994, le jeune Palois décroche haut la main son baccalauréat. Pourtant, personne n'imagine que sa joie de jeune diplômé dissimule un lourd secret. En septembre suivant, Sébastien aurait pu intégrer le séminaire, comme il le rêvait, mais son mentor le décrète encore trop jeune à son goût. Obéissant, il va donc s'inscrire en fac d'histoire, en attendant que Dominique Spina donne son feu vert. Déçu de ne pouvoir réaliser son rêve, Sébastien entre discrètement en contact avec une communauté religieuse basée à Namur, en Belgique, laquelle accepte de l'accueillir en formation. Quand il apprend cette cachotterie, le père Spina explose de colère. Il inflige à son protégé une scène de jalousie. Il fait intervenir sa mère pour le raisonner, dit-il. Furieux, Dominique Spina va tout faire pour empêcher le départ de Sébastien à Namur.
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2: Le père supérieur de la congrégation belge est littéralement harcelé par Dominique Spina, qui l'exhorte à refuser l'admission de Sébastien au prix d'énormes critiques. Le curé palois accuse son ex-protégé d'être indigne de la vocation, d'entretenir une relation amoureuse avec une fille, voire d'être porteur du sida. Des accusations mensongères, bien évidemment, mais pour le jeune palois, le message est clair. Il doit renoncer à son projet et rentrer en Béarn. Où qu'il aille, le père Spina fera tout pour ruiner ses espoirs de devenir un jour prêtre. Or, Sébastien ne renonce pas. Il intègre le séminaire de Bayonne en septembre 96 et pour 2 années. Il tente, à plusieurs reprises, de se libérer de son lourd secret, mais le père supérieur l'envoie balader. Lorsqu'il révèle les viols et agressions sexuelles que Sébastien reproche à Dominique Spina, le chef du séminaire ne paraît pas surpris outre mesure. Mais le confesseur élude le problème en renvoyant Sébastien à son sort. Sébastien, ne porterais-tu pas une part de responsabilité dans ce qui t'est arrivé ? Sébastien ne tourne peut-être pas rond, selon le supérieur. Mieux vaudrait qu'il consulte un psychiatre. Avec pareil fardeau, le jeune Palois n'est guère surpris d'apprendre, 2 ans plus tard, que le conseil des pères le juge inapte à rester parmi eux. Fin d'un rêve. Pour avoir dénoncé les crimes sexuels commis par son accompagnateur spirituel, le séminariste Palois est mis à la porte. Il reprend ses études d'histoire, mais il ne renonce pas à son combat pour la vérité. Sébastien tente, en 2001, d'alerter le vicaire général par écrit. Aucune réponse. À l'évêché de Bayonne, il n'y a aucune affaire Spina. Et puisque l'Église refuse de faire le ménage parmi les siens, Sébastien va suivre les conseils de sa psychothérapeute. Il dépose plainte pour viol et agression sexuelle. Une semaine plus tard, le père Spina est arrêté et placé en garde à vue. Il avoue, certes, des baisers, des attouchements sur le corps de Sébastien, mais attention, un fort sentiment amoureux les unissait, dit-il. Il n'a jamais contraint Sébastien ni abusé de son autorité.
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2: Les explications tortueuses du père Spina ne convainquent guère le juge palois Christian Mirande, en

0: sa manière. Des viols et agressions sexuelles sous emprise, selon Sébastien. Une relation amoureuse, selon le curé de la paroisse Saint-Jacques. À l'issue de sa garde à vue, le père Spina est mis en examen pour viol et agression sexuelle aggravée. Il est laissé libre, sous contrôle judiciaire, mais il devra éviter tout contact avec les jeunes. Le lendemain, l'affaire fait les gros titres de la presse locale. Une longue instruction criminelle débute. Les policiers enquêtent au sein des aumôneries où le père Spina est passé au fil de sa carrière. Aucun parent n'évoque un quelconque soupçon de pédophilie. Quant à l'évêché de Bayonne, c'est silence dans les rangs. Le père Marchal, auquel Sébastien s'était confié lors de son passage au séminaire, oppose le secret de la confession pour refuser de répondre aux questions des policiers. Quant aux ecclésiastiques qui avaient renvoyé Sébastien du séminaire, ne leur demandez surtout pas s'il s'agissait d'une mesure de rétorsion à ces accusations contre le père Spina. Ils auraient perdu la mémoire à les écouter. L'évêque bayonnais, Mgr Moller, n'en dira pas davantage. Il dit n'avoir pas été mis au courant de cette histoire et de toute façon, des rumeurs ne font pas des preuves, dit-il. Entre perte de mémoire et réflexe protectionniste, l'Église donne la fâcheuse impression de ne rien livrer qui pourrait accabler le père Spina. Son procès aux assises s'ouvre à Pau en mai 2005.
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0: Un procès qui aurait pu se tenir à huis clos, loin du public et de la presse venue en nombre, vu l'âge de la victime, mineure à l'époque des faits. Or, Sébastien et son avocat, le bâtonnier Yves d'Armandraille, veulent une audience publique afin que chacun sache la vérité des agissements du père Spina. La salle d'audience est comble, certes, mais ce sont surtout les amis, les paroissiens de l'accusé qui font acte de présence. Sébastien est seul. Il s'avance courageusement à la barre pour témoigner. Il livre ce lourd fardeau des années 93-94 alors qu'il n'était qu'un lycéen. Jeune homme naïf, exalté, fragilisé par un contexte familial, il a sans doute cherché auprès de ce prêtre qu'il vénérait un substitut à ce père géniteur qui le rejetait, le méprisait. Paralysé par les assauts sexuels du père Spina, Sébastien a subi l'impensable sans se défendre de celui qui incarnait à ses yeux un rêve, un idéal de vie. Surpris, contraint, l'adolescent misait sur son appui pour intégrer le séminaire de Bayonne. Comment dénoncer celui qui a droit de vie et de mort sur vos projets ? Dans son box, le père Spina nie catégoriquement les accusations. Il brandit son parcours exemplaire pour jeter le doute. Ordonné prêtre à 28 ans, des jeunes, l'accusé en a côtoyé des milliers au sein des paroisses et des aumôneries qu'il a dirigées. Sa rencontre avec Sébastien, c'est, selon lui, une amitié qui s'est transformée en amitié réciproque. En témoignent les lettres enflammées de son protégé. Mais n'est-ce pas lui qui les a dictées ? L'ecclésiastique concède volontiers des baisers, des attouchements, mais des viols, jamais. Souillé en son corps, sali par les mensonges de cet ex-guide spirituel, Sébastien souhaite que justice passe pour retrouver sa dignité perdue. Alors, qui ment ? Au terme de deux procès, à Pau en 2005, puis à Tarbes un an plus tard, c'est le prêtre qui a franchi la ligne jaune. Pour ses crimes diaboliques,

0: Dominique Spina écope de 5 années de prison, dont une assortie d'un sursis. 2 décennies plus tard, l'ex-prêtre violeur est pardonné. À l'été 2025, il est promu chancelier du diocèse de Toulouse.
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0: Sur le passé, c'était le retour de cette affaire extrêmement médiatique, extrêmement vive à l'époque, en 2005. Je vous retrouve dans un prochain numéro d'Affaires classées et à l'occasion de ce podcast, nous irons prendre l'air du côté de Cibourg à la rencontre d'un musicien né en 1875, Maurice Ravel, l'auteur du célèbre boléro. Pourquoi ? Vous le saurez dans ce prochain rendez-vous. À bientôt.
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3: Des figuiers de barbarie surplombant le golfe de Calvi. Annalie Viafanou qui les a plantés en 2019 sur des terres familiales.
4: Alors, j'ai choisi cette plante sur plusieurs critères. En fait, déjà, je cherchais une plante qui soit déjà implantée en Corse. Je cherchais une plante aussi résistante à la sécheresse, puisque on annonce des changements climatiques dans les années à venir, donc je voulais vraiment prendre ça en compte. Une plante qui n'ait pas besoin de beaucoup d'eau et qui est une richesse à apporter dans sa transformation. Donc le figuier de Barbarie, ça a été pour moi une évidence.
3: Anna Livia les a plantés progressivement.
4: J'ai procédé par bouture, en fait. Donc j'ai pris des raquettes qui existaient déjà, qui étaient déjà dans la nature, et je les ai bouturées, tout simplement. Et j'ai planté, après, au fil des années, j'ai un petit peu augmenté les plantations. Alors, moi, j'ai commencé avec l'huile de graine de figue de Barbarie. Donc, c'est la graine qui est dans le fruit et qui est donc une huile végétale. Donc, je presse les graines pour obtenir cette huile. Donc, c'est une huile cosmétique qui est très rare et qui a beaucoup de propriétés, qui est très très intéressante dans sa composition naturellement. Donc en fait, c'est une huile qui agit sur les cellules, qui va régénérer, réparer les cellules. Donc tout ce qui est les rides, les cicatrices, voilà, c'est vraiment une huile réparatrice et très intéressante dans sa composition.
3: Ensuite, la jeune femme a travaillé des produits issus de la transformation.
4: Par exemple, quand je presse les graines, j'ai ce qu'on appelle le tourteau, c'est le reste de la graine. Et ça, on peut s'en servir comme exfoliant naturel, bien sûr. Donc ça, je l'ai mis dans des savons pour faire un savon exfoliant. Je la vends aussi brute. J'utilise aussi le jus dans des savons. Voilà, j'essaie d'utiliser toute la plante. La raquette aussi a un intérêt, donc la feuille. Ça aussi, je suis en réflexion pour des produits avec la raquette. Donc voilà, petit à petit, j'essaye un petit peu de valoriser la plante dans son entièreté.
3: Changer le regard sur la figue de Barbarie, reconnaître ses ressources afin de la valoriser, développer son activité, les enjeux sont nombreux pour Annalie Viafanou qui, pour les années futures.
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1: Aujourd'hui, je suis devant un musée, l'un des musées les plus connus de Châteauroux. Je suis devant le musée Bertrand. Mais avant ce musée, eh bien, c'était autre chose. Mais c'était quoi avant ce musée Bertrand? Eh bien, vous allez le savoir maintenant.
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1: Et donc, pour vous présenter ce que c'était avant le musée Bertrand, je suis avec Amélie Bourmeau-Binard. Elle est guide conférencière à l'Office de tourisme de Châteauroux. Alors, lieu magnifique.
4: Ouais, effectivement, un lieu magnifique aujourd'hui, musée. Alors, c'est un musée municipal, donc c'est-à-dire qu'on peut retrouver plein de choses dedans. Aujourd'hui, c'est un musée, mais autrefois, c'était un hôtel particulier, une maison privée, quoi.
1: Et pourquoi ça a changé maintenant?
4: L'histoire, c'est que, alors, cette maison, elle a été construite par un certain Martin Bouchet, qui était ingénieur des Turcis et Levées. En fait, c'est l'ancien nom des ponts et chaussées. En fait, Martin Bouchet, il était ingénieur royal, donc niveau puissance et richesse. On dit qu'un hôtel particulier, plus le grand est bien décoré, plus ça veut dire que la famille était riche et puissante.
1: Pas mal.
4: Voilà, on voit la richesse et la puissance de la famille.
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4: L'hôtel, pourtant, s'appelle pas Hôtel Bouchet, comme c'est la tradition un peu à Châteauroux d'avoir des hôtels particuliers qui prennent le nom du commanditaire. Non, on l'appelle l'hôtel Bertrand, encore aujourd'hui, hein, même si c'est plus un hôtel particulier, parce qu'en fait, le petit-fils de Martin Bouchet, un peu plus célèbre que lui, c'est le général Bertrand, Henri Gatien Bertrand de son nom complet, qui était un général de Napoléon, le fidèle parmi les fidèles de Napoléon. Le général Bertrand, c'était sa demeure de famille, donc il en avait hérité, et il y est retourné assez régulièrement à son retour de Sainte-Hélène à la mort de Napoléon. Et en 1921, donc pour les 100 ans de la mort de Napoléon, eh bien cet hôtel particulier qui avait plus vraiment de propriétaire, et aujourd'hui il y a toute une collection liée au général Bertrand, à Napoléon lui-même. Il y a même le célèbre sabre d'Aboukir, une pièce absolument incroyable, c'est juste dingue qu'elle soit dans ce musée. Et puis vous avez même la tenue de grand maréchal du palais, plein de choses super sympas à voir.

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1: Aujourd'hui, j'ai testé le musée de bonbons Haribo à Uzès. Je vous emmène dans un lieu où le sourire avant même d'avoir commencé la visite. Une sortie gourmande, colorée, joyeuse. Un ami aventurier de Koh-Lanta est venu me rendre visite et on s'est dit, bon, après la survie, les épreuves, la faim, les îles désertes, et si on testait un endroit un peu plus doux et surtout beaucoup plus gourmand ? Dès l'arrivée au musée, on est happé par les couleurs, des bonbons géants, des vitrines pleines de formes et de couleurs, une ambiance ultra joyeuse. Et cette odeur sucrée dans l'air, juste incroyable, impossible de pas retomber en enfance. La visite est vraiment ludique et interactive. On avance de salle en salle, on découvre l'histoire Haribo, les premières fabriques, les anciennes machines, les affiches publicitaires vintage.
2: Un bonbon Haribo.
1: Et ça, c'est juste magique. Et là, un moment plus drôle, mon ami, habitué à compter les grains de riz sur l'île déserte, s'amuse à reconnaître les bonbons, les yeux fermés, juste à l'odeur. On touche, on observe, on compare. Chacun défend son bonbon préféré comme un vrai débat sérieux, ou presque. Et puis, on arrive sur le moment préféré de tout le monde. Bien évidemment, la dégustation. Les fraises Tagada, Dragibus, Ourson, Chamallow, Réglisse, les yeux brillent, le sourire s'installe. On goûte, on commente, on rigole et on se replonge dans les souvenirs d'enfance. Ce que j'ai adoré, c'est cette ambiance simple, joyeuse, sans pression.
3: Je vous ai apporté des bonbons.
1: On ressort détendu, plein de bonheur, une bonne humeur, avec la sensation d'avoir fait une vraie pause, avec beaucoup de nostalgie, des bonbons qui nous ont accompagnés depuis plein d'années. Ce n'est pas juste un musée classique, c'est une expérience vivante, pleine de couleurs, de bonne humeur, et ça fait clairement du bien au moral. Le musée de bonbons Haribo se trouve à Uzès, dans le Gard, à environ 30 minutes de Nîmes. Il est ouvert presque toute l'année, du mardi au dimanche. L'entrée est aux alentours de 12 euros pour les adultes et un tarif réduit pour les enfants. C'est une sortie parfaite en famille, entre amis, ou même pour des aventuriers en reconversion gourmande. J'ai testé, j'ai adoré le musée de bonbons Haribo. C'était Béatrice et on se dit à très vite pour une nouvelle chronique pleine de joie, de découvertes et de bonne humeur.
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3: Ce petit village était bien plus qu'un lieu de résidence pour le général de Gaulle. Colombey les deux églises, c'était son refuge, son havre de paix. Il le découvre en 1934 et tombe immédiatement sous le charme de ses paysages calmes, loin de l'agitation parisienne. Il y achète une maison, la Boisserie, où il vient se ressourcer avec sa famille. Pour de Gaulle, Colombey représente la France profonde, celle des clochers, des champs et du silence. C'est là qu'il médite, qu'il écrit ses mémoires et qu'il puise la force de ses grandes décisions. Pendant la guerre, il pense souvent à ce village comme au symbole d'une France éternelle qu'il veut libérer. Après son retrait du pouvoir en 1969, c'est encore à Colombey qu'il choisit de vivre ses derniers jours dans la simplicité. Et c'est naturellement là qu'il repose depuis le 12 novembre 1970. Trois jours après la mort du général, la France rend hommage à celui qui fut son chef pendant la Résistance et le fondateur de la Ve République. Ce 12 novembre, de très nombreuses messes sont données un peu partout en France. À Notre-Dame de Paris, ce sont 80 souverains, chefs d'État et de gouvernement qui sont présents, venus du monde entier, pour saluer la mémoire du libérateur de la France. Et en début d'après-midi, dans le petit cimetière de Colombey les deux églises, la cérémonie est simple, à l'image de l'homme. À Colombey, les routes sont noires de monde. Et le contraste est saisissant. Une petite église de campagne et plusieurs dizaines de milliers de personnes. On parle de 40 à 50 000 personnes dans ce village de Haute-Marne. Le cercueil, recouvert du drapeau français, est posé sur un véhicule militaire. Il quitte le parc de la Boisserie, à quelques centaines de mètres de là, l'église. Le cercueil est porté par 12 jeunes habitants de Colombey. L'église ne peut contenir que 400 personnes. Ils sont des milliers à l'extérieur à écouter la cérémonie religieuse grâce à des haut-parleurs. Dans la foule, 350 compagnons de la libération. Dans le cimetière, sur la tombe familiale, une croix de Lorraine est gravée aux côtés de la mention sobre Charles de Gaulle, 1890-1970. Ce 12 novembre 1970, dans le froid de l'automne, à Colombey les deux églises, la France pleure celui qui incarna pour beaucoup la dignité, la grandeur et l'indépendance nationale. Et c'est l'un des trésors de Champagne-Ardenne.
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1: Savez-vous qu'il existe un champ d'olivier italien de taille modeste sur la commune de Malissard? C'est une idée de Claudine, une envie forte de retrouver ses racines, un véritable challenge car elle a tout laissé tomber pour à terme produire une huile d'olive gourmande au goût fruité vert et intense.
2: Pour moi, c'est un petit rêve que j'avais en tête. Je souhaitais implanter une oliveraie sur Malissard, mais arriver à la retraite tranquille, faire quelque chose de pour moi, simplement. Et en fait, le travail que je... Enfin, voilà, j'étais salariée et la vie en a décidé autrement. J'ai quitté mon emploi et j'ai décidé, du coup, de me lancer dans l'activité tout de suite.
1: Parce que cette variété d'olives a marqué ton enfance ?
2: Tout à fait. Le village familial. Mes parents ont grandi dans un village au sud de Rome, entre Rome et Naples, en Italie. Ce village qui s'appelle Itri, où est cultivée l'olive Itrana, la variété Itrana, et qui donne une qualité extraordinaire d'huile d'olive, avec beaucoup de polyphénols, antioxydants, des vitamines, enfin, c'est vraiment une merveille.
1: C'est une petite Madeleine de Proust, ce goût.
2: Oui, tout à fait, ça a béni mon enfance. Donc moi, la première fois que je suis allée en Italie, j'avais 2 mois, et après j'y suis allée tous les étés, donc c'était les vacances, les congés de papa, et on allait tous les étés là-bas. Donc j'ai baigné là-dedans depuis toujours, en fait. Et arrivé à un moment, j'ai décidé de me lancer et de développer ici cette huile d'olive. Donc, pour l'instant, les oliviers sont tout jeunes. Ils ont été plantés en mars de cette année. D'ici 2-3 ans, je pense que j'aurai un début de production.
1: Et là, ça y est, on est au milieu du champ, on est au milieu d'un rêve qui se concrétise.
2: Ouais, tout à fait. C'était un gros travail quand même, hein, l'installation de ces oliviers. Ça s'est pas fait comme ça. Hein. Donc, la plantation, préparation du sol, trouver le terrain déjà à l'origine, mais ça, c'était vraiment compliqué. Hein. Mais j'y suis allée petit à petit, même si ça s'est fait quand même rapidement, hein, parce que ça fait une année que je suis vraiment sur ce projet et de le concrétiser. Et en fait, je pense que les gens me disaient, ouais, c'est chouette. Mais en fait, je suis pas sûre qu'ils y croyaient vraiment. Mais gentiment, ils trouvaient ça joli. Même ma maman qui me disait, mais toi, t'es toujours avec tes olives. Enfin, elle pensait pas. J'étais quand même dans une activité salariée, voilà. Et en fait, moi, je suis en train de vivre une aventure extraordinaire. Je suis vraiment heureuse de faire ça. Et là, je vois toute la fierté dans les yeux de mes parents maintenant, aujourd'hui.
1: Ce qui t'anime, au fond, c'est plus l'envie de partager que d'en vivre, on est d'accord?
2: Oui, tout à fait, parce que c'est une petite production, en fait, que je mets en place. Financièrement, je pourrais pas me sortir un salaire avec cette production. Après, il faudrait que je puisse planter d'autres oliviers, une quantité plus importante, m'équiper en matériel agricole, tout ça. C'est, pour l'instant, j'y suis pas. Je fais intervenir les exploitants agricoles pour m'aider sur le travail du sol, voilà. Par contre, les oliviers, c'est moi qui m'en occupe.
1: On s'en doutait un tout petit peu. Pour le moment, Claudine se forme et transforme ses fameuses olives Itrana directement en Italie auprès d'un oléiculteur du village de sa maman. Elle a rapporté quelques bouteilles qu'elle a appelées Nostrolio, qui signifie notre table, que vous pouvez découvrir sur le marché de Malissard, entre autres.
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3: Prononcer correctement les choses, c'est bien, c'est mieux même. Donc je vais vous aider un petit peu pour la prononciation de quelques mots en breton aujourd'hui. Et puis ensuite, nous irons à la campagne.
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3: L'écriture moderne en langue bretonne, je sais, peut parfois poser des difficultés aux non-initiés. Donc je vais essayer de vous aider un petit peu avec cette chronique pour au moins une seule terminaison. Ce sera « en » à la fin des mots. Que ce soit pour les mots, donc, mais les noms de lieux, les noms de famille, eh bien, en breton, EN, ça se dit toujours N. D'ailleurs, parfois, vous le faites naturellement. Vous dites Gwen, la couleur blanche, Gwen, le prénom, personne n'aurait l'idée de dire Gouin ou Gouan, ça ferait bizarre. Eh bien, si on le fait pour Gwen, autant bien le faire pour tout. Kerguelen. On connaît tous les îles Kerguelen. Alors, pourquoi on entend parfois parler de Ké Kerguelen, comme à Quimper, par exemple? Non, c'est Ké Kerguelen. Et puis, il y a un autre mot, par contre, qui lui n'est jamais bien prononcé, c'est Mérienne. Mérienne, comme ça, ça ne vous parle pas. Mais si je dis Mérien, oui, vous allez reconnaître le nom de famille, Kermérien, le nom de lieu. Eh ben non, tout ça, c'est faux. C'est Mérienne, Kermérienne. Et au passage, Mérienne, ce sont des fourmis. Donc, Ker Mérienne, c'est un endroit où il y avait beaucoup de fourmis. Bon, une petite explication utile à retenir. Et en breton, rappelez-vous, si c'est EN sans tilde, eh bien, on prononce N.
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3: Et le nom de lieu du jour va être simple. Je suis sympa le mercredi, nous allons à la campagne. Var ar mez. Vous avez déjà entendu, je pense, ce mot, vous avez au moins entendu mez. C'est un mot qui sert souvent. Ar mez, c'est la campagne, mais par contre, er mez, c'est l'extérieur ou le dehors. Et on peut l'utiliser différemment. Si vous dites maison en er mez, ça veut dire que je vais dehors, mais dites er mez à quelqu'un, là, ça sert à chasser un indésirable. Er mez. Mais pour revenir à la campagne, eh bien, il faut dire var ar mez. On comprend que l'on est sur l'extérieur, sur le dehors. Voilà un mot qui sert de non-lieu, mais aussi de situation géographique. Puendi de mon Hermès, il est temps que je sorte, que je quitte le studio. Et je vous dis à demain, même heure. Ken Warhoas, on peut se rendre vite juste.
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6: Bonjour Nicolas Pettini.
7: Bonjour Angélique.
6: Vous êtes chargé de communication au Conservatoire d'Espaces Naturels de Franche-Comté. Qu'est-ce que c'est que ce conservatoire?
7: Alors le Conservatoire d'Espaces Naturels de Franche-Comté est une association loi 1901 qui a été créée en 1991. Donc on fête cette année nos 35 ans et dont la mission est de préserver les espaces naturels du territoire franc-comtois.
6: Vous avez un programme qui s'appelle Sylvae. En quoi consiste-t-il?
7: Ce programme vise à préserver les vieilles forêts de Bourgogne-Franche-Comté, dites à la fois anciennes et matures, donc qui ont plus de 200 ans d'existence et qui présentent des arbres qui sont à la fois vieux, gros, avec pas mal de bois morts.
6: Comment est-ce que vous faites justement pour les identifier et ensuite pour les préserver?
7: En fait, on a des massifs forestiers qui sont repérés sur la région Bourgogne-Franche-Comté. Et ensuite, on va aller en fait faire des repérages sur carte photographie aérienne. Et on va aller sur le terrain vérifier que ces forêts sont bien à la fois anciennes et matures pour rentrer dans le cadre de ce programme-là.
6: Mais ce sont des forêts qui appartiennent au parc privé ?
7: Non, on se positionne, oui, sur des forêts qui sont privées. Quand il y a des opportunités, des ventes qui se font, en fait, on va se positionner pour acquérir ces forêts et les préserver sur le long terme. Donc, en fait, on va laisser ces forêts en libre évolution. On va pas intervenir sur la végétation. Il y aura pas de coupe. Le seul type de coupe qui peut éventuellement être fait, ça va être des coupes de sécurisation s'il y a des axes, des routes qui passent à côté. Donc là, l'objectif, c'est vraiment libre évolution.
6: Je crois d'ailleurs que la plus grande forêt que vous possédez dans ce programme national se trouve dans le territoire de Belfort.
7: C'est un site qui fait 110 hectares, mais qu'on a acquis l'année dernière, qui se trouve sur la commune de Le Puy, donc tout près du Ballon d'Alsace, qui s'appelle la forêt du Lys. Un nom assez sympa, avec des peuplements mixtes, feuillus, résineux, beaucoup de gros bois, beaucoup de bois morts, des enjeux importants en termes de conservation d'espèces. On a des espèces d'oiseaux notamment qui sont en jeu là-bas.
6: Vous avez lancé l'année dernière, à l'occasion de la Journée internationale des forêts, en mars 2025, un appel aux dons. Est-ce que ce programme est toujours d'actualité?
7: C'est une souscription qui est permanente, en fait, un appel aux dons qui va durer plusieurs années et dont l'objectif est de récolter un maximum de dons des citoyens qui veulent rejoindre le programme et prendre une part active dans la préservation des vieilles forêts de territoire.
6: Et justement, si on veut suivre tout ce programme et puis s'informer sur l'avancée de vos travaux, comment est-ce qu'on peut faire?
7: Alors, vous pouvez vous inscrire à notre newsletter. Donc, en allant directement sur notre site internet, cen-franchecomté.org.
6: Et si on veut rencontrer vos bénévoles, est-ce que c'est possible?
7: Alors, c'est possible de nous rencontrer à Soloncourt. On a une antenne là-bas.
6: Merci beaucoup, Nicolas Pettini.
7: De rien, avec plaisir.

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1: Bonjour Louise, bonjour à tous.
2: Le foot féminin a décidément conquis la Suisse.
1: À ça, depuis qu'ils ont accueilli l'Euro cet été, on a l'impression que c'est eux qui ont inventé le foot féminin. Hein. En tout cas, ils se sont sérieusement penchés sur ce phénomène étrange, à savoir des humains de sexe non masculin qui courent après une baballe en essayant de marquer des buts. Pour eux, ça semble tellement extraordinaire qu'ils en ont profité pour mener une expérience. Faire réaliser aux hommes la performance des footballeuses. Mmh. On dit comme ça, je sais, ça peut paraître étrange, oui. Vu que le foot masculin existe depuis bien plus longtemps, et que les mâles sont quand même des pionniers dans ce sport.
2: En fait, il est question d'égalité homme-femme dans cette expérience.
1: Eh ben oui. Vous aurez remarqué que ces dames jouent sur le même terrain que les hommes. Eh ben ça épate les Suisses. Faire jouer les filles sur des terrains aux mêmes dimensions que les garçons sans tenir compte des différences anthropométriques et physiologiques des deux sexes, non mais ça va ou bien? Alors, ils ont sorti leurs scientifiques de leurs vacances pour nous dire que les femmes sont généralement plus petites et ont moins de masse musculaire. Donc, sur un terrain aux mêmes dimensions que les hommes, les femmes doivent courir davantage et fournir plus d'efforts.
2: Ils ont donc voulu rétablir l'égalité ou au moins la vérité, quoi.
1: Eh oui. Alors, leur idée, c'est faire jouer les hommes sur un terrain 20% plus grand et avec un ballon plus lourd. C'est un ballon l'équivalent du poids d'un ballon de basket et aussi des buts plus grands. Voilà comment les Suisses veulent rétablir l'égalité autour du ballon rond. Alors, dans ces conditions, les hommes ont fini épuisés avec l'impression de jouer au ralenti. Tout ça a donc permis aux Suisses de montrer que l'égalité des sexes, ok, mais question ballon, c'est pas possible. Ils viennent donc peut-être, malgré eux, de donner raison à ceux qui voient le foot féminin comme une version light du foot tout court.
2: Des drôles d'expériences, hein, quand même, qui sont menées en Suisse, mais peut-être pour la bonne cause ensuite. Merci David, à demain.
1: À demain.
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3: Bonjour Lucie.
4: Bonjour Julie.
3: Vous allez nous parler du plus petit monument historique de France qui est en Vendée.
4: Oui, et plus précisément sur la commune de Sainte-Florence, juste à côté des Essarts en Bocage.
3: Vous avez éveillé ma curiosité Lucie, je veux absolument savoir quel est ce monument.
4: Des toilettes.
3: Quoi?
4: Ouais, je sais, c'est surprenant. Pour comprendre pourquoi, oui, il faut se pencher sur l'histoire d'un artiste, Gaston Chessac, un dessinateur, peintre, écrivain et poète du XXe siècle qui reste aujourd'hui un artiste majeur de sa génération. Son art est inclassable. Et je vous invite, si vous ne l'avez pas déjà étudié à l'école ou si vous n'avez pas encore croisé ses œuvres dans les musées vendéens, à tapoter son nom sur Internet pour découvrir son style.
3: Alors, mais je vois pas le rapport avec les toilettes, Lucie.
4: Bon, il se trouve que Gaston Chessac, même s'il n'était pas vendéen, il a épousé une institutrice vendéenne qui a été nommée à l'école primaire publique de Sainte-Florence en 1948. Gaston Chessac et sa famille ont donc vécu dans l'enceinte de l'école pendant 13 ans. Et c'est en arrivant dans l'école primaire que Gaston Chessac a décidé de peindre les latrines. Il a dessiné des petits bonhommes sur les murs des toilettes pour les rendre plus vivantes.
3: Moment qui a d'ailleurs été immortalisé, je crois, par un photographe. Hein.
4: Ouais, bah attention, pas n'importe quel photographe. Robert Doisneau, s'il vous plaît, que l'on connaît entre autres pour sa photo légendaire du baiser de l'hôtel de ville. Doisneau était un ami de Chessac et il l'a donc photographié en train de peindre les toilettes de l'école publique de Sainte-Florence. C'est quand même dingue, non?
3: Bah c'est totalement dingue.
4: Bah oui. Alors, même s'il était plutôt incompris à l'époque où il vivait en Vendée parce que, bah, plutôt marginal, les œuvres de Gaston Chessac ont bel et bien laissé leur empreinte dans le monde artistique. Et c'est pour ça que même après la fermeture de l'école primaire publique de Sainte-Florence, les toilettes ont échappé à la destruction avant d'être classées monument historique en 1998. Aujourd'hui, l'école s'est transformée en un centre d'interprétation de l'artiste, l'espace Gaston Chessac. Et on peut aussi admirer une partie des œuvres de Chessac au Sable d'Olonne, au musée de l'abbaye de Sainte-Croix.
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5: Elles sont sympas ces boîtes. Bonjour Claude Grimbert.
6: Bonjour.
5: Vous êtes dans un magasin de jouets qui existe ici à Auch depuis combien de temps?
6: Depuis des années, depuis 1960.
5: Et alors il appartenait à qui ce magasin?
6: À mon père. qui a créé ce magasin en 1960. Il a pris. C'était un marchand de tissu. Il vendait du tissu au mètre.
5: Ici, dans ces mêmes locaux.
6: Ces mêmes locaux, il vendait du tissu au mètre et les robes et la façon se faisaient au fond du magasin.
5: Incroyable. Donc ces locaux, vous les connaissiez quand vous étiez tout petit.
6: Depuis trop de temps.
5: Et donc vous êtes passionné de jouets et c'est vous qui avez transformé le magasin en magasin de jouets ?
6: Non, c'est mon père qui a commencé, qui est passé du vélo aux jouets en 1960, ouais. Des vélos, motos, des jouets. Et moi j'ai vendu avec lui et après j'ai pris la suite.
5: Pourquoi le jouet ?
6: Parce que tous les marchands de vélos et de motos à l'époque se reconvertissaient aussi un peu dans le jouet, ils avaient un peu de jouets. Donc ils ont abandonné la moto et le vélo pour passer aux jouets.
5: Et vous, quand vous étiez petit, c'était quoi votre jouet préféré ?
6: Un camion qui portait des petites voitures, qui plaît encore aux enfants actuels.
5: Ouais. C'est quoi le jouet emblématique de votre boutique ? Celui qui est là depuis des années et des années, ou alors qui s'est renouvelé, mais qui existait déjà à l'époque ?
6: Et ce camion, déjà ? Ah ouais. La panoplie de D'Artagnan, par exemple.
5: Là, vous me faisiez écouter une petite boîte à meux. Ça aussi, ça existait ?
6: La boîte à meux, ça existait. Ouais. Le moulin à musique qui faisait crin-crin aussi existait.
5: Combien d'enfants sont passés par là ?
6: 5 ou 6 générations.
5: Que vous avez vu grandir et qui reviennent chez vous, adultes, et qui eux-mêmes ont eu des enfants, peut-être alors ?
6: Exact, vous avez bien décrit la chose.
5: Qu'est-ce que ça vous apporte de tenir un magasin de jouets, au-delà du commerce ?
6: Ben, la clientèle, elle est vachement sympa, quoi. Vous venez acheter des jouets pour vos enfants, vous venez pas faire les courses, vous venez faire plaisir à quelqu'un, à vous ou à vos enfants, c'est pas pareil, le contact n'est pas pareil.
5: Étant dans les mêmes locaux que là où travaille votre papa, vous y pensez tous les jours à votre papa ? Il est là avec vous ?
6: Oh, il passe souvent à lui, oui, et puis les clients m'en parlent aussi. Donc effectivement, il est là quelque part, oui.
5: La maison Grimbert.
6: La maison Grimbert.
5: Il paraît que vous êtes une institution ici. Hein ?
6: Il paraît. il paraît. Mais bon.
5: Et après vous ?
6: Il y aura marchand de jouets, mais il n'y aura certainement pas un Grimbert.
5: Merci Claude.
6: Plaisir. Au revoir.
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2: Bonsoir tout le monde, très bon début de soirée, merci d'avoir choisi ici, 20h, on se retrouve désormais chaque soir et puis on prend le temps de se poser, un peu de ralentir.